0: me barrer sur la côte.
1: Alors Saint-Raphaël, il y a une image comme ça tout de suite qui vous vient, on va beaucoup en parler évidemment, mais je sais pas, première carte postale comme ça de Saint-Raphaël qui vous vient à l'esprit.
0: Ah, c'est l'église, le clocher, le vieux port. Et c'est ce que j'apprécie tout particulièrement en ce qui concerne Saint-Raphaël, c'est que si on prend une carte postale de la fin des années 70 ou qu'on imagine une carte postale de Saint-Raphaël connaissant ou ayant déjà vu la ville, c'est très sensiblement proche de ce qu'elle est aujourd'hui encore. Ouais. C'est pas une ville du littoral qui a été défigurée par des gros immeubles, des constructions en masse. Ça a été plutôt respecté et c'est ce que j'aime aussi.
1: Vous vivez où ? Vous êtes dans une maison ? Vous êtes dans un appartement ? Vous êtes où quand vous êtes enfant à Saint-Raphaël ?
0: Alors, quand j'arrive à Saint-Raphaël enfant, on vit dans une maison, avec un grand jardin. Mes parents sont locataires de cette maison. Ouais. On a des voisins au-dessus, on habite au rez-de-chaussée.
1: Ça change tout, le jardin, parce que je sais que vous allez faire une cabane. Je ne sais pas si c'est ici que vous faites votre cabane, mais... Vous allez avoir ce lieu doudou aussi.
0: Ce soir, c'est ici chez vous, mais en tout cas,
1: j'appelle ça un lieu doudou, moi, la cabane qu'on se fait quand on est gamin.
0: Ah oui, ça c'est une vraie cabane avec des planches.
1: C'est lui qui l'a construisé.
0: Voilà, c'est pas moi, mais en tout cas, voilà, c'est mon papa et je lui passe énormément de temps. Et un jour, cette cabane sera emportée par un ouragan, en fait.
1: Ah ouais.
0: Ah ouais, il y a eu un ouragan à l'automne, je ne sais plus de quelle année, mais j'ai retrouvé ma cabane en tas de planches et je me suis dit oui, ça ressemble à ça. Hein,
1: alors Saint-Raphaël, c'est évidemment votre enfance. Vous allez y rester combien de temps ? Assez longtemps, hein, je crois.
0: La première partie de ma vie, puisque je vais partir sur Paris, monter à la capitale. J'ai 17 ans et quelques mois.
1: Ouais, donc vous allez y passer l'enfance, l'adolescence. Saint-Raphaël, c'est bien, évidemment la région aussi, mais vous allez quand même pas mal voyager. Je sais que vous étiez dans le club d'accordéon qui arrive dans votre vie à l'âge de 7 ans, même si la musique arrive encore avant. Hein, le solfège, c'est à 5 ans, je crois, à peu près, pour vous, Magali Ripoll. Et alors, ce club, il vous a emmené un peu partout. Pas forcément en France, d'ailleurs.
0: Non, pas forcément en France. En fait, on faisait des échanges. Mon professeur d'accordéon, qui était le président de ce club accordéon, je crois que ça s'appelait l'accordéon Club de France, voilà, tout simplement, réunissait plusieurs élèves. Alors, certains venaient d'autres provinces, mais en tout cas, voilà, la majorité de cette zone-là du quart sud-est de la France. Et on faisait des échanges avec des pays. On est allé en Autriche. On recevait nous-mêmes des musiciens, un groupe de musiciens venus d'Autriche, la Hongrie, la Roumanie, le Portugal, l'Italie, et voilà, tous ces pays avoisinants.
1: Alors ça, c'est en dehors de France, mais il y a les colonies de vacances, c'est ça, on a tous vécu ça, en tous les cas pour ceux qui ont eu la chance de connaître les colonies de vacances. Vous, la colonie de vacances, entre autres, c'est un village qui est dans les Hautes-Alpes.
0: Oui.
1: Chantemerle.
0: Et le scénario des colonies de vacances tel qu'on en entend parler, moi j'ai vraiment vécu ça. Enfin, avec le recul, c'est pas une légende. J'ai pas envie d'y aller. J'ai pas envie de quitter mon papa et ma maman. Je verse ma petite larmichette dans le bus et puis on se connecte et puis on est avec les copains. Puis finalement, on verse une grosse larmichette quand on repart parce qu'on veut pas repartir.
1: Chantemerle, c'est un endroit où vous avez eu vos premières émotions, vos premières peurs parce que vous avez un animateur qui vous racontait qu'il y avait un fou dans la région qui s'était pendu et dans la grange dans laquelle vous dormiez le soir même. Il est fou.
0: Il est fou, mais en même temps, ça nous a marqué. Je pense que je suis pas la seule à m'en souvenir. Et d'ailleurs, le décor était idéal. C'était un vrai décor. On était dans une grange énorme. On s'était extrait de la colonie pendant 2 jours pour partir vraiment au cœur des montagnes. On avait marché. Je me souviens, c'était très très long. Il y avait des chamois. On était vraiment avec la petite rivière.
1: Et au milieu des biquettes, quoi.
0: Voilà, au milieu des biquettes. Et ça sentait la biquette. Et c'était et on dormait tous dans notre duvet. On était une bonne trentaine. Et on était dans cette grange énorme. Et bien entendu, avant de fermer les yeux, l'image de ce fou du village. Répondu. Je pense que je l'ai encore.
1: Alors vous restez bien avec nous parce que Magali Ripoll est avec vous jusqu'à 21h. On va découvrir aussi que cet animateur, ou en tous les cas les autres animateurs peut-être, qui étaient à vos côtés, il y avait des musiciens, il y avait une guitare. Et ça a été aussi l'occasion de chanter et que la musique rentre dans votre vie encore plus. On s'en dit un mot dans un instant. Je vous emmène ailleurs, Magali, une nouvelle fois avec Benoît Prospero. Il est temps de passer en revue les merveilles de la nature. Et aujourd'hui, zoom sur une merveille du vivant. Attention, magie.
2: Et la plus grande magicienne d'Europe est la magicienne dentelée. Alors, on vous le dit tout de suite, à la magicienne dentelée, c'est un insecte protégé et rare au passage. Elle fait partie de la famille des orthoptères, même famille que les sauterelles, les grillons ou encore les criquets. Et grâce à Ici Vaucluse, nous sommes avec Cécile Boule, membre du groupe local Ventoute de la LPO PACA. Et donc d'abord, pourquoi on parle d'une grande magicienne ?
3: La magicienne dentelée est le plus grand orthoptère d'Europe.
2: Eh ben voilà, tout simplement, sa taille moyenne est de 10 cm. Tout de même, autre spécificité de la magicienne dentelée, physiquement, elle rappelle fortement une certaine mante religieuse. Pourquoi ?
3: Elle est de couleur vert. vif, avec une petite bande blanche tout le long de son corps. Donc, elle se confond aussi rapidement avec la végétation, avec les tiges des différentes plantes qui sont dans les prairies ou dans les garrigues.
2: Et est-ce que vous savez comment on la surnomme ? Le lion des garrigues ou la langouste de Provence ? Pourquoi Cécile Boule ?
3: Parce que c'est un grand prédateur. Donc, elle mange essentiellement des insectes, voire elle mange aussi d'autres orthoptères. Donc, comme la mante religieuse, elle est quand même assez dévoreuse d'insectes.
2: Et alors, le meilleur pour la fin, on a choisi ce sujet que pour ça. Chez les magiciennes dentelées, il n'y a que des femelles. Eh ben oui. Alors, vous allez me demander, s'il n'y a que des femelles, comment elles font pour se reproduire ?
3: Eh bien, c'est le système de la parthénogenèse, c'est-à-dire sans fécondation. Voilà, elles n'ont pas besoin de mâles pour pouvoir produire et féconder, en fait, enfin produire un œuf qui soit déjà composé donc de cellules du futur petit, de la future petite magicienne dentelée. Voilà.
2: En fait, ce mode de reproduction, la parthénogenèse, donc, permet à la femelle de pondre des œufs qui se développent sans fécondation. Les jeunes qui naissent sont donc des clones, en quelque sorte, de leur mère. Une stratégie rare dans le monde animal qui permet à l'espèce d'assurer sa descendance même en l'absence de partenaire. Et si vous êtes en région PACA, par exemple, et que vous voulez voir une magicienne dentelée, bah, petit conseil, comme c'est un insecte nocturne, attendez que la nuit tombe, vous partez dans la garrigue, vous repérez des tiges bien vertes, puisque c'est précisément ici qu'elle essaie de se confondre, et donc, une lampe de poche, et en avant. Vous verrez, c'est une merveille. Merci, ici Vaucluse et Cécile Boule, membre du groupe local Ventoux de la LPO PACA.
1: Bah, merci beaucoup, Benoît Prospero. Bah, Magali Ripoll, tout à l'heure, on parlait des colonies de vacances il y a un instant, sur le fait qu'on se faisait peur la nuit. Vous voyez, avec une lampe de poche dans la garrigue, c'est votre région, en plus, la région PACA, pour aller découvrir ce monde du vivant, là.
0: Oui, oui, justement, puis il est impressionnant, ce monde du vivant. En écoutant ça, je me dis, mais à quel point l'animal peut être proche, un insecte peut être proche des végétaux dans sa façon de se reproduire, c'est incroyable, c'est passionnant.

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2: Et vous êtes toujours sur Ici et notre paysage à travers la France reprend avec un nouveau souvenir partagé dans Il n'y a pas que Paris dans la vie. Ici, les destinations ne sont jamais choisies au hasard. Derrière chaque ville, chaque région, chaque paysage, il y a une histoire, une rencontre, une famille, une passion et parfois même quelques souvenirs gourmands. C'est justement ce que nous allons découvrir avec Thierry Marx. Le chef revient sur les endroits qui ont marqué son parcours et sur cette France qui a accompagné les différentes étapes de sa vie. Un échange qu'il a partagé cette semaine avec Éric Bastien. On vous propose de le réécouter maintenant dans Il n'y a pas que Paris dans la vie.
3: Gamin, vous rêviez de devenir boulanger ?
4: Oui, parce que j'avais un modèle qui était aux portes du 140 rue Millemontant, qui était quand même une cité un peu en tension permanente. Et il y avait un boulanger qui m'a impressionné, qui était un réfractaire, qui était contre le système et qui faisait ses propres pains au levain, qui n'était pas tombé dans le dictat de l'État avec une baguette à coup fixe.
3: Bernard Ganachot,
4: qui faisait un pain exceptionnel, levain naturel et four à bois en vitrine. Je veux dire que, étant gamin, c'était bluffant. Et c'était le pain du dimanche, parce que c'était un pain, évidemment, qui avait un coût un peu supérieur aux autres. Mais je me souviens des files d'attente. Donc je me suis dit, boulanger, c'est bien. Parce que, un, je travaillais la nuit et j'aurais le temps de faire du sport la journée. J'étais monté un film comme ça, qui était peut-être pas forcément le bon au départ.
3: Alors, on a parlé de Millemontant, votre arrivée à Champigny-sur-Marne. Il y a un ailleurs, quand même, qui va peut-être vous permettre de vous évader, c'est Saint-Céré. C'est dans le Lot. Vous y alliez, c'était à quelle occasion? C'était pour des vacances d'été,
4: comment vous avez... Alors, mes parents craignaient beaucoup l'ambiance de la cité l'été. Ouais. Donc, ils avaient trouvé, avec mon grand-père et ma grand-mère, une maison, et ma tante, une maison qui était... Alors, vous dites Saint-Céré, c'est gentil géographiquement, mais en fait, on était à Théroux. Ouais. Et en fait, il y avait 9 km pour aller à Saint-Céré et 12 km pour aller à la Capelle Marival. Okay. Donc, en gros, vous étiez au milieu de rien. Et donc, c'était 9 km en vélo aller, 9 km en vélo retour pour aller chercher du pain.
3: Ça, vous le faisiez?
4: Et je le faisais, mais j'ai adoré parce que j'ai eu la chance de croiser une famille, deux familles en or, la famille Bayle et la famille Moulaine. Et je suis resté évidemment très ami avec la famille Bayle. Et parce que je gardais les vaches.
3: C'était des agriculteurs, donc.
4: C'était des agriculteurs. Ouais, pas que. Alors, ils étaient un peu agriculteurs, un peu artisans, ouais. Un talent fou, une générosité que l'on connaît dans le Lot et dans cette région. Et donc, j'avais l'impression d'appartenir à eux. Donc, je les rejoignais le matin très tôt. Et on allait garder ou les brebis ou les vaches. Et puis, après, on s'occupait des tâches. On aidait à la ferme. Et ouais. C'était... moi, j'ai un souvenir d'apprentissage de la pêche. Alors, je ne veux pas dire ça à la radio, c'est pas bien. Mais à la main nue, sous la pierre, là, on attrapait les truites.
3: Que vous relâchiez.
4: Bien sûr, on faisait du no-kill, comme on dit maintenant, mais d'avoir découvert les premiers lézards, les premiers serpents, et la chasse aux mulots, et d'avoir découvert une cuisine aussi, une façon de faire le pain à la ferme.
3: Ouais.
4: Vraiment, ils m'ont donné une éducation, et je les revois de temps en temps, ils ont tous réussi plutôt pas trop mal leur vie. Et un frère a gardé la ferme, et c'est resté des amis de cœur, vraiment, profondément.
3: À l'âge de 15 ans, vous rentrez en apprentissage et vous allez intégrer les compagnons de France, compagnons du devoir, qui forment les jeunes, on rappelle, aux métiers manuels, techniques, de l'artisanat, à l'industrie. C'est une alternance en entreprise et puis des cours également.
4: Ouais.
3: Et alors là, vous partez un peu partout en France, on a évoqué ces endroits, vous y restez à peu près un an à chaque fois, et vous vous formez.
4: Alors c'est génial. D'abord, il faut expliquer que ça a plus de 900 ans d'existence et c'est parfait pour les gens comme moi qui n'avaient pas du tout de talent pour apprendre pour faire. Donc la scolarité, c'était très compliqué. Mais faire pour apprendre, ça me parlait bien. On me montrait quelque chose, j'essayais de le refaire. Et puis le soir, ce que j'avais pas compris, on me l'expliquait. Donc c'était un cheminement formidable, les compagnons des devoirs unis et les compagnons des devoirs, parce que... Je vais évidemment commencer à Paris, dans une maison qui était magnifique à l'époque.
3: D'Aloyau-Gavillon.
4: Et c'était génial. Et puis après, ils vont me faire découvrir la France.
3: Alors, il y a Tours.
4: Tours, exceptionnel, avec le musée des compagnons, qui était très impressionnant. Et de voir ces hommes qui parlaient peu, mais qui faisaient autorité par leur chef-d'œuvre. Et qui vous incitaient à faire mieux qu'eux. Et surtout, ils m'ont fait découvrir une chose, c'est l'acceptation de la critique positive. jamais de compliments, mais cette critique qui nous amène à la réflexion.
3: Ouais.
4: Et ça, c'est une leçon de vie que j'utilise encore.
3: C'est pas la police qui vous a fait des compliments un tour.
4: Non.
3: Parce que
4: non,
3: c'est vrai que vous avez...
4: C'est drôle, vous avez l'anecdote.
3: Vous avez escaladé l'échafaudage de la cathédrale de Tours et la police vous attend en bas.
4: Eh oui, alors on avait fait un pari avec des copains, un copain, celui qui montrait le plus vite en haut de l'échafaudage de la cathédrale de Tours. Et de nuit.
3: C'est ça votre côté caïd, sale gosse, il est là.
4: Mais effectivement, ça a dû impressionner deux, trois personnes à leur fenêtre, et ce qui était totalement idiot d'ailleurs à l'époque. Et quand on est redescendu, évidemment, il y avait deux agents, deux de la gendarmerie d'ailleurs, qui étaient là, et qui nous ont dit, il va falloir faire un tour au poste.
3: Ah, oui.
4: On a fait un tour au poste, mais ils ont été très sympas.
3: Un bon souvenir de Tours.
4: Ouais, excellent. C'est une ville qui m'a impressionné par son patrimoine, par son savoir-faire, par son niveau d'artisanat. Et Tours était nommé comme ça à l'époque, un petit Paris. Et moi, je me souviens de la pâtisserie Sabat, de la pâtisserie Ménard, la chocolatière, la pâtisserie qui était en face... la cathédrale de Tours, la boulangerie où il y avait une boulangerie exceptionnelle dans rue nationale. Enfin, il y avait de quoi apprendre avec une note que je suis pas dans la nostalgie. Je dis toujours que la nostalgie c'est l'antichambre de la dépression, mais les dimanches midi dans les pâtisseries en province et notamment à Tours, c'était quelque chose. Je me souvenais que le rythme était donné par les cloches de la ville, où on entendait les clochonner, donc les gens qui sortaient de l'office religieux, ouais. Et qui venaient chercher leurs commandes de gâteaux, petits fours, tartes aux pommes. On avait des listes le samedi à préparer pour le dimanche, qui était absolument hallucinante.
3: Alors Thierry Marx, vous allez avec ses compagnons obtenir votre CAP de pâtissier, de chocolatier, de glacier, on parlait de Tours, il y a un café aussi qui vous a marqué, vous êtes devenu un peu le roi du baby-foot.
4: Ouais.
3: C'est à Nantes ?
4: C'est à Nantes, oui. Alors Nantes, il y avait un boulanger qui était extraordinaire, qui était chez les compagnons aussi. Et finalement, on avait quand même des budgets très serrés. Et là, je vais apprendre le baby-foot parce que d'abord, je suis pas très bon en baby-foot, mais c'était un peu la distraction du moment.
3: Ouais.
4: Mais il y avait une autre distraction, et notamment quand j'étais à la maison de Tours, c'est qu'on comparait les chefs-d'œuvre qu'on allait faire pour devenir nous aussi un jour compagnons. C'était intéressant parce que ça tenait quand même une grande part dans nos conversations.
3: Alors vous êtes aussi passé par Montauban, puisqu'on parlait de Nantes, j'ai pensé pour Monsieur Gauduchon, c'est là où vous avez appris à faire du pain au levain dans la formation que vous avez suivie. Puis vont venir d'autres villes, notamment Nîmes. Vous allez apprendre les choses, vous y retournerez pour le cheval blanc quelques années plus tard. C'est justement l'objet des choses que l'on va se raconter d'ici quelques minutes avec vous, chef. Thierry Marx est votre invité. Alors, vous entreprenez votre vie petit à petit. Nous, ici, grâce à vos belles initiatives, on entreprend. On va parler de baignade. Pour se baigner, l'accessoire indispensable, c'est la serviette. En plus du maillot, bien sûr. Catherine Quicandon, elle, en a repéré une aujourd'hui particulière dans le sud de la France.
5: À Marseille, la serviette de plage ne retient ni l'eau, ni le sable.
6: C'est Marseille bébé.
5: Et ouais, c'est Marseille bébé. C'est surtout Kima Rolls, une serviette de plage en microfibre 100% recyclée. L'impact environnemental est très important pour les deux cofondateurs passionnés de la mer, comme nous l'explique l'un d'eux, Nicolas Zimmer.
7: On a cherché des matériaux qui pouvaient avoir le moins d'impact possible. Bon, la microfibre en elle-même, c'est un produit qui est issu du plastique, mais la microfibre recyclée est issue de bouteilles plastiques recyclées, donc qui peuvent être récupérées dans les océans. Et après, pour ce qui est de l'import, on essaie de favoriser au maximum les imports les moins impactants, donc ça va être le bateau et le train, en évitant au maximum l'avion.
5: Oui, parce qu'en fait, c'est produit à l'étranger. Kima Rolls propose une serviette anti-sable, car c'est mieux s'il reste sur la plage. Facile à sécher, ça évitera que ça sente le chien mouillé dans votre sac. Hyper absorbante pour vous sécher en quelques instants et ultra compacte, comme ça vous pourrez la mettre ni vue ni connue dans votre sac. Ces serviettes ont également une identité graphique qui elle aussi est marseillaise.
7: On a travaillé avec deux graphistes marseillaises depuis le début de la marque et du coup tous les visuels sont produits à Marseille avec des inspirations plus ou moins marseillaises, donc ça dépend. Cette année on a fait également une collaboration avec un graffeur marseillais qui s'appelle AZ. Mais oui, on essaie de s'inspirer de nos origines et de notre vécu, des voyages qu'on a fait pour tous les designs de nos serviettes.
5: L'année prochaine, une trentaine de nouveaux visuels sont prévus, dont un qui va s'appeler Bonne Mère. L'aventure de Kima Rolls a débuté en 2022.
7: Aussi, il fait pas mal de kitesurf et il partait souvent au Maroc, notamment à Darla. Il partait souvent avec du coup son poncho de surf. Initialement, c'est le premier produit qu'on avait développé. Ouais. Et il partait avec des produits qui prenaient beaucoup de place dans la valise, qui étaient encombrants et pas très pratiques pour voyager. Et de ce besoin est né Kima. Donc on a voulu inventer un produit qui pouvait être facile à transporter, facile d'utilisation, qui séchait rapidement. C'est pour ça qu'on a créé le poncho en microfibre il y a maintenant 4 ans.
5: Depuis, il y a eu donc la serviette de plage et bientôt, il y aura des coussins de plage et des sacs de plage. Vous pouvez trouver tous les produits dans plus de 200 points de vente, donc je pense que l'on peut dire que c'est une affaire qui marche. Plus d'infos sur kimarolls.com avec un K. Merci à Ici Provence pour cette idée 100% marseillaise. Ici, ça entreprend dans les Bouches-du-Rhône avec Kima Rolls pour des voyages à la plage sans nuages.
3: Merci beaucoup Catherine Kikandon.

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18: Et la soirée se poursuit sur Ici avec APAC Paris dans la vie. J'espère que vous allez bien depuis le début de cette émission. On le constate, il suffit parfois d'un simple lieu pour faire ressurgir toute une époque. Une maison de famille, une destination de vacances, une ville dans laquelle on a posé ses valises. Les souvenirs sont souvent attachés à des endroits précis. Eh bien, notre nouvel invité connaît lui aussi parfaitement cette mécanique des souvenirs. C'est Pascal Bataille que nous retrouvons à présent. Cette semaine, il était au micro d'Éric Bastien pour revenir sur son parcours, évoquer les lieux qui ont compté pour lui et partager quelques-unes des histoires qui y sont liées. On vous laisse retrouver cet échange dans Y'a pas que Paris dans la vie.
19: Il y a que la vérité qui compte, c'est le jeudi. C'est toute la nuit d'ailleurs. J'ai vu, c'est même pas.
20: Oui, c'est
19: la nouvelle. C'est
20: la télévision d'aujourd'hui. Vous savez, on rentabilise, on diffuse, on rediffuse, on rediffuse. Mais oui, effectivement, ceux qui les vrais passionnés, ils peuvent regarder. Il y a que la vérité qui compte une bonne partie de la nuit.
19: On en dira un mot parce qu'on parlera de Laurent. On peut pas ne pas parler de Laurent à un moment donné. Bon, vous avez toujours diversifié vos activités. On a déjà évoqué plein de choses que vous avez fait depuis le début. Vous l'avez fait aussi par rapport à des endroits en France. C'est-à-dire que quand vous allez dans un endroit, vous pouvez tomber amoureux d'un endroit et vous avez aussi parfois envie d'investir. On parlait d'entrepreneuriat tout à l'heure. Vous êtes lancé sur ce projet d'hôtel qui était au Cap Ferret, qui s'appelait Côté Sable. Vous n'avez plus, je crois, aujourd'hui.
20: Je viens de le vendre.
19: Voilà. Et puis, il reste Côté Parc dans le Perche. C'est quoi Côté Parc du côté de Rémalard, si j'ai bien noté?
20: Alors, c'est un petit hôtel, un petit boutique hôtel, comme on les appelle. C'est-à-dire qu'il y a très peu de chambres. Il y a moins d'une dizaine de jolies chambres avec un petit spa, etc. C'est un endroit qu'on a créé avec. Mon ex-femme, mais néanmoins meilleure amie.
19: Qui le
20: gère en partie avec sa sœur. Ouais. Donc, en plein cœur du Perche, Rémalard, c'est pour vous situer, c'est entre Nogent-le-Rotrou, Mortagne-au-Perche et Belém. Vous voyez,
19: c'est pile le Perche.
20: C'est un triangle magnifique. Et donc, c'est pile au milieu de tout ça. Et en fait, j'avais ce projet de créer un hôtel au Cap Ferret. Je n'arrivais pas à trouver le bon endroit. C'est compliqué là-bas. Et puis, on s'est dit avec ma femme et son frère, pourquoi on n'en ferait pas un dans le Perche. Et en fait, ce qui est important, c'est que je suis tombé, moi, amoureux de cette région, en tombant amoureux de ma femme.
19: Et comme vous étiez tombé amoureux de la Bretagne,
20: voilà,
19: avec votre première épouse.
20: À l'époque, effectivement. Et je pense que les lieux, les gens, c'est souvent lié. Ah, oui. Et j'ai découvert cette campagne magnifique qui est celle du Perche.
19: Ça, c'est vallonné.
20: C'est l'Orne, c'est très vallonné. Ouais. Je ne savais pas avant d'aller là-bas, je crois qu'il y avait autant de nuances de vert dans la nature. C'est incroyable. Et voilà. Et donc, j'ai eu envie. L'idée. Je pourrais pas investir dans un endroit que j'aime pas.
19: Vous voyez, c'est ce que je vous disais.
20: Voilà,
19: ouais.
20: Mes démarches d'entrepreneur, c'est souvent même essentiellement lié à une nécessité de m'ancrer quelque part et de contribuer un peu à l'économie locale, très modestement à mon petit niveau. Mais voilà, je trouve que quand on aime un endroit, ben c'est important aussi de lui rendre un petit peu de ce qu'il vous donne, créer des emplois, etc. Mais je pourrais pas faire ça dans un endroit où je ne serais pas.
19: Ça s'appelle Côté Parc, j'en parle.

0: pas pu, sinon on va m'accuser de publier reportage. C'est vrai que la maison de famille, c'était à Saint-Lunaire et Saint-Briac, ça c'était plus...
1: Première épouse.
0: Ça, c'était
1: je suis en très bon terme avec les deux.
0: D'ailleurs, c'est marrant parce que pour préparer cette émission, donc la première est en Bretagne, la deuxième est dans le Perche, et vous avez dit à Catherine Picandon, je cherche quelqu'un à Strasbourg, là, je cherche l'Alsace. C'est vrai?
1: Non. C'était un joke.
0: Effectivement, si je peux rendre service, moi.
1: Comme bien. Écoutez, je suis célibataire, non, je suis vrai, un cœur à prendre, mais je suis très heureux dans mon statut de célibataire.
0: Mais vous rencontrez personne au Pays Basque.
1: Mais on rencontre je rencontre des gens partout. C'est merveilleux. C'est effectivement. Et puis quand, dans mon émission sur Ici Gironde, je vais aussi à la rencontre d'hommes et de femmes exceptionnels. Mais
0: j'ai compris pourquoi vous faites cette émission.
1: je cherche la future élue de mon cœur. Non. Mais ce qui est important effectivement dans cette démarche de ce que vous soulignez, c'est que voilà, c'est ce que je disais il y a un instant. Les lieux, c'est aussi des personnes. Les personnes, c'est aussi des lieux. Ils ont des ancrages. Ces personnes-là, elles ont des en l'occurrence. Et découvrir une personne, c'est aussi découvrir les lieux qu'elle aime et s'y attacher aussi. Donc je parlais de Strasbourg à votre assistante parce que en préparant l'émission, parce que je connais très mal, par exemple, l'Alsace. C'est l'est de la France. Je connais très mal. Et voilà, c'est une envie que j'ai.
0: Alors je sais que vous aimez bien l'arrière Pays Basque. On a parlé de votre maman et de vos frères qui vivent dans le Pays Basque. On pourrait parler de Guétari, d'Espelette, de Saint-Jean-de-Luz, mais je vais vous emmener ailleurs là. On va parler de la région d'Annecy. Je crois que vous avez un copain, puisque vous parlez des gens qui est associé à ça via une association qui compte. Vous l'avez évoqué tout à l'heure, hein, c'est la recherche de maladies de Charcot, dont vous êtes ambassadeur. Et du coup, c'est un peu comme ça que vous avez découvert la région d'Annecy.
1: Oui, c'est mon ami Lorraine Vivier, qui est atteinte de la maladie de Charcot depuis 5 ans. Qui est une femme magnifique, qui est ambassadrice elle-même de l'ARSLA, l'Association pour la Recherche sur la maladie de Charcot, sclérose latérale amyotrophique, le nom scientifique, et Lorraine, que je connaissais parce qu'elle avait travaillé notamment dans mon hôtel, est venue me voir en me disant je viens d'être diagnostiqué de la maladie de Charcot, j'ai envie de m'investir, j'ai envie de m'appliquer. Mmh. Et on est parti ensemble, en binôme, dans ce combat qu'elle mène toujours, même si malheureusement son physique décline beaucoup. Et c'est elle qui m'a ensuite amené dans sa région, la région d'Annecy. Et j'ai découvert, grâce à elle, la Haute-Savoie et la Savoie.
0: Et le lac, parce que vous l'avez dit, l'eau est très importante pour vous.
1: Et j'ai découvert effectivement cette ville magnifique, où les gens sont extrêmement sportifs. Vous ne pouvez pas vous balader dans Annecy sans croiser 150 joggeurs, des gens qui...
0: Ils sont tous fins.
1: Voilà, ils sont tous svelts. Et ils nous donnent des complexes.
0: C'est la ville où je vais pas, moi.
1: Voilà. Mais en tout cas, c'est là aussi, c'est attaché à une personne, Lorraine, que j'embrasse fort, qui mène un combat, ce combat extrêmement compliqué, qui est celui de la maladie de Charcot, maladie sur laquelle il faut aider, parce que on a besoin de trouver à tout prix un remède.
0: L'eau, très important, je l'ai dit pour vous. D'ailleurs, l'eau, il y a la Seine aussi. Hein, vous avez toujours vécu sur la rive gauche. Vous nous expliquerez peut-être pourquoi dans un instant. On change de région. Si vous trouvez qu'il y a trop de pubs, non pas sur W9, mais sur le bord de nos routes, eh bien, à force de les voir, parce qu'elles ont fini parfois à plus vraiment les remarquer. Pourtant, ces panneaux qui occupent une place importante dans nos paysages, que l'on voit avec la carte Michelin sur les genoux quand on se balade, voilà, on peut les voir, ça influence aussi nos habitudes de consommation. Figurez-vous qu'une commune a décidé de remplacer ses publicités par des œuvres d'art. Un reportage de Robin Bernot avec Fabien Leduc et Ici Provence.
2: À Bouc-Bel-Air, entre Marseille et Aix-en-Provence, la mairie a décidé de faire retirer plusieurs panneaux publicitaires.
3: Je trouve que c'est bien d'en retirer parce qu'il y en a trop, quoi.
2: Vous voyez ces panneaux publicitaires au bord des routes, ceux qui vous annoncent un fast-food dans deux ronds-points ou un magasin de meubles à moins de 5 minutes? Eh bien, à l'entrée de la ville, sur ce grand axe routier, la publicité est devenue trop présente. C'est en tout cas le constat de Lilia, fleuriste, qu'a rencontré notre reporter Fabien Ledu.
4: Regardez devant chez moi combien de panneaux j'ai. Vous commencez par exemple ici, Total, un panneau. Là, on est à la Mounine, 2-3 panneaux. Vous montez en face la boulangerie, il y a 2 panneaux. Ça cache la visibilité, le panorama. Il y a trop de panneaux.
2: Alors, face à cette situation, la mairie a d'ores et déjà décidé de faire retirer 14 panneaux publicitaires. Elle annonce également la réalisation d'une cartographie précise de tous les affichages présents sur son territoire. Objectif, vérifier que les panneaux sont conformes à la réglementation, mais aussi réduire la pollution visuelle et les incitations à consommer. Écoutez Mathieu Pietri, le maire d'Hiver Droite de Bouc-Bel-Air.
5: L'idée, c'est d'enlever notamment les grands panneaux publicitaires, les 4x3, et on installe en lieu et place des œuvres d'art, des reproductions, quelque chose de différent de l'ultra-consommation que nous offrent aujourd'hui ces panneaux.
2: Sur place, les habitants rencontrés par Ici Provence semblent plutôt séduits par la mesure. Ici, ça marche, mais vous, qu'en pensez-vous? Écoutez l'avis d'Adrien.
3: Je trouve que ça gâche un peu l'image de la France, les paysages, etc. Et ça dénaturalise complètement les villes et tout, quoi.
2: Cela veut-il dire que nous sommes trop exposés à la publicité, parfois même sans nous en rendre compte?
3: C'est, en vrai, j'ai envie de te dire, c'est le monde dans lequel on vit en ce moment, quoi, le 21e siècle, quoi. Et je pense qu'il y en a vraiment beaucoup trop. Même là, on le voit sur Snapchat maintenant, c'est devenu... il y a plein de pubs, faut payer un abonnement pour ne pas avoir de pub, quoi. Donc c'est un peu trop, quoi.
2: Alors supprimer ces panneaux, pourquoi pas, mais n'oublions pas qu'ils permettent aussi aux commerçants locaux de se faire connaître, eux qui ne disposent pas des mêmes moyens que les grandes enseignes. Alors, plutôt que de tout supprimer, pourquoi ne pas chercher un juste équilibre, moins de panneaux, mais toujours une place pour les commerces de proximité.
0: Robin Bernot, avec les équipes d'Ici Provence, ça vous inspire, Pascal Bataille, ces pubs sur la route, ces panneaux?
1: Je trouve l'idée géniale. Alors évidemment, ça va peut-être pas faire plaisir ni aux publicitaires, ni aux afficheurs et ni aux marques, mais je trouve ça sublime. Et l'idée de remplacer ça par des œuvres d'art, très très belle idée. Et ça me fait penser à une marque de téléviseur qui fait ça aussi, parce qu'il y a rien de plus moche qu'une télé. On va pas faire de pub, mais je trouve ça très beau, cette idée de mettre une œuvre d'art dans l'écran de la télé quand elle n'est pas allumée.
0: Voilà. C'est pas mal. On a beaucoup parlé du Cap Ferré, qui est un endroit qui a compté durant votre enfance et encore aujourd'hui, puisque vous y vivez en alternance avec Paris. Est-ce qu'il y a une plage en particulier que vous aimeriez mettre à l'honneur de votre région, Pascal?
1: Oui, la plage du Mimbeau, pour ceux qui connaissent, c'est sur la Conche, en plein cœur du Cap Ferret. C'est une sorte de... La Conche est une sorte de mini-bassin d'Arcachon. Dans le bassin d'Arcachon, c'est délimité par un joli banc de sable qu'on appelle le Mimbeau. Et cette plage-là, j'essaie d'y passer tous les jours, moi, quand je suis au Cap Ferret. Quelle que soit l'heure, quel que soit le moment, parfois je m'arrête 10 secondes, parfois je reste un quart d'heure. Et à chaque fois, c'est des paysages, des couleurs, des points de vue différents. C'est selon la marée, selon la météo, évidemment. Et je ne m'en lasse jamais. Il faut jamais être blasé, en fait.
0: Il n'y a pas photo, quoi.
1: Il n'y a pas photo.
0: Pour le petit clin d'œil. J'essaie toujours de faire des petits clins d'œil. Vous l'avez, la référence, vous qui nous écoutez? Oui, il n'y a pas photo. C'est une des émissions, entre autres, que Pascal a animées avec Laurent.
1: Vous savez que c'est très bien, toutes les émissions qui commencent par IA, elles ont un grand succès.
0: Je l'espère. Et je vous en remercie. Je ne vois pas du tout à quoi vous faites allusion.

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2: Merci d'être avec nous sur Ici pour cette sélection des meilleurs moments de Il n'y a pas que Paris dans la vie. Et pour cette dernière rencontre de la soirée, nous allons forcément parler de cuisine, de transmission, mais aussi de souvenirs et de lieux qui ont construit un parcours. Cette fois, c'est Norbert Tarrère que nous retrouvons. Il était cette semaine face à Éric Bastien pour raconter sa France à lui, évoquer les endroits qui ont marqué son histoire et revenir sur ses souvenirs qui restent associés à certains lieux. Une nouvelle façon de découvrir notre invité, loin des plateaux et des fourneaux, pour une fois, à travers son histoire personnelle. On vous propose de le retrouver maintenant dans son échange dans Il n'y a pas que Paris dans la vie.
3: On se balade dans toute la France. Vous avez fait une émission qui s'appelait la Grande Vadrouille de Norbert Tarrère. Oui. Et vous êtes allé, plus que de faire de la cuisine, faire des plats ou mijoter, vous êtes allé rencontrer vraiment des gens.
4: Oui. On a rencontré des experts dans des plats régionaux et pour le comprendre et pour pouvoir aussi s'affronter à la fin, on est parti à la rencontre. Enfin, je suis parti à la rencontre d'éleveurs, de producteurs, de tout et on s'est retrouvé à faire avec. Il y a aussi les confréries qu'il faut oublier. Bonjour à toutes les confréries de France.
3: Elles sont nombreuses.
4: Et je me suis retrouvé à Caen faire donc la confrérie des tripes à la mode de Caen. Je leur ai fait ça en version asiatique. Ils ont halluciné au wok. Voilà. Et j'ai été découvrir des bouchers. Tout est incroyable.
3: Ah, attendez, je vous donne des régions. Oui. Où vous êtes passé. Oui. Allez, juste un lieu comme ça qui vous vient à l'esprit, la Provence.
4: Tout m'inspire, mais c'est vrai qu'on est tous allés dans l'arrière-pays niçois, par exemple.
3: Ouais.
4: L'arrière-pays même de Marseille, où j'ai mangé les amourettes sans tête.
3: Je sais.
4: Les amourettes sans tête, c'est une sorte de crépinette. Voilà. Et c'est fait, et c'était très bon. Sinon, il y avait les animels. J'ai mangé ça avec un ami, un chroniqueur de foot là qui râlait tout le temps. Et c'était les coucougnettes de mouton.
3: Alors attendez, il paraît que vous avez mangé des choses assez hallucinantes, notamment en Auvergne.
4: Oui.
3: J'ai noté des testicules de coq en Auvergne.
4: Oui. Et oui, on était dans un village qui est.
3: Alors vous n'allez pas vous en souvenir, mais moi je m'en souviens.
4: On a fait la fête. Oh, j'étais déguisé. J'étais déguisé en noble Louis XIV, tout ça. Et à un moment, grosse fricassée, donc des centaines de coucougnettes dans des plats.
3: Oui, j'entends bien. Ouais.
4: Et en fait, très bon. Très
3: c'est
4: bon
3: délicieux une fois que c'est cuisiné. Quoi.
4: Oui, c'est vrai qu'au naturel, c'est très viril. Mais dès que c'est cuisiné, c'est pour ceux qui connaissent, c'est les knacks. Vous voyez, ça n'a pas de goût. Voilà. Après, je me suis retrouvé avec des confréries, justement, des rognons blancs. J'avais donc une grosse, un gros bonnet en forme de coucougnette. Ça, c'était pareil. J'ai fait tout m'a régalé, en fait. Les gens, les confréries, enfin tout.
3: L'Alsace,
4: magnifique. J'ai même fait de la schlitz dans les Vosges. Tofa et la schlitz, c'était le moyen de descendre le bois dans les forêts vallonnées où les chevaux pouvaient pas passer. Donc c'était des grosses luges où ils mettaient des tonnes et des tonnes de bois et ils descendaient ça. Donc ils avaient ça derrière eux, comme ça ils descendaient ça dans les vallées. Et après il y a les jeux du bois. J'ai fait quoi? On a fait du Saint-Nectaire. Qu'ils ont on avait tout. Oh là là.
3: Si vous commencez à me parler de Saint-Nectaire, c'est que je suis auvergnat.
4: Ah bah oui.
3: Si on se parle fromage, c'est quoi votre fromage à vous? On va où pour manger un bon fromage?
4: On va où?
3: Ah, si on va à Saint-Nectaire, pour moi j'ai jamais mangé meilleur Saint-Nectaire qu'à Saint-Nectaire.
4: On l'a fait cette année. D'ailleurs, je vous le dis, cette année, avec Johan, j'ai mangé de l'abondance, incroyable. J'ai été voir justement cette vache qui est obligée. On est obligé de faire de l'abondance avec la vache d'abondance. J'ai été voir ça. J'ai été voir le Munster. J'ai été voir le musée du Munster grâce à ses émissions. Mm-hmm. J'ai été voir la brousse du Rove, pardon pour l'accent. J'étais voir un monsieur qui nous a fait ça, c'était incroyable. Qu'est-ce que je peux vous parler des agriculteurs? J'étais ramassé les carottes du Tilk, carottes des sables. J'étais voir des champignonnières d'ici à 2h, 2h30, 3h de Paris.
3: Du tomelette au cep.
4: Voilà, et des gens qui savent faire de l'agriculture magnifique. Qu'est-ce qu'on a rencontré? On a eu des gens qui faisaient de l'alcool, mais ça, bon, avec modération.
3: Et vous visitez les caves, par exemple? Les caves en fond, vous aimez bien, vous arrêtez, c'est connu, ça, c'est un truc très touristique, mais il me regarde avec un sourire. T'aurais pas dû me poser la question, mec.
4: Non, on revient d'une région où, le vin est roi.
3: Eh ben, on a un dossier.
4: Vous avez pas ce dossier-là de la Coupe d'Europe en 2012, 2013.
3: Ouais, vous avez encore mal à la tête, il paraît.
4: Ah ouais, cette interview. Mais en fait, c'est parce que Vincent Coueffé me demande de faire un duplex. C'était Allemagne-Italie, je crois. Et en fait, une heure avant, on me dit, il n'y a plus de duplex. Donc moi, je regarde le match. Il y a les Italiens, les Allemands. Mmh. Et à l'époque, c'est avant que je pichais. Et donc là, tout va bien. J'allais pour partir, rentrer chez moi. Et là, on me dit, attends, il y a un invité qui n'a pas pu venir sur le plateau. Vincent Coueffé te demande de faire un duplex. J'avais jamais fait de duplex de ma vie. Mmh. Et en plus, normalement, on a deux oreillettes pour le retour. Là, il m'en manque une parce que le cadreur n'a pas le retour de la régie. Donc je suis prêt. Et là, j'ai un Italien qui fait avec un Allemand qui crie moi, je suis pompette. Et là, je pars. Alors là, aujourd'hui, je serais sanctionné. Et là, je commence à dire, alors le macaroni avec le schleu, c'est génial. Et là, le lendemain, ça, c'est parti dans la presse. Norbert, ivre mort sur un duplex. Bon, voilà.
3: L'alcool avec modération.
4: Oui, bien
3: c'est
4: sûr.
3: C'est important
4: bien
3: de
4: sûr.
3: Le rappeler. Et ce fameux mafé sénégalais, alors. Ça, c'est le plat de votre enfance, hein, Norbert.
4: Oui, oui, parce que, vous voyez, ça, c'est toute mon enfance. Et comme je disais, c'est truculent, ma vie.
3: L'odeur, vous l'avez là?
4: Ouais, je l'adore. Le cacahuète, c'est cette pâte d'arachide. Je vous expliquais que ça, quand vous êtes enfant de commerçant, vous allez, moi, j'arrive à Sannois, ma mère doit travailler pour développer le réseau téléphonique. J'étais avec ma soeur, mais on se prenait la tête et je décide d'aller squatter une famille de Sénégalais en face, juste en face. Et je rentre et là, je découvre quelque chose d'incroyable. Manger assis par terre sur un tapis, se laver les mains, manger dans un grand bol. Et mon premier plat que j'ai, c'est ce mafé. Mafé poulet et le riz cassé une fois, le riz cassé même deux fois. C'est des riz cassés. Et ces effluves-là, et vous mangez avec les doigts. Alors là, les gens peut-être vont s'atterrir, mais c'est la meilleure façon de manger pour manger d'une manière pas trop rapide. Parce que le temps que vous préparez votre bouchée, vous prenez tout, le poulet, la sauce avec le riz, bah, ça vous demande plus de 8 secondes. Donc forcément, vous avez le temps de digérer, le temps de prendre le temps. Et je passe des moments incroyables, des beignets, les bœufs aux oignons. Après, j'ai pu goûter le saka-saka, alors que c'est pas sénégalais, hein, mais j'ai goûté le foutou sauce graine, le tchèp, djiboudjène. J'ai adoré le combo.
3: Ça, c'est votre mafé de Proust.
4: Ouais, ouais.
3: Mais il y a aussi le filet de sol de votre maman.
4: Ah, ça.
3: Sauce corail.
4: Exactement. Alors, à l'époque, il y avait une marque qui s'appelle SEB qui avait fait des saucières et ma mère a préparé une sorte de beurre blanc avec du corail d'oursin qui était très iodé et elle nous enroulait donc des beaux filets de sol et qu'elle piquait comme ça avec un piquant bois qu'elle cuisait vapeur et on mangeait ça avec un riz pilaf. Et c'était incroyable. Et je pense qu'il y a des souvenirs. Comme mon tout premier petit gâteau, c'était sur les marchés. C'était un boulanger qui faisait des financiers. Et je mangeais ça. Ouais.
3: Mais s'il y avait un plat que vous aimeriez retenir, issu de nos régions, vous qui avez vadrouillé, chaque région m'avait dit un plat, un terroir, une entité particulière, un ancrage.
4: Oui, vous avez la tofaille pour les Vosges. Vous avez le farcement. Vous avez la potée auvergnate, mais aussi le punti en Auvergne, qui est incroyable. Vous avez le bekoff. Vous avez le potjvelage dans le Nord. Ouais. Vous avez d'innombrables recettes paysannes, culturelles. Vous avez tout ce qui est à base de fromage. Vous avez les criques. Vous avez, enfin, il y a un paysage incroyable en France de cette mixité, de cette origine, de ces voyages, de tout. On est inspiré par tous les continents en France. On s'en rend même pas compte. On s'en rend même plus compte. Et c'est incroyable. Mon produit de prédilection, moi, j'adore le piment d'Espelette. Mais
3: Pays basque, là. Hein.
4: Voilà, mais vous allez me chercher, j'adore la moutarde, pas de Dijon, mais de Beaune. Je peux pas dire la marque.
3: C'est le charme, vous me parlez de l'Auvergne. Moi, je vous aurais des charmes.
4: Voilà, mais il y en a aussi, vous voyez. Ouais. J'adore le réfort en Alsace. Il y a du foie gras. J'ai mangé du foie gras d'oie en Alsace. C'est incroyable. C'est un pays où on fait du foie gras, là-bas, en Alsace. On parle toujours du Nord-Ouest, mais en Alsace, c'est fabuleux. Vous avez le centre aussi de la France. Moi, j'ai découvert ça. J'ai découvert que tout est magnifique et il faut être fier de nos régions de et je suis fier de tous les gens qui font vivre les petits hameaux, les petits villages, tout.
3: Vous parliez des champignons tout à l'heure. Je crois que la forêt, ça c'est aussi un univers que vous aimez bien, l'odeur des pins,
4: le humus comme ça. Bah quand je travaillais chez Marc Vera, on allait chercher les herbes, je vais vous dire que je m'en souviens, j'ai un odorat, mais c'est un labrador, moi je suis un espagnol. Tu me mets quelque part, mais oui, j'ai même plein d'aventures chez Monsieur Loiseau, on est parti avec Mauro Colagrico, je vous assure que c'est vrai. M'en veux pas Mauro, je balance un gros dossier ici avec Eric et sur ici. On part dans ces forêts bourguignonnes, on est à Saulieu, on part et on se fait une grosse journée cueillette de cèpes. Et Mauro a cette présence d'esprit de dire, mais attends, on va quand même aller vérifier chez le pharmacien si tout ce qu'on a ramassé, c'est quand même bon. Et on pensait avoir ramassé 10 kilos de cèpes. Non, c'était des bolets. On a ramassé 2 cèpes.
3: C'est drôle, ça.
4: Oui, ça, c'est la jeunesse des cuisiniers, la fougue. Et oui, la forêt, la montagne, même la mer, le côté marin, enfin, c'est incroyable. Moi, je vous le dis honnêtement, c'est fabuleux, la France.
3: Vous allez vous marier? C'est vrai ou pas?
4: Me marier?
3: Oui.
4: Oui, oui, oui, bien sûr.
3: Attendez. Je n'avance rien. J'ai vu ça comme tout le monde dans la presse. Vous allez vous marier?
4: Oui. Ah, je peux pas le dire.
3: Ah mince.
4: Ah non, là je vais.
3: Non, parce que l'idée c'était de se balader. Vous savez, il n'y a pas que Paris dans la ville.
4: Oui, oui, oui.
3: C'est quoi le département? Vous marier dans le sud, marier en Méditerranée, au bord de l'océan.
4: On a pensé à tout. J'avais pensé à tout. Et puis, en pensant à tout, on se met des contraintes. Le mariage, des fois, c'est pour ça que je dis à ma femme, faisons un barbecue. on s'en
3: c'est vous qui établit. Vous faites le menu du coup.
4: Ouais, bien
3: vous
4: sûr.
3: Faites le menu de votre mariage.
4: Moi, j'aime les choses simples en fait, parce que les gens, des fois, ils se mettent la pression pour avoir une jolie table, quelque chose. Je pense que les gens, ils ont envie d'être décontractés. Je pense qu'il y a le côté mairie, le côté un peu officiel. Donc là, on s'habille, c'est normal. Et puis après, la teuf, moi, des fois, je vois des gens en fin de soirée, ils sont habillés en costard, ils sont pris la tête à se mettre bien. Puis à un moment, tu mets de la musique années 80, même du ce que tu veux de l'électro, et tu vois des mecs quand même où ça va pas. La musique ne correspond pas au mec et son accoutrement, même la jolie. Donc je me dis, faisons un truc simple. Peut-être en Bermuda, en claquette chaussette.
3: Ça m'a toujours pas donné lieu. Mais c'est pas grave.
4: Je peux pas vous le dire.
3: Merci beaucoup, Norbert. On aurait pu encore ouvrir quelques chapitres, voilà, de ce parcours, de ce voyage qu'on a survolé. Si on devait garder qu'un seul lieu, je pose souvent cette question à la fin. Il y en a plein là qu'on a évoqué. Peut-être 40, 50 lieux. Oui. On en garde un.
4: Moi, le début de ma vie en France, ça a été Saulieu, ouais, chez Monsieur Loiseau.
3: Chez Bernard Loiseau, Côte d'Or, le restaurant de Bernard.
4: Et vous voyez, c'est pas une région extraordinaire. Sur le papier, ça fait pas rêver. Mais quand vous allez là-bas, quand vous voyez les hommes et les femmes qui se lèvent tous les matins et qui vous donnent tous ces beaux produits et ces chefs qui représentent leur région, je salue tous les chefs qui sont dans les régions, qui sont peut-être pas dans Paris, mais qui font briller leur région avec leur terroir, leur savoir-faire et tout l'entrain qu'ils mettent en œuvre pour faire vivre ce terroir. Voilà. Mon premier souvenir, c'est Saulieu.

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2: Salut à toutes, salut à tous et bienvenue sur votre radio ici, le Décibel du samedi soir qui, comme d'habitude, donne les clés de sa programmation musicale à un ou une invitée en l'occurrence. Et alors, je m'excuse par avance, hein, les amis, auprès de celles et ceux qui respectent scrupuleusement les journées mondiales. Aujourd'hui, 26 septembre, journée internationale pour l'élimination totale des armes nucléaires. C'est pourtant une vraie bombe atomique que j'accueille dans l'émission. Maïtena Birabin est dans Décibel. Et ça, c'est le générique de Franche Culture, sa nouvelle émission sur France Inter du lundi au vendredi à 11h. Et bonjour Maïtena.
3: Bonjour Émilie, merci de me recevoir.
2: Ravie de vous accueillir dans Décibel, parce qu'en plus d'être une femme de télévision et de nouveaux médias avec mesdames, vous êtes aussi une sacrée connaisseuse de musique.
3: C'est gentil.
2: Alors pendant une heure, on vous laisse les clés de la prog, c'est parti. France Inter, donc depuis la rentrée, et mesdames, c'est votre média, le média qui ne fait pas comme si les femmes, une fois qu'elles ne sont plus en âge de procréer, disparaissent dans un grand trou.
3: Nous avons le droit de vieillir,
2: oui.
3: C'est un scoop. Nous ne mourrons pas toutes 45 ans après la ménopause.
2: Ça fait plaisir. Oui. Et alors ça cartonne à tel point que, en plus donc des vidéos que vous voyez, hein, j'en suis sûre, mesdames et messieurs d'ailleurs, sur les réseaux sociaux, il y a un compte Instagram génial de mesdames. Là, c'est mesdames en vrai.
3: Oui.
2: Vous êtes en tournée. C'est fou ça, pour la première fois de votre vie, vous partez en tournée.
3: Ouais, on est complètement folle, je crois qu'on n'a plus de limite. Ça aussi, le gros avantage de vieillir, c'est qu'on devient, franchement, c'est vraiment l'adolescence, quoi.
2: Ah oui, plus de
3: avec une carte bleue et un cerveau, donc c'est absolument génial, zéro limite. Et donc, oui, on a fait notre première samedi dernier, et là, en vous quittant, je monte sur scène à Lyon, juste après, à 20h.
2: Ouais, à la Bourse du Travail. Et puis, pour celles et ceux qui veulent voir mesdames en vrai, il y a évidemment Maïtena, il y a également les visages hein, de
3: Alexandra
2: Cruc,
3: qui est mon associée.
2: Voilà, Sonia Dubois, Ryan Massenet, toute la clique.
3: Oui, il y a toute une clique. Ouais, c'est une clique. Ouais. C'est une clique. Et c'est très heureux. Et je remercie les gens qui ont pris leur. Franchement, je vous dis, hein, les gens qui ont pris leur billet, je les remercie parce qu'ils ne savent pas ce qu'ils vont voir.
2: Ouais.
3: Parce que nous-mêmes, on a du mal à l'expliquer. Donc, vraiment, je vous remercie d'être là et vous êtes là. Ça marche bien. Et donc, c'est assez formidable. En tout cas, on ressort de là en étant très fiers de qui on est. Enfin!
2: Bravo mesdames, vive mesdames. Et je vous donne les dates à venir, puisque après ce soir Lyon, il y aura le 4 octobre à Lille, au magnifique théâtre Sébastopol. Oui. Le 11 octobre à Paris, au Grand Rex.
3: 2500 places.
2: Hey.
3: Tremble au racaille.
2: Hey, j'adore. 14 octobre à Toulouse, le 15 octobre à Bordeaux, et puis début novembre, le 4 à Nancy, à la salle Poirel. Et puis comme on met sur les affiches de théâtre, hein, succès, prolongation, on verra bien, mais je pense que cette tournée bien partie.
3: C'est gentil.
2: Alors Maïtena, je le disais, oui, des années de télé, vous êtes par exemple le premier visage des maternelles,
3: oui.
2: Qui avait incarné ce programme, vous avez même eu un set d'or à l'époque pour ça.
3: C'est vrai.
2: Donc, plein de télé. Et la musique alors dans tout ça, dans votre carrière, elle vous a accompagné ou pas?
3: La musique, elle a été très présente dans ma vie jusqu'à ce que je rencontre mon mari qui est d'une famille musicienne et qui a une culture aussi anglaise et qui écoute que des trucs pour moi complètement chelous. Et j'ai abandonné la musique, en fait. J'ai abandonné.
2: Ouais.
3: Par exemple, moi, je n'ai pas de... Alors maintenant, j'en ai une, mais je ne l'utilise pas. J'ai beaucoup de mal avec ce qui est conceptuel. Je ne comprends pas les plateformes.
2: Les trucs de streaming, c'est pas vrai.
3: En fait, je comprends pas pourquoi je suis propriétaire de quelque chose que je n'ai pas.
2: Ah, ça ferait plaisir aux artistes de vous entendre dire ça.
3: J'ai beaucoup, beaucoup de mal avec ça.
2: Ouais.
3: Du coup, je n'ai pas d'appli. Là, j'en ai une, mais j'y vais jamais. Donc, je vais de nouveau la supprimer parce qu'en plus, ça coûte une blinde, cette histoire.
2: Vrai, c'est cher les abonnements.
3: Donc, je veux vraiment pas. Enfin, donc, j'ai été. Le siècle m'a coupé de la musique. Mon mari, parce que il l'a préempté, que c'était sa musique qu'on écoutait partout tout le temps et que j'ai laissé faire. Hein.
2: Ouais.
3: Et le digital là qui m'a volé. D'acheter un disque, une cassette. Ouais. Alors j'ai beaucoup de chance parce que comme je présentais des émissions, j'avais des albums. Donc voilà, mais ouais, la musique, c'est, j'ai un rapport très étrange avec la musique.
2: Alors j'allais y venir parce qu'effectivement, quand vous m'avez envoyé votre liste, je me suis dit ah c'est un dossier Maïtena quand même.
3: Oui, ça, de toute façon. Oui.
2: Voilà, c'est un dossier, mais musicalement c'est un petit dossier, un petit paquet cadeau. On ne sait pas ce qu'on va trouver. C'est la boîte de chocolat de Forrest Gump en fait, votre playlist. Ce
3: et
2: soir.
3: Puis on peut vous faire 10 playlists. Enfin, je pense que tous vos invités, c'est la playlist du moment dans lequel on est.
2: Voilà. C'est ça. Ouais. Donc on écoutera certains extraits d'autres chansons en entier ici jusqu'à 20h, mais dites-vous que entre une punk allemande et de l'opéra, tout ça est possible, le pont existe et il s'appelle Maïtena Biraba. On va commencer avec Bourvil, André Bourvil. Voilà. Vous aviez envie d'écouter La Tendresse. Alors je sais pas si vous avez fait exprès avec le calendrier, mais il y a 3 jours c'était l'anniversaire de sa mort.
3: Non, j'ai pas fait exprès, mais ce que je sais c'est que j'aimerais que à ma mort, à moi, on passe cette chanson-là.
2: Ah ouais, vous avez pensé à ça. C'est votre chanson. Parce qu'elle vous ressemble.
3: Parce que je trouve que c'est tout est dit là-dedans. C'est d'une immense douceur. C'est l'abandon, mais le bon abandon. Bah voilà, c'est comme ça. Il faut s'y faire. Voilà, et je trouve que la mort c'est ça. Et donc si quand je remonte l'allée de je ne sais pas quoi portée par je ne sais pas qui, on entend ça, je trouverais ça assez bonasse.
2: Et on peut aussi l'écouter, évidemment, pour célébrer la vie et cette soirée du samedi qu'on passe ensemble. Bourvil dans vos oreilles. Merci.

0: entrée en matière. Merci Maïtena.
1: Merci, merci.
0: Maïtena Birabin, l'invitée ce soir de Décibel. Sa musique, vous allez voir, on va sortir le grand orchestre, mais aussi la guitare électrique. Décibel revient. À tout de suite les amis.

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1: Notre invité, c'est Maïtena Bierrabin. Je suis ravie que vous soyez là, Maïtena.
2: Mais moi aussi, c'est partagé.
1: Alors, quand on vous a demandé de choisir des chansons, vous êtes la première de toute notre série d'invités à avoir choisi beaucoup de génériques de télévision, comme si en fait vos souvenirs musicaux et vos souvenirs de télé étaient mêlés. On va vous en faire écouter quelques-uns. Il y a par exemple le générique de la fin des programmes d'Antenne 2 de la fin des années 70. C'est composé par Michel Colombier.
3: Oh là là, les petits bonshommes qui s'envolent là, les folons. Oh, je peux pleurer. Hein. Ah mais quel bonheur ce truc.
1: Et alors,
3: c'est beau.
1: C'est très beau. Et en faisant des recherches, je me suis dit, c'est fou, je ressens une mélancolie.
3: Je pleure.
1: Ouais,
3: hein.
1: Maïtena, oui, oui, les yeux mouillés, du coup, moi aussi. Non, mais ça donne des frissons.
3: Ah, c'est...
1: Michel Colombier, il a composé cette musique, Maïtena, en hommage à son petit garçon, Emmanuel, qui est mort quand il avait 5 ans.
3: Ah, mais ça doit être pour ça que je ne le savais pas. Mais je trouve qu'il y a une infinie. Comme l'acceptation de cette musique, oui, c'est l'acceptation de ce qui vient. Quoi.
1: Ouais.
3: Oh là
1: ouais.
3: Là, c'est.
1: Et donc les dessins, oui, de Jean-Michel Follon, ce belge.
3: Ce bonhomme qui s'envolait comme ça.
1: Ouais.
3: Oh, magnifique. J'ouvre le spectacle en parlant de Follon.
1: Ah
3: ouais. Non, c'est rigolo. C'est les souvenirs générationnels.
1: Ouais.
3: Si vous êtes né dans les années 80, vous vous dites, mais qu'est-ce qu'elles font? De quoi parle-t-elle? Donc on vous envoie googler.
1: C'est ça. Mais ça, c'est très beau. Alors dans un autre style, mais très emblématique, vous avez choisi Live and Let Die, McCartney et Wings, et le générique de L'Heure de Vérité.
3: Ça, c'est un immense souvenir pour moi.
1: Ah ouais?
3: Ah, je regarde ça, je suis dans les Landes, je suis une jeune fille, je vois le pouvoir.
1: Ouais.
3: Cet indicatif, il donne, c'est important, c'est grave, il se passe quelque chose, quelqu'un va dire quelque chose et tout. Et tu vois que des mecs, d'ailleurs.
1: Oui, c'est vrai.
3: Qui reçoivent que des mecs. Et tu dis, waouh, c'est tout. Et là, je découvre mon idole, Alain Duhamel, et je me dis, oh, je vais faire comme lui. Voilà.
1: Bisous, Alain. Six Feet Under,
3: bisous
1: encore
3: Alain.
1: Dans un autre style.
3: C'est pas trop son truc, bisous Alain. C'est pas trop. Ah ouais, voilà. Ça alors.
1: Générique de série, Six Feet Under.
3: Extraordinaire.
1: Ah ouais.
3: Cette musique est géniale. Hein.
1: J'avais oublié la musique, je me souvenais très bien de la série, là, cette famille de croque-morts dont on suit les aventures. Mais la musique est folle. Là, ça commence là.
3: Et c'est remarquablement monté, ce générique. Et il y a un moment, il y a une roue d'un chariot du croque-mort qui pivote juste sur un accord.
1: Ouais.
3: Mais alors, ça nous fascinait. Je regardais ça avec Pierre, mon mari. On était vraiment, c'est une des premières séries.
1: Oui, les premières belles
3: Donc,
1: séries
3: Avant, on s'était tapé 24 heures, on mettait des réveils pour
1: ouais.
3: complètement fou. Mais ça, Six Feet Under, c'est un très très bon souvenir.
1: Et puis, puisqu'on est dans les souvenirs musicaux mêlés à la télé, il y a évidemment les JO Paris 2024 et vous aviez envie de réentendre Parade,
3: magnifique,
1: composée par Victor Lemann. Vous les avez regardés à la télé, ces JO ?
3: J'ai tout regardé. J'étais un petit bout à Paris et où je vis, puis là en vacances donc en France. Mais ça a été un moment tellement extraordinaire. Tellement extraordinaire ces JO. J'oublierai jamais ça de ma vie. J'ai trop aimé. À chaque fois qu'on entendait cette musique, on était émus, fiers, heureux. C'est fou de pouvoir. Alors, bien sûr, c'est pas uniquement le compositeur, c'est tout ce qui se passait. Mais comment.
1: Mais il a capté quelque chose quand même, hein?
3: Symbolise et ramène immédiatement. Enfin, c'est la Madeleine de Proust, quoi. Vous entendez les premières notes et vous êtes dans l'état dans lequel vous étiez à chaque fois que le marchand gagnait, quoi.
1: Alors. Victor Lemann et l'orchestre de Radio France.
3: Magnifique, beauté, beauté.
1: C'est parti pour la parade.

0: Ah voilà, franchement, on chante en studio avec Maïtena.
1: Mais ouais, mais on est de nouveau à Versailles avec les chevaux.
0: Mais oui.
1: On est au skate, on est le TRX, là, les vélos.
0: C'est fou.
1: Enfin, vraiment, merci Victor et bravo.
0: Bravo.
1: On adore.
2: Parade Victor Lemann. Alors, ça manquait un peu de figure féminine là depuis le début de l'émission. Évidemment, il y a des femmes et pas les moindres.
1: Je ne suis pas d'accord, car Bourvil est une figure féminine.
2: Ah. Quand il chante la tendresse, oui, c'est vrai.
1: Ouais, c'est ouais. Une grosse figure féminine. Je fais un coming out
2: de Bourvil. Bette Midler dans The Rose. Alors, on n'est jamais trop loin de l'image avec vous, Maïtena, puisque là, c'est la bande originale d'un film qui raconte la vie de Janis Joplin, mais sans la nommer, j'imagine, pour des histoires de droit. C'est le film qui vous a marqué avant la chanson.
1: C'est pas le premier film que j'ai vu, mais c'est le premier film avec des acteurs. J'avais été voir les Disney avant,
2: ouais.
1: Mais mon frère aîné Pierre m'emmène un jour à Paris au cinéma. Et on arrive en retard à la séance. Tout est une histoire extraordinaire. On arrive en retard à la séance. Et donc, on regarde les trois quarts du film. Et ensuite, à la fin, je me lève et il me dit « Assieds-toi ». Et il me dit, je dis, qu'est-ce qu'on fait? Il me dit, on va regarder le début. Donc on a attendu, et on a regardé le début, et donc je l'ai vu deux fois, parce qu'on est resté.
2: Ouais.
1: Et j'étais fascinée par cette femme qui monte sur scène et qui chante cette chanson tellement belle.
2: The Rose.
1: C'est ouais. Tellement beau, tellement extraordinaire.
2: Vous en avez croisé des rockeuses, notamment parce que vous êtes marraine de Solidarité Sida et donc de Solidays. Alors des festivals, des filles sur scène qui mouillent le maillot et elles vous touchent. Vous devinez la difficulté d'être une femme dans le rock, vous qui êtes une femme de télé.
1: Je suis surtout très fascinée. Elles parlent un langage. Les musiciens ont accès à un langage que moi je n'ai pas et je trouve ça extraordinaire en fait de pouvoir. C'est comme les peintres, enfin tous les artistes qui peuvent exprimer. Après, j'ai eu la chance de voir Céline Dion en concert.
2: Alors,
1: c'est vraiment quand on dit les superstars, j'ai compris. Je vois bien ce que c'est qu'une superstar, mais là, je l'ai vue.
2: Ouais.
1: C'est fou, c'est complètement
2: presque
1: fou.
2: Presque pas humain.
1: Ah non, c'est pas humain.
2: Ouais.
1: Non, c'est pas humain. Elle est extraordinaire. Elle est d'airain, cette fille. J'ai jamais vu ça. Enfin, c'est vraiment très, très impressionnant. Très, très impressionnant.
2: Laissez-vous embarquer par la voix de Bette Midler. The Rose, c'est le nom du film, c'est aussi le nom de la chanson. Et donc, oui, vous avez le droit de penser très fort à Janis Joplin, évidemment. C'est un petit peu le but du jeu et c'est choisi pour vous. Par notre invité, Maïtena Viravin. On est ensemble jusqu'à 20h sur votre radio ici.

c'est vrai. Merci Maïtena. Hot Mudler, The Rose, ça donne évidemment envie de revoir le film et ça donne envie de vous faire un gros bisou. Merci d'avoir choisi cette belle chanson. Alors dans la suite de Décibel, ce soir, je vous le rappelle, programmé par notre invité Maïtena Birabin, vous avez rendez-vous avec un duo qui se plaît puis qui se largue, tout ça sur un frigo, et l'occasion de briller pour celles et ceux qui ont fait allemand en LV2. Restez dans le coin, Décibel revient.

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0: la promotion de l'art, de la culture en général.
1: C'est vrai, et nos invités sont très importants, mais d'abord et avant tout, mon équipe.
0: Ah oui,
1: Raphaël Bayot, qui est extraordinaire, Xavier Luherpeur, que vous connaissez déjà.
0: Monsieur Siri.
1: Voilà, ouais. Si vous écoutiez Le Masque ou la Plume, cinéma plus largement. Daniel Morin, pilier de France Inter, un bout de la croix. Voilà, je suis très fan. Et on est avec de la Gen Z, parce que on est en train de basculer du côté des anciens, pour ne pas dire les vieux cons. Mmh.
0: Donc, vous avez ramené un petit peu de jeunes.
1: Ça nous challenge, parce ouais. que c'est pas facile de s'entendre avec eux. Donc, c'est très intéressant. Et puis, chaque jour de la semaine, on a un membre de l'équipe qui tourne, dont Christophe Comte, que j'ai salué et que je suis tellement contente. J'en parle, puisqu'il est évidemment musique.
0: Ah oui, il vient de temps en temps dans Décibel, voilà. Oui, pour nous parler.
1: Il est tellement, tellement formidable.
0: Ah, c'est génial. Franche Culture tous les jours à 11h. Et si c'est l'heure de piscine, les amis, il y a les podcasts sur l'appli Radio France, évidemment. Maïté Nabirabin a choisi pour nous une chanson d'amour, une chanson de couple, une chanson de rupture, une chanson totale. Benjamin Biolay, Jeanne Chéral, Brandt Rhapsody.
1: Ouais, j'adore.
0: C'est quelque chose, ça.
1: C'est
0: hein.
1: hyper talentueux ce qu'ils ont fait.
0: Ouais.
1: Enfin, tout est là. Je pense que tous on se reconnaît, tous on s'identifie. Ils l'ont fait en plus en deux parties, puisque c'est encore pire quand ils se retrouvent quelques années plus tard. C'est vraiment, mais c'est très fort d'arriver à faire comme ça. C'est un rythme en fait. Ouais. C'est même plus qu'une mélodie, c'est un rythme qu'ils ont et qui raconte un couple qui se rencontre et ce qu'on peut devenir parfois. C'est fascinant, il me fascine, vraiment.
0: Ils sont tous les deux super talentueux et aussi super intelligents. Et ce concept, quoi, en fait, on va vous raconter l'histoire de leur amour juste en lisant les petits post-it qu'on se laisse sur un frigo.
1: Sur un frigo, c'est extraordinaire.
0: C'est incroyable et ça s'appelle Brandt Rhapsody. Alors, c'est un grand moment.
1: Ouais.
0: Plongez dedans. À un moment, peut-être vous allez vous reconnaître.
1: Reconnaissez-vous, c'est ça. Brillez, brillez.

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2: C'est extraordinaire.
3: Incroyable cette chanson, la fin me glace à chaque fois.
2: Bah oui, mais c'est on l'a vécu cette histoire, ouais. On l'a tous vécu, on va tous la vivre, c'est normal. Et mais c'est fabuleux d'arriver par quelques mots et une rythmique à raconter tout ça à deux. Ils sont très talentueux tous les deux.
3: Très très fort. Et comme vous le disait Maïtena tout à l'heure, il y a la suite de leurs aventures sur le dernier album de Jeanne Chéral, qui s'appelle Jeanne tout simplement. Et ça s'appelle Faut plus qu'on se revoie. Ouais. Parce qu'ils se sont revus et croyez-moi que...
2: Ils ont remis le couvert, comme on dit.
3: C'est vrai. Et pas qu'une fois, et pas qu'un peu.
2: Quel talent aussi Jeanne, hein. Quel talent Jeanne Chéral.
3: Puis la lumière. Ouais. Encore une fois, la transmission, elle passe. C'est-à-dire que Jeanne Chéral, elle s'était attelée à un moment à reprendre tout un album de chansons amoureuses. Oui. Et voilà, on aime ça aussi, cette belle continuité. Alors, il y a des femmes qui sont exceptionnelles, comme Jeanne Chéral. Il y en a qui sont exceptionnelles et beaucoup trop. Beaucoup, elles sont beaucoup.
2: Jamais les femmes ne sont trop.
3: Alors,
2: Émilie,
3: question,
2: jamais.
3: Nina Hagen, est-elle trop quand même de temps en temps ou pas?
2: Elle est complètement à sa place.
3: Ah ouais.
2: Elle nous rappelle qu'il faut qu'on se bouge un tout petit peu.
3: Ouais.
2: Comme Madonna, c'est comme, voilà, c'est des femmes qui vont loin, très loin.
3: Elles percutent. Hein.
2: Mais elles ont le droit, en fait. Elles ont même, je veux dire, je pense qu'elles ont même le devoir. Et elles le font pour nous toutes, qui pouvons rester bien planquées tranquilles, alors qu'elles, elles font bouger le machin, quoi. Donc, franchement, moi, quand j'ai découvert Nina Hagen, donc j'étais vraiment jeune,
3: ouais.
2: J'étais à 12-13 ans.
3: Savoir qu'une femme comme ça existe, ça vous a fait quoi?
2: Bah, je me suis dit que c'était possible d'être libre.
3: Ouais.
2: C'est ça que je me suis dit. Quand on voit Nina Hagen, on se dit, ok, la liberté c'est possible. On peut juger ça de très mauvais goût, etc. J'ai pas de problème, je peux le concevoir, mais n'empêche qu'elle est libre. Et ça... C'est quand même assez bluffant. Vous savez, un jour, je le raconte souvent cette histoire, mais c'est tellement vrai. Rhys, qui dirige la publication de Charlie Hebdo, m'a dit un jour, la liberté, c'est pas confortable. Eh ben voilà, Nina Hagen, elle est pas confortable.
3: Et comme j'ai fait allemand LV2, je prends mon meilleur accent pour vous annoncer la chanson.
2: Ich kann auf Deutsch sprechen.
3: Oh, sehr gut, Maïtena. Alors, c'est Du hast
2: den Farbfilm vergessen.
3: Oh, wunderbar. On écoute Nina Hagen sur votre radio.
2: Die Nina.
3: Yeah.

0: Ça n'a pas super bien vieilli, on ne va pas se mentir. Non mais Nina, vraiment.
1: On l'adore en tout cas. Et c'est un bonheur de l'écouter. C'est sans doute la première fois que cette chanson passe sur ici.
0: Eh bien j'en suis ravie.
1: Voilà,
0: car
1: Maïtena.
0: Ça mérite.
1: Maïtena casse les codes. Nina Hagen, puisqu'on y est, tiens, alors, vous êtes bilingue allemand, vous chantez. On a dit tout à l'heure, c'est difficile de décrire Mesdames en vrai qui part en tournée, mais on va quand même essayer de décrire Maïtena. À quoi on peut s'attendre si on va vous voir avec votre bande? Alors bon, ce soir à Lyon, le 4 octobre à Lille, le 11 octobre à Paris, le 14 à Toulouse, le 15 à Bordeaux ou encore le 4 novembre à Nancy.
0: Bah, vous allez voir des femmes qui racontent leur parcours de femme et les avantages qu'il y a à vieillir. Et dans chacune d'entre nous, on est 7 sur scène à prendre la parole,
1: wow,
0: à raconter sous un angle précis. Alors ça peut être la rédactrice en chef du Média va parler des addictions, elle a été toxicomane pendant des années. Sonia Dubois va parler du poids qui nous concerne toutes, qu'on soit trop mince, trop grosse, juste parfaite.
2: Ça
0: dure des mois là. Voilà. Alexandra Kruk, mon associée, parle de s'autoriser à avoir plein de premières fois après 50 ans. Parce qu'on a l'impression que c'est fini pour nous la vie. Non, ça commence. Enfin, l'autre moitié de la vie commence.
1: Ça, la suite.
0: Moi, je vous parle de trouver notre place et du corps qui change. Enfin, bref, il y a plein d'angles où c'est raconté. C'est pas une TEDx, hein. Ou alors, si c'est une TEDx, on a mis quand même une pub dans le cul parce que sinon, on va s'ennuyer. c'est pas du tout l'idée.
1: Ouais.
0: Et donc, c'est vraiment sept femmes ensemble qui écoutent et qui parlent de vous. Et pour avoir fait la première, vraiment, les femmes le disaient, elles se retrouvent dans chacune d'entre nous. Et puis, il y a Viviane qui est avec nous, mademoiselle Viviane, qui est une effeuilleuse.
1: Ah ouais.
0: Elle a 52 ans. Elle se fout à poil, vraiment, et elle nous explique pourquoi. Elle fait le numéro et après elle nous raconte ce qu'elle met là-dedans. Et je vous assure, même ça, qui est très loin de, j'ai pas l'habitude de me mettre à poil, voilà. Même ça, ça nous parle et on se dit, mais oui, en fait, ça parle de moi.
1: Ça s'appelle Mesdames en vrai et c'est en tournée, les amis, absolument partout en France, pour le moment jusqu'au mois de novembre. Oui. Mais quelque chose me dit qu'il y en aura d'autres. À tout de suite.

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1: Notre invité Maïtena Birabin, reine des réseaux sociaux, hein, mesdames. Ah bah oui, 1,3 million d'abonnés en 2 ans d'existence.
2: 1,4 million. On a passé 1,4 million,
1: oui. Bravo.
2: Ouais, ouais. Merci beaucoup. Ce qui est assez formidable, c'est que tous les jours, on gagne des abonnés. Tous les jours depuis qu'on a lancé. Donc ça fait 2 ans et demi, chaque jour, il y a des abonnés qui arrivent.
1: Oh, j'ai une question. Je suis trop contente. Je sais pas si vous avez la réponse en statistique. Est-ce qu'il y a beaucoup d'hommes qui s'abonnent,
2: oui,
1: à mesdames?
2: Bien sûr, il y en a plus
1: bien,
2: en plus. On a commencé, on était à 3%.
1: Ouais.
2: Et on arrive autour de 8% là.
1: C'est bien, messieurs. Ouais. Ah, ça fait plaisir. Vous allez apprendre plein de trucs.
2: Bah, ça les concerne, bien sûr. Ouais. Ils sont curieux. Les hommes ont beaucoup de tendresse et d'amour à l'endroit de leur femme. On n'est pas que nous ne sommes pas, d'ailleurs, chez mesdames, un clan face à un autre.
1: Ouais.
2: Et MeToo a ouvert pas mal les yeux de tout le monde. Mm-mm. Et donc, il y a un peu plus, peut-être, de considération et de prise de conscience de l'état des lieux quand même, qui est à leur déficit largement. Donc et pourtant tous ne sont pas des abrutis congénitaux.
1: Oui,
2: donc
1: merci.
2: beaucoup se bougent pour essayer de comprendre.
1: Alors, si vous avez envie de découvrir mesdames, si c'est pas encore fait, il y a le compte Instagram et puis il y a le site sur lequel toutes les interviews.
2: On est sur YouTube, on a un site qui s'appelle Mesdames, on est sur TikTok, on est sur Facebook et on est sur Insta.
1: Vous êtes trop forte, mesdames.
2: Ouais.
1: Et en tournée, ça, je vous en ai déjà parlé. Allez, là, c'est même pas une voix, c'est presque la voix, Maïtena. On n'a pas encore parlé de musique classique, mais Maria Callas, c'est même plus de la musique classique, c'est la musique, quoi.
2: Bah, moi, je ne suis pas quelqu'un qui regrette, mais j'aurais vraiment aimé avoir les capacités physiques de pouvoir faire, de pouvoir être une chanteuse d'opéra, parce que je pense que ceux qui font de l'opéra vivent 1000 vies en une, presque plus que les acteurs en fait. Et parce qu'en plus il y a la dimension musicale qui m'est complètement étrangère. Et la Callas, c'est pas tellement moi qui le dis, je veux dire, elle déchire le cœur, quoi.
1: Ouais. On ne comprend pas ce qu'elle dit, mais on comprend que ça nous fait des émotions, quoi.
2: C'est sidérant ce qu'elle fait avec juste sa voix, quoi. C'est une puissance incroyable.
1: Alors, on part grâce à Maïtena Birabin à la Scala de Milan. Écoutez Maria Callas qui joue Norma, Casta, Diva.

0: passe. Moment suspendu à l'Ascala de Milan. On y était bien quand même, grâce à Maïté Nabi.
1: Dans ma baignoire, tout, n'importe quand. Hein.
0: C'est vrai.
1: À l'Ascala, dans ma baignoire, n'importe. Hein, c'est fabuleux.
0: Alors, il nous reste une petite minute à passer ensemble avant d'écouter la dernière chanson de l'émission. C'est les Anglais de Coldplay, parce que c'est trop cool, Fixio. Mais je voulais savoir, Maïtena, qu'est-ce que je peux vous souhaiter pour la suite? On a parlé de votre émission de radio.
1: Oh, écoutez, j'ai mesdames. Tellement de chance. Non, franchement, j'ai tellement de chance.
0: Tant pis, je suis la fée clochette. Demandez-moi un truc, on va le faire.
1: Écoutez, j'ai la joie avec France Culture. J'ai le politique avec Mesdames.
0: Ouais.
1: Du temps.
0: Ah ouais, des journées de 27 heures
1: du
0: peut-être.
1: Temps, un peu de temps. Voilà.
0: Bah, merci beaucoup d'être venu nous voir, Maïtena. On termine donc avec du rock anglais.
1: Je peux vous dire pourquoi j'ai choisi ça. C'est dans un documentaire sur une chorale,
0: ouais,
1: qui est aux États-Unis, qui n'est que avec des personnes très âgées.
0: Ouais.
1: Que des personnes très âgées. Et donc, tous les ans, pour pas dire tous les trois mois, il y a un des membres qui meurt.
0: Oh.
1: Parce qu'ils sont, ils sont
0: ouais,
1: très vieux.
0: Ils sont très vieux.
1: Ils sont malades parfois, etc. Et dans ce documentaire, c'est une chorale qui fait une tournée. Et ils ont prévu de faire une tournée, en plus, outre-Atlantique. Et il y a deux potes, ils sont très proches, mais il y en a un des deux qui a un problème de respiratoire très fort. Et il va mourir avant la tournée. Et le duo qu'ils devaient chanter tous les deux va devenir un solo. Et ce qu'ils chantent, c'est Fixio. Et c'est magnifique.
0: Te réparer, te soigner. C'est la chanson de Coldplay. Alors, on n'aura pas été dans la joie, dans les sardines ce soir, mais on a écouté que des belles choses avec vous.
1: Bah, écoutez, je préfère que ce soit beau que gay. Voilà, c'est pour ça doit être la leçon. Même si j'adore la joie, je ne sais pas pourquoi, mais voilà.
0: Merci, Maïté.
1: Merci à vous.
0: Merci. 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

0: You, Coldplay. Et pendant qu'on écoutait la chanson, on a retrouvé la référence du documentaire dont vous parlez, Maïtena Birabin, cette chorale de personnes âgées, moyenne d'âge 81 ans, et leurs aventures. Le film s'appelle I Feel Good en français, ou bien Young at Heart en anglais, et ça date de 2008. Allez, Décibels, c'est terminé pour ce soir. Merci à l'équipe de l'émission. Il y avait Emma Quenardel à la technique, Iris Guitoni à la réalisation. Il y avait également Mélodie Chaïb à la programmation des invités et Thomas Demol pour la délégation de la musique. Demain, dans Décibels, à 19h, vos chansons préférées. Mais oui, c'est l'émission des auditrices et des auditeurs.
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3: Eh oui, bonjour, merci d'avoir choisi votre radio ici. C'est Willy vient déjeuner chez vous, numéro 1091.
4: Oh là là,
3: ça filoche. Hein. Bonjour la tribu.
4: Bonjour.
3: Alors, qui est là aujourd'hui? J'ai deux pêcheurs à côté de moi. Des pêcheurs, mais pas à la pêche à la ligne. Oh là là, non. Nicolas Malabeuf, tout au fond de la télé. Bonjour mon bon Nicolas.
4: Bonjour Willy, bonjour tout le monde.
3: Amen. Et Fabien Emo, notre geek. Bonjour mon Fabineux.
5: Bonjour Willy, bonjour
3: et
5: à tous.
3: Et bienvenue.
5: Bonjour mon père.
3: Bonjour, bonjour ma mère. Je vois que vous avez passé une bonne semaine. Oh. Ah, merci encore au public qui est venu nombreux la semaine dernière pour la reprise du One Man Show. Heureux. À Fermin Merlebach.
5: Et à Troyes aussi.
3: Et à Troyes. On a encore été très bien reçus. Oh là là, oui. Merci infiniment. En octobre, on va aller jouer à Lyon et à Toulouse. Toutes les infos sur willy-rovelli.com. Voilà, en attendant, c'est reparti pour un nouveau numéro de votre talk show. Pas comme les autres. On apprend avec nos invités. On se détend avec nos chroniques. Et bien sûr, on prend le temps d'en discuter avec vous car vous faites partie de cette tribu. Alors vite, notez bien les dossiers du jour. Dans un instant, Abemus Papam. Pendant quelques jours, la France a son pape. Léon XIV est à Paris actuellement. Il sera demain à Lourdes et lundi à Metz. Pourquoi? Que vient-il faire en France? Comment s'organise un voyage papal? Est-ce qu'il y a l'ABS, un autoradio et un Saint-Siège chauffant dans la papa mobile? On en parle dans une minute. Et à 12h30, la tendance du moment, y aura-t-il une pénurie de pommes de terre en France?
4: Autre chose, hein, c'est deux sujets différents.
5: On passe du pape à la patate.
3: Mais là, c'est très sérieux. T'imagines, on manque de patates.
5: Comment faire les raclettes?
3: Il paraît que la récolte n'est pas bonne au cas cause de la canicule. Vrai. Les frites vont elles disparaissent.
5: Oh non.
3: Et pourquoi sommes-nous un pays gros consommateur de chips, la patate, dans tous ces états? Eh bien, on en parle dans 20 minutes. Et bien sûr, on parle de tout cela ensemble. C'est la nouveauté de cette rentrée, vous le savez, depuis début septembre, entre 13h et 13h30, le samedi.
5: C'est Youpi la vie.
3: Alors, Fabien Emo, c'est quoi le principe de Youpi la vie?
5: Eh bien, en fait, c'est la libre antenne. Nos auditeurs ont la parole, ils appellent, ils parlent de ce qu'ils veulent. Donc, par exemple, des dossiers du jour, du pape, de la patate.
3: Voilà. Qu'est-ce qui vous a rendu de la patate. Pas tout en même temps.
5: Le pape aime peut-être patate.
3: On ne sait pas. Voilà.
5: Qu'est-ce qui vous a rendu heureux cette semaine? Eh bien, appelez-nous.
3: Voilà, vous nous appelez pour ce que vous voulez. Une demi-heure rien que pour vous. Entre 13h et 13h30, notez bien le numéro 0810 055 056. Le voyage du pape. Le prix du légume. Si vous voulez juste nous faire un petit coucou, c'est possible aussi. Et puis, vous repartirez avec quoi?
4: Eh bien, on vous offre carrément vos prochaines vacances. 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
3: 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Il y a Thomas. 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
4: Un petit nouveau.
3: 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Il est tout jeune, tout nouveau. Faites-le bosser, les jeunes feignasses. 0810 055 056.
5: Et le même numéro pour le groupe WhatsApp. Voilà. Vous pouvez réagir. 0810 055 056. Les messages, les vocaux, tout arrive dans notre studio.
3: Voilà, si vous avez compris un truc au sommaire, on a donné 250 000 infos. Mais... je suis déjà épuisé.
5: Ah, moi, je suis fatigué. Je suis
3: On a tout dit.
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3: Allez, ouvrons notre premier dossier. Bonjour, Samuel Pruvot.
6: Bonjour.
3: Bienvenue ici, mon cher Samuel. Vous êtes l'auteur du livre Léon XIV, l'apôtre de la paix, aux éditions Salvator. Alors, première question, est-ce que vous êtes surpris par l'engouement là, suscité par le venu du pape Léon XIV? Il y a du monde partout, on l'a vu hier. Hein. C'est incroyable, une espèce de joie dans toutes les rues de Paris, même au Stade de France hier soir. Comment est-ce que vous expliquez ça? Est-ce que vous êtes surpris, mon cher Samuel?
6: Oui, vous avez raison de cette remarque. En fait, pour reprendre l'expression de votre chroniqueur tout à l'heure, on a l'impression que ces jeunes, ils ont vraiment la patate. Hein. Et c'était pas du tout prévu. Ouais. C'était pas du tout prévu. Pourquoi? Parce que Léon XIV, objectivement, c'est un homme qui est assez discret, presque timide, très intériorisé. Et on se dit, ça va objectivement pas matcher avec cette génération qui passe son temps sur les réseaux sociaux, qui, au bout d'une minute, va zapper en disant, non, mais le papy, il faut changer. Il passe à autre chose. Et finalement, il y a une alchimie qui marche. Et donc, moi, comme journaliste, je pense qu'il faut avoir déjà la simplicité et l'humilité de constater que ça marche chimiquement. Et après, il faut expliquer peut-être pourquoi. Alors, hier soir au Stade de France, j'ai essayé d'interroger à la fois les jeunes et puis quelques aînés qui étaient quand même là pour essayer de comprendre pourquoi il y avait cette alchimie. Et il y a quelque chose de convergent qui m'a convaincu, qui me semble une explication rationnelle. C'est pour cette fameuse génération Z qui a quand même manger, entre guillemets, malheureusement, ce Covid toxique, qui se mange l'intelligence artificielle avec toute l'angoisse que ça peut générer, finalement, cette génération a besoin de quelque chose de solide et une parole qui ne change pas toutes les minutes. Parce que du point de vue social et politique, nos responsables politiques, justement, ils sont doués, mais ils sont doués pour changer
3: de costume toutes les minutes.
6: Ils ont peut-être, ils ont peut-être le moyen de changer de costume toutes les minutes, mais lui, le pape, lui, il n'a pas trop de moyens, sinon celui de garder son costume blanc. Et finalement, l'un d'entre eux me disait, c'est marrant, mais finalement, depuis 2000 ans, l'Église n'a pas changé de discours. Et c'est vrai, finalement, et c'est ça qui plaît paradoxalement aux jeunes, c'est qu'avec Léon XIV, ils se disent, il va pas nous raconter de blagues. Il va nous parler des évangiles, il va nous parler de Jésus, il va nous parler de la rédemption, et il va pas essayer de faire un show pour dire, c'est moi Léon le meilleur, je suis plus costaud que Trump. Non, il fait son job de pape.
3: Et Samuel, à votre avis, pourquoi est-ce qu'il a choisi de venir en France? Pourquoi il est ici, ce week-end?
6: Alors, il y a au moins deux raisons. Alors, il y a une raison très perso, c'est que cet homme a une ascendance qui va partout dans le monde, son arbre généalogique, mais il a aussi quand même du sang français qui coule dans ses veines. Imaginez que son... Non mais c'est dingue que son père, il a fait les plages du débarquement quand même, c'est pas nul. Et puis sa grand-mère, elle venait du Havre.
4: Suzanne.
6: et l'autre raison, c'est une raison un peu publique et politique. Le précédent pape, il a été super aussi, le pape François, mais en revanche, lui, Paris, Notre-Dame de Paris, tout ça, c'était pas son truc. Lui, son truc, c'était les périphéries. Alors, centre de la chrétienté, la France, fille aînée de l'Église, c'était pas son truc. Il laissait ça à son successeur. Et les Français, finalement, et les catholiques, depuis 2008, ça fait quand même beaucoup de temps, ils étaient frustrés en se disant, mais 18 ans, quand est-ce que ça fait une majorité, quand est-ce qu'ils vont venir, quand est-ce que le successeur du pape va venir officiellement chez nous? Et donc, la combinaison des deux, on a un Robert Prévost, qui a un nom français en plus, que son nom française, qui vient, qui a envie de venir, et puis la situation fait que la France a très très très très envie qu'il vienne, les deux, fait que la combinaison est super, et en fait, il faut attendre que ça soit terminé. On est au milieu du guet. Mais sincèrement, il faut être malhonnête pour dire que ça marche pas. La messe n'a pas commencé. La grand-messe n'a pas commencé.
3: Franchement, j'en ai même parlé hier, avec des gens qui sont pas catholiques, pas chrétiens, pas pratiquants, et qui se disent, il y a quand même un truc, quoi. Il y a une espèce de joie, d'espérance, de message d'amour. Franchement, un chef d'État qui peut réunir autant de gens, c'est le seul quand même.
6: Oui, alors il y a cet aspect qui pourrait paraître finalement pas très spirituel, etc., mais qui touche les Français. Moi, j'interrogeais comme journaliste un politologue, alors c'est pas un père de l'Église, c'est Stéphane Rosès, il était l'ancien patron du CSA, et je lui disais, mais c'est pas normal que ce chef d'État, il a même pas d'armée, il a pas de pognon, comment se fait-il qu'il est aussi audible?
3: Samuel, pas de pognon?
6: C'est pas le sien. Il a pas un gros salaire, en tout cas.
3: D'accord.
6: Moins que son homologue américain. Et il me dit, mais en fait, Samuel, c'est assez simple à comprendre. La plupart des paroles, justement, des hommes publics, malheureusement, sont décrédibilisées. Mmh. Et c'est très dommage parce que nous, on rentre, tous les auditeurs et moi-même et vous aussi, dans cette séquence présidentielle où généralement nos problèmes sont des problèmes existentiels. Mmh. La question, c'est pas simplement le prix du diesel, c'est une vraie question, mais c'est de savoir est-ce que dans 50 ans, dans 25 ans, il y aura toujours une France ? Et on nous donne des réponses qui sont pas à la hauteur des défis du temps. Et Stéphane Rosès me disait, avec cet homme-là, il ne parle pas directement de politique, mais il parle des questions profondes et existentielles. Et les gens se disent, enfin, quelqu'un de solide qui parle des problèmes qui nous taraudent au fond, en fait. Et ça, c'est aussi une des raisons pour lesquelles ça match entre Léon XIV et les Français, même s'ils ne vont pas à la messe le dimanche.
3: Bien sûr. Oui. Eh ben, merci beaucoup, mon cher Samuel. La messe, puisque vous parliez de la messe, c'est tout à l'heure, donc à partir de 14h, c'est ça ?
4: C'est ça, 600 000 personnes sont attendues.
3: 600 000 personnes ont attendu sur les Champs-Élysées, puisqu'il sera à la Concorde, le pape Léon XIV, et puis demain à Lourdes et lundi à Metz. Voilà, merci beaucoup Samuel Pruvot, donc grand reporter au magazine Famille Chrétienne et auteur du livre Léon XIV, l'apôtre de la paix aux éditions Salvator. Merci beaucoup mon cher Samuel, passez un bon week-end.
5: Vous avez mis votre habit blanc, c'est un hommage.
3: Exactement, je suis à merci. Un petit enfant de cœur aujourd'hui.
5: Un enfant de cœur, ouais.
3: On va parler de quoi dans un instant, mon
5: Eh bien, on va parler du pape, le pape qui est connecté.
3: Oui, oui.
5: Et on va revenir aussi sur ce mini sandwich qui a fait le buzz cette semaine.
3: D'accord.
5: Je vous dis tout dans un instant.
3: Le mini sandwich et le pape dans un instant. Si vous voulez réagir là-dessus, n'hésitez pas. Hein, 0810 055 056. Est-ce qu'on en fait trop sur le pape? Pas assez? Qu'est-ce que vous pensez de sa venue? Eh bien, pour réagir là-dessus, on en parle à partir de 13h. En attendant, voici Zazie avec Larsen. Tiens, Larsen, c'est ça? Ça n'a pas marché. Non, ça n'a pas marché.

0: scène. C'était Zazie, bien évidemment. Tu aimes Zazie, Fabien?
1: J'aime beaucoup Zazie.
0: Il faut vous expliquer cette petite blague, sinon les gens ne vont pas
1: comprendre.
0: Non. Alors, donc, il y a quelques années, Johnny Hallyday
1: était invité
2: de Claire Chazal.
0: Alors après, la question de Claire, c'était quoi?
2: Quel est votre joueur préféré en équipe de France?
1: C'est en 98, avec la Coupe du Monde 98.
0: Voilà, et Johnny avait répondu
1: j'aime beaucoup Zazie.
0: Voilà.
1: Je veux dire Zizou.
0: Je veux dire Zizou. Voilà,
1: ça nous a fait
0: tout
1: rire.
0: Tout ça pour ça, voilà. Et bien ça nous fait rire 20 ans après, pour dire que nous,
1: compte, franchement. Non, mais nous, on reste sur une blague.
3: Je chez vous.
0: Une blague, elle nous fait 30 ans. Hein. Merci d'être avec nous, mes amis. Nous sommes en direct. On est toujours en direct. Il est midi 19. Merci d'être avec nous. Dans un instant, on va vous présenter un invité pas banal, parce qu'on aime vous présenter des invités pas banaux. Mais d'abord, lui aussi, il n'est pas banal. Ouais. Fabien est mon autre geek. Alors,
1: allez, c'est parti pour toute l'actu web de la semaine. On démarre avec la chaîne de boulangerie Marie Blachère. L'enseigne, vous aimez bien ça,
0: oui,
1: Marie Blachère. L'enseigne a bien fait rire les internautes car elle a sorti un nouveau sandwich. Enfin, pour être plus précis, elle a sorti un mini sandwich à 1,95€. Les photos ont fait le tour des réseaux sociaux cette semaine car c'est vraiment un sandwich rikiki. Ouais. En gros, c'est un quignon de pain avec une mini tranche de jambon à l'intérieur.
0: J'abuse.
1: Pour faire un vrai sandwich, il faudra en acheter 6. Bref, les internautes se sont fait plaisir sur les réseaux quand on a pu lire « Si tu manges deux bouchées, tu te bouffes les doigts ». Un autre a posté « C'est le seul sandwich que tu peux t'acheter après avoir fait le plein de gasoil ». Ça, c'est pas faux. Et l'internaute Eric du 92 a écrit « Comme je le dis souvent, ce n'est pas la taille qui compte ».
0: Voilà, c'est tout à fait vrai.
1: C'est une phrase que je dis
0: alors
1: également.
0: Je confirme, là, le dernier, je confirme.
1: Voilà. Bref, pour faire oublier ce bad buzz, Marie Blachère a du pain sur la planche. Toujours dans l'actu web, le sujet le plus commenté depuis hier, l'arrivée du pape en France.
0: Comment ne pas
2: te louer ? On chantait hier.
0: Toi, tu l'as vu hier, Nico,
2: oui,
0: le pape.
2: J'étais à 5 mètres du pape.
0: Il t'a béni,
2: J'ai senti le pape.
0: Ah, c'est vrai.
1: Alors, ils sont bons.
0: Très, très bon.
1: Comment ne pas te louer, la chanson préférée des agences immobilières, bien évidemment. Alors, j'ai lu plusieurs articles cette semaine affirmant que le pape Léon XIV était très connecté. Oui. Il a une montre connectée à la marque
0: connecté
1: à la pomme.
0: Dieu, peut-être.
1: Oui. Il cumule plus de 14 millions d'abonnés sur Instagram et les comptes officiels pontificaux sur X, anciennement Twitter, totalisent plus de 52 millions de followers. Et avant d'être pape, il avait tweeté au moins 400 fois, voilà, très actif. Il a même donné son avis concernant l'intelligence artificielle, je cite, « L'IA est une aide précieuse qui doit rester sous contrôle humain ». Voilà, donc il n'est pas contre l'intelligence.
0: Le pape, il a raison.
1: Ah non, mais voilà, bravo Léon. Il est tellement connecté qu'il existe une application pour le suivre en direct, là, durant sa venue en France. L'application s'appelle « Visite du pape Léon XIV », voilà, tout simplement.
2: Il a une puce, c'est quoi?
1: Sur cette appli, vous retrouvez donc des vidéos en direct, des prières et le programme de ses visites à Paris. Paris, Metz et Lourdes. Le pape est un geek, donc ne l'appelez plus Léon XIV, mais Léon XIV Pro Max, comme un iPhone, c'est pareil. Passons maintenant au concon de la semaine.
2: C'est pas le pape.
0: Non.
1: Alors écoutez-moi bien. À Toulouse, un homme en fauteuil roulant a été surpris en train de voler dans un magasin et a pris la fuite en courant. Je peux vous dire que ça a surpris le vigile. Alors ça, rien ne va dans cette info. Hein. Alors le voleur a été retrouvé quelques minutes plus tard, donc un arrêt de bus, sans canne ni fauteuil. Il était debout, il attendait son bus tranquille. C'est ce qui s'appelle un miracle. La visite du pape porte déjà ses fruits.
0: Voilà, bravo à ce voleur. C'est bien de voler. Continue à voler. Merci beaucoup, mon bon. Toi, le pape, tu t'en fous, toi.
1: Mais il y a trop de monde.
0: Il
2: est bougon, il est aigri.
1: Je voulais pas voir Céline Dion parce qu'il y a trop de monde, le pape. Il y a trop de monde. Je veux de chez moi tout seul.
0: Moi, t'es bien chez toi.
1: Laissez-moi
0: tranquille.
1: Avec mes bagnoles.
0: Tu vas voir, une fois que ta meuf et son gamin va être parti, tu vas être bien.
1: Déjà parti.
0: Merci beaucoup.
1: Pas de rien, je reste.
0: Oui, reste. On n'est pas trop là, les deux. Ça va?
1: Non.
0: Je
1: merde
0: pas trop.
3: Oui, viens déjeuner chez vous.
0: Allez, comme promis, place à la personne pas banale du samedi. Bonjour Jonathan Levray.
4: Bonjour.
0: Bonjour mon cher Jonathan, bienvenue ici. Alors vous êtes de Soisy-sur-École, c'est dans l'Essonne, c'est ça?
4: Ouais, c'est ça.
0: Ouais, c'est ça. Et alors demain, on pourra vous encourager à Rouen, en Normandie.
1: C'est chez moi.
0: Pourquoi? Qu'est-ce que vous allez faire à Rouen demain et qu'est-ce que vous allez faire surtout ces 10 prochains mois, mon cher Jonathan?
4: Alors, je vais démarrer un défi en poussant ma fille dans un fauteuil roulant sur 10 marathons, un par mois, à partir de demain.
0: Voilà, donc vous allez courir 10 marathons en 10 mois. Donc, pas seulement pour le plaisir de la course, mon cher Jonathan, mais donc vous le faites pour votre fille Lou, c'est ça?
4: Oui, c'est ça.
0: Alors,
4: elle est atteinte d'une maladie rare.
0: Ouais.
4: Et donc on fait de la recherche, enfin pas nous, hein, mais des chercheurs font de la recherche, mais ils ont besoin de sous. Mmh. Et donc pour faire un peu de bruit et connaître la maladie, je cours parce que j'adore ça, je fais souvent des marathons, et là j'ai décidé de le faire avec ma fille qui sera dans un hippocampe de course, donc c'est un fauteuil, et je vais courir un marathon à peu près tous les 4 semaines pour faire voir la maladie. Quoi,
0: vous pouvez nous dire c'est quoi cette maladie alors justement ?
4: Alors elle a le syndrome de Leigh. Alors c'est une maladie qui l'empêche au quotidien de ses musculaires, hein, donc le cerveau envoie les informations dans le désordre, donc elle a beaucoup de mal pour marcher, courir, écrire, et puis dans un deuxième temps la maladie va faire des poussées et là elle va perdre l'usage de ses muscles, de ses bras, tout ça, jusqu'aux organes vitaux. Et là, si ça va jusqu'à là et qu'on n'arrive pas à arrêter la poussée, malheureusement, l'enfant décède. Ce qui est arrivé à mon premier enfant, une dizaine. Voilà. Exactement.
0: À Hugo, qui est décédé, qui est décédé à l'âge de 6 ans et qui avait donc la même, le syndrome de Leigh, L-E-I-G-H. Voilà, je le dis si vous voulez faire des recherches et des dons là-dessus. Le but donc de ces 10 marathons, c'est pour qu'on parle de cette maladie, parce que c'est quoi, on n'en parle pas assez, la recherche avance. Hein. Vous avez créé une association, donc ça avance quand même. Hein.
4: Exactement, ça avance et puis Lou a été ambassadrice du Téléthon il y a quelques années.
0: C'est ça.
4: Donc il y a des chercheurs qui sont là, ça avance jamais assez vite de toute façon, mais c'est vrai que les chercheurs ont toujours besoin de sous. Et ma foi, nous on fait tout ce qu'on peut en tant que parents pour trouver des solutions. Et donc c'est vrai qu'on s'est, dans notre défi, on est parti sur l'idée d'essayer de récolter à chaque marathon 10 000 euros pour essayer d'avoir une somme de 100 000 pour donner complètement, intégralement aux chercheurs pour qu'ils puissent avancer un peu plus vite. Quoi.
0: Donc demain, à Rouen, le départ, d'accord, le premier marathon, puis après ces marathons, ils vont vous emmener où ?
4: En Normandie encore pour le deuxième, en octobre à Seine-Eure. On va aller à Deauville, qui est un marathon international en novembre. On va faire le marathon du Téléthon en décembre, à côté d'Orléans. Mmh. Et après, je pars un peu à l'étranger, au Cambodge, à Angkor, faire un marathon. Et on va à San Valentino en Italie au mois de février. Et Ghent en Belgique au mois de mars. Et après, on revient en France pour faire le marathon de Paris en avril. Et j'ai Saumur et je finis par Caen. Alors, on est normand, c'est pour ça qu'on va souvent...
0: En Normandie, vous avez raison. C'est très bien d'aller en Normandie. Et donc, à chaque fois, Lou va vous accompagner un petit peu, c'est ça, hein?
4: Alors, je vais l'épargner un peu. Disons que là, aujourd'hui, demain, il fera super beau, ça sera super agréable.
0: Voilà,
4: je pense que si au mois de décembre, il pleut à verse, ça sera moins drôle pour elle. Donc, et puis, en fonction de sa santé, on va en faire 5 sûres avec Lou. Après, si elle se prend vraiment au jeu, on l'emmènera sur plus. Mais s'il pleut beaucoup, on va la laisser à la maison, on va dire.
0: Donc, comment on fait alors pour vous suivre et vous aider, mon cher Jonathan?
4: Alors, on a créé une page Hello Asso où vous pouvez aller dessus, courir 10 marathons en 10 mois, ou sur notre site, sur le site Facebook et Instagram. Et vous tapez 10 marathons en 10 mois, vous allez tomber sur la page, et là il y a un QR code où vous pourrez faire un don.
0: Et ben voilà, 10 marathons en 10 mois. Voilà mon cher Jonathan, merci beaucoup, hein. On voulait vous avoir quelques minutes pour justement mettre en lumière donc ce syndrome, le syndrome de Leigh, L-E-I-G-H. Donc Jonathan Levray, il devait donc courir 10 marathons en 10 mois pour faire avancer cette recherche. Merci infiniment mon cher Jonathan et bonne chance, bon courage évidemment, on va vous suivre. Merci infiniment. Passez un bon week-end.
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3: Exactement. Partons gaiement vers la deuxième demi-heure. Voilà. Ça passe vite, hein, de votre talk show du samedi. Alors ici, c'est comme le talk show de Léa Salamé, quelle époque.
4: Mais en pas pareil.
3: Sinon, c'est exactement la même chose. Dans un instant, elle n'en parlera pas, Léa Salamé, de ça. La patate est en danger.
5: Ah non, ça non. Non, c'est sérieux. Votre on rigolait, tribu, mais
3: bah, ouais, c'est voilà. Sérieux. Là, c'est sérieux. La patate est en danger. Et votre tribu, deux belles patates aussi.
5: Oh.
3: Nicolas, vous êtes vos petites potatoes. Vous êtes mes petites potatoes à moi. Nicolas Malabeuf et Fabien Emo.
5: Vous êtes ma petite patate noisette.
3: Ah, c'est vrai.
5: Vous êtes Vico, le roi de la pomme de terre. Vico Rovelli.
3: Vous faites partie de cette tribu, toutes mes petites patates qui nous écoutaient. On fait l'émission ensemble. Ici, c'est votre radio. Alors, vous êtes avec nous d'abord sur ce groupe Facebook. Alors,
5: nous sommes de plus en plus nombreux pour nous rejoindre sur Facebook.
3: Allez, hop,
5: c'est gratuit.
3: Allez.
5: Vous tapez sur Facebook, Youpi la vie avec Willy Rovelli.
3: Qu'on soit 10 000 avant fin décembre.
5: Bah, moi aussi,
3: là, c'est mou.
5: C'est un peu mou. Là
3: c'est mou.
5: Alors le groupe.
3: Donc on fait quoi ?
5: Vous vous connectez sur Facebook, oui. Vous tapez Youpi la vie avec Willy Rovelli, bim, oui. Vous tombez sur nous, oui. Vous vous abonnez, c'est gratuit.
3: C'est gratuit, évidemment.
5: Et puis on parle de tout, la question du samedi, la venue du pape en France, vous touche-t-elle ? Alors on a un peu de tout.
3: Oui, c'est bien.
5: Aline, que c'est beau de voir tout ce monde voilà, se rassembler dans une belle ambiance.
3: Moi, je pense
5: et le chevalier, ça m'en touche une sans faire bouger l'autre.
3: Ah, très bien, je vous avez la parole.
5: Tout le monde y pense, c'est honnête. Donc le groupe Facebook, on se retrouve tout de suite, c'est gratuit, vous tapez Youpi la vie avec Willy Rovelli.
3: Mais on peut vraiment s'en toucher une sans faire bouger l'autre.
5: Vous essayez ça.

0: Voilà. Avec un séjour d'une valeur de 2000 euros grâce à nos partenaires de Bellambra.
1: Merci Bellambra. Dis donc, qu'est-ce qu'ils sont bien.
2: Adorable. Ils nous gâtent.
1: J'aimerais bien qu'ils m'invitent aussi, Bellambra.
2: Façon pour les auditeurs.
1: Non, j'aimerais bien que Bellambra.
0: J'avais les moyens, vous.
1: Non, on n'a jamais assez de moyens.
2: Ah oui, d'accord.
1: Bon, mais d'abord, si vous n'avez pas suivi l'actu, pas de panique, l'actu vous suit. Il est temps pour moi de mettre les points sur les i.
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1: On commence avec la visite du pape Léon XIV en France. C'est historique. D'abord, il est arrivé à 10 heures précises à Orly. C'est la première fois qu'un avion arrive à l'heure à Orly. C'est historique. Il n'a pas atterri à l'aéroport de Beauvais. Hein. C'est dommage, il aurait eu un avant-goût de ce qu'est l'enfer. Le pape qui a déambulé ensuite en papa mobile dans les rues de Paris sans aucun encombre. C'est historique aussi, bravo. Le pape a ensuite assisté à un concert de Natacha Saint-Pierre au Stade de France. Ah, même lui, il n'a pas réussi à choper des places pour Céline. Céline Dion qui chante tous les soirs devant son hôtel sur sa voiture. Là, c'est la catamobile. Saint-Pierre qui chante pour un pape, c'est pas bête. Pour compléter le casting, ne manque plus que Vanessa Paradis et Pédophile Collins. À partir de 15h, Léo XIV fera sa messe sur les Champs-Élysées, l'avenue la plus riche de France. Hein, pour quelqu'un qui a fait vœu de pauvreté, c'est pas malin, malin. Le quartier des Champs-Élysées qu'on appelle le Triangle d'Or. Il a fait vœu de chasteté aussi, c'est le seul triangle où il peut mettre son nez. Jeudi soir, Emmanuel Macron a dit que la hausse de l'essence n'était pas tenable. Non, c'est pas vrai. Mais Léon XIV, c'est le souverain pontife. Emmanuel Macron, c'est le souverain poncif. Le ministre de l'économie, Roland Lescure, estime qu'on vit très bien avec 2000 euros de retraite. Non, c'est marrant, hein. C'est toujours ceux qui gagnent beaucoup plus que 2000 euros qui disent qu'on vit très bien avec 2000 euros. Marine Tondelier a donné naissance à son fils Léon. A voté ? Non, a couché. Là, c'est son premier Léon, hein, plus que 13. Et elle aussi, elle aura son Léon 14. Ah, voilà, si elle pouvait accoucher d'un programme, maintenant, ça serait bien. En Australie, une Française qui avait oublié de déclarer une boîte de cassoulet écope d'une amende de 2700 euros. Et où elle s'est fait contrôler parce qu'en passant la douane avec son cassoulet, elle avait les jambes qui flageolaient. Non, mais l'autre, pile au moment où elle passe la douane, c'est ça qui l'a trahi. Aux États-Unis, des médecins séparent avec succès des jumelles soudées par la tête. Voilà qui va leur éviter en grandissant justement de se prendre la tête. En France, pour le moment, aucun médecin n'a séparé avec succès Patrick Bruel de sa bite.
2: Oh non !
1: Enfin, la question du jour. Peut-on aller voir Léon XIV sans avoir vu le premier Léon réalisé par Luc Besson ? Vous avez deux heures. Alors, heureusement, dans 96 jours, c'est fini 2026.
2: Oh,
1: oh là là, 96 jours.
2: C'est fini, l'année est finie.
1: Ça y est, l'année, c'est fini, plié. Terminé, plié, plié, mes amis. Allez, si vous n'avez pas le moral, t'as vu l'essence, trois balles, là.
0: Le pape.
1: Et là,
2: si le pape peut transformer le vin en gasoil, moi, ça m'arrangerait.
1: C'est vrai.
2: Non, bah oui, le litre.
1: Là, et trois balles, mes amis, trois balles. Là, on flirte avec le trois balles.
2: Franchement, c'est pas possible.
1: Rassurez-vous, j'ai la solution pour vous. Ça va vous requinquer. Quand je vais vous dire à vous, vous allez me faire un palabapapala et ça ira beaucoup mieux. C'est le seul jingle au monde qui fait ça. Écoute.
2: Là, j'ai pas le moral.
1: Là,
2: ça avec mes deux bagnoles.
1: Là, tes deux bagnoles,
2: j'y arrive plus.
1: Là, t'es en banqueroute, mon pauvre.
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2: Là, ça va mieux. Là, c'est le miracle de Lourdes.
1: C'est le miracle de Lourdes.
2: Je suis content de payer
1: trois
2: balles.
1: C'est le miracle de votre radio ici. Ça va pas. Tu dis pas la bap, papa,
2: va.
1: Et ça va beaucoup mieux. Alors, restez avec nous. On est ensemble jusqu'à 13h30. D'abord, bonne M avec Sunny.

0: groupe ABBA, bien sûr, avec Sony. Oh. Dis-donc les deux, là.
1: ABBA, c'est Bonnet.
0: C'est Bonnet, mais juste pour voir si vous suiviez.
2: Voilà. ABBA, non, mais lui.
0: C'est pour voir, là, pour voir qui était.
2: De toute façon, je ne sais pas.
0: Parmi nous. Vous savez, moi, j'annonce et je les annonce, je ne sais pas qui. Mais je finirai pas. C'était bien Bourville, les deux-là, ils sont allés.
1: Ah oui, sur
0: voir Bourville. C'était les voir Bourville.
3: Sur la forme.
2: Sur sa tombe.
0: Vous êtes allé voir la tombe de Bourville,
2: oui.
0: Cette semaine, et alors.
2: À 20 minutes de chez Nicolas. Oui, Nicolas était là.
0: Voilà, et alors.
2: Et je me suis dit, comme moi, je déteste le monde, au moins, on a fait une sortie.
1: Personne. C'était calme.
0: C'était calme sur la tombe calme. De Bourville, parce que là, c'était le 23 septembre.
1: Et oui, le jour de l'anniversaire de sa mort.
0: D'accord. Et elle est fleurie encore sa tombe?
2: Oui, un peu.
0: Ah, très bien, un peu. Bah, écoutez, c'est passionnant, hein, vraiment. Merci.
2: Ah, bah, on a des occupations.
0: Des occupations.
2: De jeunes. Ah, c'est ça.
0: On voilà. À les deux, là.
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0: À les deux, là. Vous avez
1: on est dans le coup, hein.
0: Vous avez des semaines, là, mais. Allez, ouvrons notre nouveau dossier. Ah, on va parler de quoi dans un instant, tiens, Nicolas, avec toi?
1: Eh bien, le pape est là. Alléluia.
0: Alléluia. Merci beaucoup. Bah, tout ça pour ça.
1: Allez, ça va bien beau.
0: J'aurais mieux fait de m'en passer. Ouvrons notre nouveau dossier. Bonjour Bertrand Houillon.
5: Bonjour.
0: Bienvenue ici mon cher Bertrand. Vous êtes le délégué général du groupement interprofessionnel pour la valorisation de la pomme de terre. Quel beau métier. Alors mon cher Bertrand, dis donc, je voulais vous avoir parce que j'ai lu de ci de là que la patate était en danger, voire même que la frite serait peut-être en voie de disparition à cause de la canicule de cet été. Alors qu'en est-il exactement? Il faut me rassurer parce que là je ne vais pas bien du tout mon cher Bertrand. Qu'est-ce que c'est que
5: oui,
0: cette histoire?
5: Non, non. C'est un peu exagéré.
0: Ah.
5: on va pas en manquer. On va pas en manquer. Vous inquiétez pas.
0: Ah, bon.
5: Non, ce qui se passe, c'est comme toutes les productions, on a été atteint par le climat, la sécheresse. Ouais. Donc, les rendements sont effectivement très bas cette année. On avait en plus une baisse de surface, donc on a une production globale quand même qui baisse fortement, à presque un quart de la production en moins par rapport à l'année dernière.
0: 23%. Et j'ai vu que c'était l'un des plus importants décrochages de production jamais enregistrés.
1: Ah, quand même.
2: Wow.
5: Oui, alors après, il faut juste dire que l'année dernière, on était en excédent.
0: Voilà.
5: Donc, c'est pour ça qu'il y a eu quand même une baisse de surface qui était pour répondre à une demande qui était moins forte.
0: Mm-hmm.
5: Par contre, on est pleinement impacté par la baisse de rendement, effectivement.
0: Bon, donc, voilà. Mais quoi, qu'est-ce qui va se passer alors pour nous, là, sur les étals des magasins? On va avoir moins de patates, peut-être
5: non,
0: plus
5: cher. Parce qu'en fait, une pomme de terre sur deux qui est produite en France, on est un gros pays producteur
0: en
5: Europe, on est derrière l'Allemagne. Une pomme de terre sur deux est exportée. Donc,
0: d'accord. On va se les garder pour nous. On se garde toutes nos patates. Ah oui, on garde toutes nos patates.
5: Il y en aura dans tous les rayons toute l'année. Il y aura des frites, il y aura des chips, il y aura tout ce que vous voulez.
0: Oh là là, mon cher Bertrand, mais ça, c'est la bonne nouvelle du jour. Je me suis dit, il va falloir qu'on foute dans notre coffre à la banque déjà des litres d'essence, plus des patates.
2: Ça fait beaucoup.
0: Moi, déjà que j'ai beaucoup d'or, déjà. Donc, à un moment donné, j'ai plus de place, vous voyez. Donc là, ça me rassure. Deuxième pays producteur de l'Union européenne, juste derrière l'Allemagne, vous venez de nous le dire. Les Français qui consomment 50 kilos de pommes de terre chaque année.
2: Chaque année,
0: c'est fou, hein.
2: Pratiquement un kilo par semaine.
0: Ouais. Comment est-ce que vous expliquez cet amour pour la pomme de terre, mon cher Bertrand?
5: D'abord, c'est bon, en fait.
0: C'est bon.
5: Quand on interroge les gens, il y a 100% des gens qui aiment bien la pomme de terre sous l'une ou sous l'autre de ses formes. Hein, que ce soit
2: ça, en fait.
5: Sous forme de pommes de terre, de frites, de chips.
0: Ouais.
5: Purée, il n'y a jamais personne qui vous dit je déteste la pomme de terre.
0: C'est vrai. C'est vrai que c'est vachement bien ça.
5: Et puis, sur cette consommation, il faut savoir qu'en fait, juste parce qu'on ne l'a pas forcément en tête, on consomme presque deux fois plus de pommes de terre sous forme de produits qui sont déjà transformés en frites, en chips, en purée, par rapport à la pomme de terre qu'on cuisine chez soi, principalement en l'ayant achetée au marché.
0: C'est ça.
5: Ou, à la grande surface à côté, quoi.
0: Vous parliez des chips, là. La consommation bondit de 40% en 10 ans. 86% des Français en mangent régulièrement et même 93% des moins de 35 ans. Là, ça vous concerne, les deux nigauds, là. On est fou de chips, là, mais qu'est-ce qui se passe avec ça?
2: L'apéro, ça passe toujours.
0: Ah, c'est ça, c'est l'apéro.
5: C'est le marché qui a explosé ces 10 dernières années.
0: C'est
5: vous avez complètement raison. Alors, faut quand même vous avouer qu'on est encore loin derrière les Anglais. Hein. Ils en mangent deux fois plus que nous.
0: Ah bon.
5: On a de la marge.
0: Ouais.
5: Mais voilà, non, c'est croissance. Bah, c'est l'évolution du type de consommation. Hein, comme j'ai entendu, l'apéro, effectivement, le fait de dîner sur les petites tables. Et puis, la grande diversité des produits. Hein, par rapport à il y a 10 ans, il y a beaucoup plus de produits différents. L'offre, elle a changé quand même, faut avouer. On a eu des nouveaux industriels, en particulier en France, qui se sont développés sur tous ces nouveaux... nouveaux assaisonnements, hein.
0: Ouais,
5: vous avez un petit peu.
0: Les chips,
5: c'est pas cher.
0: Ouais, ah voilà.
5: C'est pas cher.
0: Et voilà, c'est pour ça aussi. C'est les chips assaisonnés là, enfin goût barbecue, oui. Camembert, il y a tous les goûts.
1: J'ai même goûté des chips pastis la dernière fois.
0: Je sais pas, ça m'étonne pas.
1: C'est vrai.
0: Tu préfères pas le pastis sans la chips? Non mais lui là, mais les deux là, mais dès qu'il voit écrit un mot d'alcool quelque part, il se jette dessus. Mais c'est vrai. Moi j'ai goûté chips à la crêpe l'autre jour. Chips à la crêpe. Non mais. Et vous, Bertrand, c'est quoi votre chips préféré?
5: Alors moi, je préfère nature.
0: Ah, pas comme
5: personnellement.
0: Comme moi.
5: Découpe un peu épaisse.
0: Ah, mais oui. Et Bertrand, vous êtes exactement cuit au chaudron.
1: Vous êtes pareil, hein.
0: Il est exactement comme moi, mon Bertrand. Ah, moi, j'adore ça.
5: Ouais, vrai, moi,
0: un peu à l'ancienne.
5: La
0: mais on est deux vieux tous les deux et on emmerde les petits jeunes. On a marre maintenant des petits jeunes. Et vous êtes comme moi. Et toi, Fabien, ta chips préférée?
2: À moutarde.
0: Moutarde. Toi, tu nous as dit pastis,
1: non? Pastis, ah bah c'est mon préféré maintenant.
0: À la régie, tiens, Philippe Modol, mon filou, le réalisateur, au cidre.
1: Ah bah, on
0: et
1: est une équipe.
0: Là, technicien, côté, vas-y, t'es au poivron.
1: Oh, mais qu'est-ce que c'est que ça? Bon.
0: Chips au poivron. Et à la régie, au standard Thomas. Là-bas, Thomas, au standard, chips quoi? Mon Thomas, chips quoi? Il dort, Thomas.
2: Il
0: dort, mon Thomas.
2: Il est au téléphone.
0: Oignon.
1: Ah, oignon. Oh, il y en a pour tous les goûts.
0: Il y en a vraiment pour tous les goûts. Et à l'oignon, bah tiens, appelez-nous.
5: Pour tout le monde, c'est ça.
0: 08. Voilà, 0810 055 056. Appelez-nous aussi pour nous dire quel est votre chips préféré.
1: C'est youpi la chips, on peut faire.
0: C'est youpi la chips, effectivement. Donc Bertrand, voilà, vous êtes venu nous rassurer. Il n'y aura pas de pénurie de pommes de terre.
2: Moi, j'ai peur.
0: Voilà. Eh bien, merci beaucoup pour ce bon message, mon cher Bertrand. Vous nous avez tous rassurés. Merci infiniment.
5: J'étais très heureux de discuter un petit moment avec vous.
0: Vous revenez quand vous voulez pour nous donner de. Eh non, franchement, moi, je suis pro-patate.
2: Mais c'est facile à faire en plus des chips maison, avec votre Air fryer.
0: Et
2: ça, c'est génial.
0: Délégué général du groupement interprofessionnel pour la valorisation de la pomme de terre, Bertrand Houillon. Merci beaucoup. Passez un bon samedi. Voilà, dans un instant, n'oubliez pas, dans un quart d'heure, mes amis, le samedi,
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0: C'est vous qui faites l'émission. 0810 055 056. On est 30 minutes ensemble pour discuter de ce que vous voulez. L'avenue du Pape. Donnez-nous votre chips préféré. Donnez-nous vos Youpi du moment, les trucs qui vont bien. Si ça va mal, vous pouvez gueuler, mais
1: avec le sourire.
0: Avec le sourire. Ici, on
1: dans gueule. Le respect.
0: Dans le respect.
1: Le
0: ici, on insulte les gens, mais dans le respect.
1: Voilà.
0: 0810 055 056. Appelez le jeune Thomas. Je vois qu'il est en train de s'emmerder, là, au standard. Et je n'aime pas ça.
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0: Mais d'abord, quand il y en a mal,
3: il y a Malabœuf.
0: Nicolas Malabœuf, l'autre enfant de la télé. Alors, mon Nico.
1: Eh bien, week-end historique, le pape est en visite en France. Dans une heure, Léon XIV descendra les Champs-Élysées dans sa papa mobile. Hier, le pape a fait son stade de France. Il a rempli le stade en 15 minutes, plus rapide que David Guetta, quand même.
0: Ah,
1: faut le faire.
0: Oui.
1: Et alors, le tout premier pape qui était venu chez nous, c'était Étienne II. Je ne sais pas si vous en rappelez. En 754,
0: oui, 754.
1: On était encore au royaume des Francs. Oui. Étienne II avait traversé les Alpes pour couronner Pépin le Bref à Saint-Denis.
0: Et alors, Étienne à Rome.
1: Ah oui, bah, c'est pareil. Étienne II, parfois appelé Étienne III, puisque son prédécesseur Étienne II est mort 3 jours après son élection. C'est quand même ballot. Et alors, dans notre histoire récente, celui qui est le plus venu sur le sol de France, c'est Jean-Paul II, qui a parcouru au cours de son pontificat près de 1,2 million de kilomètres, soit 31 tours la Terre, 129 pays à son actif, c'est dingue. Et en plus, il avait un petit rituel à chaque fois qu'il arrivait en descendant de son avion sur le tarmac. Il s'agenouillait pour baiser le sol. Et alors, c'est en 80 que Jean-Paul II effectue sa toute première visite en France. Il avait descendu aussi les Champs-Élysées aux côtés du président Giscard d'Estaing.
6: Dans le monde, la France est ouverte au dialogue et à la coopération.
1: Et alors, puis Jean-Paul II, il avait rempli le Parc des Princes, mais à un moment, il s'aperçoit qu'il est un peu tard quand même.
7: On s'aperçoit que nous sommes presque à minuit.
0: Ah oui,
1: il faut rentrer.
0: Mettre la viande dans le torchon.
7: On m'attend à 11h, à Montmartre. Qu'est-ce qu'ils peuvent penser? Qu'est-ce qu'ils doivent penser? Ils peuvent penser, alors, les jeunes ont dévoré les papes.
1: Il était drôle.
0: Il était drôle.
1: Et alors, ils sont tous les deux à Paris en ce moment, le pape et Céline Dion. Et en septembre 84, Céline a 16 ans.
0: Robe.
1: Et elle est choisie pour chanter devant le pape la chanson Une colombe au stade olympique de Montréal.
0: Une colombe
8: parti en voyage.
0: Ah, c'est pas
1: Mille
0: pour
1: moi. C'est beau quand même.
0: Il y a Mathieu.
1: Non, c'est autre chose. Et alors, la précédente visite officielle d'un pape en France, c'était en 2008, Benoît XVI. Oui. Mais alors, le pauvre, il y avait eu des turbulences dans l'avion. Oui. Les assiettes et les verres avaient valdingué. Et donc, la soutane du pape tachée, le souverain pontife obligé de se changer. C'est quand même fou. Et alors, intéressons-nous maintenant au pape Léon XIV, de son vrai nom, Robert Francis Prévost. Et alors, c'est une vocation à 7 ans. Il célébrait la messe sur la planche à repasser de sa maman. Et il utilisait à la place des hosties des petits bonbons. Et alors, le pape est un fan de voiture aux USA pour payer ses études. Il était moniteur d'auto-école. Sauf que maintenant qu'il est pape, il n'a plus le droit de conduire. C'est un déchirement pour lui. Tous les mardis, il joue au tennis et il fait de la natation. Le pape nage. Il a même sa propre salle de sport dans les appartements du Vatican. Et enfin, le petit potin Willy, si vous voulez acheter la papa mobile, il faudrait débourser 175 000 euros.
0: C'est combien ?
1: 175 000.
0: Alors non.
1: Vous les avez.
2: Cash, il achète.
0: Elle est électrique, il paraît. Hein.
1: En plus.
0: Elle est électrique, mes amis. Merci beaucoup, mon cher Nicolas. Tu restes avec nous, s'il te plaît.
1: Sois bien aimable.
0: Tu veux écouter Manon Lisa avec le petit pêcheur ?
1: Eh ben pourquoi pas.
0: Il faut faire mes petits calculs. Oui. Bon, allez, on va passer Manon Lisa avec. Mais alors un petit peu, profitez-en, ça n'a pas duré longtemps. Alors, c'était Manon Lisa, oui.

0: Bah c'était très bien ça. Le petit quoi
1: Le petit pêcheur.
2: Ça a cartonné cet été.
1: Le pape en plus, pêcheur.
0: Bah, voilà, le pape, on a compris, Nicolas. Arrêtez de m'engueuler les deux là.
2: Mais non, mais.
0: Après, il y en a un qui m'engueule parce que je connais pas la chanson. Il me dit ah, petit pêcheur, il y a le pape. Ça va,
2: c'est vrai,
0: oui.
2: C'est vrai qu'on vous parlait pas comme ça il y a quelques années.
0: C'est vrai qu'on est un petit peu trop vos aises les deux là. Non, vous allez avoir.
2: J'avoue, on a
0: travail. Vous allez voir Pôle emploi, ça va vous calmer, tiens. Est-ce que vous connaissez le maire de Carrières-sous-Bois?
2: Non.
0: Eh ben, tu vas l'écouter après ça.

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1: Allez, de retour ici, c'est Willy vient déjeuner chez vous. Nous sommes en direct, 12h53, mes amis. On passe à table tous ensemble le samedi et le dimanche entre midi et 13h30. Mais vite, ce sont les 5 dernières minutes.
2: Oh, bah déjà.
1: Si, déjà, avant le journal. Alors, place à la bonne initiative du jour. Bonjour Eddy Haït.
3: Bonjour.
1: Bienvenue ici, mon cher Eddy. Alors, vous êtes le maire de Carrières-sous-Poissy, dans les Yvelines.
3: Voilà, c'est ça.
1: Ah bah alors, parlez-nous un petit peu de Carrières-sous-Poissy. C'est comment, c'est où, Carrières-sous-Poissy?
3: Bah, c'est une ville à l'ouest de Paris, dans les Yvelines, à forte croissance démographique et 46% de la population a moins de 30 ans, d'où l'attention particulière portée à la jeunesse.
1: Exactement, mon cher Eddy. C'est justement pour ça que je voulais vous avoir, parce que vous avez lancé l'opération Argent de Poche. Alors, c'est quoi cette opération?
3: C'est déjà un beau succès puisqu'on a 31 jeunes inscrits pour les prochaines vacances de la Toussaint qui veulent tous faire les petites missions pendant la semaine entière, donc c'est-à-dire pouvoir toucher jusqu'à 100 euros, donc en échange de quelques missions en fait, des jeunes de la ville qui ont envie de gagner un peu d'argent et qui ont entre 14 et 17 ans peuvent proposer leur service à la ville et donc vont intervenir auprès des services municipaux.
1: Voilà, donc c'est un dispositif donc pour les 14-17 ans, on gagne un petit peu d'argent de poche, voilà, en contrepartie d'aide aux services municipaux. Ça peut être quoi ces coups de main?
3: Ça peut être ranger une réserve, déplacer des chaises, trier des livres à la médiathèque. Ça peut être se rendre au service des affaires scolaires, par exemple, pour classer des dossiers qui seraient en attente. Bon, voilà, c'est 20 euros pour 3h30 de mission, dont 30 minutes de pause. Bon. Donc, on est sur une gratification. Je précise bien une gratification, parce que ce n'est pas sûr du travail.
1: Bien sûr, une gratification, mais qui peut rapporter combien, du coup, au maximum dans la semaine?
3: Ils peuvent maximum par semaine de vacances toucher 100 euros.
1: C'est pas mal 100 euros. 100 euros sur 15 jours de vacances, ça te fait 200 euros, par exemple. Franchement, c'est bien. Merci.
3: Parce il y a une valeur éducative aussi sur la manière de dire voilà, je rends service, je suis récompensé, c'est normal.
1: Mais Eddy, vous me devancez toutes les questions que j'allais vous poser. Vous m'énervez, Eddy.
3: Je suis un maire très convaincu pour l'autonomie de la jeunesse.
1: Parce que je disais qu'il y avait un jeune qui disait voilà, qu'au-delà effectivement de l'argent, lui, il a dit voilà, c'est super. Parce que j'avais envie de me responsabiliser.
3: Voilà. Ah oui, il y a ce message-là derrière. Et puis ça nous permet aussi d'avoir un échange avec des parents, évoquer avec eux la manière dont ils exercent leur parentalité. Enfin, c'est un cercle assez vertueux. Ouais. Et pour honnêtement, un coût assez minime, parce que voilà, c'est pas quelque chose d'insurmontable pour une collectivité. Et ça a marché tout de suite. En fait. Donc on est agréablement surpris, mais déterminés à poursuivre. Donc là, à la Toussaint, pour les vacances d'octobre, j'ai 31 jeunes qui vont être mobilisés sur les 15 jours. Ils veulent tous faire la semaine. Les 100 euros sont attractifs.
1: Évidemment. Ouais. Voilà, c'est une manière de découvrir le monde du travail aussi un petit peu.
3: Déjà on valorise leur temps libre, ce qui est pas mal. On les initie à une forme de citoyenneté parce qu'ils appréhendent des missions, des tâches, ils discutent avec des adultes, donc il y a une transmission. C'est un peu, je dirais, un stage de troisième amélioré, gradé, quoi.
1: Voilà, c'est ça. Comment est-ce que ça se passe, mon cher Eddy, alors quand on est maire de Carrières-sous-Poissy? Je vous demande ça parce que on a souvent des maires ici en invité. À chaque fois, je leur pose cette question parce que on dit toujours que les maires, vous êtes les à portée de baffe, comme on dit. Vous êtes
2: En
1: première ligne, vous êtes à la fois les politiques préférées des Français. Et alors, vous nous disiez, je suis pleinement engagée avec la jeunesse, c'est ça votre mission?
3: Oui, parce qu'en fait, on fait le choix d'avoir une ville bienveillante, accueillante pour les primo-accédants, c'est-à-dire ces familles qui peuvent acheter un bien, ont des enfants, qui viennent chercher une pièce en plus pour agrandir la famille. Donc on développe beaucoup, de 0 à 25 ans, les politiques publiques. On a été récemment labellisé cité éducative, on a des moyens publics qui nous sont donnés. On a une ville avec des équilibres sociaux plutôt stables, donc on a, je dirais, des moyens, et moi j'y suis très attaché, je suis profondément attaché à la promesse républicaine, et je pense que tout ce qu'on peut transmettre, tout ce qu'on peut partager, c'est du gain pour la suite.
1: Voilà, du gain. Donc vous aimez votre mission, mon cher Eddy, ça doit pas être... C'est dur, parce que c'est 24 sur 24.
3: Non, mais je suis maire depuis 2008. J'ai 51 ans, donc je ne m'étends pas par j'ai commencé, j'avais 32 ans. Je suis libre du choix d'avoir été candidat à ma succession, et je suis heureux que les carrières m'aient reconduit à la fonction. Maintenant, là, au quotidien, il y a des pesanteurs, il y a des fatigues, il y a parfois des questions liées à notre santé mentale aussi, les maires. Mais voilà, s'occuper des loulous, aller voir les jeunes en mission, aller leur proposer des services, des vacances. Bah, tout ça contribue aussi à une société qui se réconcilie avec elle-même et ça fait du bien. Je pense qu'on a un pays, suffit pas de décréter qu'il faut réarmer le pays démographiquement. Il faut aussi donner confiance aux familles de jouer le jeu avec nous.
1: Eh ben, c'est très, bah, dis donc, il est bien ce maire. Hein. Je vais déménager à Kers ou quoi. En plus, maintenant que je le connais.
3: Non,
1: il va pas de moi.
3: Je pense qu'on passerait des bons moments. Ouais.
1: Je viens. En plus, je connais le maire. Il va me pistonner pour une belle maison pas chère. D'accord, monsieur le maire.
3: Attention.
1: Bon, bah, c'est très bien.
3: Côté immédiatement.
1: Non, on le fera discrètement. Merci
3: de nous permettre de mettre en lumière de telles initiatives.
1: Avec plaisir. Franchement, c'est vachement bien. Donc, on rappelle l'opération Argent de Poche. Donc, on donne 3h30 maximum dans la semaine de ses vacances.
3: C'est ouvert. Non, 3h30 par matinée et jusqu'à 5 matinées sur une semaine. Donc, on peut se faire entre 20 ou 100 euros et 14 à 17 ans.
0: Ouais. Ben voilà, c'est clair. C'est beaucoup plus clair.
1: C'est beaucoup mieux, mais il est maire.
0: C'est son métier.
1: Eh ben, c'est son métier. Merci beaucoup, Eddy Haït, donc maire de Carrières sous Poissy dans les Yvelines. Passez un bon week-end. Voilà, mes amis, dans un instant. Oulala, 12h59. Donc là, dans une minute, on va commencer à vous prendre au téléphone. 0810 055 056. Puisque le samedi,
0: c'est Youpi la vie.
1: C'est vous qui faites l'antenne pendant 30 minutes. L'antenne est à vous, mes amis. Ça n'arrive sur aucune autre radio au monde. On vous donne les clés, vous vous démerdez.
0: Et appelez-nous si on n'a rien préparé.
1: Ah non, on n'a rien fait. De toute façon, on n'a rien fait. On fait rien. Mais là, ça se remarque. C'est encore qu'il y a des invités, on blablote.
0: Oui, voilà. On fait semblant.
1: On fait semblant de s'intéresser. Mais voilà, appelez-nous, vous repartez avec.
0: Avec un séjour bel en bras d'une valeur de 2000 euros.
1: Oh là là, moi je vais m'appeler moi-même. 0810 055 056.
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1: Ah, j'adore. Ça, c'est mon jingle préféré. Le samedi, c'est Youpi la vie. C'est vous qui faites l'émission. On vous donne les clés jusqu'à 13h30, mes amis. C'est la nouveauté. On se fait ça depuis fin août. Le samedi et le dimanche, 13h30. Vous avez les clés de l'émission pour nous dire vos Youpi. Les Youpi, c'est les moments qui vous ont fait plaisir ces derniers jours, ces dernières semaines. La bonne nouvelle que vous avez eue. Si vous voulez mettre en avant une association, quelqu'un que vous connaissez, vous mettre en avant vous. Là, si vous êtes, je sais pas, si vous avez un commerce, vous nous parlez de votre commerce. Faites ce que vous voulez. Et puis évidemment, vous réagissez aussi sur l'actualité qu'on a développée en première heure, l'avenue du Pape. On a parlé, qu'est-ce que ça vous inspire. On vous a parlé
0: de la patate.
1: Chips
0: préférés.
1: Donnez vos chips préférés.
0: Sur le groupe Facebook Youpi la vie avec Willy Rovelli, Nounours nous dit j'aime les chips ondulés à l'ancienne.
1: Ah oui, moi aussi.
0: Et Delphine, les chips au fromage du Jura.
1: Ah,
0: c'est précis. C'est précis. Continuez à nous rejoindre, c'est gratuit. Le groupe Facebook s'appelle Youpi la vie avec Willy Rovelli.
1: Voilà. Et lorsque vous passez à l'antenne au 0810 055 056, vous repartirez aujourd'hui, mes amis, avec...
0: Eh bien, ce sera demain le tirage. Oui. L'un d'entre vous partira avec un séjour Bellambra Club d'une valeur de 2000 euros. Wow. Bellambra Club numéro 1 des clubs de vacances en France. Et en plus, vous partez où vous voulez.
1: Non, mais
0: donc c'est un luxe quand même.
1: Ça va quand même, non sympas, hein. Voilà, ici, on aide votre pouvoir d'achat. Je crois que notre filoche à la réalisation voudrait un jingle. Donc, je lui en donne un. Voilà, qui est là.
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0: En même temps, ça se comprend.
1: On va écouter Stéphane Echer et puis dans un instant, on va prendre notre premier Youpi. Je crois que c'est Karine qui est en pole position. Stéphane Echer avec Déjeuner en PEX. Bon, c'est maintenant, d'ailleurs, il y a des gens qui sont peut-être à table.
0: Bon, bon appétit.
1: 13h10, il y en a qui sont au repos-plot, j'ai un monsieur.
0: Vous mangez tôt.
1: Merci d'être.

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2: Ah oui, le samedi c'est Youpi la vie. Ça y est, il est 13h10, jusqu'à 13h30, vous avez la parole, mes amis. Vous dites ce que vous voulez, il n'y a aucun problème, ça réagit aussi.
3: Sur le groupe Facebook, oui. Hein, Youpi la vie avec Willy Rovelli.
2: Oui.
3: Vincent, bravo à tous les trois. Bon, oui, jusque là, tout est normal.
2: Là, ça va, oui.
3: Juste une question, l'émission, elle est préparée à l'avance ou non?
2: Alors non.
3: Ça s'en prend.
2: Il ne faut pas le dire, nos patrons croient que oui.
3: Merci Vincent, continue à réagir sur le groupe Facebook, c'est gratuit.
2: Karine est là, ça va ma Karine?
4: Salut mon Willy, salut la troupe.
2: Comment va ma Karine?
4: Eh ben écoute, mieux que le carburant en tout cas.
2: Ah bah ouais, c'est combien énorme. C'est par chez toi là? C'est
4: 2,49 €.
2: Ah là, t'imagines 2,49 €. T'as une voiture toi ma Karine ou...
4: Bah ouais, j'ai une voiture, j'ai une vieille Audi 2003,
2: Bon bah qu'est-ce que tu veux, voilà, tu l'utilises beaucoup.
4: Et
2: beaucoup.
4: On va tout en arrêt, c'est ce que je te dis.
2: Bah ouais, tu l'utilises beaucoup normalement?
4: Non, je plaisante. Hein. Ouais, je l'utilise pas mal pour aller au boulot, ouais.
2: Ah ouais, en plus. Ouais. Bon, je crois que tu voulais réagir sur le pape, sur la visite du pape.
4: Ouais,
2: alors vas-y ma Karine, vas-y ma Karine.
4: Alors moi, en fait, si tu veux, le pape, pour moi, c'est quelqu'un qui représente un guide, un guide dans la foi. Et vraiment, ben, c'est un serviteur de l'Église. Et quand je vois des youtubeurs ou des gens qui se permettent de dire, mais... Franchement, c'est qui ce bonhomme et nanani nanana. Bah moi je trouve que c'est quelqu'un qui nous rappelle l'importance de garder Dieu au cœur de sa vie et de faire vivre notre foi avec amour, humilité et espérance.
2: Voilà. Tu es pratiquante ma Karine?
4: Alors pas comme je voudrais, mais je le pratique à l'intérieur de moi, à l'intérieur de la maison. Je vais à l'église tous les dimanches parce que la semaine elle est très très lourde hein, quand même parfois. Mais tu vois, à la maison, on a une petite vierge qui est installée avec une petite neuvaine. Mmh. On a un Christ. Enfin, voilà, on pratique la foi. Et puis, mon homme étant portugais, il a une certaine vibration religieuse aussi. Et moi, j'ai fait ma confirmation, communions.
2: Ah, moi aussi, j'ai tout fait, moi.
3: J'ai fait ma communion.
4: Je suis attachée à ces valeurs-là. Oui. Et puis, c'est très important d'avoir la foi. Parce que quand ça ne va pas, c'est notre foi intérieure qui nous permet de... De se relier à ça aussi quelque part.
2: Très bien. Bah
4: quand on n'a pas le moral, on demande de l'aide.
2: Bah,
4: on demande de l'aide et puis je voyais une vidéo aussi sur les réseaux, le savoir vivre ensemble.
2: Ouais.
4: Et il est super important et j'aimerais tellement, mais vraiment et sincèrement, que tout le monde puisse en prendre conscience. Savoir vivre ensemble.
2: Il y a du boulot, ma Karine, mais c'est bien. Voilà, il faut y croire. Voilà, il faut y croire. L'espérance, c'est l'un des messages du pape. Bon, du coup, t'as regardé un petit peu là, hier à la télévision.
4: Vite fait, c'était émouvant.
2: Ouais.
4: Moi, quand je vois cet homme, je suis émue parce qu'il respire la bienveillance, la gentillesse, l'honnêteté. Tu vois, il prend pas parti des partis politiques, il va ni chez Trump, ni chez Manu. Il prend pas parti et cet homme, il est authentique. Et c'est ça que je recherchais, quelqu'un de l'Église.
2: Et ben, ma Karine, dis donc, donc tu aimes bien ton Léon XIV, et effectivement, voilà. Moi, ce que
4: je vais mettre sa photo à la maison.
2: Oui, mais là,
3: à côté, la photo de Willy aussi.
2: Oui, alors tu mets la mienne à côté.
4: Tu es sur mon frigo, Willy, avec ta dédicace.
3: Mais non, parce qu'il est frais.
2: J'ai une tête à être sur un frigo. Nico, toi qui as vu le pape.
4: Ça pourrait être
3: toilette. C'est vrai. Vaut mieux. Après, on peut mettre un frigo.
2: Nico, toi qui as vu le pape hier, c'est vrai. Il y avait cette espèce de
5: franchement, alors moi, je ne suis pas vraiment dans la religion et dans la croyance, plutôt peut-être dans l'espérance.
2: Oui.
5: Mais ça faisait plaisir à voir tous ces jeunes qui avaient l'espérance justement dans les yeux et cette liesse, cette ferveur. Et c'est vraiment des belles images qui m'ont ému.
2: Moi aussi, je trouve ça bien. Tout pareil que toi, Nicolas. C'est la première fois que je suis
5: d'accord avec toi. Fallait que ça arrive.
2: Encore un miracle. C'est le pape et puis c'est tout. Ma Karine.
4: Permis de rassembler.
2: Exactement. Karine, merci beaucoup d'être passée nous voir.
4: Je vous en prie, les gars.
2: Tu prends bien soin de toi et tu repars avec ta sélection.
5: Eh bien, peut-être un autre miracle, ce séjour Bellambra de 2000 euros.
2: J'y crois
4: aussi.
2: J'y crois. Merci beaucoup, ma Karine. Je t'embrasse fort. Passe un bon week-end. Ciao, Bella.
4: Les petits loups.
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2: Voilà, 13h15 bientôt, on continue jusqu'à 13h30, c'est votre moment. Vous prenez les clés de cette émission, vous nous dites ce que vous voulez, d'accord? Il n'y a aucun problème, chacun a droit à la parole. Ça va Henri-Jacques? Ça va très très bien, mon. Tu nous appelles d'où Henri-Jacques?
6: De Bordeaux.
2: De Bordeaux, oulala, j'ai entendu ce matin à Bordeaux que c'était la banqueroute. T'as entendu ça Henri-Jacques?
6: Arrête, non.
2: J'ai entendu sur une radio, sur notre radio, qu'à Bordeaux, il paraît qu'il n'y a plus d'argent dans les caisses. Hop.
6: Attends, attends, c'est pas d'hier.
2: Ah, c'est pas d'hier, voilà, d'accord.
6: Non, non, non, mais attends, t'écoutes pas la radio ou quoi?
2: Bah oui, j'écoute. Je me fais engueuler par Henri-Jacques.
6: Mais la radio, tu l'écoutes pas?
2: Bah, je l'écoute, la radio.
6: Non, quand même.
2: Et Henri-Jacques...
6: Non, je voulais intervenir, si oui. tu veux, je voulais vas-y, intervenir vas-y. Sur un truc.
2: Oui, vas-y.
6: Où, ça m'a un petit peu choqué, si tu veux. Donc, je lis ça sur Sud-Ouest, ouais. sur Internet.
2: Ouais.
6: Le montant du voyage du pape est de 27 millions d'euros.
2: Ouais.
6: Bon, jusque-là,
2: bon.
6: Je me suis dit, il n'y a pas de problème. Par contre, ils ont demandé une quête
2: ouais.
6: pour financer. Alors, je me suis dit, est-ce que le Vatican a déposé le bilan? Non. Parce que ça fait quand même partie des plus riches du monde.
2: Ouais.
6: Il demande de faire une quête pour financer les 27 millions d'euros d'une façon du pape. J'ai rien contre le pape, pas du tout Benoît XVI. Ça m'a très bien, François, il m'allait très bien. En plus, je suis athée, donc ça tombe très bien aussi.
2: Oui.
6: Ça fait une doublette. Mais bon, je trouve ça quand même un petit peu scandaleux. La personne que tu as eue tout à l'heure.
2: Oui, Karine.
6: Il promène sa fille avec le qui faisait le marathon.
2: Oui, ah oui, oui, oui.
5: Notre invité pas banal.
2: Jonathan.
6: Oui. Qui a besoin d'argent.
2: Oui, tu as raison.
6: Non, mais on marche sur la tête ou quoi là?
2: Ouais. Mmh. Je crois que c'est parce que c'est la tradition, c'est
5: en
2: ça.
5: En fait, comme c'est la France qui invite, c'est le pays qui invite qui doit payer. Donc le
2: alors
5: Vatican,
2: c'est pas le pays, non, c'est l'Église, voilà.
5: Les diocèses.
2: Voilà, les diocèses non, du pays
5: mais
2: qui reçoit.
5: Le Vatican ne voilà, paye pas.
6: On met des yeux brillants devant le pape, tout ça. Je peux le concevoir, bien évidemment. Mais qui sinon, c'est en voyage.
2: Oui, après c'est vrai que...
6: Ne vend pas aux fidèles,
2: oui.
6: je veux dire leur donner de l'argent.
2: Tu as raison. Mais là, ils ont donné, apparemment.
5: La barre des 12 millions d'euros a été dépassée.
2: Je crois que la visite de Lourdes et de Metz, c'est bon. Ça a été entièrement payé et Paris, non.
6: Qu'il aille où ils veulent. À Rouen, à Marseille, où ils veulent. On s'en fout. Mais qui finance les placements.
2: Alors, où ils veulent. Non, ils
6: peuvent.
2: Henri-Jacques,
6: une nullité grave.
2: Henri-Jacques, tu as dit, ils peuvent aller où ils veulent.
5: Oui, tout seul, Henri-Jacques.
2: Henri-Jacques, il m'engueule, donc il arrive. Henri-Jacques, tu as entièrement... C'est ton avis.
6: Tu dis,
2: il peut aller où il veut. Non, il ne peut pas aller à Bordeaux, car vous n'avez plus d'argent.
5: Oui.
2: Je te le rappelle, Henri-Jacques.
6: Non, mais ça, tu l'as déjà dit tout à l'heure.
2: Bon, d'accord. En revanche, Henri-Jacques.
5: Non, on vient à Bordeaux, bientôt.
2: Ah oui.
6: Je ne me souviens pas du montant de la dette, mais c'est un petit peu abyssal,
2: bon.
6: Je pense. Hein.
2: Henri-Jacques.
6: Un peu abyssal.
2: Bon, merci. Mais non, Henri-Jacques, c'est très bien, bravo, c'est ton avis.
5: Tu as le droit de t'exprimer.
2: Henri-Jacques, tu habites où, à Bordeaux même?
6: Oui, à Bordeaux même.
2: D'accord, bah, nous on va jouer à Bordeaux quand?
5: Le jeudi 11 février.
2: 11 février, je t'invite, d'accord? Tu viens nous voir, Henri-Jacques.
5: Au théâtre,
2: t'es obligé de venir. T'es obligé de venir.
6: Et puis, avec grand plaisir. Ouais. En plus, si tu veux, l'UVB joue tout à l'heure, donc ça tombe très bien.
2: Ça n'a aucun rapport, voilà, mais ça va très très bien. Henri-Jacques, tu seras obligé de venir et obligé d'aimer. Voilà, comme ça on t'offre deux places. Merci Henri-Jacques de Bordeaux, merci beaucoup d'être passé nous voir, mon Henri-Jacques, et tu repars évidemment.
5: Et peut-être avec
2: le séjour. Voilà, avec le séjour bel en bras qu'on vous offrira demain. Allez, 0810 055 056, continuez à nous appeler mes amis, on va reprendre quelqu'un dans un petit instant, mais d'abord on va écouter 14 Flash,
5: pourquoi pas.
2: Ah, oh, si, c'est connu.
5: Ah, ça j'aime bien ça.
2: J'aime bien.
5: Le petit saxo,
2: j'aime bien ça.

0: Bah, c'était très bien, ça m'a fait plaisir de réécouter ça. Ça, j'adore. Ça, c'était 4. Bon, c'était ça.
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0: C'était ça.
3: L'anglais aussi. Oh.
0: Les gens n'écoutent pas cette émission pour la musique. Vous savez, ils écoutent juste pour nous.
2: Pour vous.
0: Nous sommes la mélodie. Mmh. Comprenez. Anaïs.
4: Bonjour.
0: Ça va, Anaïs?
2: Bonjour.
0: Tu vas bien, Anaïs? Tu écoutes cette émission pour la musique, non, hein? Pas que pour la musique. Enfin, je veux dire, tu n'écoutes pas pour que je désannonce les disques, tu t'en fiches.
4: Un petit peu, mais pour quelques petits détails en plus, pour lesquels je suis à l'antenne.
0: Ah, bon. Tu t'appelles d'où, Anaïs?
4: De Royan.
0: Ah, oh là là! Oh, c'est beau, Royan, hein?
2: C'est joli, Royan.
0: Dis donc, Anaïs, il y a du pouvoir d'achat chez Anaïs, non?
4: Pas tellement, mais...
0: Non. Tu habites où à Royan, genre en face de la mer? Non. Parce que...
4: C'est bon vivre, oui, à quelques pas de la mer. C'est fantastique, on a un soleil magnifique actuellement.
2: Ah, la chance.
0: Ah là, c'est ça ton youpi, hein. C'est ça, tu voulais nous faire envier. C'est ça, tu veux qu'on te jalouse.
4: Et que vous venez nous voir surtout.
2: Ah, mais il faut nous inviter.
0: C'est vrai. Dion, on a joué à Royan.
3: Oui, on avait joué.
0: Ah oui, on a joué à Royan déjà. Dernière. T'es pas venu me voir, Anaïs, l'année dernière. C'était très bien d'ailleurs, je me rappelle très bien. C'était super sympa. Alors vas-y, raconte-nous un petit peu ce que tu vois. Quelle va être ta journée aujourd'hui à Royan?
4: Alors actuellement, je suis à l'anniversaire de la petite fille d'une amie qui fête ses un an.
0: Oh, un an déjà.
4: Des gros bisous. Oui, Naila qui a un an. Ah, et on est dans un parc actuellement, donc je me suis mis un petit peu en retrait pour pouvoir échanger avec vous.
2: C'est gentil.
4: Et cet après-midi, ça va être plage et surf, je pense.
0: Oh là là, plage et surf. Tu surfes ou tu vas mater les surfeurs? C'est quoi le truc, Anaïs?
4: Alors, un peu les deux.
0: Ah,
4: alors, suis avec un surfeur actuellement, donc moi, je suis sur ma serviette et je l'admire surfer. Et je me lance parfois, mais quand les vagues sont trop grosses, je reste sur ma serviette.
0: Alors, vas-y, alors, dis-nous ce qui te charme chez un surfeur. C'est le physique?
4: Alors, dans le surf en général, c'est l'esprit du surf, la liberté, la grandeur de l'océan. C'est vraiment un moment, moment unique, hein, quand vous êtes seul à l'eau, c'est fantastique.
0: Ah là là là là là là. Et physiquement, c'est quoi qui te plaît chez le surfeur? Parce qu'ils sont musclés?
4: Non, c'est pas le physique, c'est l'état d'esprit plutôt.
0: Oh, Anaïs, arrête.
3: La vérité.
0: Et Anaïs, ici on dit la vérité.
4: Malgré, c'est pas très beau.
0: Ici on n'est pas au Stade de France avec le pape, hein. Ici on dit la vérité. Bon, très bien. Donc l'esprit du surf. C'est la liberté, Tu fais du surf, Nicolas?
3: Non, j'ai pas une tête à faire du surf.
2: Il fait la planche.
3: Je coule.
0: Non. En plus, une tête, c'est vrai. À être Léon XIV, qui a été surfeur. C'est vrai. Hein. Il a une tête de Léon XIV.
2: Il a une tête de pape.
0: T'as une tête de Léon XIV. Bah, c'est bien. Déjà.
2: Ah bah on lui met une soutane.
0: C'est pas mal. Donc Anaïs cet après-midi, donc elle va mater les surfeurs et peut-être un petit peu être sur la planche.
2: Oui.
4: Voilà.
0: Bon, moi, c'est
2: un beau programme en tout cas.
0: C'est un beau programme.
2: C'est un beau youpi.
0: C'est un beau youpi, Anaïs. Tu fais quoi dans la vie, Anaïs?
4: Alors actuellement, je suis à la recherche d'un emploi.
0: Ah bah vas-y. Ou comment, qui?
4: Alors comme dans l'idéal, comme PNC. Alors si vous l'avez, la ref.
0: Non. Ah, les hôtesses de l'air.
4: Exactement, personnel navigant commercial, oui.
0: D'accord, très bien, personnel navigant commercial, très bien. Et alors, comment ça se fait que tu ne trouves pas? Parce que là, dis donc, j'ai vu qu'il y avait les avions, il y en a plein là. Apparemment, ils sont pleins tous à chaque fois. Ça recrute pas bien?
4: Ah oui, écoutez, c'est des sessions de recrutement, énormément, il y a peu de place pour beaucoup d'appelés. Donc, on patiente, voilà. Dans l'idéal, ça serait dans l'aviation d'affaires.
0: Ah. On les jette.
4: Donc c'est un milieu qui est assez fin. Exactement.
0: Moi j'ai peut-être de la place. Moi je vais voir pour toi ce que je peux faire pour mon jet personnel.
2: Un jet 27.
0: Oui, là il y a jet 27.
2: Jet 31.
0: Déjà pas mal.
4: Voilà.
0: C'est déjà bien. Anaïs, merci beaucoup. On te souhaite de trouver vite du travail. En attendant, tu repars avec ta sélection
3: pour le séjour Bénombra.
0: Voilà. Ça serait déjà pas mal si tu pouvais avoir ça. On t'embrasse fort, Anaïs. Tu prends bien soin de toi et amuse-toi bien.
4: Merci pour votre sourire.
0: Merci à toi, Anaïs. Merci pour ta fidélité.
2: Bon,
0: voilà, ça c'était un bon youpi.
2: C'est un bon youpi.
0: Voilà, merci Anaïs.
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0: Comment va Marlène?
7: Ah, bonjour Élie.
0: Ah, les surprises Marlène. Tu vas bien Marlène? Tu nous appelles d'où?
7: Oui, ça va, j'appelle de Virette, un tout petit village, pas loin de Saint-Quentin, une heure d'Amiens, dans les Hauts-de-France.
0: Très joli, très bel endroit. Ouais. Tu voulais nous parler?
7: Bon, c'est vrai, t'es déjà venue.
0: Je connais la maison. Tu fais quoi là-bas Marlène?
7: Alors, je suis secrétaire médicale dans un cabinet de radiologie.
0: Ah, très bien. Bon,
7: C'est cool, quand je finis le samedi à midi, ben c'est parfait. Je mets la vie et je ris dans ma voiture.
0: Tu passes une radio à l'autre.
7: pas du tout. J'écoute ici Picardie normalement, mais quand pendant midi, c'est vous, j'écoute ici.
0: Voilà.
2: Idée l'auditrice.
0: Et tu voulais nous parler de quoi, ma Marlène, ce midi?
7: Eh ben, je voulais dire, je faisais partie du camp qui aimait les chips à l'ancienne.
0: Ah, bravo Marlène. Team chips à l'ancienne, on est bien d'accord. Mais donc,
7: voilà.
0: Avec
7: et
0: un petit
7: voilà. Après, je voulais aussi parler des prix du carburant, qui sont quand même assez inquiétants, parce que je me dis que même en travaillant à deux, ça devient compliqué, donc c'est un peu dommage.
0: Ouais, tu sais quoi, on va en parler demain. On parlera demain.
7: Ouais,
0: on parlera un petit peu de ça, parce qu'on en reparlera demain, mais tu sais que j'ai lu qu'il fallait travailler maintenant. Il faut travailler 8h30 par jour, d'accord, pour se payer un litre. Pour se payer un litre d'essence, tu vois.
3: Donc,
0: c'est une journée de travail. C'est une journée de travail pour un plein d'essence, pardon.
2: D'accord. Nous, alors, attendez, moi, je calcule.
7: J'ai 17 ans que je fais ce travail-là et j'ai peut-être envie de changer et peut-être devenir peut-être nounou pour travailler chez moi et de plus utiliser ma voiture.
0: Il y en a plein. On en reparlera demain et tu verras qu'effectivement, il y en a plein qui ont changé effectivement leur mode de vie. Marlène, merci beaucoup d'être passée. Donc, Team Chips à l'ancienne. Bravo, Marlène.
3: Bravo.
0: Ça, on aime bien. Tu repars avec ta sélection.
3: Pour le séjour Bellambra de 2000 euros.
0: On t'embrasse fort, Marlène. Passe un bon week-end.
7: Dans vélo avec mes enfants.
0: Bah, t'embrasses tous les enfants. Ciao, ciao. Voilà, mes amis, c'est fini.
3: Oh non,
0: la barbichette. N'oubliez pas la tournée One Man Show heureux. Hein. Toutes les dates sur willy-rovelli.com. Passez une belle journée ici et pas ailleurs.
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2: Bonjour à tous et bienvenue dans votre émission cinéma sur Ici, ça tourne, avec l'équipe du film de Judith Godrèche, adapté du livre d'Annie Ernaux, Mémoire de fille, qui sort au cinéma la semaine prochaine. Pour nous dévoiler les coulisses du tournage de ce film très réussi, Judith Godrèche elle-même est notre invitée en compagnie du comédien Victor Bonnel. Mais avant, coup de projecteur sur mon coup de cœur cinéma de la semaine, à découvrir dans les salles, bah pourquoi pas, ce week-end.
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2: À voir au cinéma depuis ce mercredi un film incroyable avec l'actrice au nom le plus imprononçable, Adèle Exarchopoulos. Oui. Déjà, sa filmographie est très impressionnante depuis La vie d'Adèle jusqu'à L'amour ouf en passant par la série La Flamme. Mais depuis ce mercredi, Adèle Exarchopoulos donc monte encore d'un cran et livre une incroyable performance dans le film Garance. Elle y interprète une comédienne galérienne qui court après les cachets d'intermittence.
3: Alors, t'es comédienne?
4: Un peu galérienne, mais...
3: C'est ça, être comédienne, non?
4: Ouais, c'est vrai.
2: Mais qui court surtout derrière les verres de vin.
5: On sait qu'on peut pas t'aider à résoudre ton problème avec l'alcool.
4: Oh, désolé, énorme galère dans le RER avec la femme qui prend un taxi.
6: Tu sais ce qui se passe si tu rates une représentation?
4: Y a pas de cas où je rate une représentation.
2: Garance est un film rare qui aborde le sujet certes délicat et assez tabou de l'alcoolémie, mais surtout des ravages progressifs qu'il provoque dans le quotidien d'une jeune femme.
4: Sans alcool, je sais pas comment faire.
5: Garance, t'es une actrice géniale.
4: Mais je sais faire encore.
5: Tu sais faire, bien sûr. Mais tu peux plus.
4: Tu nous ouvres? Je peux pas ouvrir, je peux pas sentir, j'ai trop peur.
5: Tu gères, Garance? T'as pas de problème?
6: L'alcool, c'est une béquille le soir. Et c'est un coup de poing dans la tête le lendemain matin.
2: Ce qui est génial dans ce film réalisé par Jeanne Herry, à qui on doit aussi l'incroyable Je verrai toujours vos visages, que je vous recommande, c'est que le film ne tombe jamais dans le pathos ou le côté moralisateur. Il est même parfois drôle et surtout d'une délicatesse infinie. Il aborde par exemple le sujet de l'alcoolémie au cœur d'une histoire d'amour et montre comment l'addiction s'immisce de manière insidieuse au cœur de la relation, comme si l'alcool devenait en quelque sorte une troisième personne au sein du couple. Garance est en plus d'être un grand film de cinéma, vraiment une œuvre d'utilité publique.
7: T'es malade, mon amour. Moi, je suis un peu perdue.
4: Je t'avais prévenu, Pauline.
8: Vous devriez faire du sport.
4: Oh, non, c'est pas possible, ça. Pas moyen. Ça fait longtemps qu'on ne court même plus après le bus, alors. Ouais.
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2: Et bienvenue dans votre émission cinéma. Ça tourne aujourd'hui avec l'actrice et réalisatrice Judith Godrèche, de retour au cinéma, aux commandes d'un film superbe, adaptation du livre d'Annie Ernaux, Mémoire de fille, qui nous plonge dans le quotidien d'une jeune fille en 1958. Bonjour Judith Godrèche.
9: Bonjour.
2: Merci d'être avec nous. Et vous n'êtes pas seule, vous êtes venue en compagnie d'un comédien, l'un de vos comédiens, Victor Bonnel. Bonjour Victor.
10: Bonjour.
2: Vous interprétez Hervé, prof moniteur de la colonie de vacances où se rend Annie, interprétée par votre fille Judith Godrèche, Tess Barthélémy. Mémoire de fille retrace donc un souvenir de l'été 58. Judith, est-ce que je peux vous laisser pitcher la suite en deux phrases et on lance la bande-annonce?
9: Ah là là, oui, d'accord, carrément.
2: Ouais, ça démarre comme ça.
9: C'est l'été, c'est la première fois que Annie quitte son vie, sa Yvetot et sa famille. C'est là que je m'emmêle les pinceaux. Et qu'elle va, voilà, être aide-monitrice et cet été va changer toute sa vie.
2: Bande annonce.
11: Tu pars pas pour toute la vie. C'est juste un poste de monitrice en colonie.
12: C'est l'indépendance.
13: Et ta mère, ça lui fait rien que tu partes?
11: Tant que j'ai plus sur le dos.
12: T'as pris assez de livres?
11: Oui!
12: Quoi qu'il arrive, tu ne te laisses pas marcher sur les pieds.
14: Edgar, Félix, c'est toi?
11: Je voulais absolument faire cette colonie pour être avec des filles relax comme toi.
12: Relax.
10: Tu danses pas?
2: Extrait du film Mémoire de fille de Judith Godrèche. Judith Godrèche, Victor Bonnel, vous avez tourné ce film il y a quasiment un an, tout pile, entre les Yvelines et la Normandie. Est-ce que vos souvenirs de tournage sont encore frais? On peut aller puiser dedans?
10: On peut essayer.
9: J'espère pour nos cerveaux respectifs. En même temps, Victor est plus jeune que moi, donc il n'a pas d'excuses, lui.
2: Ah ben voilà, on mise tout sur vous, Victor, puisque c'est l'heure de la séquence souvenirs sensoriels de tournage. Mais je commence par vous, Judith Godrèche, en vous replongeant

0: changer un peu de paysage.
1: De prendre l'air. Et puis là, exactement, on voyage vraiment. On a vraiment l'impression de voyager dans le temps. Justement, cet endroit où vous parlez des chevaux, c'est donc la ferme.
0: Ouais.
1: C'est cet endroit de campagne où on a l'impression que le temps s'est arrêté.
0: En fait, c'était là où on tournait. Là, il y avait le décor pour la maison d'Odette, la meilleure amie d'Annie. Et donc, c'est vrai qu'on a tourné le film d'abord en ordre chronologique à la colonie de vacances, enfin tout, donc dans ce lieu. Et ensuite, quand on est parti de la région parisienne, donc on est allé en Normandie. Donc et là, c'est le début du film. Donc on est reparti à zéro en fait.
1: Victor Bonnel, quelle odeur vous a particulièrement marqué sur ce tournage ?
2: Une odeur. Je pense qu'il y avait une odeur de cigarette latente un peu pendant tout le tournage. On tournait du coup pendant la première partie où j'étais sur le tournage. Il y avait beaucoup d'intérieur et beaucoup de scènes du coup où tout le monde fumait des cigarettes. Et voilà, donc ça c'est une odeur qui a imprégné mon tournage.
1: Mais oui, mais qu'est-ce que ça fume dans ce film ? J'aimerais qu'on revienne justement sur cet aspect-là. Tous les personnages quasiment fument. Et du coup, dans le cinéma, est-ce que ce sont des vraies cigarettes ? Parce que parfois, ça peut être le cas. Je crois qu'il y en a des fausses aussi. Judith Godrèche, là, sur ce tournage en question.
0: Mais justement, on en est où maintenant avec cette histoire de vraies ou fausses cigarettes ? Parce qu'il y avait des fausses cigarettes, mais qui s'étaient avérées pas bonnes pour la... pas bien non plus.
2: Ouais.
1: Du coup, vous avez fumé des vraies ?
2: Ouais. Moi, je suis non-fumeur. J'ai pas l'habitude de fumer. Ah. Mais souvent, ce qu'on me donne, c'est des fausses cigarettes. Et là, c'était le cas. Mais je crois que pour les fumeurs, cette odeur-là, elle est encore plus désagréable. Parce qu'en fait, c'est des herbes. Et du coup,
0: mal au cœur, ouais.
2: Ouais, j'ai fumé des fausses cigarettes, mais en fait, je crois que l'odeur, c'est encore pire que les vraies, quoi.
1: Mais c'est quoi, en fait, des fausses cigarettes? Il y a quoi à l'intérieur?
2: Je sais pas, plein de plantes. J'ai pas posé la question, je me suis laissé porter.
0: De la camomille.
1: D'accord.
0: C'est pour ça qu'il est tiré le relax.
2: Exactement.
1: Alors, non, mais c'est vrai, il y a beaucoup de fumée dans ce film. Ça fait même partie de l'esthétique aussi. Il y a eu des rajouts avec des machines à fumer aussi.
0: Exactement.
1: Judith Godrèche.
0: Ah oui, vous êtes très précise sur le.
1: Mais c'est l'objectif de cette émission. C'est vraiment revenir sur les coulisses. Je vous invite à développer. Non, mais c'était un vrai choix esthétique de votre part aussi.
0: Oui, et puis c'est surtout que Annie arrive dans cet univers comme ça, dans lequel qui était une sorte d'aura un peu mystérieuse, un peu fantasmatique pour elle, puisqu'elle s'est raconté plein d'histoires sur ce qu'elle allait trouver dans cette colonie, qu'il y a ce groupe de jeunes qui est super à l'aise, qui fume, qui boit, et tout d'un coup la fumée apportait une forme appuyait cet aspect boîte de nuit permanente, quoi. Il y a un truc de l'ordre de la fête. Ils sont toujours plus ou moins en train de faire la fête.
1: Ouais, c'est vrai. L'odeur, vous qui vous reste en mémoire, justement, Judith Godrèche, c'est celle des gens. Il y a dans votre film des scènes très intimistes et d'autres avec énormément de monde. Je pense notamment aux scènes avec les enfants en groupe lors du déjeuner, par exemple. Comment on orchestre une scène comme ça ? Est-ce que c'est difficile à discipliner tous ces enfants sur un plateau ?
0: Ben, en fait, nous, on essayait de pas du tout les discipliner, non.
1: Ah, donc c'était vraiment l'ouaille. C'était vraiment le boxon dans la réalité aussi.
0: Je crois que tu t'es pris des bouts de pain, même,
2: ouais, Victor Bonnel. Ouais, c'est vrai que c'est une responsabilité qu'on nous a incombée assez tôt, en fait. C'est que quand il y avait les enfants, ben voilà, c'était au moniteur de les prendre en charge, quoi. Et je crois que c'était intéressant à la mise en scène aussi de montrer, ben voilà, une jeunesse, une enfance, voilà, effervescente comme ça, qui fout le bordel, qui a beaucoup d'énergie, etc. Du coup, je crois qu'il y a eu plusieurs scènes où, voilà, où on était vraiment en charge d'être...
0: Il y avait même un encouragement, on leur disait « amusez-vous, amusez-vous », c'est allé jusqu'à ce que Tess Barthélémy se prenne une boulette de pain en pleine séquence. D'ailleurs, je crois qu'on la voit dans la séquence, mais dans le visage.
1: Alors, Judith Godrèche et le comédien Victor Bonnel sont nos invités ce week-end dans sa tourne pour le film « Mémoire de fille » qui sort donc au cinéma mercredi prochain. Judith, Victor, quand on vous a demandé quel était le son qui vous avait marqué sur ce tournage, vous nous avez répondu à peu près la même chose. Le parquet qui grince, pour vous, Victor. Et pour vous, Judith Godrèche, le grincement d'une porte.
0: Mais non.
1: Donc on était dans un décor grinçant.
0: C'est fou, cette...
1: Autrement dit, quoi, un décor... C'est un bâtiment d'époque, ce dortoir où vous avez tourné ?
0: Oui, tout à fait, ouais. Oui, mais c'est vrai, par ailleurs, ça faisait un peu partie de ton personnage aussi. C'est-à-dire que... Et d'ailleurs, dans le film, on a réutilisé ce grincement à différents endroits du mix. Mais c'était un peu le son de tous les sons qui étaient... Oui, apparenté à ton personnage.
1: Ah, oui,
0: il y a vraiment non, les sons de H.
1: Les sons de H. Donc H, c'est Hervé, c'est votre personnage, Victor Bonnel. Pour les scènes de danse au cinéma, bien souvent, dites-moi si je me trompe, mais on filme sans la musique, qui est ajoutée après lors du montage. Donc généralement, les gens dansent sans rien. Est-ce que c'était le cas à ce moment-là ?

0: Vous avez dansé le rock sans musique ou est-ce que...
1: Très peu, franchement très peu.
0: Ah,
1: Ça c'était une volonté de Judith, je pense qu'on soit tous ensemble, tous au même rythme. Et je crois que ça nous aidait vraiment en fait, à déployer comme... en fait, ce que je trouve super beau dans cette scène-là, c'est qu'il y a une espèce d'effervescence autour de Annie. Et on sentait que tout le monde était dans son élément, que tout le monde avait l'habitude. Elle était un peu dépaysée par ça. Et du coup, je pense que ce qui nous a vachement aidé, c'est justement d'être dans ce truc presque, j'allais dire, méditatif, mais je sais pas si c'est vraiment le mot, mais une espèce de répétition comme ça. Puis on enchaînait beaucoup les prises. Et donc ça nous a vraiment aidé. Et heureusement qu'il y avait la musique, ça nous a vraiment aidé.
0: Ça vous a mis dans une sorte de transe,
1: ouais,
0: quoi,
1: exactement.
0: Quelque part.
2: Et c'était un moment un peu pour parler, parce que je sais que vous aimez bien les trucs précis.
0: Oui.
2: Et donc ça y est, mon cerveau vient de s'enclencher.
0: Super.
2: Et du coup, je sais, ça a pris du temps.
0: Allez-y, Judith Godrèche, on vous écoute.
2: Pour parler d'un truc précis.
0: Oui.
2: Non, mais c'était en plus une séquence où, sur certains plans, Tess Barthélémy, qui joue donc le personnage d'Annie, portait la caméra. Parce qu'il y avait cette volonté d'être immersif et de voir vraiment et de vivre ce moment et cette première surprise partie à travers ses yeux. Et du coup, voilà, il y avait aussi ce moment où tu as dansé avec Tess, avec la caméra, et tu te l'es pas pris dans le visage même à un moment donné.
1: Non, je crois pas.
2: Mais
0: attendez, une caméra, c'est gros quand même. C'est la comédienne.
2: Oui, mais en fait, c'est une sorte de sac à dos qui tient la caméra sur votre buste, donc, et qui est quand même, la caméra est dirigée par le chef opérateur, mais depuis un, enfin, c'est toute une organisation.
0: Ah oui, c'est très technique.
2: Et la caméra, est comme une sorte de prolongement de l'actrice.
0: D'accord.
2: Ce qui fait que les plans du visage de Victor donnent vraiment le sentiment d'être vu par Annie et non pas par un regard extérieur, enfin celui de la réalisatrice en l'occurrence, quoi. C'était vraiment pour donner ce sentiment de vivre cette séquence à travers les yeux de cette jeune fille de 17 ans et demi.
0: Et pour reparler de la musique, c'était un tournage très musical puisque vous mettiez de la musique en plateau pour vos comédiens, même lors des scènes qui n'étaient pas musicales. Pourquoi ?
2: Parce que d'abord, je trouve que la musique crée un sentiment commun, je dirais, pour toute l'équipe et les actrices. C'est-à-dire qu'au moment où on entend cette musique, on est tous traversés d'une même émotion. Et du coup, que ce soit le chef opérateur qui tient la caméra, pour prendre un exemple, Maïwenn Barthélémy qui joue le rôle de Claudine, voilà, il y a une sorte il y a quelque chose comme ça qui s'opère.
0: Mettiez quoi comme type de musique sur le plateau ?
2: En fait, j'avais demandé à chaque actrice notamment à Maïwenn Barthélémy une liste une playlist.
0: D'accord.
2: Et j'avais créé une playlist pour chacun et chacune.
0: Et ça allait de quoi à quoi au niveau du
2: répertoire ? Alors, je crois que Maïwenn, c'était des chansons qui a accès à ses émotions. Et je lui ai demandé des chansons qui la rendaient triste. Et je crois qu'il y avait Phil Collins sur la playlist. Et je crois que j'ai joué ça pour Maïwenn.
0: C'est complètement anachronique, mais du coup.
2: Ah bah complètement. Non, mais puis on n'a pas les droits. Hein, c'est pas dans le film. on n'a pas.
0: Non, bien sûr, mais pour les.
2: Je pense que le budget du film partait en 5 minutes, là, avec la playlist de tout le monde. C'était mort.
0: Oui, parce que ça coûte très cher d'utiliser des musiques existantes. Mais pour les équipes son, les ingénieurs son, c'était pas un enfer, justement.
2: Si,
0: parce que ils font pour enlever le son de la musique de Phil Collins.
2: J'ai beaucoup d'excuses à faire à Olivier Pelletier, à mon ingénieur son. Mais en l'occurrence, alors là, ces moments-là, sur des gros plans sur Maïwenn, qui joue Claudine et qui est donc amoureuse d'Annie, c'était des plans où elle regarde Annie.
0: Ouais. Et là, sur le tournage, elle entendait du Phil Collins.
2: Oui.
0: Si on va voir le film, on peut se dire, tiens, là-dessus, il y avait
2: exactement.
0: Phil Collins.
2: Exactement. Dans la nature, avec une petite enceinte dont je ne connais plus la marque, mais n'hésitez pas si vous voulez des recommandations pour vos enceintes portables. Envoyez-moi un DM sur Instagram et je vous enverrai toutes les recommandations pour le meilleur son en toutes circonstances.
0: Mais oui. Mais c'est formidable. Merci beaucoup, Judith Godrèche.
2: Vous voyez, vous regrettez pas de m'avoir invitée.
0: Ah, pas du tout. Mémoire de fille. Adaptation du livre d'Annie Ernaux, sorti il y a 10 ans et pour lequel elle vous a cédé ses droits.
2: Mais le film n'est pas sorti il y a 10 ans. Hein.
0: Non, je parle du livre.
2: Ah, d'accord.
0: Vous inquiétez pas, je suis. Le film sort la semaine prochaine, mercredi 30 septembre. C'est une vraie pépite et on revient sur les coulisses de tournage avec Judith Godrèche et le comédien Victor Bonnel, juste après ceci.
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0: 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Eh bé, c'est Judith Godrèche que vous entendez. Qui est complètement dissipée dans cette émission. Ça va, vous passer un bon moment?
2: Très bon. Ouais, et vous, ça c'est pour vous surtout.
0: Mais c'est parfait, c'est vivant, on adore. Judith Godrèche, vous êtes une figure emblématique du cinéma français en tant qu'actrice, bien sûr, également porte-parole du mouvement MeToo, réalisatrice. Votre deuxième long métrage, Mémoire de fille, sort mercredi prochain au cinéma. C'est une adaptation du livre d'Annie Ernaux, récit de l'été 58, où elle a connu sa première nuit d'amour. Pas très glamour, pas très romantique. Au final, c'est une agression physique. Et c'est vous, Victor Bonnel, qui jouez dans cette scène, justement, avec Tess Barthélémy, qui incarne Annie Ernaux. Une scène qui a été chorégraphiée par ce qu'on appelle une coordinatrice d'intimité. Et vous avez répété, hein, ça se répète pendant plusieurs jours, plusieurs semaines.
1: Oui, carrément, plusieurs semaines.
0: Ouais. Plusieurs semaines.
1: Ouais, plusieurs semaines. Et même avant ça, en fait, le travail, il commence bien en amont, parce que dès que j'ai su que j'étais validé, un des premiers coups de fil que j'ai reçu, c'était celui de Paloma, la coordinatrice d'intimité. Et en fait, à partir de ce moment-là, on a eu un échange tous les deux, et puis elle m'a demandé comment est-ce que j'appréhendais le tournage de manière générale, puis après de manière plus spécifique chaque scène. Elle m'a parlé des envies de Judith et de sa vision de ces scènes-là. Et donc moi j'étais raccord parce qu'on en avait déjà parlé en amont avec Judith. Mais voilà, donc en fait suffisamment en amont, il y a un climat de confiance qui s'est créé avec Paloma, et un endroit où je sais que s'il y a quelque chose avec lequel je suis pas à l'aise, je pourrais le verbaliser.
0: Comme quoi par exemple?
1: Ça aurait pu être le rapport à la nudité. Là, c'est pas du tout le cas, parce que Judith, c'était pas du tout une de ses intentions de montrer de la nudité.
0: Oui, c'est surtout hors champ, hein, les scènes.
1: Carrément. Et puis, ça pourrait être, je sais pas, sur une préparation ou un temps pour moi avant ces scènes-là, ou un temps pour moi après ces scènes-là, comme un espèce de sas. Et voilà, donc ça, c'est des propositions. Qui m'ont été faites, et du coup qui créent directement un climat de confiance.
0: Judith Godrèche, vous dites que vous avez cherché justement à ne jamais érotiser le corps de Tess Barthélémy, qui interprète Annie Ernaux, en l'occurrence aussi donc pour cette scène. Ça veut dire quoi exactement? Parce que c'est quoi la différence entre une scène qui érotise un corps au cinéma et une scène qui ne l'érotise pas?
2: Ben, par exemple, être toujours du point de vue de la victime, c'est-à-dire d'Annie qui vit cette première nuit avec H, et de m'assurer que la caméra ne puisse jamais se substituer au regard de H sur elle. Donc de ni un regard du spectatorisme, enfin, c'est-à-dire de quelqu'un qui aurait, et ensuite ça veut dire justement que de ne pas montrer des corps nus et la représentation d'une violence sexuelle, mais qui puisse être esthétisante, voyeuriste, que ça puisse être beau, que ça puisse être excitant pour quelqu'un qui regarderait le film. Et c'est vrai que
0: parce que l'essentiel des scènes d'amour au cinéma, ou même d'agression sexuelle, sont de manière générale trop érotisées, selon vous?
2: Bah d'ailleurs, moi en tout cas dans mes recherches, j'ai trouvé très très peu de films qui racontent cette histoire de violence sexuelle du point de vue de la victime. C'est vraiment une distance et un regard extérieur qui permet de projeter ce qu'on veut sur ce qu'on voit. Et la question n'est pas, et l'idée n'est pas d'être dans une sorte de position de morale ou de je sais pas quoi, c'est juste de retranscrire les choses telles qu'elles ont été vécues, si ce qu'on raconte, c'est une histoire de viol. À partir du moment où moi, j'adapte ce livre, je dois, il y a une fidélité intérieure, une fidélité implicite à ce qu'elle a vécu. Ouais. Et donc, du coup, si je me mets à filmer ça du point de vue de l'agresseur ou dans un truc esthétisant...
0: Oui, ça pourrait être inconscient. Ça peut être inconscient aussi,
2: bien sûr.
0: Le fait de filmer le corps nu, par exemple, totalement, de Tess Barthélémy, ce que vous n'avez pas fait. Ça aurait pu être fait...
2: Absolument, non, ça peut être inconscient. C'est des questions qu'on ne se pose pas forcément. Et pour moi, c'est ça aussi, faire du cinéma d'un point de vue féministe. Et c'est vrai que quand on se pose la question, par contre, c'est là qu'on se rend compte à quel point il y a un écueil et à quel point il est important de se mettre à faire du cinéma différemment, en tout cas quand on raconte ces histoires-là. Parce que sinon, en fait, les jeunes personnes qui viennent voir le film disent je me suis sentie vue plutôt. Et ça, c'est important, c'est-à-dire que si on donne à voir, le cinéma a un impact sur la société, le cinéma peut faire changer certaines choses, le cinéma permet aux personnes de se sentir moins seules. Mais du coup, si on leur donne la vision de violence sexuelle ou encore elles se sentent mises dans la position d'un objet. Enfin, vous voyez, c'est-à-dire qu'il faut remettre le sujet à sa place. Et le sujet, c'est la personne qui est victime d'agression. C'est pas l'agresseur.
0: Mémoire de fille, ça sort au cinéma la semaine prochaine, le 30 septembre. La suite de Ça tourne, c'est demain, même heure, même fréquence, à 13h30. Nous recevrons une coordinatrice d'intimité, justement. Un métier assez récent dans l'histoire du cinéma et qui s'est largement développé ces dernières années. Et on en discutera ensemble avec vous, Judith Godrèche, et vous, Victor Bonnel. Vous restez là?
1: Avec plaisir.
0: On bouge pas. Rendez-vous sur votre radio ici. Très bel après-midi et vive le cinéma.
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4: Voici donc l'actualité de ces derniers jours vue par la radio-télévision suisse, par RFI, Radio-Canada également, ici en France et enfin à la RTBF en Belgique. Avec d'abord cette semaine la mobilisation des lycéens en France, un peu partout. Les lycéens qui demandent de meilleures conditions d'apprentissage, mais la mobilisation a dégénéré. Interpellations multiples, blessés et dégâts importants. Retour sur cette mobilisation du côté de Nîmes dans un instant. En Belgique, nous avons retenu cette semaine la fermeture d'un centre d'aide d'urgence aux personnes sans domicile à Bruxelles. 130 places disparaissent alors que l'hiver arrive doucement, Marie-Laure de Kerckhove.
5: Les 130 places jusqu'ici réservées à des hommes isolés, c'est la conséquence d'une politique menée par le gouvernement fédéral. L'été dernier, il avait annoncé ne plus vouloir financer un millier de places au total.
4: Nous reviendrons aussi sur cette première dans l'histoire du Maroc avec vous, Nicolas Sûr. Une femme a été nommée chef du gouvernement.
6: Oui, Fatima Ezzara El-Mansouri dirige le PAM, le parti arrivé en tête lors des législatives de la semaine dernière.
4: La campagne électorale s'achève au Québec. Les électeurs sont invités à aller voter ce 5 octobre. Karine Matteux, c'est donc lundi prochain.
7: Oui, le jour du scrutin approche et selon les derniers sondages, le Parti québécois, un parti indépendantiste, pourrait remporter l'élection et même être majoritaire.
4: Enfin, en Suisse, les accords bilatéraux avec l'Union européenne ont franchi un premier cap important au Parlement, Pierre-Anne Chauffat.
8: Après la lourde défaite des souverainistes sur la neutralité, l'UDC n'a rien pu faire à la Chambre des cantons. Les accords négociés par le gouvernement sont validés. Lot de consolation, les sénateurs veulent les soumettre à la double majorité du peuple et des cantons.
4: D'un millier de lycées touchés par un mouvement de contestation en France et des débordements donc cette semaine, des blessés, des interpellations nombreuses et d'importants dégâts. 400 lycées ont dû être fermés, les mobilisations ont parfois été brutalement réprimées par les forces de l'ordre. Des casseurs se sont joints au mouvement des lycéens mobilisés pour de meilleures conditions d'apprentissage. Parmi eux, les élèves du lycée Chaptal à Mende ou encore à Nîmes. Retour sur l'une de ces mobilisations cette semaine devant le lycée Daudet. C'est un reportage d'Antoine Liffaut pour Ici Gare Lozère.
9: Devant les portes fermées du lycée, d'un côté une quinzaine de policiers, de l'autre des lycéens. Parmi eux, Ellie, élève de terminale, a du mal à marcher.
10: Je me suis pris deux coups de matraque dans la jambe. Là, en dessous, ils m'ont frappé de dos, donc j'ai rien vu arriver. Et après, ils m'ont poussé au sol et après, je suis parti. On comprend qu'ils soient répressifs, mais ça reste quand même très violent.
9: À côté, Gémaudi, bientôt 15 ans, est en seconde au lycée du Hoda et se retrouve face aux forces de l'ordre pour la première fois.
10: Ça a pris de l'ampleur, il y a eu la BAC et la police.
9: Et pendant notre interview, deux bouteilles en verre sont jetées sur les policiers derrière. Qui, pour répliquer, tirent des grenades lacrymogènes. Gémaudi est en pleurs.
10: On s'est fait gazer deux fois, ils ont lancé deux bombes. On est des lycéens, c'est pas normal de nous gazer alors qu'on est juste en train de revendiquer nos droits.
9: Derrière, avec son drapeau SNES-FSU, Jérôme Amicel, le secrétaire pour le gars de ce syndicat qui représente des personnels de lycée, vient soutenir les élèves.
11: Il y a une forme d'agressivité d'une partie des agents qui n'est pas représentative, à mon avis, des forces de police, mais qui nuit globalement quand même au maintien de l'ordre dans sa globalité. Il y a un problème aussi du comportement de certains lycéens. Mais bon, d'ailleurs, il faut quand même garder un peu la tête froide, mais de part et d'autre.
9: Des policiers disent aussi avoir été ciblés par des pierres. L'un d'eux a été légèrement blessé à la tête.
4: Voilà donc pour ça. cette mobilisation cette semaine à Nîmes, comme partout ailleurs en France. Des étudiants se sont aussi mobilisés en Belgique, du côté de Liège, cette semaine. Et là, il y a eu aussi des débordements, des dégradations. Les revendications sont en gros les mêmes qu'en France. Les étudiants déplorent le manque de moyens dont ils sont victimes. On va rester en Belgique avec la fermeture cette semaine d'un centre d'hébergement pour personnes sans abri à Bruxelles. Au total, 130 personnes seules, des hommes qui, Marie-Laure, n'ont plus de toit pour passer la nuit.
5: Conséquence d'une décision du gouvernement fédéral, il a décidé l'été dernier de ne plus financer un millier de places d'accueil au total. Le secteur de l'aide aux sans-domicile fixe et les SDF eux-mêmes déplorent cette décision. C'est le cas de Marc. Il a reçu une tente et un sac de couchage cette semaine et il doit désormais se débrouiller.
12: C'est une bêtise magistrale, hein, parce que c'est des moments où justement il faut de la place, pouvoir manger, pouvoir se doucher. Minimum, un minimum de dignité quand même, parce qu'on a la rue qu'on n'a pas le droit d'avoir un peu à manger et à boire.
5: Un peu de dignité, d'autant que l'hiver approche doucement et que les demandes d'hébergement sont toujours plus nombreuses. La directrice du centre fermé aujourd'hui aussi entre colère et tristesse.
13: On ressent beaucoup de tristesse et de la colère quand même, parce que c'est vrai qu'on est à quelques semaines de l'hiver et que d'habitude on annonce des ouvertures de places pour l'hiver, là on en ferme, et d'autant plus qu'on refuse tous les jours des demandes d'hébergement, tout public confondu.
5: Au total, 300 places d'accueil ont déjà été supprimées suite au désengagement du gouvernement fédéral. Les associations espèrent que les 700 autres qui doivent en principe être fermées pourront être sauvées.
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4: C'est une première au Maroc. Le roi Mohamed VI a nommé une femme au poste de Premier ministre. Elle s'appelle Fatima Ezzara El Mansouri et c'est une personnalité bien connue dans le pays, Nicolas.
6: Oui, sa carrière politique démarre en 2008 à 32 ans lorsqu'elle intègre un tout nouveau parti, le PAM, fondé par des personnalités proches du roi. C'est sous ses couleurs que Fatima Ezzara El Mansouri devient l'année suivante d'abord conseillère municipale puis maire de Marrakech, l'une des plus grandes villes marocaines. À ce moment-là, tout s'accélère, elle devient députée en 2011. Elle le restera 10 ans jusqu'à sa nomination en tant que ministre de l'aménagement du territoire et de l'urbanisme dans le gouvernement sortant d'Aziz Aranouche.
4: Alors un autre nom circulait pour le poste de Premier ministre, celui du puissant patron de la Fédération marocaine de football, Fouzil Eshka, lui aussi membre du PAM. Alors pourquoi Nicolas, le roi a-t-il choisi finalement Fatima Ezzara El Mansouri ?
6: Eh bien, Mohamed VI est finalement resté dans la continuité des usages en vigueur depuis l'adoption de la Constitution de 2011. Le chef du gouvernement est traditionnellement le dirigeant du parti arrivé en tête aux législatives et Fatima Ezzara El Mansouri est la coordinatrice de la direction collégiale du PAM. Le roi soigne aussi une image de modernité en devenant le premier monarque à nommer une femme premier ministre. Il choisit enfin une personnalité parfaitement rompue aux usages du Parlement. En effet, pour la nouvelle chef du gouvernement, le plus dur commence, former une coalition pour gouverner et répondre aux urgences sociales.
4: Direction le Canada à présent avec des élections prévues ce lundi, des élections au Québec, Karine, et le parti en tête dans les sondages promet d'organiser un référendum sur l'indépendance de la province.
7: Oui, et son chef, Paul Saint-Pierre Plamondon, promet fermement de tenir un référendum dans un premier mandat s'il est porté au pouvoir. Il a toutefois précisé que ce dernier se déroulerait après le départ du président américain Donald Trump, prévu en janvier 2029, afin de rassurer les électeurs en raison de l'imprévisibilité, a-t-il dit, du locataire de la Maison-Blanche. Mais alors que ce parti se dirige vers une majorité, bien seulement 30 % des Québécois, selon les derniers sondages, voteraient pour l'option du oui. Et seulement 14% croient que c'est cette option qui l'emporterait.
4: Et puis, Karine, la question de la monarchie s'invite aussi dans la campagne électorale au Québec.
7: Au Québec, le roi d'Angleterre est représenté par la lieutenante-gouverneure qui est chargée de sanctionner les lois adoptées par l'Assemblée nationale. Paul Saint-Pierre Plamondon veut couper le budget de la lieutenante-gouverneure pour le rediriger vers la lutte contre l'itinérance. Il promet de le faire dans les 100 premiers jours de son gouvernement. Bon, pour abolir la monarchie au Québec, c'est possible, mais c'est peu réaliste selon les experts parce qu'il faudrait l'accord du Parlement canadien et de toutes les provinces canadiennes. Le chef du Parti québécois, lui, croit le contraire.
14: Il n'y a rien qui empêche une Assemblée nationale démocratique et souveraine de faire une loi sur l'avenir de cette institution-là, le lieutenant-gouverneur. Ensuite, la Constitution du Canada, rappelons-le, n'est pas une constitution qui a une légitimité démocratique. Jamais les Québécois n'ont consenti à cette constitution-là.
7: Alors, ses adversaires dans cette élection croient que ce n'est pas la priorité des électeurs, même si la plupart des chefs de parti sont en accord pour réduire la présence de la monarchie dans la province.
4: Oui, et ces enjeux pourraient compliquer les relations entre le Québec et le gouvernement fédéral.
7: Bien, le premier ministre Mark Carney a fait lire le discours du trône par le roi Charles III. Et il y a d'autres sujets qui pourraient créer des désaccords. Dans une entrevue récente, le premier ministre canadien a dit souhaiter un retour d'une hausse contrôlée de l'immigration temporaire. Et ça a fait bondir le chef péquiste qui croit qu'Ottawa veut augmenter le nombre de nouveaux arrivants au Québec. Paul Saint-Pierre Plamondon a promis de réduire le seuil d'immigration permanente à 35 000 nouveaux arrivants par année. Il veut par ailleurs réduire de moitié l'immigration temporaire.
4: On se quitte en Suisse cette semaine. Après la question de la neutralité, on a parlé Europe ces derniers jours. La politique suisse enchaîne les débats autour de l'ouverture et de son rapport au monde. Pierre-Han.
8: Dimanche dernier, le peuple et les cantons ont infligé une gifle aux souverainistes. Tous les cantons et 7 Helvètes sur 10 ont refusé de sacraliser la neutralité. Dès le lendemain, les travaux parlementaires permettaient à l'UDC de rebondir sur leur autre sujet fétiche, nos relations avec l'Union européenne. Des débats fleuves sur les paquets d'accords scellés avec Bruxelles pour consolider la voie bilatérale. La Chambre des cantons a validé l'essentiel des accords défendus par le gouvernement, mais a décidé de les soumettre au référendum obligatoire.
4: Et ça, Pierre-Han, ça veut dire qu'il faudra la majorité du peuple et des cantons lors de la votation de l'année prochaine.
8: Exactement, Olivier, cela complique la tâche des partisans, car les petits cantons, traditionnellement plus conservateurs, ont ainsi autant de poids que les grands cantons urbains. C'est donc un résultat positif pour l'UDC, qui est le seul grand parti à combattre ces accords, sa vice-présidente Céline Amaudru.
15: La victoire, elle sera au moment de la votation, à savoir que le nom se dessine et que ce soit le résultat. C'est pas une victoire, c'est un soulagement et c'est vraiment le respect des institutions face à une telle votation. Il y a des aspects institutionnels, il y a des aspects politiques et de ce fait, ça paraît totalement logique, il y ait la double majorité.
8: Un point très controversé, la Constitution ne prévoit ce référendum obligatoire que pour l'adhésion à une organisation internationale ou à une alliance militaire. La Chambre du peuple pourrait bien renverser la vapeur, mais pour le président du groupe libéral Damien Côtier, l'essentiel est ailleurs.
16: Ce que je constate, c'est que le dossier il ressort en très bon état de ces débats au Conseil des États. Il y a quelques éléments sur lesquels on devra revenir. Mais en fait, il y a un très large soutien à cet accord parce qu'il est bon pour la Suisse, parce qu'il est bon pour l'emploi en Suisse et parce qu'on a besoin de pouvoir exporter nos produits et de continuer de traiter avec l'Union européenne pour développer la voie bilatérale. C'est la décision principale et ça, c'est une très très bonne nouvelle. Et le national va certainement appuyer ça de manière encore plus forte.
8: Ce sera donc en novembre. Quant à la campagne de votation, elle interviendra en pleine année électorale.
4: Pierre-Han Chauffat et la Radio-Télévision Suisse, merci à vous d'avoir été au rendez-vous de l'Accent des Autres. Belle fin de semaine, je vous retrouve dans 8 jours, comme d'habitude, pour un nouvel Accent des Autres.
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18: Quel plaisir de vous retrouver en ce samedi matin. Il est pratiquement 6h, nous sommes le 3 octobre et nous allons tout faire pour que votre début de matinée se passe extrêmement bien avec beaucoup d'actu, de la musique et forcément de la bonne humeur. Bonjour Valentin Bertrand.
19: Bonjour Christopher, bonjour à tous.
18: À la une de l'actu, la colère lycéenne ne retombe pas.
19: Malgré les quelques promesses du ministre de l'Éducation nationale Édouard Geffray, la reprise des cours lundi est encore très incertaine. Nous ferons le point dans le journal de 6h et puis à 6h30 dans l'info du jour, nous serons à Saint-Pierre-la-Garenne dans l'heure où 10 000 manifestants sont attendus devant l'usine du numéro 1 mondial des pesticides.
18: Des reportages, des infos pratiques, vous écoutez ici. Bonjour à tous.
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18: Bon réveil à l'écoute d'ici en ce samedi matin, il est 6h. Le journal avec une question pour commencer, Valentin Bertrand. Les lycées vont-ils rouvrir lundi ?
19: Question pas encore tranchée dans la plupart des académies après une nouvelle journée de mobilisation hier dans plus de 700 établissements. Un nombre en baisse, mais avec 400 lycées fermés par précaution. Une colère portée jusqu'au ministre de l'Éducation nationale par les représentants de trois associations lycéennes. Pas franchement convaincus par les mains tendues d'Edouard Geffray, Anne-Livia Tolinki.
20: Ils font non de la tête en sortant de la réunion. Non, les trois heures avec le ministre n'ont pas débloqué la situation. Riyad Rani est le président de l'Union syndicale lycéenne.
21: Il a parlé de lancer des discussions sur la démocratie lycéenne, sur le rythme scolaire. Il nous a dit aussi que voilà, il faudra attendre l'élection présidentielle. Nous, on lui a dit qu'on ne comprenait pas trop. On n'a pas eu d'annonce concrète.
20: Pour eux, la mobilisation doit continuer, mais pas dans la violence, insiste Nathanaël Combary. Il représente le renouveau lycéen.
22: Oui, vous pouvez en effet bloquer votre lycée si vous sentez que évidemment vous n'êtes toujours pas entendu. Soyez intelligent, ne donnez encore une fois pas raison à ceux qui souhaitent instrumentaliser et décrédibiliser notre cause. Soyez pacifique et soyez porteur de sens à vos actions et à vos actes.
20: Ils ont le droit de manifester, répond le ministre de l'Éducation nationale, Edouard Geffray. Mais il les appelle à être réalistes. Les mesures concrètes prennent du temps.
23: Tout ne peut pas être fait en quelques secondes. Je peux vous dire que vous êtes écoutés dans vos angoisses, dans vos inquiétudes et dans vos demandes. Nous avons désormais un cadre de dialogue structuré avec un travail et un planning qui permettra de répondre à une grande partie, je l'espère, de vos demandes.
20: Un nouveau rendez-vous est fixé en milieu de semaine prochaine, après la grande mobilisation prévue mardi, aux côtés des étudiants.
19: Le gouvernement qui a de nouveau déploré des violences et des débordements, un enseignant aspergé d'essence puis agressé dans les Bouches-du-Rhône, un policier roué de coups jusqu'à en perdre connaissance à Belfort, 1700 manifestants interpellés au total hier. Par ailleurs, la procureure de Tours annonce que le jeune homme blessé au visage mercredi a perdu son œil droit, blessure compatible avec un tir de LBD, précise la magistrate.
24: Une manifestation géante devant les grilles du premier fabricant mondial de pesticides.
19: Une cinquantaine d'organisations paysannes, de défenseurs de l'environnement et de malades, plus de 10 000 participants attendus près de l'usine Syngenta de Saint-Pierre-la-Garenne, au nord d'Évreux, dans l'Eure. Et dans le cortège, Thomas Gibert, agriculteur en Haute-Vienne, au sud de Limoges, et porte-parole de la Confédération paysanne.
25: On est vraiment sur une colère du monde paysan, mais pas que, puisqu'il y aura aussi beaucoup de malades, de cancers, de personnes fragiles, notamment à cause de ces pesticides-là, qui seront présents pour signifier que ce système agrochimique, il faut qu'on sorte de ce système économique qui impose l'utilisation de ces pesticides, qui pousse à la dérégulation encore de ces pesticides. On l'a vu avec le projet de loi d'urgence, on l'a vu avec la loi du plomb, on va le voir encore avec, au niveau européen, l'Omnibus 10 qui cherche encore une fois à déréguler ces pesticides. On va être extrêmement nombreux à cette manifestation. Très clairement, en tant qu'organisation paysanne, on est les premiers touchés en tant qu'utilisateurs de pesticides et que les milliers de cancers qui sont alloués à l'utilisation de ces pesticides, on ne peut pas les mettre sous le tapis éternellement. On est là pour crier haut et fort qu'on a envie de vivre dignement de notre métier sans devoir en mourir.
19: La manifestation est prévue à midi. Le choix de cette usine est mal fondé, répond Syngenta qui met en avant les deux tiers de ses produits compatibles avec l'agriculture bio. Jusqu'à 100 millions de barils de gasoil et de pétrole brut libérés d'ici 4 mois. C'est l'annonce hier à la sortie du G7 dont fait partie la France. Engagement donc d'ouvrir les vannes des stocks stratégiques des uns et des autres avec un objectif affiché, faire baisser les prix, même si la même décision en mars n'a pas eu d'effet durable dans les stations-service.
24: 6h04, vous apercevrez peut-être leur gilet rouge dans votre supermarché ce week-end.
19: Les bénévoles des Restos du Cœur, de nombreux départements mobilisés pour reconstituer les stocks avant l'hiver. C'est le cas dans la Loire, l'Hérault, le Calvados ou encore Lyon, où les dons se font plus rares, comme vous l'avez constaté, Lucas Chelminiac d'ici Auxerre.
26: À l'entrée du magasin, Corinne et Christine distribuent des flyers aux couleurs des Restos du Cœur.
27: Est-ce que je peux me permettre de vous donner un petit flyer pour les Restos du Cœur ? Merci beaucoup.
26: Dessus, une liste de produits dont l'association a besoin. Tout le week-end, plus de 400 bénévoles vont se relayer dans les magasins du département. Les deux femmes viennent de prendre leur poste. À côté d'elles, trois caddies. Corinne regarde ce qu'il y a dedans.
27: C'est pas beaucoup, hein. En 3 heures, c'est pas beaucoup.
26: Christine est bénévole au Restos du Cœur depuis 3 ans. Ces dernières années, elle constate que les gens sont moins généreux.
28: Je pense que c'est pas parce qu'ils ne veulent pas, c'est parce qu'ils ne peuvent plus. La vie est dure pour tout le monde, malheureusement.
26: Pour autant, ça n'empêche pas Marie-Claude de donner.
27: Merci beaucoup, c'est vraiment très généreux de votre part. Merci beaucoup.
26: Elle dépose dans le caddie des restos tout un tas de produits d'hygiène.
29: Dentifrice, produits douche, serviettes hygiéniques et tampax. Si ça me prive d'un resto, c'est pas grave. C'est pas l'essentiel.
26: Car même le plus petit des dons aide les bénéficiaires, assure les bénévoles. Et ça, Sébastien le sait mieux que personne. Il va au Resto du Cœur chaque semaine depuis 20 ans.
30: Pour nous, on peut manger grâce au Resto du Cœur. Autrement, on
0: dépendre des dons.
26: Aujourd'hui, le département de l'Yonne compte plus de 6000 bénéficiaires. Les dons sont donc plus importants que jamais, d'après les bénévoles.
24: Et cette collecte, c'est aussi l'occasion d'écouter ou réécouter notre podcast ici, Coluche Recordman du cœur. Un premier accro pour les Bleus de Zizou. Resté sur un match nul hier soir face à l'Italie, un partout avec un but signé Michael Olise, côté français, pour cette troisième rencontre de Ligue des Nations.
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24: La météo, Christopher, et c'est la pluie qui domine aujourd'hui.
1: Notamment sur la moitié sud, et notamment si vous habitez le département de l'Hérault, qui est placé par Météo France en vigilance orange pluie inondation, avec de fortes averses qui sont attendues sur le 34. Il va falloir être vigilant. De la pluie également attendue sur la Gironde, sur la région Auvergne-Rhône-Alpes. En revanche, sur la moitié nord, le temps sera sec, même si le ciel pourra être plus ou moins voilé. Côté température, 15 à Lille ce matin, 16 à Cherbourg, à Paris, 15 à Metz, 16 degrés pour Brest, 18 à Bourges, 19 à Bordeaux, 17 à Lyon, 21 degrés pour Perpignan, et dans l'après-midi entre 20 et 24 pour la moitié nord et jusqu'à 27 degrés pour la moitié sud.
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1: Bon début de week-end avec ici, et depuis hier, les sciences sont à l'honneur en France, Valentin.
24: Oui, avec à l'occasion de la fête de la science qui se déroule chaque année en octobre, avec tout plein d'animations organisées partout en France, et ça dure jusqu'au 12 octobre.
1: Il y a forcément un événement près de chez vous, donc allez faire un petit tour sur le site www.fetedelascience.fr pour profiter de ces animations en famille, entre amis et pourquoi pas en solo. Hein. D'ailleurs, tiens, regardez, Jean-Jacques Goldman, il marche seul dans cette chanson, et ça lui fait du bien. Écoutez, c'est tout de suite sur ICI à 6h07. Bonjour à tous.

0: week-end avec ici, c'était Jean-Jacques Goldman, qui fêtera d'ailleurs son anniversaire le week-end prochain. Il aura quel âge encore, Valentin ?
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0: Bien entendu, l'application également, hein, vous pouvez la télécharger. Allez-y, faites-vous plaisir. Et dans 3 minutes, notre coach Nordine Attab va s'occuper de vos genoux avec 2 exercices pour les renforcer. Et c'est à découvrir juste après Indochine sur ici.
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0: C'est samedi, nous sommes le 3 octobre. Bon anniversaire à l'actrice Ingrid Chauvin qui fête aujourd'hui ses 55 ans et c'est bien sûr l'une des héroïnes de la série de TF1 Demain nous appartient. Voici Indochine avec Victoria pour vous réveiller en ce samedi. Il est 6h13. 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

0: Vous écoutez ici avec le groupe Indochine qui, encore une fois, nous offre un très beau cadeau en cet automne avec le titre Victoria que vous retrouvez sur un maxi single inédit avec 5 versions de cette chanson Victoria. Une version donc originale, une version single, une version instrumentale, un remix également avec le DJ Moziman. Bref, c'est un très très joli encore cadeau que nous offre le groupe Indochine.
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0: J'aurai pour vous Michael Jackson. Mais d'abord, 6h18, tous les week-ends, on fait un petit peu de sport sans trop d'efforts avec notre coach sportif Nordi Natab qui va vous aider ce matin à justement booster un petit peu vos genoux parce que c'est une zone sur laquelle d'ailleurs Nordi, beaucoup de Français se plaignent de douleurs, notamment lorsqu'ils montent les escaliers. Pour quelle raison Nordi ?
3: Lorsqu'on monte ou descend des escaliers, nos genoux sont particulièrement sollicités. Et contrairement à ce que l'on pourrait penser, pour les préserver, il ne faut surtout pas arrêter de bouger. Bien au contraire. On débute par les extensions de jambes sur une chaise. Vous êtes assis sur la chaise, à l'avant de la chaise. Le dos est droit, les pieds à plat. Et à partir de là, vous allez relever une jambe pour l'amener à l'horizontale. Vous maintenez 1 à 2 secondes, vous revenez en position initiale et vous effectuez le même geste de l'autre côté. Attention, le dos doit bien rester droit. Et grâce à ça, vous allez renforcer les quadriceps, les muscles situés à l'avant des cuisses, qui participent notamment à l'extension du genou et au contrôle de la descente des escaliers.
4: Et pour renforcer, Nordine, les autres muscles qui participent à la stabilité de nos genoux, quel exercice facile est-ce que vous nous recommandez ?
3: Je vous propose de travailler les fessiers qui jouent un rôle important dans le contrôle de la position de nos jambes lorsque nous marchons ou même lorsque nous montons des escaliers. On continue avec un deuxième exercice, l'élévation latérale de la jambe, ce qu'on appelle un mouvement d'abduction. Vous êtes debout, les bras le long du corps ou en appui sur une table. Et à partir de là, en expirant, vous allez lever la jambe droite sur le côté. Vous revenez en position en inspirant et vous reprenez le geste. Attention, le pied doit bien rester dans l'axe. À aucun moment, les orteils ne partent vers l'extérieur. Je souffle, je monte la jambe, j'inspire, je reviens en position. Et vous pouvez effectuer 2 séries de 10 à 15 répétitions de chaque côté. Et grâce à ça, vous allez renforcer notamment les muscles des fessiers et le petit et le moyen fessier. Et avec ces 2 exercices, vous renforcez les muscles qui participent à la stabilité de vos genoux et facilitent les déplacements dans les escaliers. Et surtout, n'attendez pas d'avoir des difficultés dans les escaliers pour entretenir vos jambes. Bon, ben vous savez quoi ? C'est à vous de jouer.
0: C'est noté, Nordine. Rendez-vous demain pour un autre cours de sport, cette fois-ci avec des exercices spécifiques pour les plus de 50 ans. Il est 6h20, Valentin à suivre, la recommandation télé du jour.
4: Et vous saurez tout sur la finale de The Voice Kids ce soir. Et on vous emmène dans les coulisses du show de TF1 avec Patrice Gascoigne. C'est dans 3 minutes.
0: Oui, parce que voici Michael Jackson, comme promis, avec Black or White. Ça a été l'un des tubes de l'année 90-91 qu'on écoute maintenant sur ici.

0: Black and White, Michael Jackson. Vous écoutez ici en ce samedi matin et parlons maintenant de The Voice. De The Voice Kids, même. Pourquoi? Parce que ce soir, c'est la grande finale de cette saison 2026. Patrice Gascoin, et ce matin, vous nous emmenez dans les coulisses du show de TF1.
1: 8 jeunes talents, 8 finalistes qui espèrent succéder à Charlotte, vainqueur l'an dernier.

0: Charlotte, vainqueur de The Voice Kids 2025, qui reprend avec une émotion folle Si je m'en sors, une chanson de Julie Zenati. Charlotte, qui sera présente ce soir, c'est elle qui remettra le trophée à son successeur. Ce soir, donc, les 8 finalistes se produiront d'abord en solo. Après, lorsqu'il ne restera plus que 4 finalistes, les heureux élus se produiront en duo avec des artistes invités tels que Icar ou Claudio Capeo. Tout cela devant nos amis coach, Santa, Soprano, Patrick Fiori, Matt Pokora. Maintenant que la saison 12 se termine, dites-moi les coachs, est-ce qu'il y a un défaut chez l'un d'entre vous qui vous amuse? Allez Santa, dites-nous tout.
1: Et arrêtez.
2: Direct sur toi.
3: Allez.
4: Dis les choses. Dis-nous,
3: raconte-nous.
4: Dis.
1: Non, je sais pas, j'ai rien là.
4: Va venir.
2: Réfléchis. Tu peux aller sur Patrick en premier, tu peux y aller sur Patrick. Sur Patrick.
1: Patrick.
2: Oui, tu peux y aller sale.
1: Ah, Patrick, il gagne trop. Voilà, on se le dit. On se ligue un petit peu là, tous les trois, contre Patrick.
5: Un petit peu, c'est le prénom.
1: Un petit peu,
5: c'est le prénom.
1: Et le nom, c'est tous contre Patrick.
0: Bon, ce qui est sûr, c'est que l'ambiance est au beau fixe entre les 4 coachs. Il y a une vraie et sincère complicité entre eux. Soprano.
6: On s'aime beaucoup. Même en dehors de l'émission, on rigole tous. Chacun dans notre. On se voit. Il y en a certains qui sont partis en vacances ensemble. Il y en a, ils se connaissent de tournée depuis.
1: Ah oui.
6: On se connaît depuis des années. En fait, les enfoirés aussi, ça nous aide beaucoup. Ça nous lie beaucoup. Donc, chaque fois qu'on se croise aux enfoirés, on se tape des barres. Et du coup, il y a aussi un truc qui est très important, c'est qu'on fait The Voice Kids, c'est très fun. Ça veut dire que c'est que de la bienveillance pour les enfants. Et du coup, il n'y a que des personnes très bienveillantes. Du coup, la somme de plein de gens bienveillants crée quelque chose de très, très solaire. Et c'est très agréable pour nous. À chaque fois qu'on sait qu'on vient, on vient en courant, quoi. Et ça, c'est cool.
0: Soprano et ses amis, c'est la finale de The Voice Kids ce soir sur TF1.
7: Vivement ce soir, 6h26, à suivre l'horoscope du jour, Valentin.
8: Et les Vierges, vous avez de la chance, la journée s'annonce agréable.
7: Horoscope complet à découvrir juste après Véronique Sanson.
9: S'il te plaît.

0: Véronique Sanson, Baïa, vous écoutez ici et dans moins de 5 minutes, l'info du jour, Valentin Bertrand.
1: Et on s'intéressera à cette mobilisation géante prévue à Saint-Pierre-la-Garenne dans l'Eure contre une usine de pesticides du numéro 1 mondial Syngenta.
0: Mais d'abord, tout de suite, 6h28, l'horoscope de ce samedi 3 octobre avec vous, Catherine Viguet. La sensibilité des natifs du cancer semble être stimulée aujourd'hui.
2: Oui, mais attention, cher cancer, à ne pas tout prendre à la lettre. Bélier, plein feu sur votre foyer, la famille et votre lieu de vie. Taureau, le bonheur sera à vos pieds en soignant vos relations avec vos proches. Gémeaux, eh bien vous faites le point au sujet de vos sous et de vos biens matériels. Cancer, la réjouissance sera d'être auprès de votre bien-aimé et peut-être de faire une rencontre, vous, cœur solitaire. Lion, vous reprenez des forces ou vous êtes au chevet d'une personne en souffrance. Vierge, agréable journée avec une invitation à la clé et le plaisir de vous divertir. Balance, un samedi sans doute chargé, mais avec des idées géniales liées à votre job. Scorpion, climat attractif avec la découverte de nouvelles personnes et de nouveaux paysages. Sagittaire, vous êtes perturbé par la réaction d'un proche, aujourd'hui vous allez prendre du recul. Capricorne, si une relation vous tourmente, vous pourriez avoir la réponse aujourd'hui. Verseau, il y a un vrai challenge, il s'agit de résister aux idées noires et d'enchanter votre quotidien. Poisson, quelle chouette journée empreinte de douceur, de bons et de vrais sentiments. Et pour nous tous, on ne compte pas les marques d'affection.
0: Oui, et on vous en donne ce matin des marques d'affection. Ce samedi, en vous souhaitant la bienvenue, il est 6h30 et c'est l'heure de l'actu en 90 secondes avec vous, Valentin Bertrand.
1: Un plan pour accélérer les remplacements de professeurs en première et en terminale. Plus de poids donné à la parole des élèves. Les annonces hier du ministre de l'Éducation nationale, Édouard Geffray, n'ont pas convaincu les lycéens. Ils prévoient de manifester à nouveau mardi aux côtés des étudiants. Hier, les policiers ont interpellé 1700 manifestants, 5000 au total depuis le début de la semaine, malgré un recul du nombre d'établissements mobilisés à Tours. La procureure de la ville annonce que le jeune homme blessé au visage mercredi a perdu son œil droit, une blessure compatible avec un tir de LBD, précise la magistrate. De nouveaux ossements retrouvés hier à Mayoc, dans le Tarn, lors d'une reconstitution en présence de Cédric Jubilard sur le terrain où il a indiqué avoir dissimulé le corps de sa compagne Delphine en décembre 2020. Des analyses sont en cours à l'Institut de recherche criminelle. Jusqu'à 150 mm de

0: de foot. La première à domicile pour le nouveau coach dans un stade de France à guichet fermé. Arrêtons-nous maintenant, Valentin, sur l'info du jour. Ce sont des malades du cancer, des agriculteurs, des défenseurs de l'environnement, main dans la main contre une usine de pesticides. Située dans l'Eure à Saint-Pierre-la-Garenne, au nord d'Évreux, une manifestation est prévue aujourd'hui aux portes de l'usine du géant Syngenta, premier producteur mondial de pesticides, avec plus de 10 000 participants attendus selon les organisateurs. Rémi Brancato.
1: En tête de cortège, des malades du cancer entendent pointer les effets sanitaires des pesticides emmenés par Flore Breteau du collectif Cancer Colère, mobilisé notamment l'an passé contre la loi Duplon.
2: Il y a des malades qui viennent des quatre coins de la France, en dépit de leur traitement lourd. On n'a plus que ça comme moyen pour pouvoir exprimer nos colères.
1: Henri Bunel du collectif de soutien aux victimes des pesticides de l'Ouest affrète plusieurs bus pour la manifestation.
3: Nous étions une trentaine de militants en 2015 et nous sommes actuellement environ 800. La montée en charge de notre association traduit l'inquiétude qui monte absolument de tous côtés.
1: Pas question d'entrer dans l'usine Syngenta, la manifestation sera pacifique, assurent les organisateurs, qui visent, je cite, un symbole de l'agrochimie, dans le cortège également des agriculteurs comme Thomas Gibert, porte-parole de la Confédération Paysanne, syndicat minoritaire qui plaide pour la sortie des pesticides.
4: Les paysans et les paysannes sont les premiers touchés. On peut clairement pas mettre sous le tapis éternellement les milliers de cancers dans notre profession.
1: Contacté, le groupe Syngenta assure par écrit respecter le droit de manifester, mais estime que viser ce site est mal fondé car 70% des produits de cette usine sont utilisables en agriculture biologique.
0: Une cinquantaine d'ONG, de syndicats et d'associations sont à l'origine de ce rassemblement autorisé par la préfecture. Il doit démarrer à midi aux abords de cette usine du premier producteur de pesticides au monde. La météo, Christopher, météo humide sur une bonne moitié du pays.
5: Oui, notamment la moitié sud et notamment sur le département de l'Hérault qui est placé par Météo France en vigilance orange. Pluie, inondation, de fortes averses sont attendues sur le 34. Il va falloir être vigilant si vous êtes dans ce secteur. De la pluie également attendue sur la Gironde et la région Auvergne-Rhône-Alpes. En revanche, sur la moitié nord, le temps sera beaucoup plus sec, même si le ciel pourra être plus ou moins voilé. 15 degrés ce matin à Lille, 16 à Cherbourg ainsi qu'à Paris, 15 à Metz, 16 à Brest, 18 à Bourges, 19 à Bordeaux, 17 à Lyon, 21 degrés ce matin à Perpignan, dans l'après-midi entre 20 et 24 degrés sur la moitié nord et jusqu'à 27 degrés sur la moitié sud.
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5: Début de week-end avec ici, et pour cette nouvelle demi-heure, Valentin, nous allons tenter d'accomplir une mission.
8: Ah, qu'est-ce que vous nous réservez ?
5: Notre mission que nous avons acceptée,
8: ah bon,
5: c'est de vous aider à vous protéger contre les vols de données qui sont un véritable fléau. En ce mois d'octobre, d'ailleurs, il y a pas mal d'ateliers qui sont organisés partout en France pour vous informer. On vous donnera toutes les infos et puis nous retrouverons également Sabrina Nadjar dans quoi 10 minutes, rédactrice en chef bien sûr du magazine Femme Actuelle qui propose également un dossier complet sur les arnaques en ligne. Bref, on vous dira tout sur ces arnaques, sur votre radio ici, mais d'abord aussi téléphone.

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0: Et Valentine Le Test pour Vie Numérique, Vie Privée. Tous les matins, Valentine, vous nous aidez à mieux vivre dans ce monde numérique. Et ce matin, Zoom sur la 14e édition du Cybermois qui se déroule en ce mois d'octobre. Une édition 2026 qui met l'accent, Valentine, sur les fuites de données qui concernent de plus en plus de Français.
4: Et ce n'est pas étonnant, vu l'explosion du phénomène, près d'un Français sur deux a été notifié d'une fuite de ses données personnelles cette année, contre 30% en 2025, selon cybermalveillance.gouv.fr. Avec pour conséquence des arnaques de plus en plus personnalisées et donc de plus en plus crédibles, d'où l'importance d'apprendre à protéger ses données. Des ateliers, des animations et des événements sont justement prévus dans toute la France jusqu'à la fin du mois.
1: Et très concrètement, Valentine, comment est-ce qu'on peut s'en protéger ?
4: Un guide en trois étapes est justement publié à l'occasion du Cybermois. D'abord, on réagit vite et sans paniquer. En clair, on prend le temps de lire le message nous informant des données compromises, on le conserve et si notre mot de passe a fuité, on le remplace tout de suite, y compris sur les comptes et sites internet où l'on a utilisé le même. Activer la double authentification si on vous la propose, c'est lorsqu'on vous demande de valider une connexion avec un code reçu par SMS par exemple. N'oubliez pas d'informer votre banque si vos données bancaires sont concernés par la fuite et méfiez-vous de tout appel SMS ou mail inhabituel, qu'il soit alarmant comme une amende ou très attrayant comme un jeu concours. Et bien sûr, ne cliquez pas sur les liens que l'on vous envoie, connectez-vous directement sur le site ou l'application officielle. Deuxième étape, on reste vigilant pendant plusieurs semaines, surveillez vos opérations bancaires mais aussi l'activité de vos comptes sur le site des impôts ou l'assurance maladie et tout ce qui arrive dans votre boîte aux lettres. Et enfin, au quotidien, on adopte de bonnes pratiques. On utilise des mots de passe différents. On ne transmet pas des documents d'identité sans connaître le destinataire. Nous sommes les premiers responsables de la sécurité de nos données, pas Internet.
0: Effectivement, Valentine, le test Vie Numérique, Vie Privée, tous les dossiers, les infos pratiques à retrouver, bien sûr, sur ici.fr. Et dans un instant, Valentin, on va faire un petit peu de maths.
1: Et oui, nous allons apprendre avec Stéphane Bern comment le chiffre zéro a révolutionné le commerce à l'époque de la Rome antique.
0: Et ce nouveau voyage dans le temps démarre dans moins d'une minute sur ICI.
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0: Ce week-end, c'est la 35e édition de la Fête de la Science. www.fetedelascience.fr pour retrouver toutes les animations. Il y en a partout en France, donc forcément près de chez vous. Et à cette occasion, à l'occasion de la Fête de la Science, un nouveau voyage dans le temps, rempli de chiffres que vous nous proposez ce matin, Stéphane Bern.
11: N'ayez pas peur, je vais parler maths. Quand l'introduction du zéro a rendu les calculs plus simples, sans appli, sans tuto, sans calculatrice. En 1202, le mathématicien Fibonacci débarque en Europe avec un simple ovale dessiné sur du papier et va révolutionner le commerce et la science. Au début du XIIIe siècle en Europe, on compte encore en chiffres romains symbolisés par des lettres. Un V pour le 5, un X pour le 10, un L pour le 50. Pratique pour graver des dates dans la pierre, mais beaucoup moins pour faire des additions. C'est là qu'intervient Leonardo Fibonacci, fils d'un marchand de Pise. Il fait son éducation à Béjaïa, au Maghreb central. Là-bas, on utilise un système de numérotation venu d'Orient. 9 chiffres, de 1 à 9, et un signe révolutionnaire, le zéro.
12: Qui veut dire zéro ?
11: Oui, à une ou deux lettres près, c'était ça. Le mathématicien est enthousiaste. En 1202, il publie le Liber Abaci, ou le livre du calcul, et y écrit, je cite, « La méthode des Indiens surpasse toute méthode connue pour calculer. C'est une méthode fantastique. Munie de ces chiffres transmis par les Arabes, additionner, soustraire et transmettre des comptes devient un jeu d'enfant.
13: D'après mes calculs, nous devrions atteindre le 88 miles juste avant d'arriver au bord du précipice.
11: Mais les habitudes ont la vie dure et l'Europe résiste. À Florence, l'usage de ces chiffres jugés trop mystérieux est même interdit dans la comptabilité privée des banquiers et des marchands. Pendant des siècles, chiffres romains et arabes vont se concurrencer. Il faudra attendre la Renaissance pour que les chiffres importés par Fibonacci s'imposent pour de bon. C'était quand même nettement plus efficace. Alors, qu'est-ce qu'on dit ? Des chiffres, oui mais des Fibonacci.
0: Voyage dans le temps, Stéphane Bern. Vous avez droit à d'autres voyages, vous le savez, hein, du lundi au vendredi, juste après le journal de 8h. Il est 7h moins le quart. Tout de suite, Alex Warren, et on continue de parler à des fuites de données avec Sabrina Nadjar et le magazine Femme Actuelle qui vous propose un gros dossier consacré à ce sujet d'actualité.

0: Fever Dream, Alex Warren, vous écoutez ici, bonjour à tous.
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0: Comment mieux se protéger contre les vols de données personnelles? C'est un défi auquel nous devons tous faire face vu le nombre croissant d'affaires de piratage. Mais quelles actions devons-nous mettre en place? Quels sont les bons réflexes à avoir pour réduire les risques? Bonjour Sabrina Nadjar.
3: Bonjour Sabrina.
4: Bonjour Christopher. Bonjour Valentin.
3: Vous êtes la rédactrice en chef du magazine Femmes Actuelles. Ces questions concernant le vol de données, vous les abordez dans votre numéro qui sort aujourd'hui.
4: Il faut savoir que le nombre de bases de données existantes aujourd'hui nous concernant est absolument exponentiel. Aujourd'hui, quasiment la totalité des démarches sont numérisées. Donc, ça accroît évidemment le risque de voir des données fuitées. Et l'intérêt des pirates, c'est d'en récupérer un maximum pour regrouper ces informations et ensuite les utiliser évidemment à des fins malveillantes. Bon, alors, il faut pas non plus verser dans la panique. Évidemment, un vol de numéro de sécurité sociale ou de carte bancaire, c'est bien plus inquiétant que si mon nom et mon numéro de téléphone ont été volés. Après, il faut savoir évidemment que toutes ces vols de données servent à être utilisés par les pirates pour gagner de l'argent. Donc, forcément, il faut être vigilant par la suite.
0: Et on a eu récemment des cas de vol de données très médiatisés, notamment auprès des impôts. Si justement on reçoit un message nous informant que nos données ont été volées, que peut-on faire, Sabrina? Vers qui doit-on éventuellement se tourner?
4: Alors, c'est pas tellement qu'il faut se tourner vers quelqu'un. C'est-à-dire, par exemple, pour l'histoire du fisc, moi, en ce qui me concerne, j'ai reçu effectivement ce fameux papier du fisc me disant que mes données avaient été piratées. Il n'y a pas grand-chose à faire. Mais ce qu'il faut faire, c'est surtout rester en alerte. Parce que les données volées sont souvent utilisées comme des tentatives d'hameçonnage ou de phishing. En fait, elles permettent de personnaliser les messages vous concernant pour les rendre plus crédibles. Donc après un vol de données, il faut vraiment rehausser son niveau de vigilance, par rapport à tout email ou SMS non sollicité qui vous demande de réaliser une quelconque action ou un appel téléphonique d'un prétendu service antifraude ou de la banque, etc. En fait, soit ça renvoie vers une fausse page et puis vous mettez vos informations et là, vous êtes foutu. Soit carrément la personne vous téléphone et se fait passer, par exemple, je dis n'importe quoi, pour votre banquier. Si vous avez un doute quelconque, vous dites surtout « je vous rappelle » et vous rappelez avec le numéro que vous avez. Par exemple, si c'est l'EDF, vous rappelez le numéro que vous avez de ces services-là. Si c'est votre banquier, vous l'appelez sur son portable. Surtout, vous rappelez parce que, évidemment, vous allez vous rendre compte là que, évidemment, c'était pas les vrais services qui vous avaient contacté. Donc, l'important, c'est surtout la vigilance qu'on peut avoir pour soi et pour ses proches.
0: Vigilance, c'est le mot à retenir aujourd'hui, ce samedi. Merci Sabrina Nadjar, rédactrice en chef de Femmes Actuelles, qui vous propose donc un bon dossier avec plein de conseils pratiques et de bons réflexes à avoir afin de mieux vous protéger face au vol de données. Merci Sabrina, belle journée à vous.
4: Merci Christopher, merci Valentin.
0: Merci Sabrina.
4: Bon samedi à vous aussi.
0: Bon samedi, voici un bon Daniel Balavoine maintenant. Sauvez l'amour pour vous réveiller en ce samedi matin. 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

0: Merci Daniel Balavoine, sauvez l'amour et partons maintenant dans le nord de la France, chez Martine à 7h05.
1: Bonjour Martine.
2: Oui, bonjour ici Nord, bonjour toute l'équipe.
0: Bienvenue à vous Martine, est-ce qu'il y a de l'amour dans votre vie Martine?
2: Oui, on peut dire ça, oui.
0: Bah, c'est important parce que sinon on est là, avec Valentin, on peut vous donner aussi beaucoup d'amour le matin. Bien entendu, vous habitez Bray-Dunes, ça c'est près de Dunkerque hein, je crois Martine.
1: Oui, on ne peut pas faire plus au Nord en France.
2: Non.
1: Vous êtes vraiment quasiment sur la frontière belge.
0: Avec
1: quel temps
0: mer,
1: chez vous, Martine, ce matin?
2: Écoutez, je n'ai pas encore ouvert les persiennes. Mais bon, hier c'était très très beau. Aujourd'hui, ça a l'air d'être calme. Donc voilà, je suis encore au lit parce que le premier geste du matin, quand je me réveille, je me branche tout de suite sur ici Nord.
0: Ah bah,
2: c'est
0: très bien.
2: C'est mon petit régal du matin, c'est mon petit bonheur du matin, et je suis sûre que tous les jours, je commence une bonne journée.
0: Même si
2: les journées après sont difficiles. Mais bon, avec ici Nord, c'est impeccable.
0: Merci pour votre fidélité, Martine. D'ailleurs, tiens, on va la récompenser, votre fidélité, Valentin, avec un magnifique poste radio
1: que vous allez pouvoir emmener partout avec vous pour ne rater aucune seconde, puisque ce poste de radio, il fonctionne sur pile et il se recharge même avec des petits panneaux solaires.
0: Voilà, comme ça, vous pourrez écouter ici Nord avec ce beau poste radio qu'on va emballer, qu'on vous envoie à la maison, Martine. On vous embrasse.
2: Je ne sais vraiment pas comment vous remercier, ça me fait tellement plaisir.
1: Ben ça
2: merci
1: fait
2: beaucoup.
1: Et bonne journée plaisir
2: et
1: de
2: vous bon avoir week-end.
1: Entendu. Bon week-end.
2: À vous et à tous les auditeurs.
0: De gros bisous, Martine. À bientôt. Au revoir. La revue de presse décalée chaque week-end. La rediffusion, bien sûr. Willy qui nous met les points sur les i. Willy Rovelli, tout de suite.
3: Bonjour, bonjour. Et on commence avec la visite du pape Léon XIV en France, aujourd'hui à Lourdes, où il ne recevra qu'une toute petite poignée de personnes victimes de pédophilie dans l'église. Apparemment, là aussi, il fallait s'inscrire pour le voir, hein, comme pour Céline Dion. Mais à la différence de Céline, dans l'église, il y en a beaucoup qui ont été tirés. Céline Dion qui hier a dansé de la tectonique avec ses fans devant son hôtel. Ah oui, le pape est à Lourdes et elle continue de l'être. Demain, le pape fera une messe à Metz.
1: Ah oui,
3: et
1: c'est
3: non
1: pas
3: une messe à Metz.
1: C'est pas la même chose.
3: On ne prend pas à dire ce qu'on veut, mais des rues bondées à Paris avec juste de la joie et des sourires sur les visages, sans aucune violence ni haine, c'est certainement le miracle de Léon XIV le plus réussi. 95 ans plus tard, une enquête en Allemagne révèle qu'Adolf Hitler est soupçonné d'avoir participé au meurtre de sa nièce. Ah, je savais qu'il n'était pas gentil, je ne sais pas. Ah, je ne l'ai jamais senti. Aux Pays-Bas, dans certaines prisons pour femmes, le gouvernement a décidé d'autoriser les détenus à s'acheter des sextoys, alors qu'il suffirait juste d'y enfermer Patrick Bruel. L'animateur du jeu Slam, Théo Curin, percuté par une voiture, ses prothèses projetées. Heureusement, lui, il va très bien. Alors, on ne sait pas encore si ses prothèses vont devoir porter des prothèses après l'accident. À la place, on va lui mettre un fouet sur la main gauche et un tranché de légumes sur la main droite, et il va pouvoir intégrer le casting de Top Chef en tant que Thermomix. Après, sans ses prothèses, Théo Curin est un sextoy pour femmes. Il est très beau. L'homme d'affaires qui porte à gauche, Mathieu Pigas, aurait dépensé 434 000 euros pour 10 jours de vacances dans une villa de luxe sur l'île Moustique. Pendant que nous, ici, on n'en peut plus des moustiques. Ouais, franchement, ils sont vraiment pas comme nous, ces riches. Vraiment pas. Bon, à côté des 27 millions qu'aura coûté la visite du pape en France pour 3 jours, Mathieu Pigas, petite bite, pêcheur. L'ouverture de la chasse en forêt de Compiègne, c'est une première. Les chasseurs seront invités à viser en priorité les biches et les faons. Les joggeurs n'arrivent qu'en troisième position. Bruno Le Maire publie un manifeste pour la France dans lequel il aborde les questions de Fillon. Ah non, pardon, ça c'est que son roman érotique. En Chine, découverte de fossiles de poissons vieux de 440 millions d'années avec des concordances entre le corps humain et le poisson. Tu te rends compte, l'homme descend du poisson. Eh oui, quand on dira à quelqu'un « sale ton », ça sera plus une insulte, mais un cours d'archéologie. Enfin, la question du jour. À Lourdes, le pape a inauguré ce matin un pont. Est-ce que c'est les ponts TIF?
1: Ouh,
3: on y va, elle est pas mal, ça. Ben vous avez deux heures. Allez, passez un bon samedi et à tout à l'heure midi.
0: Bien entendu, votre rendez-vous du week-end, Willy qui vient déjeuner chez vous avec toute son équipe entre midi et 13h30. Et dans une demi-heure, Valentin Bertrand.
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0: Bien entendu, et vous poursuivez la matinée avec les équipes d'ici matin dans vos régions. Belle journée à tous.
3: Belle journée Christopher, Valentin reste donc avec nous. Bon début de journée à tous et le week-end. Courage si vous bossez autour de la table du petit-déj. L'homme, l'unique, le seul pour l'info, Josuin Métivier. Bonjour Josuin.
4: Bonjour Carole, bonjour à tous.
3: C'est Céline qui réalise ici matin. Ça va Céline? Le sourire. Sourire également au 0413 34 2000, oui c'est ça. C'est Priscilla qui vous accueille ce matin. Coucou ma Priscilla, ça va? Ça va, elle va bien. Ici matin, ici pays d'Auvergne, sous le soleil, les nuages et des températures plutôt douces. Alors c'est parti.
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3: Bon réveil, bonjour, nous sommes le samedi 3 octobre 2026, il est 7h.
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3: Mais oui, et à la une de votre journal, Josuin, c'est la colère des lycéens qui déborde dans les rues de Clermont-Ferrand hier.
7: Avec des affrontements entre forces de l'ordre et manifestants, au pic de la mobilisation à la mi-journée, ils étaient au moins 1000 au niveau de la place de Jaude et du côté de Gaillard. Face aux tirs de mortiers, aux pétards et aux incendies de poubelles, les policiers ont répliqué avec des grenades lacrymogènes. 10 personnes ont été interpellées au total et un chaos dans les rues qui a choqué Inaya, lycéenne en première à Cournon.
8: J'ai jamais fait de truc comme ça et là je suis arrivée ce matin, peut-être 5 minutes après je me suis fait gazer directos alors que je voulais juste voir, en vrai j'ai rien fait, il se passait rien, il y avait rien qui cramait, il y avait personne qui était violent, on s'est fait gazer direct, après je me suis partie, je suis revenue, on s'est fait gazer, il y avait la police qui nous a encerclés au moins 3 fois, on s'est fait encore gazer, ils ont gazé toutes les petites rues, toutes les grandes rues, c'était pas possible en fait, et il y avait des bruits de pétards, c'était tout jaune, ils nous ont encerclés tout le long, on s'est fait gazer tout le long quoi, c'était vraiment pas possible. Et franchement ça fait vraiment peur parce que moi j'ai commencé à paniquer un petit peu, même la bombe le gaz, c'était la première fois pour moi, ça m'a fait un petit peu mal quand même. Mais voilà, en vrai, c'est un truc à faire, mais ça fait quand même peur. C'est bien parce que je suis là pour lutter pour mes droits, mais sinon je serais pas là, je pense.
7: Et pour éviter de nouvelles violences, les lycées de Rion et Clermont-Ferrand seront fermés lundi et mardi. C'est une décision du rectorat. Les cours se feront à distance. De son côté, la préfecture interdit toute manifestation aux abords des établissements scolaires. Dans l'Allier, un homme de 40 ans gravement blessé dans un accident de la route. Hier, une collision entre sa voiture et un tracteur. Ça s'est produit vers 19h sur une départementale à hauteur de l'Étlon. C'est à la frontière du Cher. Le quadragénaire a été héliporté au CHU Montpied à Clermont. Le conducteur du tracteur est lui indemne. C'est une mesure qui doit justement permettre d'éviter des drames sur les routes à partir d'aujourd'hui. Utiliser votre téléphone en conduisant entraînera la suspension de votre permis et ce, dans tout le pays. Le gouvernement généralise une disposition déjà en vigueur dans une vingtaine de départements, dont le Puy-de-Dôme. Ici, la préfecture est allée encore plus loin cette semaine avec un tour de vis sur les trottinettes électriques. On y reviendra dans notre reportage à 7h30.
3: Alors eux, ils ont investi les autoroutes A71 et A75.
7: Les agriculteurs de la coordination rurale, opération escargot hier sur ces deux axes routiers. Jusqu'à 5 km de bouchons sur l'A71 dans l'Allier. Même cas de figure sur l'autoroute A75 en Haute-Loire et dans le Puy-de-Dôme. Une mobilisation contre la flambée des prix du carburant et la hausse des charges. Quant à cette enveloppe d'1 milliard d'euros pourtant annoncé par le gouvernement après la sécheresse cet été, c'est une paille, estime Michel Deloche, président de la CR63.
9: Vous me faites sourire, 400 euros par exploitant, je ne suis même pas sûr qu'on fasse la démarche. On n'est pas là pour demander une aumône. Si on avait des conditions sur nos exploitations financières bonnes, on surmonterait sans problème cette sécheresse. Donc il faut nous laisser travailler, nous laisser gagner de l'argent.
10: Et ça veut dire quoi vous laisser travailler, Michel?
9: Arrêtez de nous emmerder avec des règles à la con. Pardon, avec des règles difficiles à appliquer. Une règle sur la date du labour, une règle sur la date du semis, une règle sur le sens du labour, une règle pour couper une haie, une règle par-ci, c'est insupportable. Insupportable.
10: Mais c'est ça qui vous fait perdre de l'argent?
9: Oui, parce que ça prend du temps, parce que ça prend du travail, et que ce temps et ce travail, on ne consacre pas à l'acte de production.
10: Il y a eu un assouplissement du règlement.
9: La déclaration PAC fait toujours 550 pages. Moi, je ne vois pas l'assouplissement.
7: Et Michel Deloche, président de la coordination rurale du Puy-de-Dôme, qui répondait au micro de Kevin Baudreau. En politique, un conseil municipal très animé hier après-midi à Clermont-Ferrand. Plus de 5 heures de débat marquées par des invectives entre majorité et opposition. Dans le fond, pas de grandes décisions. Les débats ont porté sur les subventions aux associations ou encore l'organisation de concertations participatives.
3: Ici Pays d'Auvergne, il est 7h04. Le sport et l'ASM en déplacement à La Rochelle cet après-midi.
7: Pour cette 5e journée de top 14, il faut aller chercher une première victoire à l'extérieur pour les jaunes et bleus. Rendez-vous à 16h20 sur votre radio ici Pays d'Auvergne. On vit le match avec vous en direct et en intégralité. En attendant, vous pouvez déjà découvrir la composition clermontoise, un effectif remanié avec 9 changements par rapport au dernier match. C'est à consulter sur ici.fr. En foot, pas de Ligue 2 ce week-end, mais un match amical pour le Clermont Foot hier soir. Les Clermontois qui se sont inclinés 4 buts à 3 face à l'AJ Auxerre. 4 buts encaissés l'un après l'autre. Les Auvergnats se sont pourtant réveillés en fin de match avec un but de Cantero et 2 pénaltys inscrits par Bianchini. De quoi sauver l'honneur. Eux, ils sont tombés pour la première fois cette saison. Les handballeurs de Cournon battus 32-27 à Ivry-sur-Seine hier soir. Les Auvergnats, jusqu'ici leaders du championnat de Pro League, se retrouvent désormais 5e à égalité de points avec Créteil et Ivry en 3e place. Et puis on termine avec la grosse déception pour les basketteurs vichysois. La Jave, battue sur le fil par les Parisiens de Levallois hier, 87-86. La météo, c'est avec vous. Carole, quel temps nous attend ce samedi?
3: Plutôt doux. Un temps doux qui nous attend aujourd'hui, Joshua, avec un joli cocktail entre soleil, nuages et des averses aussi. Les températures maxi, 23-24 degrés pour aujourd'hui. Cette nuit, ciel variable, des averses possibles encore ici ou là, dans le Cantal, l'Allier ou le Puy-de-Dôme. Il fait actuellement entre 10 et 16 degrés. 16 degrés à Aurillac, 14 à Clermont, 13 à Montluçon, 11 à Ambert. Et sur les routes, 0-413-34-2000. En gare ou sur les routes, c'est pas mal. Et chez vous, appelez-nous.
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3: Info, musique, bonne humeur avec ici Pays d'Auvergne. Avouez qu'on est pas mal ce matin. La musique, celle qui nous fait chanter, qui va vous faire chanter toute la journée jusqu'à sous votre douche, j'en suis sûr. Ce refrain qui va vous rester, celui d'Alain Souchon. J'ai 10 ans, il est 7h07, bon réveil.

0: sais pas si ça se dit encore dans les cours de récréation d'Artaguel à la récré, mais en tout cas dans la chanson d'Alain Souchon, ça se dit encore et ça se chante, surtout il est 7h10.
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0: Toute une équipe. Carole Mico ne serait rien sans Joshua pour la formation. Aïe, j'ai bien prononcé, hein, Joshua.
3: Oui, oui.
0: Aïe, on dit comme ça. Hein. Pardon. Vous savez, quand on s'appelle Mico, on en a vu des vertes et des pas mûres, si j'ose dire. Il y a Céline qui réalise ce rendez-vous. Il y a Priscilla qui vous accueille. En tout cas, en ce 3 octobre, nous fêtons les Gérard, Candice et Bianca. C'est la nif d'Ingrid Chauvin, la comédienne fort sympathique et le footballeur Zlatan Ibrahimovic. C'est peut-être votre anniversaire aujourd'hui, alors bonne anniversaire. Pour vous réveiller ce matin, de bonne heure, de bonne humeur, quoi de mieux que de vous offrir un panier garni de bonnes choses? Ce sont les commerçants de Lezoux qui vous offrent ce panier dans quelques instants, car samedi prochain, tous les commerçants, tout le comité des fêtes, toutes les assos vous proposent une journée festive au cœur de Lezoux. On aura l'occasion d'en reparler. Nos petits bougnats, nos petits chouchous ont des questions à poser aux grands. Pourquoi les astronautes flottent-ils? Eh bien, vous saurez tout dans quelques instants. Et puis, dans un instant aussi, l'expression du jour, tout en humour, traîner ses guêtres. Elle sera décryptée par Jérôme Prodhomme. Ça va bien, le café est prêt, le nôtre se remplit aussi. Alors c'est parti pour vous aussi, hein. Ben oui.
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0: Bien commencer la journée. Pourquoi ne pas décrypter une expression française assez étrange parfois avec vous, Jérôme Prodhomme? C'est parti aussi, là. Ouh là là!
5: Oh, n'empêche, elle me fait flipper, hein.
6: Mais qui ça?
5: Mais ma femme! Elle sait tout!
6: Ah bon?
5: Mais oui! Hier, je lui dis que je passe la soirée à jouer à la play chez un pote.
6: Oui.
5: Il me fait, oh, viens, on sort. Eh ben, on sort.
6: Eh ben, et donc?
5: Bah, et donc, du coup, on prend une de ses chouilles! Et on a fêté dans un bar gay! Et je suis rentré chez mon pote sans rien dire à ma femme!
6: Et?
5: Bah, elle m'a sorti, Et où est-ce que t'es allé traîner tes guêtres? Ah. Je le savais!
6: Ah oui, donc, effectivement. Oui, bon, bah, ça me donne une idée. On va faire pourquoi on dit traîner ses guêtres. L'expression remonte au 19e siècle, mais elle est surtout apparue pendant la Première Guerre mondiale. En fait, les guêtres, ce sont des jambières pour protéger les jambes de la saleté, par exemple. Les militaires en portaient souvent contre la boue, et elles faisaient partie de l'uniforme du militaire. Vous aurez remarqué que les guêtres étaient sur les jambes, et que ces mêmes jambes portaient les soldats où ils allaient en vadrouille, notamment quand ils se baladaient dans la ville, avant ou après le retour à la caserne, musardant ici ou là, faisant une sorte de glandouillage improvisé sans objectif. L'expression « traîner ses guêtres » a fini par désigner quelqu'un qui se balade sans objectif, un peu misérablement, plus ou moins en compagnie, exactement comme vous. Hein.
5: Bah, je vous permets pas.
6: Ouais.
5: Mais n'empêche qu'elles savent tout, quoi.
6: Eh ben...
5: C'est pas possible. Elles savent tout.
6: Eh ben exactement. Et voilà pourquoi on dit « traîner ses guêtres » alors qu'on ne sait plus vraiment pourquoi. Encore que vous maintenant, et elles aussi, vous savez.
0: Traîner ses guêtres, ok, mais ses chaussettes ou ses chaussures sous la table du salon? Non, évidemment, merci Jérôme. 7h13, 04 73 34 2000, on joue ensemble à gagner le big panier garni offert par les commerçants de Lezoux. 30 euros, il contiendra des produits locaux, du miel, du jus de pomme, des petits fours, des invitations au musée de la céramique, un topo guide de randonnée, parce que samedi prochain, à Lezoux, au cœur de la ville, il sera en grande partie piétonnier afin de vous permettre de profiter d'animations comme une braderie, des ateliers, des bars à vin, des bars à bière, des stands de commerçants, des dégustations. Vous pourrez visiter plein de choses, ce sera vraiment, vraiment la fête. Alors ce panier garni, nous vous l'offrons, mais pour le gagner, il faut répondre à une petite question. On parle beaucoup évidemment de la mythique bataille de Gergovie. Alors elle s'est passée en printemps, au printemps 52 avant Jésus-Christ, ou à l'automne 103 avant Jésus-Christ. La fameuse mythique bataille de Gergovie s'est déroulée au printemps 52 avant Jésus-Christ, ou à l'automne 103 avant Jésus-Christ. Vous avez le temps d'une chanson pour nous appeler. 04 73 34 2000. 04 73 34 2000.

0: Swims avec Mr. Know-It-All, ici Pays d'Auvergne à 7h18. J'étais en train de regarder votre météo sur la page Facebook avec notre Didier qui a envie de rester à la maison. Hein. Pantouflard, ben, jouez les pantouflards. Aujourd'hui Didier, 13 degrés chez vous à Saint-Éloi-les-Mines avec un ciel mitigé. 14 degrés à Rouillabaeda chez Jocelyne avec un ciel clair et calme. Octobre, engelé, chenille, très passé. J'espère que tout va bien pour vous Jocelyne. Et pour Chantal à Crevant-la-Veine. Comment ça va? Bonjour Chantal.
1: Bonjour, ça va?
0: Ça va bien?
1: Oui, très bien.
0: Bon, vous venez de vous réveiller ou ça y est, vous êtes une lève-tôt?
1: Ah ben, 6 heures, j'étais réveillée.
0: Allez où? Sur le pont. Et qu'est-ce que vous faites dans ces cas-là? Vous profitez juste un peu de ce qui se passe, de la, de peut-être du calme de la maison?
1: Ben, du calme de la maison et préparer un peu le repas pour midi.
0: Déjà?
1: Oui, déjà.
0: Bah, mettez-nous l'eau à la bouche. Qu'est-ce qu'on va manger chez vous?
1: Je vais faire des tomates et poivrons farcis.
0: Ah, pas mal, très bien. Vous la faites comment, vous, votre petite farce? Avec de la saucisse?
1: De la chair à saucisse et du pot-au-feu.
0: Ah, oulala, oulala, ça doit être bien, le petit grassouillou du pot-au-feu mélangé au grassouillou de la... Ça, j'en ai les poils qui se dressent, dites donc, ma petite Chantal. En tout cas, ce qui est sûr, c'est que vous êtes une gourmande et que ce panier garni offert par les commerçants de Lezoux avec du miel, du jus de pomme, des petits fours, des invites pour le musée de la céramique, le topo guide du randonnée, c'est pour vous, c'est cadeau, parce que vous nous avez dit de quand date la mythique bataille de Gergovie.
1: Ben 52 avant Jésus-Christ.
0: Exactement, et c'était au printemps. Dites donc, là-bas, à Lezoux, le 10 octobre, il y aura vraiment une fête de dingue. Des dégustations, vous pourrez visiter des exploitations agricoles. Il y a des stands de commerçants, de la musique, des bars à vin, des bars à bière, des ateliers, une grande braderie. C'est cadeau pour vous. Qu'est-ce que je vous souhaite pour ce week-end? De bien manger, évidemment, à midi, ça commencera pas mal. Et puis quoi d'autre?
1: Eh ben demain, je vais faire un concombre de l'autre.
0: Ah bien, j'adore. C'est bien la belote. Oui. Vous le faites où ce concours?
1: À Limans.
0: Parfait.
1: À côté de Puy Guillaume.
0: Ok. Eh bien, on y sera. C'est à partir de 13h30, j'imagine. 14h.
1: Oui. Okay. Oui, c'est ça.
0: Merci beaucoup, Chantal. À bientôt. Bonne journée.
1: Eh bien, merci. Merci à vous et bonne journée aussi.
0: Bonne journée. Au revoir.
1: Allez, au revoir.
0: Allez, place à l'écho d'ici à presque 7h20. Une prairie qui va prendre racine sur la place de Jaude à l'occasion du sommet de l'élevage. Une grande prairie pasture qui va investir la place emblématique de Clermont-Ferrand. Ça se passe à partir de lundi jusqu'au 8 octobre. Le minéral va enfin laisser la place à la terre, à l'herbe, investie par des animaux, des éleveurs, des producteurs. Ou comment faire découvrir, redécouvrir le pastoralisme. Au Clermontois, Lauriane Avare.
2: Transposer la prairie du Massif central en ville pour rendre plus accessibles les questions autour de l'élevage, de l'environnement, c'est ça que veulent susciter les organisateurs. Bruno Dufayet est éleveur de vaches salaires dans le Cantal et président de l'association pour la promotion de l'agriculture du Massif central.
3: Finalement, est-ce que ce modèle d'agriculture que j'ai autour de chez moi, est-ce que oui ou non il répond à des enjeux de demain? C'est de se poser les bonnes questions sur ce qui nous entoure, c'est aussi d'en devenir un défenseur. Donc on a aussi cette ambition-là. Le maintien d'un élevage herbagé dans le Massif central ne soit pas porté uniquement par le monde agricole ou l'agroalimentaire, mais aussi par le citoyen, le consommateur, parce que ça répond aussi pour lui à des enjeux qui sont chers, des enjeux d'environnement, des enjeux de nourriture de qualité, des enjeux d'espace ouvert et aussi de dynamique de territoire.
2: Le territoire du Massif central qui sera représenté, place de Jaude, entre la statue de Vercingétorix et celle de Deuzé, des collines et une grande prairie, explique Caroline Guélon, qui a co-créé l'événement Pâture.
4: On va acheminer de la terre, on va acheminer des végétaux, et également voilà, on va aller prélever de la prairie naturelle, donc en milieu de montagne, et voilà, pour qu'on puisse représenter la flore. Il ne s'agit pas d'un terrain de foot, quoi. C'est vraiment des espèces qui sont endémiques des milieux naturels, donc voilà, comme ça vous pourrez voir ce que c'est que le dactyle, la fléole, le lotier, voilà, différentes espèces naturelles.
2: 400 scolaires sont déjà inscrits pour venir découvrir la prairie pâture qui sera évidemment investie par des animaux.
4: Pendant les 4 jours, on aura la présence d'un troupeau de moutons, donc qui fera des démonstrations avec un chien de troupeau. Et le lundi soir, on a le défilé des animaux, donc qui sera à la tombée de la nuit. Ce sera un son et lumière avec les espèces animales du Massif central. Donc bovin viande, bovin lait, ovine, caprine et le cheval d'Auvergne. Et en dehors de ça, sur la place, donc on aura un grand chapiteau avec un peu les représentants du monde monde agricole qui seront présents pour parler du rôle de l'élevage, du rôle des pâtures.
2: Et engager ainsi un dialogue avec le grand public pour rappeler le modèle d'élevage du Massif central à taille humaine, précise l'éleveur Bruno Dufayet, bien loin de ce que les gens peuvent parfois imaginer.
3: Finalement, l'élevage herbagé du Massif central, c'est un élevage qui a su préserver un équilibre entre la ressource, c'est-à-dire l'herbe, la ressource fourragère, la taille de son troupeau. On a toujours un vrai équilibre entre la capacité à nourrir ses animaux et le nombre d'animaux, et aussi la présence d'actifs, c'est-à-dire d'agriculteurs. On est sur des modèles où on a 50-60 vaches par actif, par ferme, avec à peu près 60-70 hectares de prairies. Et aussi, il y a une dimension de quelque chose qui reste transmissible, qui reste aussi dans la charge mentale, quelque chose qu'on maîtrise dans sa tête et qu'on sera en capacité de transmettre à un autre agriculteur demain.
2: L'occasion peut-être de susciter des vocations, sachant que le cheptel français diminue d'année en année.
0: Merci Lauriane, et nous vous ferons vivre cet événement évidemment dès lundi avec ici Pays d'Auvergne. Il est 7h24, vous réveille avec Zézy. Un point, c'est toi, c'est nous, c'est vous quoi.

0: Zazie, un point c'est toi. Ici, Pays d'Auvergne, il fait 11 degrés à Allanges, dans le Cantal.
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0: Nos petits bougnats nous rejoignent comme chaque jour avec toutes leurs questions qui leur passent par la tête. Lundi, Sophie Adnaud revient sur Terre, elle nous a fait rêver. Alors ce matin, les bambins, pourquoi les astronautes, ils flottent? La réponse, Nicolas Laporte, il est astrophysicien et président de l'asso clermontoise Infiniscience.
3: Bonjour, je m'appelle Agathe, j'ai 9 ans, j'habite Charmeil. Pourquoi les astronautes, ils flottent?
4: Ah toi Agathe, je pense que tu as vu les vidéos de Sophie Adnaud, l'astronaute française dans la station spatiale, où à chaque fois elle avait ses cheveux qui flottaient au-dessus de sa tête. Mais pourquoi? Eh bien pour le comprendre, imagine que tu es dans un ascenseur qui descend extrêmement vite. Pendant un court instant, tu aurais l'impression de devenir beaucoup plus légère. Maintenant, imagine que l'ascenseur et toi vous tombiez exactement à la même vitesse. Bah, tu aurais l'impression de flotter à l'intérieur de l'ascenseur. Eh bien, dans la station spatiale, c'est un peu ce qui se passe. La station et les astronautes tombent ensemble autour de la Terre. Comme tout tombe à la même vitesse, les astronautes ne sont plus plaqués contre le sol de la station et ils ont l'impression de ne plus avoir de poids. Ils flottent. On appelle cela la micro-pesanteur. Allez, tiens, je te donne une astuce pour ressentir ce que vivent les astronautes dans l'espace. Ce week-end, tu vas foncer à la piscine et tu vas aller sur un plongeoir. Tu vas sauter depuis le plongeoir le plus haut. Eh bien, entre le moment où tu vas commencer à descendre et le moment où tu vas rentrer dans l'eau, tu vivras la même sensation que les astronautes. Tu seras en micro-pesanteur.
3: Alors, il y a quand même de la gravité dans l'espace ?
4: Eh bien oui Agathe, et tu vas peut-être être surprise, il y a beaucoup de gravité dans l'espace. La Station Spatiale Internationale, elle vole à environ 400 km au-dessus de la Terre. C'est à peu près la distance entre QC et Paris. Et à cette altitude, la gravité est encore presque aussi forte qu'à nos pieds. Elle représente environ 90% de celle que nous ressentons sur Terre. Mais alors, pourquoi les astronautes flottent-ils? Ben, comme on vient de le voir, ce n'est pas parce qu'il n'y a plus de gravité. C'est justement parce qu'il y en a. La gravité fait tomber en permanence la station et les astronautes vers la Terre. Mais la station, elle avance aussi extrêmement vite, à environ 28 000 km par heure. Elle avance tellement vite que pendant qu'elle tombe, elle rate sans cesse la Terre. Parce que notre planète est ronde. Elle tombe donc en permanence autour de la Terre. C'est ce qu'on appelle être en orbite. Et les astronautes, ils sont à l'intérieur, ils tombent avec elle. C'est pour cela qu'ils flottent.
3: Ça doit faire drôle quand même. Moi, j'aurais le vertige.
0: Mais oui, comme Sophie Adnaud, beau retour sur Terre à elle, à suivre toute l'actu dans moins d'une minute.
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0: À chaque fois, elle l'oublie celle-ci. Hein. À la une de l'actu de ce samedi, Joshua.
7: C'est surtout l'ASM face au Stade Rochelet cet après-midi en top 14. Les Clermontois sont toujours en quête d'une victoire à l'extérieur cette saison. La composition des jaunes et bleus est à retrouver sur ici.fr. En attendant le coup d'envoi, il sera donné à 16h35. Match à suivre, bien sûr, évidemment en direct sur votre radio ici, Pays d'Auvergne.
0: On sera évidemment avec nos Clermontois, mais à 7h30, un peu plus, toute l'actu en France. Et dans le monde, c'est le 90 secondes, présenté par Valentin Bertrand.
8: Combien de lycéens retourneront en cours lundi? 19 établissements resteront fermés en Isère, des fermetures prolongées aussi dans le Loiret, le Puy-de-Dôme ou encore en Seine-Maritime. Après la reconduction du mouvement hier à la sortie d'une rencontre entre des associations lycéennes et le ministre de l'Éducation nationale, Édouard Geffray a promis un plan pour accélérer le remplacement des professeurs absents en première et en terminale. Stop pesticides, c'est le mot d'ordre d'une grande mobilisation organisée par une cinquantaine de syndicats agricoles, d'associations de malades et de défense de l'environnement mobilisée ce midi près de l'usine du numéro 1 mondial Syngenta à Saint-Pierre-la-Garenne au nord d'Évreux dans l'Eure. 10 000 participants attendus selon les organisateurs, 3 000 selon les autorités. Le gouvernement durcit le ton contre le téléphone au volant, c'est désormais suspension systématique du permis de conduire

0: Dans de nombreux départements, ils sont mobilisés ce week-end pour reconstituer leur stock avant l'hiver.
1: Merci Valentin. Bertrand, l'info d'ici ce matin parle de sécurité routière. 37 personnes sont mortes sur les routes du Puy-de-Dôme cette année. C'est 11 de plus que sur toute l'année dernière. Et face à cette vague d'accidents, la préfecture durcit le ton avec de nouvelles sanctions pour certaines infractions. Dans le viseur des autorités, Emmanuel Moreau, le téléphone au volant, mais aussi les trottinettes électriques.
2: Pas un casque obligatoire, ça je le sais.
3: Ça allait le mettre ?
2: Bah oui, ça c'est sûr, ça. J'ai pas envie d'avoir un accident.
4: On protège nos enfants ou on les protège pas ?
5: L'information est déjà passée chez certains usagers de trottinettes et leurs parents. Le port du casque est désormais obligatoire à trottinette et pour tous les engins personnels de déplacement motorisés, comme les gyropodes, ainsi que pour les vélos assistance électrique les plus puissants. Et dans tout le département, avec une amende de 135 € en cas d'infraction, Anne Fracoviac-Jacobs, la préfète du Puy-de-Dôme.
6: À travers ces mesures, je souhaite aussi particulièrement protéger nos jeunes parce que dans le département, nous avons des chiffres catastrophiques sur ce plan. Les 18-24 ans représentent 18% des tués, alors qu'ils ne représentent que 9% de la population. Donc on voit bien que c'est une population qui est plus ciblée, plus sensible, et c'est elle aussi qu'il faut protéger à travers ces mesures.
5: Les jeunes, plus nombreux parmi les victimes. Mais ces mesures vont concerner tous les automobilistes. La plus représentative, c'est la suspension automatique du permis en cas de téléphone au volant, suspension de 2 mois. Jusqu'à présent, ce n'était possible que s'il y avait une seconde infraction commise en même temps, comme un excès de vitesse. Les sanctions sont aggravées également pour les grands excès de vitesse, les conduites sous emprise d'alcool ou de stupéfiants, notamment. Mais encore faut-il qu'il y ait des sanctions et donc des contrôles pour la Ligue contre la violence routière. Jean-Baptiste Artaud est son représentant dans le Puy-de-Dôme.
7: On fait nôtre les propos du procureur de la République qui disait que finalement, c'était plus la certitude d'être sanctionné qui importait que la sévérité de la sanction. Si les gens, depuis des années, en fait, étaient certains de risquer d'être pris quand ils téléphonaient au volant, je pense qu'on n'en serait pas là aujourd'hui. Donc on peut mettre 2 mois de retrait, 3 mois de retrait, 4 mois de retrait. On peut même interdire de permis à vie les gens s'ils téléphonent. En fait, ça ne changera rien si on n'est pas sûr d'être contrôlé.
5: La préfète du Puy-de-Dôme a promis des contrôles supplémentaires sur les routes. Pour Anne Fracoviac-Jacobs, il faut éloigner de la route les automobilistes dangereux.
1: Et le reportage d'Emmanuel Moreau. Et sachez que la suspension du permis en cas de téléphone au volant s'applique désormais dans tout le pays. C'est ce que Valentin Bertrand nous expliquait. Une décision du ministère de l'Intérieur qui s'ajoute à l'amende de 135 € et la perte de 3 points. La météo, Carole, c'est donc un temps doux ce matin.
8: Absolument, mais on n'oublie pas le parapluie, je choisis avec une averse possible ici ou là. D'ailleurs, petite pluie assez fine hein, chez Noël actuellement à Bremont-la-Motte. C'est ce qu'elle nous dit, notre Noël, sur la page Facebook ici, Pays d'Auvergne. Et alors, pour le coup, elle croise les doigts pour les jaunards cet après-midi. Hein. Elle suivra la rencontre avec nous dès 16h20. Donc, soleil, nuages, averse possible. 23-24 pour les maxis, un ressenti drôlement important. 29 degrés en ressenti à Montluçon, 25 à Clermont. Cette nuit, le ciel sera variable. Toujours des averses dans le Cantal, l'Allier ou le Puy-de-Dôme. Ça fait du bien au jardin. Sur les routes, dans les gares, sur les routes, ça roule plutôt pas mal. En revanche, attention, train retardé de 10 minutes en gare de Clermont pour Vic-le-Comte. Le train de 7h52 est retardé donc de 10 minutes. Soyez patients.
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8: Si vous n'avez pas encore ouvert vos volets, sachez que l'on va respirer ce matin et toute la journée en Auvergne avec ce week-end plutôt doux. On attend évidemment votre bonne humeur sur la page Facebook et vous pouvez vous remettre sous la

0: Marvin Gaye avec Sexual Healing, il est 8h20 et la ville s'éveille.
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0: C'est le week-end, on profite, dites donc, avant 8h, tous en voiture. On n'oublie pas la ceinture de sécurité et les conseils de Franck Boitiot, ici pratique, et la production de voitures en France. Dans l'humour, en tube, on rira de nos colères. Mais c'est l'heure de la rencontre avec vous, Marine Laurent. Et Marine, bah, je devrais y aller hein, chez votre petit commerçant.
3: On se trouve au salon de coiffure Arborescence. Vous appelez comment ?
4: Moi, je m'appelle Justine et vous êtes la gérante fondatrice du lieu.
3: Je suis la gérante et c'est moi qui ai créé ce lieu, ouais.
4: Bah, moi, franchement, les arcades, c'est clairement ce qui m'a séduit dans ce local quand je l'ai visité pour la première fois, quoi. Les voûtes, d'ailleurs, j'ai mis un peu de peinture pailletée au plafond histoire
3: j'ai
4: de
3: vu.
4: Les mettre en valeur.
3: C'est voilà. Les étoiles, on a un plafond étoilé.
4: Ouais, c'est ça, c'était un plafond étoilé, mais surtout je me suis dit que d'apporter de la brillance sur les voûtes, ça allait, je sais pas, apporter quelque chose de supplémentaire. Ma petite touche un peu girly que j'ai pas mis forcément ailleurs au salon, je l'ai mise au plafond pour mettre les voûtes en valeur, quoi.
3: On est dans la vraie vie, il y a le peigne qui est tombé par terre. est-ce que vos voûtes brillent autant que les personnes qui ressortent de vos salons de coiffure ?
4: Ouais, j'aurais tendance à dire que oui, même si les cheveux de mes clients ici, ils brillent pas à cause de la brillantine, mais plutôt grâce aux super soins végétaux que je leur mets dessus, aux couleurs, aux plantes, c'est ça qui apporte la brillance à mes clients.
3: Vous venez souvent vous faire coiffer ici ?
5: Alors, je viens pas souvent, à peu près tous les 2-3 mois, mais ça fait quelques années que je viens déjà, ouais.
3: Et qu'est-ce qui vous plaît ici dans ce salon de coiffure en particulier ?
5: J'aime beaucoup l'éthique en fait qu'il y a derrière, la volonté de faire un lieu avec un peu du respect des matières naturelles et le côté convivial aussi.
3: Et c'est du bois de quoi qu'on voit autour de nous ?
4: Alors au fond du salon c'est du peuplier, tout le bardage, et après tous les meubles c'est plutôt du bois, du sapin, et là où il y a des ânes foncés, il y a un petit peu de chêne, mais majoritairement du sapin. Et du sapin qui en plus de ça n'a pas été coupé exprès pour faire les meubles, c'est des chutes de bois ou du bois qui allait servir pour aller à la benne, enfin des choses comme ça.
3: C'est vrai qu'on se sent bien ici, il paraît que le bois c'est apaisant.
4: Ouais, je trouve que le bois c'est apaisant, ça met une petite odeur en plus qui n'existe peut-être plus beaucoup maintenant, mais au tout début du salon, on avait l'impression de rentrer dans un sauna finlandais, quoi. C'était ouf, et puis ça a duré longtemps cette odeur. Moi maintenant, je viens là tous les jours, je m'en rends plus compte, mais c'est souvent qu'on me dit que ça sent bon dans le salon.
3: Ouais. Moi je la sens, ce serait le sapin alors ?
4: Je pense que ça peut être aussi les plantes, les couleurs aux plantes que j'ai fait cet après-midi qui émanent une odeur quand même de végétaux et de naturel un peu toute la journée ici, ouais.
3: Donc on vient pour un voyage olfactif chez Justine à Arborescence.
4: Ouais, c'est pour ça que j'ai appelé mon salon Arborescence. Ben, il est bien décomposé quoi, dans l'art, dans la beauté, dans les sens, dans les cinq sens, ça me parlait beaucoup. Je pense qu'ici, en effet, on fait travailler un peu plus, c'est plus de sens que dans un salon lambda, où en tout cas, les sens, ils sont travaillés de manière plutôt positive et cool quoi. Ça sent plus les huiles essentielles et la nature que l'ammoniaque, donc
3: presque en pleine nature.
4: Avec toutes les petites plantes et tout, on s'y croirait presque.
0: Mais oui, on s'y croirait, la nature qui s'invite dans nos cheveux, ça sent le sapin, dites donc, il est 7h44. 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

0: Ça fait mal, Vita, 7h48, ici, Pays d'Auvergne, 15 degrés à Beaumont, sur le balcon de Sonia, 11 degrés à Saint-Ours-les-Roches, chez Franck, avec une pensée pour nos jaunards cet après-midi. Ils sont pas très très encourageants, ça va être dur hein, pour nos jaunards, nous dit Claudette également. Claudette, elle est à Saint-Beuzir, il fait 13 degrés actuellement. En tout cas, elle les aime, ces jaunards, ces jaunes et bleus. Et quoi qu'il arrive, allez la SM, évidemment un match à suivre en direct avec nous dès 16h20.
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0: Ici Matin, chaque semaine, c'est Ici Pratique. On parle d'auto avec vous, Franck Boitiot. Vous êtes rédacteur en chef de l'Argus. Alors c'est vrai que la production automobile a nettement baissé en France ces dernières années, mais quelques stars du marché restent fabriquées dans l'Hexagone. Qu'en est-il aujourd'hui, Franck ?
3: En effet, à peine 1,5 million de voitures et utilitaires ont été produits en France en 2025. C'est une chute de 33% par rapport à 2019. C'est lié à des délocalisations, à l'arrêt de production de plusieurs modèles et à la baisse des volumes de vente depuis le Covid. Malgré tout, l'industrie automobile française reste l'une des plus importantes d'Europe, derrière l'Allemagne et l'Espagne, et désormais au coude à coude avec la République tchèque. Et puis, grâce à l'électrique, la production a tout de même augmenté de 8% dans notre pays l'an dernier. Mais figurez-vous que la voiture la plus produite chez nous n'est ni française ni électrique. Pour la 4e année consécutive, il s'agit du Toyota Yaris Cross qui est fabriqué près de Valenciennes à Honnain.
0: Incroyable ! Alors Renault et Stellantis ont tout de même plusieurs usines en France, Franck.
3: Oui, c'est vrai. Renault produit des voitures dans le Nord, à Douai et Maubeuge, en Normandie, à Dieppe et Sandouville, mais aussi à Batilly près de Metz. On peut citer la Renault 5 électrique, la Mégane, le Scénic, les Alpines ou encore les utilitaires comme le Kangoo, le Trafic ou le Master. Sans oublier les modèles produits pour le compte de Nissan et Mitsubishi. Le groupe Stellantis produit lui aussi des voitures dans 5 usines en France à Rennes, Mulhouse, Sochaux, Ordin et Poissy. Plusieurs Peugeot sont made in France comme la 308 ou encore les 3008 et 5008. Citroën fabrique son C5 Aircross en Bretagne. Les utilitaires Peugeot Expert, Citroën Jumpy, leurs cousins Badger, Fiat, Opel ou Toyota sortent quant à eux de l'usine de Ordin. On trouve aussi des marques plus confidentielles comme Bugatti à Molsheim en Alsace et Ineos à Hambach en Moselle. Des constructeurs de voitures sans permis comme Exam ou Ligier et quelques artisans comme Secma dans le Nord ou Delage à Manicourt. En revanche, les stars du marché ne sont plus produites en France. La Clio de Renault est fabriquée en Turquie. Et la Peugeot 208 vient à la fois du Maroc pour les versions thermiques et d'Espagne pour l'électrique. Mais la plupart des voitures françaises restent fabriquées en Europe, surtout en Espagne et dans des pays d'Europe centrale comme la Slovénie, d'où vient la nouvelle Twingo électrique.
0: Eh ben dites donc, merci Franquin pour toutes ces indications. Rendez-vous samedi prochain à la même heure, tonton, pour parler automobile avec l'Argus. Il est 7h51, que j'aime ce duel, un duel au soleil avec Étienne Dao. C'est cadeau de la maison les amis, bon réveil, bonjour.

0: Un duel qui donne envie de rester sous la couette. Etienne Dao, 7h55. Les 3 plus du samedi, 6 pays d'Auvergne, vous emmènent ce matin à Choria pour du théâtre, à Clermont pour de la musique et à Montluçon. Et si on commençait par faire la foire ensemble, ça vous tente, c'est parti.
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0: Car oui, la foire expo de Montluçon commence aujourd'hui et c'est jusqu'au 11 octobre. C'est au Parc des Expos, une foire annuelle, commerciale, artisanale, avec un programme riche en découvertes, animes et évidemment bonnes affaires. Le thème cette année au cœur des films d'animation. L'idée, c'est qu'on va plonger dans le décor des plus grands studios et du plus grand studio toulousain, c'est le TAT. C'est lui qui a créé, par exemple, sur Netflix, Astérix et Obélix, Patty, la colère de Poséidon, les As de la jungle. C'est vous dire que c'est du lourd. La foire expo de Montluçon, c'est tous les jours dès 10h et c'est gratuit. Le collectif musical Ensemble se produit ce soir à 20h à la COP de mai à Clermont-Ferrand. C'est une formation qui réunit qui ? Des membres emblématiques de Sinsémilia, des membres emblématiques de Trio, Eva Nupier pour un concert exceptionnel. Il y a du reggae, il y a de la chanson française. On découvrira, redécouvrira les grands succès de ces artistes. À tue-tête, on chantera ensemble l'hymne de nos campagnes. Et bien sûr, je vous souhaite tout le bonheur du monde. C'est ce soir à la COP de Metz Clermont à 20h. Et puis la salle des fêtes de Choria accueille ce soir le spectacle Dans la tête de Ben. C'est une création au cœur du cerveau en pleine tourmente. Il y a de la comédie, il y a de la musique. On y parle amour, doute, passion, des illusions. Autant d'émotions que l'on partagera en musique ce soir à 20h30 à la salle des fêtes de Choria. Et puis n'oubliez pas demain dès 9h, l'Auvergne est en fête grâce à vous, avec vous, grâce à vos appels. Une heure pour parler de ce qui se passe chez vous. Vous nous appellerez au 0413 34 2000. À suivre l'humour en tube, parce que oui, la colère, faut que ça sorte. C'est ce que nous diront les humoristes de Fred Ballard.
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0: Rions un peu, les amis, avant l'info. Une question ce matin, faut-il laisser sortir sa colère intérieure ? Eh bien, Fred Ballard, vous avez posé à vos rigolos cette question de l'humour en tube en cette journée mondiale contre la rage. Et il y en a qui lâchent bien les chevaux, surtout quand on leur parle de certaines séries télé.
9: Les experts, c'est de la merde ! Nous, on avait Columbo, nous !
10: Voilà, alors nous avons un très bon exemple de colère explosive et salvatrice en la personne de Fabrice Éboué, qui choisit d'extérioriser sa frustration du temps qui passe sur la jeune génération via les séries télé. C'est pas hyper constructif, mais ça fait du bien.
9: Columbo, il se faisait chier, il recoupait les indices, il interrogeait les témoins. Les experts, qui est-ce qu'il a tué ? C'est lui, comment tu sais ? Il a laissé de l'ADN. Oh bah super, super hein ! Toi, tu dois regarder des séries de merde comme Desperate Housewife. Nous, on regardait La Petite Maison dans la Prairie, nous ! Arrête de rigoler !
10: Ah bah non, c'est vrai que c'est pas drôle, hein. Franchement, quand toute une génération a pu découvrir les vicissitudes des femmes au foyer de la upper class américaine et que celle d'avant a juste appris que couper du bois et courir dans les champs, c'était le nirvana, il y a de quoi être en colère. C'est un peu pareil quand tu te fais voler ton vélo électrique.
11: Donc t'as la rage comme pour un vol de vélo normal, mais le côté électrique fait que le seum, il dure beaucoup plus longtemps. En fait, t'as des pulsions de seum qui viennent alimenter ta rage et augmenter son autonomie. Et les gens, ils ont rajouté, ah, t'as voulu ton vélo électrique ? Ça coûte cher, ça, non ?
10: Ah oui, ça coûte très cher. Et un coup de colère non maîtrisé, ça peut aussi coûter très très cher. Hein. Donc oui, il faut faire sortir sa colère, mais en solo et dans un endroit fermé. C'est comme l'humour, hein. On peut rire de tout, mais pas n'importe où.
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0: Hello tout le monde, welcome, bienvenue. Nous sommes le samedi 3 octobre, bon réveil, bonjour 8h.
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0: Et c'est le journal, c'est avec vous, Joshua Métivier, Joshua. L'ASM est en quête d'une première victoire à l'extérieur.
13: Et pourquoi pas cet après-midi, déplacement à La Rochelle pour cette cinquième journée de top 14. Fort d'une belle victoire face à Castres samedi dernier, les jaunes et bleus partent avec un effectif remanié. 9 changements, avec en particulier le numéro 10, Harry Plummer, sur le banc au coup d'envoi. C'est une première. Evan Le Bastard, l'ASM cherche donc la solution pour s'imposer en terrain hostile.
14: Entre un point de bonus sauvé de justesse à Lyon pour débuter la saison et une valise prise à Bayonne, Clermont a besoin de montrer beaucoup mieux pour être à la hauteur de ses ambitions. Le talonneur Étienne Fourcade.
15: Ouais, bah, on sait que sur les deux premiers matchs, on a pris 40 points à chaque déplacement, donc on sait que la défense est quelque chose qui est important, surtout si on veut gagner à l'extérieur, ramener des points, donc on va vraiment mettre l'accent sur la défense et sur l'état d'esprit pour essayer de ramener des points de La Rochelle.
14: L'entraîneur Christophe Furios insiste sur ce point, la défense Clermont a fait des progrès, mais elle aura un gros test face à La Rochelle.
16: Le match à l'extérieur, on en a fait 2 qui ne sont pas suffisants dans ce qu'on veut faire. Donc c'est une opportunité de plus. Et on sait très bien qu'à l'extérieur, la défense, discipline, tout ce qui va être lié au comportement quand on n'a pas le ballon sera important, surtout à La Rochelle, quoi, qui est une équipe qui a beaucoup changé, qui se nourrit de... Enfin, qui aime avoir le ballon, qui aime créer du momentum, à l'image de Le Garec. Donc notre défense sera sous pression. La défense, il vient toujours d'une mentalité, donc c'est ça qui est important pour moi.
14: L'ASM aura du mal à ramener quelque chose de La Rochelle si elle concède encore une fois plus de 40 points à l'extérieur.
13: Et le match Stade Rochelet ASM, c'est à vivre en intégralité avec votre radio ici, Pays d'Auvergne. Rendez-vous dès 16h20 pour l'avant-match, coup d'envoi 16h35. Et puis n'oubliez pas, dès le coup de sifflet final, votre émission l'après-match, 1 heure en direct pour décortiquer le match et les réactions des joueurs. Un grave accident sur les routes bourbonnaises hier, un choc entre une voiture et un tracteur, ça s'est passé à Lethlon, un village à la frontière du Cher. Le conducteur de la voiture, un homme âgé de 40 ans, est gravement blessé. Il a été transporté par hélicoptère au CHU de Clermont-Ferrand. Le conducteur du tracteur, lui, n'a pas été blessé. Justement, pour prévenir ce genre de drame, un village de la sécurité routière sera installé aujourd'hui à Moulins. Dans l'Allier, vous pourrez découvrir une voiture tonneau, une démonstration de désincarcération ou encore vous former aux gestes de premier secours. L'objectif, c'est bien de sensibiliser aux risques routiers et aux comportements dangereux. C'est à partir de 10h et jusqu'à 17h, place de l'Allier, donc à Moulins.
0: Ici Pays d'Auvergne, il est 8h03. Les lycées de Clermont-Ferrand et Riom fermés jusqu'à mercredi.
13: Et pendant 2 jours, les élèves auront donc cours en distanciel. C'est une décision du rectorat suite à une nouvelle journée de blocage et de manifestation hier. 10 personnes ont été interpellées à Clermont-Ferrand suite aux affrontements entre lycéens et forces de l'ordre. À Riom, les grilles d'un lycée ont été cassées. La colère déborde chez de nombreux élèves comme Timothée, 18 ans, en terminale au lycée Blaise Pascal.
17: On n'a pas obtenu ce qu'on voulait, c'est-à-dire avoir plus de moyens. Là, pour le budget de cette année, ils veulent encore diminuer le budget pour l'éducation nationale pour donner à l'armée. Et nous, ce qu'on veut, c'est avoir plus de budget parce qu'il y a des profs qui ne sont pas renouvelés. Il y a dans des lycées où ils n'ont pas d'assistante sociale, où ils n'ont pas de psychologue, et aussi où il y a une infirmière qui tourne et qui ne peut pas être là tous les jours. Et sauf qu'on a besoin de plus de moyens parce qu'on veut étudier, on veut apprendre, on veut aller à la fac. Et pour ça, il faut qu'on ait des bonnes conditions d'études. Et il y a des lycées qui sont dans des états insalubres, où ils ne peuvent pas travailler, même nous ici, à 35 degrés. Il y a des risques de malaise, j'ai des amis qui ont fait des malaises parce qu'il fait beaucoup trop chaud. C'est pas possible, on a besoin de travailler dans des bonnes conditions, on a besoin d'apprendre. Et les profs aussi, ils doivent pouvoir nous faire étudier dans des bonnes conditions et pas eux aussi crever de chaud.
13: Et les syndicats lycéens appellent à manifester mardi prochain, le 6 octobre. On revient sur cette journée de colère lycéenne dans notre reportage L'Info d'ici à 8h30.
0: C'est l'autre mouvement de contestation de la journée d'hier, la colère des agriculteurs.
13: Avec leurs tracteurs, ils se sont invités sur les autoroutes auvergnates. Opération Escargot sur la 71 en Haute-Loire et dans le Puy-de-Dôme, mais aussi sur la 75 en Haute-Loire et dans le Puy-de-Dôme, mais aussi sur la 71 dans l'Allier. Les éleveurs de la coordination rurale dénonce la hausse des prix du carburant puisque les tracteurs et engins agricoles consomment des milliers de litres chaque année. L'objectif, c'était donc de se faire entendre alors que le sommet de l'élevage s'ouvre la semaine prochaine. Et parmi ces agriculteurs révoltés, Quentin Coste, éleveur de vaches allaitantes à Saugues en Haute-Loire.
12: Déjà, moi, c'est très compliqué pour m'en sortir. Par exemple, je me sors 500 euros par mois de salaire. Et si ça continue, je ne sais pas comment on va arriver à se débrouiller, quoi. On fait ce métier par passion, mais au bout d'un moment, la passion, elle ne paye plus, quoi.
18: Il y a eu l'impact de la sécheresse. Là, maintenant, c'est le carburant. Ça représente quoi, ça, sur la trésorerie?
12: La sécheresse, j'avais du stock d'avant, heureusement. Sinon, s'il avait fallu tout que j'achète, j'en aurais eu à peu près pour 40 000 euros. Le gasoil, sur une année, s'il continue comme ça, il y en a pour 13 ou 14 000 euros de plus sur l'année. Donc, les broutards qui baissent, tout ça qui augmente, au bout d'un moment, ça ne choisit même plus les deux bouts.
13: Quentin Coste, éleveur en Haute-Loire, au micro de Kevin Baudreau. Et puis, c'est elle qui a mis les agriculteurs à genoux cet été. La sécheresse s'aggrave dans le Cantal. Tout le département repasse en rouge face au manque de pluie. Le préfet place 5 bassins versants en niveau de crise. C'est le niveau où les restrictions sur les usages de l'eau sont les plus importantes. La situation de crise concerne tout le département, sauf la rivière Lot, qui forme la frontière sud du département, qui, elle, est au niveau inférieur de vigilance.
0: Le sport, Joshua, et heureusement, c'est un match amical.
13: Pour le Clermont Foot, battu 4-3 hier face à l'AJ Auxerre, les Clermontois, complètement dépassés, ont concédé 4 buts en une heure. Ils ont remonté au score, notamment grâce à 2 pénaltys. Mais il faudra faire mieux samedi prochain avec la reprise de Ligue 2 et la réception du Red Star. En Ligue 3, le Puy FC reçoit Thionville, une des équipes surprises de ce début de saison. Coup d'envoi à 20h45 au stade Massot. Du hand aussi hier soir et un premier échec pour les handballeurs de Cournon. À Ivry-sur-Seine, les Auvergnats ont été battus 32-27. Conséquence, Cournon perd sa place en tête du championnat de Pro League. Il se retrouve cinquième, à égalité avec Créteil et Ivry. Et puis ce soir, direction le gymnase Edith Taver pour le HBKM qui reçoit Bouillargues, un rival direct des Clermontoises en D2 féminine, où le HBKM est cinquième, juste devant leur adversaire du jour. Et puis en basket, ça s'est joué jusqu'à la dernière minute pour les Vichyssois, mais la victoire leur a glissé entre les doigts en déplacement à Levallois hier. La JA Vichy s'est incliné d'un point, 87-86. Et puis on termine avec un petit mot de volley, car c'est enfin la rentrée pour les volleyeuses de Chamalières. Ce soir, première journée de Volstar, le nouveau nom de la première division féminine. Les Auvergnates devant leur public à la Maison des Sports. Elles reçoivent Saint-Dié-des-Vosges, coup d'envoi à 20h. Et la météo, c'est avec vous, Carole, avec une météo qui potentiellement pluvieuse aujourd'hui.
0: Potentiellement pluvieuse, plus fine, c'est vrai. Pluie ici ou là, un ciel mitigé, des averses, mais des températures drôlement douces. Hein. Entre 11 et 15 degrés actuellement sur la région, 14 à Montluçon, au Clermont, jusqu'à 16 degrés. À Aurillac, avec cette petite pluie fine qui vous fera de l'effet, je l'espère, comme dans une pub pour Tahiti Douche. Enfin, Tahiti, oh là, pour un gel douche, c'est ce que je dis. En tout cas, ça fait du bien au jardin, mine de rien. C'est vrai qu'il fait lourd côté route, côté gare. Ça roule bien. 0413 34 2000.
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0: Il est 8h08, j'espère que tout va bien ce samedi matin. Bon réveil avec Pascal Obispo. Personne. Comment ça, personne? Si, nous, on est là, bien sûr.

0: Merci de votre fidélité à ICI Pays d'Auvergne. Vous soyez passé un agréable moment en musique avec Pascal Obispo.
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0: Alors ça, je ne m'y attendais pas, Alain. Merci. Hein. Oui, Alain, c'est le monsieur qui fait la grosse voix. Dites donc, ICI Matin Week-end. Je vais le donner à mes parents. Jusqu'à 9h, pour vous rendre la vie plus simple, plus légère, plus fraîche aussi, ça fait du bien. Et les petites pluies aussi. En tout cas, ça rafraîchit l'atmosphère. Avant 8h30, on jouera ensemble. À gagner ce matin, 2 billets, les amis, pour aller en famille avec qui vous voudrez au parc animalier d'Auvergne à Arc-sur-Couze. C'est vraiment génial. Les enfants adorent et nous aussi. C'est le premier parc zoologique du monde 100% dédié aux espèces menacées. Nous vous y invitons avant 8h30. Mathieu Crepier, lui, nous donnera envie de courir pour la bonne cause, notre santé. On en parle dans Blabla Run et puis le numérique. C'est le dada de Valentine Le Tess à suivre. Vous savez qu'en octobre, c'est vraiment le mois de prévention du cancer du sein. Mais c'est aussi le cybermois, nous dira Valentine.
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0: En octobre, c'est donc le cybermois consacré à la super sécurité, comme son nom l'indique. Et on en parle avec vous ce matin dans Vie numérique, vie privée, Valentine Le Tess. Cette année, c'est la 14e édition et elle met l'accent sur les fuites de données.
5: Et ce n'est pas étonnant, vu l'explosion du phénomène, près d'un Français sur deux a été notifié d'une fuite de ses données personnelles cette année, contre 30% en 2025, selon cybermalveillance.gouv.fr. Avec pour conséquence des arnaques de plus en plus personnalisé et donc de plus en plus crédible, d'où l'importance d'apprendre à protéger ses données. Des ateliers, des animations et des événements sont justement prévus dans toute la France jusqu'à la fin du mois.
0: Bon bah concrètement, comment on réagit si ça nous arrive ?
5: Un guide en 3 étapes est justement publié à l'occasion du cybermois. D'abord, on réagit vite et sans paniquer. En clair, on prend le temps de lire le message nous informant des données compromises, on le conserve et si notre mot de passe a fuité, on le remplace tout de suite, y compris sur les comptes et sites internet où l'on a utilisé le même. Activer la double authentification si on vous la propose, c'est lorsqu'on vous demande de valider une connexion avec un code reçu par SMS par exemple. N'oubliez pas d'informer votre banque si vos données bancaires sont concernées par la fuite et méfiez-vous de tout appel SMS ou mail inhabituel, qu'il soit alarmant comme une amende ou très attrayant comme un jeu concours. Et bien sûr, ne cliquez pas sur les liens que l'on vous envoie, connectez-vous directement sur le site ou l'application officielle. Deuxième étape, on reste vigilant pendant plusieurs semaines. Surveillez vos opérations bancaires, mais aussi l'activité de vos comptes sur le site des impôts ou l'assurance maladie et tout ce qui arrive dans votre boîte aux lettres. Et enfin, au quotidien, on adopte de bonnes pratiques. On utilise des mots de passe différents. On ne transmet pas des documents d'identité sans connaître le destinataire. Nous sommes les premiers responsables de la sécurité de nos données, pas Internet.
0: Et oui, pour avoir le mode d'emploi, pour protéger vos données au quotidien, rendez-vous sur la page ici.fr, sur votre page Valentine, vie numérique, vie privée. Hey, on va jouer les amis, d'accord ? pour aller au parc animalier d'Auvergne à Arthes-sur-Couze. C'est vraiment génial. Ce parc est magnifique. Il est exceptionnel parce que, évidemment, il est dédié aux espèces menacées à 100%. Et c'est le premier parc zoologique du monde au cœur des volcans d'Auvergne. Il abrite 350 animaux, 60 espèces. C'est vrai qu'en plus, 75% d'entre elles sont menacées d'extinction. C'est vous dire. Question. Parmi les animaux emblématiques du parc, vous allez découvrir la panthère de l'amour. Mais pourquoi elle s'appelle comme ça, la panthère de l'amour? Elle tire son nom de la ville Love, qui signifie amour au Canada, ou de la région du fleuve Amour, entre la Russie et la Chine. 04 73 34 2000. Au parc d'Arthes-sur-Couze, au parc zoologique d'Arthes-sur-Couze, il y a la panthère de l'amour. Mais cette panthère, elle tire son nom de la ville Love, qui signifie amour au Canada, ou de la région du fleuve Amour, entre la Russie et la Chine. 04 73 34 2000. Vous nous appelez le temps d'une chanson et on se retrouve juste après.

0: Nouvelle déclaration d'amour chantée par Christophe Maé. Il y a que de l'amour chez toi, dis donc. Hello Lionel.
1: Et bonjour.
0: Comment ça va Lionel à Taxassena?
1: Bien, merci, et vous?
0: Super. Quel temps chez vous?
1: Moi, c'est gris.
0: C'est gris, hein, c'est grisouille. Ça va se lever. Le
1: temps qui se lève.
0: Oui, oui, oui, ça, le soleil arrive. Un programme particulier? Vous êtes en voiture, j'ai l'impression. Vous allez quelque part?
1: Ah non, non, non, je suis bien chez moi en train de déjeuner.
0: Ah oui, mais vous avez une ligne de crotte. Alors,
1: oui,
0: c'est ça en fait. Bon petit déj, en tout cas. Parmi les animaux emblématiques du parc d'Arthur-Couze, il y a la panthère de l'amour. Mais pourquoi elle s'appelle comme ça, cette panthère de l'amour?
1: Ben, à mon avis, elle doit vivre à côté du fleuve amour entre la Russie et la Mongolie.
0: Bravo. Non, la Chine.
1: Mais bon,
0: c'est kiff, on n'est pas loin. En tout cas, voilà, c'est pour vous, ces invitations pour le parc zoologique d'Arthur-Couze. Côté sport, vous faites quoi, Lionel?
1: Ben, en ce moment, c'est plutôt rénovation de la maison de ma fille.
0: Et ben, c'est du sport, en tout cas, c'est sûr. Ce que je propose, c'est de courir, d'accord? Course à pied, c'est parti. À bientôt, Lionel.
1: Oui, c'est gentil.
0: Bonne journée. Et bon petit déj, au revoir. Mais oui, car la course à pied, c'est son dada à lui, Mathieu Crepier, dans Blabla Run. Salut le runner.
2: Hello les runners. Aujourd'hui, nous recevons Lucas Lassiouve, qui est membre de l'organisation du Trail des Combrailles. Bonjour Lucas.
3: Bonjour Mathieu, bonjour à tous.
2: Alors Lucas, le dimanche 25 octobre, Trail des Combrailles aux Ancises Comptes. Quel est ton rôle, toi, pour cet événement?
3: Alors, du coup, moi, mon rôle pour cet événement, donc de base, je suis originaire des Ancises Combes, c'est trailer amateur, et depuis donc 3 éditions, j'ai rejoint la team du Trail des Combrailles pour tout ce qui est communication, donc sur le site internet et les réseaux sociaux.
2: C'est toi sur les réseaux qui nous donne toutes les informations en fait.
3: Exactement.
2: Bon, super, un rôle très important. Alors, Lucas, pour détailler un petit peu ensemble cet événement, je te propose de faire un petit peu de seuil de questions, d'aller un petit peu vite. Est-ce que t'es prêt?
3: C'est parti,
2: je suis prêt. Allez, on y va, 3, 2, 1, go! Le trail des Combrailles, en 3 mots.
3: Alors, convivial, familial, et puis Combrailles, parce que c'est aussi le territoire.
2: Le chiffre qui résume le mieux l'événement, combien de coureurs attendez-vous?
3: On attend 1000 coureurs.
2: Énorme. Le parcours, plutôt roulant ou ça pique?
3: Alors, ça pique un petit peu, hein. C'est un parcours très vallonné, il n'y a pas bien de repos.
2: Le passage que les coureurs vont adorer et celui qu'ils vont détester?
3: Alors, celui qu'ils vont adorer, certainement le viaduc des Fades, hein, le passage sur le viaduc, et celui qu'ils vont détester ou redouter, peut-être la traversée des ruisseaux.
2: Un endroit des Combrailles que les coureurs vont découvrir grâce au trail?
3: Le village de Comps. C'est un petit village, une église. Le lieu de départ arrivé, vous verrez, c'est très très familial.
2: Bon, en tout cas, merci de t'être mis au seuil pour nous. Toi, si tu devais choisir un parcours, lequel tu choisirais, Lucas?
3: Moi, je choisirais le 24 km.
2: Et pourquoi, bien évidemment?
3: Passage sur le viaduc, 1000 de dénivelé positif, ça reste accessible, mais c'est quand même un joli défi.
2: Pour finir, pourquoi il faut venir au Trail des Combrailles? C'est bien, il y a les courses, mais est-ce qu'il y a autre chose? Est-ce qu'il y a l'événement? Comment il s'organise?
3: Comme je vous ai dit, c'est un événement très familial. Il y a les 4 courses, 9, 16, 24, 36 km. Mais il y a aussi un Trail Kids pour les enfants. Et puis l'organisation du Trail des Combrailles, c'est vraiment un événement qui se veut familial. On a une belle équipe de bénévoles et c'est un événement qu'on veut perdurer et garder cet esprit vraiment familial.
2: Et alors, côté famille, est-ce que vous avez organisé aussi des animations autour des 3 courses?
3: Bah écoute, là, cette année, c'est les 10 ans de l'événement. Donc,
2: un bel anniversaire.
3: Merci beaucoup. Et du coup, on va essayer de préparer pas mal de petites choses pour les coureurs de cette édition.
2: Surprise. Tu veux pas nous en dire plus?
3: Non, on va garder la surprise.
2: Ah, ça c'est bien. En tout cas, vous êtes complet quasiment, j'ai cru voir, Lucas.
3: Exactement, on a déjà 3 courses complètes. Le grand parcours, il reste moins de 100 dossards. Donc franchement, c'est une belle réussite.
2: Bon, en tout cas, félicitations pour ce que vous avez fait dans les Combrailles. Ça valorise bien le territoire. Merci Lucas d'être venu et à très bientôt.
3: Merci beaucoup, à bientôt.
0: À bientôt, un trail dans les Combrailles, ça fait envie. Hein. Oh bah suffit d'avoir la forme et les bonnes chaussures aussi. Passez un agréable moment avec ici Pays d'Auvergne, un bon petit déj. Avec You Are the Sunshine of My Life, c'est qui? C'est Stevie Wonder.

0: Steve Wonder, You're the Sunshine of My Life, à suivre ici Pays d'Auvergne, toute l'actu locale dans moins de 2 minutes.
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0: Place à l'actu avec vous, Joshua Métivier.
8: Et la SM face au Stade Rochelet cet après-midi en top 14. Les Clermontois sont toujours en quête de leur première victoire à l'extérieur cette saison. La composition des jaunes et bleus est d'ores et déjà à retrouver sur ici.fr. En attendant le coup d'envoi, il sera donné à 16h35. La colère des agriculteurs mobilisée hier, opération escargot sur les autoroutes A71 et A75. Les tracteurs ont causé jusqu'à 5 km de bouchons dans l'Allier. Des actions portées par la coordination rurale, le syndicat qui réclame un meilleur accompagnement après des sécheresses historiques cet été.
0: Pour l'heure, c'est le tour de l'actu en France et dans le monde. Et c'est présenté et proposé par vous, Valentin Bertrand.
9: Des milliers de manifestants mobilisés aujourd'hui près de l'usine du numéro 1 mondial des pesticides Syngenta à Saint-Pierre-la-Garenne dans l'Eure. Ils seront 10 000 selon les organisateurs, 3 000 selon la préfecture, des agriculteurs de la Confédération paysanne, des militants des soulèvements de la terre et aussi de nombreux malades du cancer. Un plan pour accélérer les remplacements de professeurs en première et en terminale, plus de poids donné à la parole des élèves. Les annonces hier du ministre de l'Éducation nationale Édouard Geffray n'ont pas convaincu les lycéens. Ils prévoient de manifester à nouveau la semaine prochaine et notamment mardi aux côtés des étudiants. Des manifestations, des affrontements qui ont coûté l'œil droit au jeune homme blessé au visage mercredi à Tours, annonce de la procureure de la ville. Elle avait déjà jugé cette blessure compatible avec un tir de LBD. C'est l'une des 5 enquêtes ouvertes par l'IGPN, la police des polices. Moins de cadmium dans les engrais, une belle victoire selon l'association Foodwatch. Le seuil de tolérance de ces métaux lourds dangereux pour les reins, les poumons et le cerveau sera abaissé d'un tiers l'année prochaine pour atteindre 60 mg par kilo, la norme européenne. La baisse se poursuivra ensuite jusqu'en 2038. Des trompes d'eau de nouveau attendues dans l'Hérault en vigilance orange aujourd'hui, pluie et inondation avec 100 mm attendus, jusqu'à 150 par endroit, 3 jours seulement après un épisode Cévenol déjà intense. Premier accro pour les Bleus de Zizou, restés sur un match nul hier soir face à l'Italie, un partout pour cette 3e rencontre de Ligue des Nations de foot.

0: soin. Il y a déjà, non, il y a déjà des poubelles, je vous assure. Ben, on voit bien que c'est fermé, on voit bien que vous avez mis une poubelle. Si vous voulez, vous en mettez deux, encore au-dessus.
1: Lucas faisait partie des revendicataires, il est en seconde dans un lycée de Billon et est très fatigué par le rythme scolaire.
2: Au bout d'un moment, on est assis sur une chaise de 8h à 18h à écouter un prof que des fois, on n'aime pas sa matière ou autre. On doit en plus faire des travaux en dehors des cours. On en a marre. Quand vous voyez les autres pays, ils font du 8h-14h. Ils ont une bonne réussite, en fait.
1: Colline a 16 ans, elle est en première et elle aussi dénonce des quantités de travail trop importantes lors des fins de semestre, notamment.
3: Je rentre à 19h, je dois me doucher et je me retrouve à réviser tous mes contrôles de la semaine prochaine quand on a 6 à 7 contrôles par semaine sur seulement 5 jours de cours. Donc on a plusieurs contrôles par jour. Je me retrouve à devoir réviser la nuit, à stresser, à pas être bien. Ça démotive.
1: Et elle se plaint d'un manque de psychologue dans son lycée.
3: J'ai un ami qui a été hospitalisé en effet en hôpital psychiatrique pendant 2 mois. Il est encore actuellement sous traitement et il est suivi parce que il est toujours instable. Moi-même, j'ai quelques problèmes et pourtant, j'ai pas de suivi parce que les psychologues aussi, il faut les payer. Et les psychologues des lycées, on n'en a pas forcément. Ou alors elles sont overbookées parce qu'il y a beaucoup de jeunes qui vont mal en fait.
1: Ces jeunes sont déterminés à être entendus. Timothée se dit déjà prêt à poursuivre le mouvement.
4: Pour qu'on puisse travailler en cours, il faut pour ça qu'on ait les moyens. Et les moyens, on ne les aura pas sans se battre. Forcément, il va falloir qu'on fasse des actions. Il va falloir, oui, qu'on n'aille pas en cours. Mais on a envie d'étudier, mais pour ça, il faut qu'on fasse des actions pour qu'on nous entende.
1: Et pour éviter de nouveaux face-à-face violents comme ceux d'hier à Clermont-Ferrand, la préfecture a décidé d'interdire lundi et mardi les manifestations devant les établissements scolaires.
5: Et les lycéens de Clermont-Ferrand et Rion, de Clermont-Ferrand et Rion restent fermés lundi et mardi. Décision du rectorat pour protéger les élèves et les personnels. Les cours seront donc assurés à distance. On fait le point sur la météo de votre samedi avec vous, Carole, et on attend peut-être de la pluie.
6: Évidemment, mais alors moi, je vois la bouteille à moitié pleine. La météo est plutôt pas mal aujourd'hui. C'est vrai qu'il y a du soleil, des nuages, de la pluie aussi. Et c'est important qu'il pleuve après ces mois de sécheresse, 10 à 15 degrés. Hein. C'est ce que vous nous dites sur la page Facebook en moyenne hein, sur la région ici, Pays d'Auvergne. On gagne 10 degrés cet après-midi, 24-25 en moyenne sur tous nos pays d'Auvergne. Un gros ressenti aussi, ça veut dire qu'il fera lourd, que les pluies arriveront peut-être chez vous. Et sur les routes, vous nous appelez. Six soucis, en gare pour l'instant, les trains arrivent et partent à l'heure. Ouf.
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6: Gardez le sourire toute la journée avec Ici, Pays d'Auvergne et Calogero. Ça s'appelle Voler de nuit. Il est 8h36. Bon réveil, bonjour.

0: Calogero, volé de nuit. Quelle heure est-il, Carole? Quelle heure est-il, Madame Plaît-il? Eh bien, il est 9h moins 20.
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0: Avant 9h, avant d'aller au jardin avec toutes vos questions au 04 73 34 2000, jardin, potager, plantes d'intérieur, plantes d'extérieur, n'hésitez pas à interpeller Lionel, il vous donnera tous les tuyaux, tous les conseils. Il y aura également l'horoscope de Catherine Viguier tout en câlin ce matin. Si comme moi, vos genoux vous font mal de temps en temps dans les escaliers, eh bien vous écouterez Nordinatab. Avant 9h, il a des astuces ou plutôt des exercices à nous faire faire, mais c'est l'événement du week-end, né au lendemain des fenaisons, lorsque les paysans célébraient ensemble le travail accompli et le plaisir de se retrouver, la bavajade a évolué au fil des temps, tout en conservant son esprit d'origine. Bonjour Jacques Perron.
3: Bonjour.
0: Jacques, vous êtes le coordinateur de la bavajade, elle fait son cirque à Besse et Saint-Anastase le week-end prochain. Deux mots peut-être sur l'histoire de cette bavajade. Ça veut dire quoi? Ça vient d'où ce mot?
3: Alors, bavajade, c'était un terme qui était... Alors, ça a été une traduction, pardon, mais c'était le grand coup de balai. Mmh. Et donc, c'était à la fin des travaux de la ferme et des travaux des champs, au siècle dernier, voire peut-être un petit peu avant. Hein, mais mmh. C'était... nos agriculteurs, nos paysans avaient beaucoup, beaucoup d'employés. Et à la fin des travaux des champs, ils faisaient une grande fête pour les remercier du travail qu'ils avaient accompli. Et ils appelaient ça le grand coup de balai. Et donc, ça tournait autour d'un repas, de fête, un repas de convivialité. Et qui tournait, c'était le coq. Coq était mis à l'honneur.
0: Ok. Et c'est une fête que vous avez voulu remettre au goût du jour. Elle fait son cirque cette année à Besse. Ça commence dès le vendredi soir avec du théâtre. Ça se veut vraiment collectif, populaire, rassembleur. Et pour tous les publics, ça veut dire que dès vendredi, cette soirée théâtre, ce sera pour tout le monde.
3: Tout à fait. D'abord sur Besse, on a un gros tissu associatif. Ouais. Et donc beaucoup d'associations sont mises à contribution et participent. Le vendredi, c'est le vendredi après-midi est surtout consacré aux seniors du territoire, ouais. Puisque on a une représentation l'après-midi qui est un petit peu qui est un petit peu privative, on va dire, à l'attention de nos seniors.
0: Ah, c'est bien.
3: Et donc il y a une séance de cabaret, une séance de théâtre à 14h pour les seniors,
0: ouais.
3: Et après à 20h et à 22h le soir pour tout le
0: monde.
3: Grand public, on va
0: dire. Okay. Alors le samedi, samedi prochain, tout le village va se transformer en grande fête populaire avec les habitants, avec les visiteurs. Tout le monde va se mélanger dans un seul état d'esprit, celui de faire la fête.
3: Tout à fait. Et le samedi est plus consacré aux jeunes, contrairement au vendredi où on se consacre à nos seniors. Le samedi, c'est une fête pour les enfants, les jeunes, avec un atelier cirque qui va avoir lieu place de l'église avec une troupe de cirque qui va venir faire un petit peu des démonstrations et de l'initiation, on va dire. Donc le samedi va démarrer d'abord le samedi à 10h30 le matin par un grand défilé costumé,
0: ouais.
3: Où là on va avoir un petit peu toutes les générations, toutes les associations, toutes les personnes de Besse qui participent, puisqu'on a on a d'abord le centre de loisirs et le centre périscolaire, c'est-à-dire le centre aéré, pardon, et on a jusqu'à l'association des vivres et vieillir à Besse, puisqu'on a nos personnes du troisième âge, ou nos seniors, nos ultra-seniors, qui viennent même participer costumés et qui feront un atelier également.
0: C'est ça, il y a vraiment un état d'esprit à Besse autour de cette bajavade. Il y a vraiment un état d'esprit de se retrouver en commun, de vivre ensemble toute l'année, bien évidemment, à travers les associations, mais aussi pendant ces 3 jours de fête la semaine prochaine.
3: Tout à fait. Alors déjà, vous dites bajavade. Alors c'est pas vajade, excusez-moi, mais c'est pas un problème. Donc c'est pour juste
0: mettre
3: la bonne prononciation.
0: C'est
3: pas un problème.
0: C'est bavajade. C'est bavajade. Oh oui, pardon Jacques.
3: Non, il y a pas de problème. Il y a pas de souci là-dessus. Non, oui, on sollicite toutes les associations, on sollicite tous les
0: clubs sportifs
3: et autres.
0: Ouais.
3: Ouais, même les sportifs. Et puis on a même un atelier Besse Créa qui a confectionné plein de petits articles qui vont être vendus dans une petite boutique éphémère, et ces articles vont permettre de faire quelques recettes, on va dire, qui seront reversées à l'antenne locale du centre populaire,
0: du secours populaire.
3: Donc si vous voulez, on pense à tout le monde, on essaye de penser à tout le monde par rapport à cette fête. C'est la vraie fête des Bessards.
0: Et puis à ce moment incontournable, vous en parliez en début de rendez-vous autour de cette bavajade, c'est le moment où on se retrouve autour du banquet, autour du grand repas, et là ce sera dimanche.
3: Tout à fait, dimanche à partir de 12h30. Donc là, c'est l'association des restaurateurs Bessard, pardon, qui est mise à contribution. Hein, qui, c'est même la même association qui organise la Saint-Couchon, qui est plus connue que la Babazade, mais c'est une association qui est très active. Et donc, cette association nous prépare un repas de fête. Donc, les gens ont pu réserver préalablement, et ce repas de fête sera servi à la salle polyvalente de Besse. Ça va rassembler à peu près aux environs de 500 personnes.
0: Ah, la vache.
3: Et c'est vraiment un repas convivial de fête musicale où on prend du bon temps et on se retrouve tous, quoi.
0: Vendredi, samedi, dimanche prochain, populaire, solidaire, c'est la Bavajade 2026. C'est à Besse. Jacques, merci, bon week-end. Et je croise les doigts pour la semaine prochaine. À bientôt.
3: Eh ben, merci à vous.
0: Et au revoir.
3: Merci,
0: au revoir.
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0: vous, ça rappelle des souvenirs, surtout pour ceux qui ont plus de 50 ans. C'est vrai que les plus jeunes, peut-être, ne se souviennent pas de P-Lion avec Dream. Ça nous rappelle drôlement de choses. Dites donc, ça dit quoi sur les réseaux sociaux? Quel temps chez vous? Merci en tout cas pour vos messages sur la page Facebook avec Christiane qui nous dit qu'au Bois Randonnay, près de Vichy, sous un ciel couvert, pas de pluie pour l'instant, il fait 14 degrés, 15 degrés à Chabreloche chez Marie-Josée, 13 degrés à Pestlières, chez Annie plutôt d'ailleurs. Bon, on vous embrasse, Annie, on vous embrasse tous et n'hésitez pas à continuer à partager votre météo du jour.
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0: Premier sur le sport aussi, la forme, pas les formes, avec les conseils de Nordine à table. Et ce matin, Nordine, dans deux minutes, pour être en forme, si comme moi, vous ressentez parfois une petite gêne, une douleur au genou lorsque vous montez ou descendez les escaliers, Nordine, vous nous proposez des exercices simples pour les renforcer.
3: Lorsqu'on monte ou descend des escaliers, nos genoux sont particulièrement sollicités. Et contrairement à ce que l'on pourrait penser, pour les préserver, il ne faut surtout pas arrêter de bouger. Bien au contraire. On débute par les extensions de jambes sur une chaise. Vous êtes assis sur la chaise, à l'avant de la chaise. Le dos est droit, les pieds à plat. Et à partir de là, vous allez relever une jambe pour l'amener à l'horizontale. Vous maintenez 1 à 2 secondes, vous revenez en position initiale et vous effectuez le même geste de l'autre côté. Attention, le dos doit bien rester droit. Et grâce à ça, vous allez renforcer les quadriceps, les muscles situés à l'avant des cuisses, qui participent notamment à l'extension du genou et au contrôle de la descente des escaliers.
0: Je suis en train de le faire, ça commence à bien fonctionner. Pour renforcer les autres muscles qui participent à la stabilité de nos genoux, quel exercice, Nordine, peut-on faire facilement chez soi?
3: Je vous propose de travailler les fessiers qui jouent un rôle important dans le contrôle de la position de nos jambes lorsque nous marchons ou même lorsque nous montons des escaliers. On continue avec un deuxième exercice, l'élévation latérale de la jambe, ce qu'on appelle un mouvement d'abduction. Vous êtes debout, les bras le long du corps ou en appui sur une table. Et à partir de là, en expirant, vous allez lever la jambe droite sur le côté. Vous revenez en position en inspirant et vous reprenez le geste. Attention, le pied doit bien rester dans l'axe. À aucun moment, les orteils ne partent vers l'extérieur. Je souffle, je monte la jambe, j'inspire, je reviens en position. Et vous pouvez effectuer 2 séries de 10 à 15 répétitions de chaque côté. Et grâce à ça, vous allez renforcer notamment les muscles des fessiers et le petit et le moyen fessier. Et avec ces deux exercices, vous renforcez les muscles qui participent à la stabilité de vos genoux et facilitent les déplacements dans les escaliers. Et surtout, n'attendez pas d'avoir des difficultés dans les escaliers pour entretenir vos jambes. Bon, ben vous savez quoi? C'est à vous de jouer.
0: En tout cas, on va jouer évidemment du sport, des exercices Nordine que l'on peut faire évidemment en musique avec Ici Pays d'Auvergne à demain.

0: Aussi, je partirai. Nouvel album. La sortie est prévue ce mardi. Et ça s'appelle Bonjour, docteur. Bonjour à tous, 8h56. Quelques idées de sortie pour votre week-end à partir de lundi jusqu'au 8 octobre. On en parle, on en reparle. Mais qu'est-ce que c'est bien, ça s'appelle Pâture. Cet événement pastoral inédit en plein centre-ville. L'idée, c'est vraiment de faire rayonner la culture et les traditions pastorales, mais en milieu urbain. C'est génial. Il y a des animaux, il y aura des animaux, des éleveurs, des producteurs, des artistes, des chefs, des acteurs du territoire. Ils investiront la place de Jaude de Clermont-Ferrand. Et puis, retrouvons ce dimanche l'Auvergne en fête. Vous n'hésitez pas à nous appeler au 04 73 34 2000 demain entre 9h et 10h. C'est vous qui ferez le programme. On attend vos manifs du dimanche et des week-ends à venir.
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0: 12 mois, 12 signes, c'est l'horoscope de Catherine Viguier. Ce matin, Catherine, la sensibilité des cancers est vraiment stimulée.
8: Oui, mais attention, cher cancer, à ne pas tout prendre à la lettre.
9: Bélier, plein feu sur votre foyer, la famille et votre lieu de vie.
10: Taureau, le bonheur sera à vos pieds en soignant vos relations avec vos proches.
11: Gémeaux, eh bien vous faites le point au sujet de vos sous et de vos biens matériels.
12: Cancer, la réjouissance sera d'être auprès de votre bien-aimé et peut-être de faire une rencontre, vous, cœur solitaire.
13: Lion, vous reprenez des forces ou vous êtes au chevet d'une personne en souffrance.
14: Vierge, agréable journée avec une invitation à la clé et le plaisir de vous divertir.
15: Balance, un samedi sans doute chargé mais avec des idées géniales liées à votre job.
16: Scorpion, climat attractif avec la découverte de nouvelles personnes et de nouveaux paysages.
17: Sagittaire, vous êtes perturbé par la réaction d'un proche, aujourd'hui vous allez prendre du recul.
18: Capricorne, si une relation vous tourmente, vous pourriez avoir la réponse aujourd'hui.
19: Verseau, il y a un vrai challenge, il s'agit de résister aux idées noires et d'enchanter votre quotidien.
12: Poisson, quelle chouette journée empreinte de douceur, de bons et de vrais sentiments.
11: Et pour nous tous, on ne compte pas les marques d'affection.
0: Ben non, alors plein de bis à tous. Allez, je sais que vous avez la main verte. Nous aussi, on a la main verte. Mais c'est vrai que notre jardin a souffert cet été. Comment ça va en ce moment? Vos questions à notre jardinier en chef, Lionel. Hello Lionel.
14: Bonjour.
0: Ça va?
14: Ça va bien.
0: Impeccable. 04 73 34 2000, évidemment. À vous de jouer, vous nous appelez. À vous de jardiner.
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0: Nous sommes le samedi 3 octobre 2026. Bon week-end, bonjour, il est 9h. Place au journal avec vous, Joshua Métivier. Joshua, des dizaines de tracteurs sur les autoroutes en Auvergne.
9: Des opérations escargots menées hier par des agriculteurs en colère. Organisées par la coordination rurale, ils ont causé jusqu'à 5 km de bouchons sur l'A71 dans l'Allier. Même cas de figure sur l'autoroute A75 en Haute-Loire et dans le Puy-de-Dôme. Une mobilisation contre la flambée des prix du carburant et la hausse des charges. Reportage sur l'autoroute A75. 75 avec Kevin Baudreau.
20: Une cinquantaine d'éleveurs de Haute-Loire, mais aussi de Lozère, du Gard et du Puy-de-Dôme, ont uni leurs forces et leurs tracteurs. Quentin Coste est éleveur de vaches allaitantes à Saugues.
21: Tout simplement, parce que ça va mal. On en a marre de payer des charges entre la sécheresse, le gasoil qui augmente, l'aliment, tout augmente et nos produits baissent. Pour prendre exemple, les broutards, ils ont perdu 20 centimes en l'espace de 15 jours. Donc si ça continue, de toute façon, ça sera simple. Des paysans, il n'y en aura bientôt plus. Et on est là pour défendre notre métier avec conviction et respect de tout le monde.
20: En première ligne, face à la sécheresse, les agriculteurs doivent maintenant faire face à la flambée des prix du carburant. Le GNR des tracteurs n'est pas épargné. Cédric Archer, le coprésident de la coordination rurale de Haute-Loire.
22: Nous, le GNR a doublé quasiment depuis début d'année. C'est beaucoup de taxes, malheureusement. Ça a un impact aussi sur toutes nos charges à côté. Il n'y a pas que le GNR. Quand on veut acheter de l'engrais, acheter de l'aliment, il y a des coûts de transport. Et les fournisseurs répercutent le prix de tout ça sur le prix de nos intrants, on va dire. Ça a un double effet ciseau sur nos fermes. Parce qu'en plus de ça, nos produits baissent. Nos produits ne sont pas rémunérateurs. Pas assez. Et ça, c'est insupportable.
20: La coordination rurale envisage de durcir son action à l'occasion du sommet de l'élevage qui s'ouvre mardi prochain.
9: Et sur ici.fr, vous retrouvez la vidéo de cette mobilisation agricole sur l'autoroute A75. Hier, à Clermont-Ferrand, la colère des lycéens a aussi débordé dans les rues. Nouvelle journée de tension avec au moins 1000 jeunes dans le centre-ville. Face aux tirs de mortier, aux pétards et aux incendies de poubelles, les policiers ont répliqué avec des grenades lacrymogènes. 10 personnes ont été interpellées, une quinzaine au total dans le Puy-de-Dôme. En conséquence, tous les lycées de Clermont-Ferrand et de Rion seront fermés lundi et mardi. C'est une décision du rectorat. Les cours se feront en distanciel. Eux, ils se mobilisent pour ces enfants qui justement n'ont nulle part où rentrer après les cours. Le réseau Éducation sans frontières appelle à manifester ce matin à Clermont-Ferrand. RESF qui s'indigne de voir des enfants dormir à la rue, faute d'hébergement pour leur famille. Rendez-vous est donné à 11h, place de Jaude. Dans l'Allier, un homme de 40 ans gravement blessé dans un accident de la route hier. Une collision entre sa voiture et un tracteur. Ça s'est produit vers 19h sur une départementale à hauteur de l'Etlon, c'est à la frontière du Cher. Le quadragénaire a été héliporté au CHU Montpied à Clermont. Le conducteur du tracteur est lui indemne. C'est une mesure qui justement doit permettre d'éviter des drames sur les routes à partir d'aujourd'hui. Utilisez votre téléphone en conduisant entraînera la suspension de permis et ce dans tout le pays. Le gouvernement généralise une disposition déjà en vigueur dans une vingtaine de départements, dont le Puy-de-Dôme. Ici, la préfecture est allée encore plus loin cette semaine avec un tour de vis sur les trottinettes électriques. C'était le thème de notre reportage d'Info d'ici à retrouver sur ici.fr.
0: Ici Pays d'Auvergne, il est presque 9h04. Le sport, Joshua et l'ASM en déplacement à La Rochelle, c'est cet après-midi.
9: Oui, pour la 5e journée de Top 14, les Clermontois cherchent leur première victoire à l'extérieur. Pour ça, Christophe Furios expérimente avec la composition de son équipe. L'entraîneur clermontois place Harry Plummer sur le banc. C'est une première. Au total, 9 changements par rapport au dernier match. La liste complète est sur ici.fr. On a demandé l'avis du capitaine Baptiste Jauneau sur son équipe remaniée.
23: Ça change un peu, pas les habitudes, mais un peu quand même. Avec Harry, ça fait maintenant un an qu'on joue ensemble. Avec Justin, voilà, on se côtoie depuis la pré-saison. Après, il faut juste trouver les automatismes assez vite pour être prêt pour le match. Mais durant la semaine, ça s'est plutôt bien passé. Je parle beaucoup avec lui, il parle beaucoup avec moi. On va essayer aussi de se trouver par là. Alors même si je pense que tout ne va pas être parfait, ce qui est normal, va falloir qu'on reste ensemble, lui et moi, pour pouvoir bien diriger l'équipe.
9: Et rendez-vous à 16h20 sur votre radio ici, Pays d'Auvergne. On vit la rencontre avec vous en direct et en intégralité. Et puis, dès la fin du match, restez avec nous pour votre émission L'Après-Match ASM. En foot, pas de Ligue 2 ce week-end, mais un match amical pour le Clermont Foot hier soir. Et les Clermontois se sont inclinés 4-3 face à l'AJ Auxerre. 4 buts encaissés l'un après l'autre. Les Auvergnats se sont pourtant réveillés en fin de match avec un but de Cantero et 2 pénaltys inscrits par Bianchini. De quoi tout juste sauver l'honneur. Eux, ils sont tombés pour la première fois cette saison, les handballeurs de Cournon, battus 32-27 à Ivry-sur-Seine hier soir. Les Auvergnats, jusqu'ici leaders du championnat de Pro League, se retrouvent désormais 5e à égalité avec Créteil et Ivry. Et puis on termine avec cette grosse déception pour les basketteurs vichysois. La Jave battue vraiment sur le fil par les Parisiens de Levallois hier. 1 point entre les deux équipes, 87-86.
0: C'est ballot.
2: C'est ballot quand même.
9: On souhaite au jaunard de faire mieux cet après-midi à La Rochelle.
2: Je suis en train de croiser les doigts. Hein.
9: Évidemment.
2: Ça va pas être simple.
9: Et en tout cas, on fait le point sur la météo de ce samedi, Carole, avec un temps maussade.
2: Secouez-moi, secouez-moi. Joli cocktail. Aujourd'hui, je choisis soleil, nuages, temps maussade, averse possible dès cet après-midi ici ou là. 23, 25 degrés pour les températures maxi, avec un ressenti qui peut monter à 29 degrés par rapport à la température réelle. À Montluçon, par exemple, cette nuit, le ciel sera variable également. Des averses possibles dans le Cantal, l'Allier ou le Puy-de-Dôme. En tout cas, ça va faire du bien à nos jardins. 10h38, le train pour Toulouse-Matabiau. Je répète, Toulouse-Matabiau de 10h38 prend 5 minutes dans la vue. Voilà, un petit retard. S'il y a des soucis sur la route ou en gare, n'hésitez pas à nous appeler. 04 73 34 2000.
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2: Évidemment qu'on a la main verte. Bonjour Lionel Desbordes.
5: Bonjour.
2: Lionel, bonne nouvelle, la pluie revient, l'automne aussi. Une pluie, même faible, ça fait du bien à nos jardins.
5: Ça fait toujours du bien, oui, il y en avait besoin. Mais bon, il faut encore beaucoup d'eau. Les sols sont vraiment très très secs, que ce soit en surface ou en profondeur. Donc il va falloir un peu plus d'eau, mais ouais, c'est déjà pas mal. C'est déjà bien, oui.
2: Ils ont bien souffert, hein, pendant l'été, nos jardins. Faut faire quoi? Comme pour les humains, les nourrir, les hydrater, les chouchouter, les bichonner.
5: Voilà, exactement. Bah, après, il va falloir aussi ne pas rajouter du stress, c'est-à-dire bien faire attention aux éventuels travaux de taille que l'on va faire. Certains vont être faits un petit peu en décalé. On va attendre, on va laisser faire un petit peu, reprendre un petit peu son souffle, hein, comme on dit, parce que bah oui, le jardin a énormément souffert. Donc espérons des pluies qui vont relancer un petit peu tout ça.
2: Est-ce qu'il y a des choses qui sont irréparables?
5: Malheureusement, oui, il y a certains végétaux. Quand la sécheresse a duré trop longtemps, la plante est morte, quoi. Donc effectivement, il y a eu pas mal de végétaux qui ont énormément souffert. Bon, ceux qui ont encore quelques feuilles, on va les laisser tranquilles. Et puis ceux qui sont complètement secs, morts, ben, il va falloir les enlever. Ça ne sert à rien de les laisser.
2: C'est le moment des châtaignes. Elles tombent dans nos jardins. Mon voisin, il a un énorme châtaignier magnifique. Mmh. Et puis au fur et à mesure du temps, ben, il y a carrément des branches qui ont jauni, qui sont devenues, qui ont grillé, qui sont mortes là pour le coup. Il n'y a plus rien à faire.
5: Souvent, oui, quand, sur les arbres, hein, quand il y a des branches comme ça qui sont complètement desséchées et qui, après, d'année en année, repartent plus. Effectivement, elles sont mortes. Après, le bois mort est très important, hein, dans la forêt. Alors, il ne faut pas tout éliminer non plus. Hein. Ça sert de cachette, ça sert d'abri, ça sert de lieu de nidification pour certaines espèces. Donc, c'est important de les laisser aussi.
2: 0413 34 2000. Vous avez une question à poser à Lionel. Vous voulez parler de votre potager, de votre jardin. Vous voulez parler des plantes également, d'intérieur, d'extérieur. N'hésitez pas. 04 73 34 2000. Ce matin, vous vouliez nous parler des engrais verts. On le fait maintenant ou on attend?
5: On peut attendre un petit
2: on
5: peu.
2: On attend un peu. Allez-y, c'est parti en musique. Alors Lionel, c'est vous le chef.
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2: Ah Lionel, vous n'allez pas m'en vouloir, mais ça c'est notre génération. Hein. C'est Michel Delpech. Ça s'appelle Pour un flirt. Et cette chanson, Lionel, et vous qui nous écoutez ce matin jardinier, elle va vous rester mais toute la journée. Lionel, vous chantez avec moi?

0: La la la la, oh, cette petite chanson signée Michel Delpech, grand tube, s'appelle Pour un flirt. Il est 9h12.
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0: Vos questions à notre expert Lionel Desbordes, il est avec nous jusqu'à 10h, engrais verts, les plantes. C'est quoi ces engrais verts? C'est la première fois de ma vie j'ai 32 ans et demi. En 32 ans et demi, je n'avais jamais entendu parler des engrais verts, mais qu'est-ce que c'est?
3: En fait, le but, c'est de ne pas laisser le sol vide jamais, pour éviter qu'il n'y ait pas de sculpture, un sol nu et un sol qui va être lessivé, qui ne va pas se structurer, c'est très mauvais pour le sol de rester nu. Donc, là, on va avoir des cultures qu'on va enlever, les tomates, par exemple, d'ici un mois, trois semaines, 15 jours, avant, c'est terminé. Donc, on va les enlever, et à la place, on ne va pas laisser le sol nu, on va planter une autre culture qu'on avait appelée un engrais vert. C'est une plante que l'on va semer, qui va couvrir le sol, qui va éviter que le sol soit nu, qu'il soit lessivé, qui va le protéger, qui va le nourrir, qui va le structurer. Donc ça a plein de rôles. Donc ça va être le moment de là, on arrive à l'automne, ça va être le moment d'implanter certains engrais verts, justement pour éviter que le sol reste nu jusqu'au printemps l'année prochaine.
0: Qui fait partie des engrais verts alors ?
3: Alors là, pour la il y a pas mal de plantes qui font partie. Alors par exemple, on a la moutarde blanche qui peut être semée maintenant. L'avantage de la moutarde, c'est qu'elle est facile à semer, on fait un semis à la volée, on va griffer un peu le sol, on sème ça simplement, c'est pas compliqué, ça pousse très rapidement, donc ça va étouffer toutes les mauvaises herbes qui vont vouloir pousser maintenant que le sol va être libéré.
0: Et puis,
3: c'est une plante qui est gélive, donc l'hiver, dès qu'il va faire au-delà de -5-6, ça va le mourir, mais ce qui va rester va servir de paillage, donc c'est une plante qui est très très utile, mais il y en a d'autres que l'on peut planter. Il y a la vesse, il y a le trèfle, il y a le seigle, il y a plein de plantes qui peuvent être utilisées comme engrais vert. L'avantage, c'est que on va vraiment faire une couche protectrice sur le sol. La seule précaution, c'est éviter de les laisser monter à graines. Par exemple, la moutarde, on imagine bien pourquoi. Si on laisse les graines se ressemer, on va être
0: envahi.
3: Et c'est pas le but. Donc, si la culture a tendance à se développer rapidement ou que le gel arrive très tardivement et que la culture arrive jusqu'à la floraison, on passe un petit coup de, on la coupe et puis on la laisse sur place, ça fait un paillage.
0: Écoutez, je ne sais pas si mon mari nous écoute ce matin, mais je suis sûr qu'il a appris un truc aussi grâce à vous, les engrais verts. N'hésitez pas à poser vos questions, évidemment, comme Geneviève à Saint-Ours. Bonjour Geneviève.
4: Bonjour.
0: Alors Geneviève, racontez-nous, quel est votre souci de larve?
4: Voilà, j'ai des plantes, j'avais des plantes annuelles dans des jardinières, pas mal. Et de jour en jour, elles dépérissaient. Alors, en dessus, j'ai vu que les racines étaient coupées. Et j'ai vidé la jardinière et j'ai trouvé dans une jardinière 52 larves de sétoine.
3: Alors, oui, il peut y en avoir beaucoup, effectivement. Mais comme vous l'avez dit, c'est larves de sétoine. Et les larves de sétoine ne mangent pas de plantes vivantes. Elles vont manger de la matière organique, c'est-à-dire ce qui se trouve dans le terreau. En fait, tous les résidus de matière organique carbonée qu'il va y avoir dans le terreau, elles n'attaquent pas les racines. Par contre, quand il y en a beaucoup, ce qui se passe, c'est qu'elles se déplacent dans le substrat. Et effectivement, elles peuvent gêner la croissance des plantes. Mais ce n'est pas elles qui vont manger les plantes.
0: Ce qui s'est passé pour les plantes de Geneviève, c'est pas ces larves-là.
3: Alors, les larves de sétoine ne vont jamais manger les plantes vivantes. Elles n'ont pas la capacité de le faire, ni de les digérer. Par contre, elles vont bouger beaucoup dans le terreau, beaucoup bouger dans le substrat. Donc, elles peuvent déranger un petit peu les racines. Mais si les racines ont été coupées, mangées, c'est pas du fait des larves de sétoine.
4: Étonnée, je pensais ça, mais en vidant d'autres jardinières, je me suis aperçue que c'était la même chose. Elles sont envahies de larves.
3: Si vous voulez, les sétoines normalement vont pondre dans les composteurs, vont pondre normalement sans activité humaine. Elles aiment pondre dans les troncs d'arbres creux, où il y a du terreau, il y a cette espèce de terreau que l'on va trouver, et c'est là-dedans que les larves vont se développer. Et quand on met du terreau dans des jardinières, dans des pots, le terreau, c'est très riche en matière organique. Souvent, il y a pas mal de restes de matière organique, de végétaux, de broyats, de choses comme ça. Et c'est ça que vont manger les larves de sétoine. Donc, en fait, quand elles ont une action quand elles sont nombreuses, c'est que le substrat est très riche. Et donc, elles vont manger ce substrat. En fait, c'est ce qui les intéresse. Les larves, c'est pas de manger les plantes. Vous mettez pas de plantes, il y aura
0: autant. Mais la nourriture.
3: C'est le terreau qui sert de nourriture, tout à fait. Donc, s'il y en a beaucoup, effectivement, comme je vous ai dit, ça peut elles bougent dans le sol, elles vont se déplacer dans le terreau, mais elles ne vont pas faire de dégâts. Souvent, on les confond, on entend souvent la confusion avec les larves de hanneton. Les larves de hanneton, elles, par contre, mangent effectivement des racines vivantes des plantes, mais on ne les trouve jamais dans les pots ou dans les jardinières. Pourquoi ? Parce que les hanneton ont un cycle de vie relativement long, hein, qui dure à peu près 3 à 5 ans dans le sol, et les larves ont besoin d'un sol très profond. Pourquoi ? Parce que l'hiver, elles vont le descendre dans le sol pour se mettre hors gel, on va dire, hein, donc elles vont descendre à 50, 60, 70 cm de profondeur. Donc elles ont besoin d'avoir vraiment un sol et des plantes vivantes pour se nourrir. S'il n'y a pas de plantes, ça ne les intéresse pas.
0: Mais là, en revanche, Geneviève, elle doit nettoyer tout ça et...
3: Pas forcément. Et... Alors après, les larves de cétoine, quand elles sont nombreuses comme ça dans les pots, vaut mieux les enlever. Après, si vous avez un composteur, vous les mettrez dans le composteur, elles trouveront largement de quoi manger, de quoi se nourrir, et ça sera très bien parce qu'elles vont travailler pour vous dans votre composteur.
0: Et elle utilisera son compost malgré ça ?
3: Elle peut utiliser le compost, bien sûr. Il faut savoir que tout ce qui est digéré par les insectes, hein, que ce soit les larves de coléoptères ou les vers ou toutes ces choses-là qui vivent dans le sol ou dans le compost, c'est elles qui vont qui vont enrichir. Voilà, exactement. C'est plutôt positif, mais voilà, quand il y en a beaucoup dans les pots, on peut les enlever. Alors après ça, il y en a de plus en plus partout, hein, c'est très très récurrent. Normalement, sur les plantes un petit peu développées, ça gêne pas les plantes. La sécheresse, les arrosages, les choses comme ça, ont plus fait souffrir les plantes cet été que
0: ces larves-là.
3: Voilà, oui.
0: Voilà, Geneviève.
4: Bon, ben, je suis pas convaincue parce que j'avais mis dans mes jardinières du terreau en sac avec la terre du jardin, et donc je pense que ces larves sont arrivées dans le terreau acheté en sac.
3: Oui, mais bien sûr, ils sont arrivés dans le terreau acheté en sac, mais c'est ce que je vous dis. Après, dans les composteurs, dans les sacs de terreau, dans le terreau en général, elles se développent parce que ça leur convient parfaitement. Mais vous pouvez faire l'essai de mettre un pot sans plantes, sans rien, elles vont venir quand même et elles vont vivre quand même dans ce substrat. Elles se nourrissent pas des racines des plantes.
4: Je comprends, mais c'est la première fois que je vois une telle invasion.
3: Ah ben après, que ça soit la première fois que vous l'ayez constaté, c'est un fait, mais c'est quelque chose qui est très récurrent. Tous les jardiniers qui régulièrement changent le substrat dans leur pot, on en trouve en quantité importante. Ouais. 50, moi j'ai sur des gros pots, j'en ai trouvé plus de 50, hein, j'en ai trouvé des centaines. Moi j'ai même dans des potagers carrés, des choses comme ça, on en trouve dès que le sol est très très riche en matière organique, ce qui est très utile pour le sol, on trouve inévitablement ces bestioles-là. Mais par contre, on les trouve rarement à même le sol, c'est-à-dire qu'elles sont vraiment justement dans des pots, dans des choses comme ça, où il y a beaucoup de matière organique. Souvent, on les confond, mais c'est bien deux choses différentes.
4: Non, je n'ai pas confondu, je ne sais pas ça, mais le problème, c'est que ça a vraiment nuit à toutes mes plantes annuelles.
3: Alors, j'ai pas dit que ça... Alors, on tourne un petit peu en rond dans les réponses. Hein, en fait, oui, effectivement, s'il y en a beaucoup, ils finissent par remuer le terreau et ça peut gêner les plantes. Mais ce n'est pas elles qui ont mangé les plantes. Et ça, je suis catégorique là-dessus. Voilà.
0: Voilà, Geneviève. Merci en tout cas d'être passée par ici, Pays d'Auvergne, ce matin. N'hésitez pas à faire comme Geneviève. Un souci dans votre jardin. Vous avez un truc, une astuce à nous conseiller. Évidemment, vous nous appelez jusqu'à 10h. 04 73 34 2000.

0: Merci, bonjour, pardon et surtout ce merci à Céline Dion. Elle était en pleurs hier soir sur la scène de la Plénitude Arena à Paris pour son nouveau concert. Un concert à ne pas manquer jusqu'à 10h. Vous nous appelez parce qu'ici, on a la main verte.
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0: D'ailleurs, est-ce que ça existe vraiment, la main verte? Lionel.
13: Je sais pas, je pense peut-être, peut-être
0: ça
13: pas.
0: Ça s'apprend et on a un truc, il faut parler aux plantes, faut.
13: Parler, alors chacun a sa méthode, hein, chacun fait comme il veut. Mais effectivement, il y a des gestes qui sont importants de connaître, des façons de faire, les besoins de chaque végétal, de chaque plante, de chaque. Donc. Effectivement, c'est peut-être cette connaissance qui fait qu'on réussit mieux. Mmh. Et du coup, bah voilà.
0: On va demander à Nicole, la bonza, si elle a la main verte. Bonjour Nicole.
14: Oui, bonjour.
0: Est-ce que vous avez la main verte?
14: J'aime bien jardiner, j'aime bien les plantes, donc oui, j'ai un peu la main verte, effectivement.
0: Quelle est votre question à Lionel?
14: Alors ma question, c'est que j'ai acheté des pommes de terre, et quand je les épluche, il y a des traces de taupins. Mmh. Alors, je voudrais savoir si je peux mettre les épluchures dans mon composteur. Parce que dans mon jardin, j'en mets quelques pieds pour les premières pommes de terre. Je n'ai pas de taupin, donc voilà.
13: Alors, les taupins.
0: C'est quoi des traces de taupins?
13: Alors, voilà, les taupins, ce sont. Alors, on a parlé tout à l'heure des larves de cétoine. Ben, là aussi, ce sont des larves de coléoptères. Alors, par contre, celles-ci, elles, c'est pas comme les larves de cétoine tout à l'heure qui ne mangent pas les plantes. Là, ça fait des dégâts, surtout sur les légumes racines, ouais, dont les pommes de terre. C'est-à-dire que c'est une toute petite larve, on l'appelle la larve fil de fer. Ça fait comme une espèce de vert un peu marron-orange, un petit peu dur quand on le touche. Hein, et donc, cette larve, eh ben, elle vient manger justement les pommes de terre, elle peut faire des trous dedans. C'est un coléoptère, pareil, dont la larve reste plusieurs années dans le sol. Donc, effectivement, bah, il faut faire attention à ne pas en ramener dans son sol. Donc, si vous n'en avez pas, effectivement, ben, c'est tant mieux pour vous. Alors après, s'il y a des traces juste de morsure sur les pommes de terre, il n'y a aucun risque. C'est-à-dire que l'adulte qui va pondre, ce n'est pas la larve, l'adulte qui va pondre, lui va pondre en surface du sol et les larves vont descendre dans le sol. Donc en fait, les traces que vous avez sur les pommes de terre sont des larves qui sont venues bah, malheureusement grignoter. Vérifiez quand même qu'il n'y en ait pas qui soient rentrées dedans, parce que des fois, il arrive que les larves rentrent à l'intérieur de la pomme de terre, mais ça, vous allez le voir rapidement.
14: Oui, voilà.
13: Et si, par contre, effectivement, vous voyez des larves, là, il faut absolument pas les mettre dans votre composteur. Par contre, si c'est juste les traces qui sont venues grignoter, ça, il n'y a aucun problème. Les épluchures peuvent aller au compost. Il n'y a pas de souci. Ce ne sont pas les larves qui vont pondre. Hein, ce sont les insectes adultes. Et eux, ils pondent en surface. Donc, il n'y a aucun risque qu'il y en ait sur les pommes de terre.
14: OK, parce que dans une épluchure, justement, il y avait donc la trace du topin, un creux, quoi. Et puis, dedans, il y avait comme un petit filament.
13: Ah.
14: Alors.
13: Ah,
14: voilà. Là,
13: par contre, si c'est la larve, effectivement, il faut l'enlever. Il faut éviter de mettre au compost cette partie-là de la pomme de terre. Par contre, faut être vigilant, effectivement, si vous voyez, parce que des fois, ils peuvent rentrer à l'intérieur de la pomme de terre, y rester, parce que ils sont bien pour manger. Et c'est vrai, quand on récolte les pommes de terre, parfois, il peut y en avoir dedans. Donc là, effectivement, faut être vigilant, parce que si vous le mettez au compost, il n'est pas garanti que le compost va monter suffisamment en température pour tuer ces larves. Et si elles descendent dans le sol, elles vont aller se promener dans le sol, et si voilà, que c'est comme ça que vous allez
0: vous
13: ramener dans votre jardin.
0: Voilà, Nicole, bonne journée.
14: Merci beaucoup.
0: Bon week-end à Monza. Au revoir. Dites donc, une question, juste un petit mot. Toutes ces larves-là, que ce soit de sétoine, de topin, etc., c'est à cause de la grosse chaleur, des grosses chaleurs
13: qu'on a dedans. Non, pas nécessairement. Il n'y en a pas plus, pas moins. Même, je dirais, des grosses chaleurs comme on a eu ont tellement séché le sol en surface que ça leur est plutôt préjudiciable. C'est-à-dire qu'elles sont obligées de rester au fond du sol, dans les zones un peu plus humides, et elles ont eu du mal à se nourrir. Donc je pense que c'est plutôt pour ces bestioles-là, c'est plutôt négatif.
0: Le monde entier est un mini-cactus pour Janine à Clermont-Ferrand. Bonjour Janine.
15: Bonjour.
0: Ça va?
15: Bonjour Aline.
13: Bonjour.
0: Alors dites-moi, Janine, c'est quoi votre souci de mini-cactus?
15: Alors, j'ai envoyé une photo, comme l'a conseillé Priscilla, sur WhatsApp, pour montrer l'état de mes pauvres cactus.
13: Oui, j'ai vu.
15: Oui, cactus.
0: Bon, ils sont comment? On n'a pas la photo, j'ai pas vu.
13: Alors, moi, j'ai vu la photo. Oui, ils sont un petit peu secs, effectivement, même beaucoup secs. Alors, les cactus, alors là, c'est une petite composition hein, où il y en a plusieurs dans le même pot. Alors, c'est souvent très joli. Par contre, ce qu'il faut faire attention, c'est que l'arrosage n'est pas toujours évident sur ces petites compositions-là. C'est très joli, très sympa. Les cactus, d'une façon générale, on a tendance à penser que c'est des plantes qui ont besoin d'arroser. Alors, ce qui est pas tout à fait vrai quand même, ce sont des plantes qui ont besoin d'eau. C'est des plantes qui encaissent très très bien le manque d'eau, ça y a pas de souci. Mais par contre, parfois, elles ont quand même besoin d'un minimum d'eau. Et souvent, dans ces compositions, ce sont des tout petits cactus, donc avec un système racinaire pas forcément hyper développé. Et parfois, si on est un petit peu... Alors les deux effets peuvent se produire, soit ils pourrissent parce qu'on a la main un peu lourde et on arrose beaucoup, mais là ça a plutôt l'air d'être l'inverse, c'est-à-dire ils ont plutôt l'air d'avoir manqué d'eau. Hein, les cactus, voilà, il faut arroser des petites compositions comme ça, donc on laisse pas de soucoupe d'eau, on laisse pas d'eau stagner, hein, faut vraiment que l'eau puisse s'évacuer, ça c'est important. Mais par contre, on arrose bien une fois tous les 10-15 jours, hein, faut pas les oublier totalement.
0: Ils vont pouvoir revivre?
13: Pas garanti. Ce qu'il faut faire, c'est que reprendre des arrosages progressifs, essayer de les arroser peut-être un petit peu plus qu'ils ne le sont, et puis voir si la plante a tendance à reverdir. Alors ça va reverdir par le bas, mais là il y en a un, il a l'air quand même vraiment vraiment vraiment sec, je suis pas sûr qu'il reparte. Voilà, reprenez des arrosages peut-être un petit peu plus réguliers, et puis voyez si ça repart. Puis si ça repart pas, ceux qui
0: on
13: sont
0: enlève.
13: Là, faudra les enlever exactement.
0: Oui.
13: Et éventuellement remettre un autre à la place dans des petites compositions comme ça, c'est toujours très sympa.
0: Voilà, bonne journée Janine, beau week-end à Clermont, à bientôt, ici Pays d'Auvergne à la main verte jusqu'à 10h, vous nous appelez 04 73 34 2000.

0: Robbie Williams avec Angels.
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0: Tous les jours à vos côtés pour vous donner de bonnes idées. Le week-end prochain, un rallye équestre est organisé à Peussade, au Chouette Park. Une escapade baptisée entre Dôme et d'Or. Elle va nous permettre de voir passer évidemment des chevaux, des cavaliers sur le GRTE 63. Alors, avis aux randonneurs du moment, regardez bien où vous posez les pieds pour ne pas être crottés.
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0: Bienvenue dans le jardin ici, Pays d'Auvergne. Je parle il y a quelques instants de crottin de cheval. Lionel Desbornes est notre expert. Il répond à toutes vos questions jusqu'à 10h. Dites donc, Lionel, le fumier de cheval, c'est bon pour nos sols, hein ?
3: Alors, c'est bon pour le sol, oui. Alors après, comme tous les effluents d'élevage, hein, que ce soit les fumiers, que ce soit fumier de bovins, etc., ouais. Il est quand même préférable de le laisser un petit peu maturer. C'est-à-dire, on ne le met pas frais, on ne le met pas sorti des tables. Alors, pourquoi ? Parce que souvent, dans les fumées, il y a aussi de l'urine. Et l'urine, il y a de l'ammoniac.
0: C'est moins bon.
3: Et l'ammoniac dans les sols, c'est pas très très bon. Donc, on va laisser un petit peu, on va faire un tas, on va laisser un petit peu maturer quelques mois. Et après, on peut le mettre directement au jardin, effectivement. Mais c'est bien d'avoir cette étape de maturation. Hein, surtout, alors, le fumier de cheval, l'avantage, c'est qu'il est un petit peu plus sec que d'autres fumiers. Par exemple, le fumier de bovin, il faut faire attention, ouais. Il peut être plein d'ammoniac. Donc, toujours le laisser en tas un moment avant de l'incorporer dans le sol.
0: Super. Merci pour ce tuyau. Allez, place à vos questions, évidemment, au 04 73 34 2000. Bonjour, Michel.
4: Oui, bonjour.
0: J'ai que des bonjour, Michel, en fait. Vous êtes à Saint-Saturnin.
4: Voilà.
0: Michel,
4: ça.
0: Avec
4: c'est
0: un ça. Beau citronnier.
4: Voilà. Un beau citronnier, il est en pot. Hein. Donc,
0: Mais il peut être beau.
4: Mais il a été très beau l'année dernière. Mm. Cette année, il m'a donné qu'un seul citron que j'ai ramassé hier. Et je voudrais savoir comment je peux le tailler, parce qu'il a des branches sans feuilles, et puis au bout, pouf, une belle touffe de feuilles.
3: Alors, la taille des agrumes, d'une façon générale, vu qu'il est en pot et qu'il va passer l'hiver à l'abri, hein, parce qu'on est en Auvergne, donc il faut quand même être prudent, hein, on évite de les laisser tout l'hiver dehors, il faudra le tailler plutôt après l'hiver, c'est-à-dire vers le mois de mars à peu près, mars-avril, hein, quand il va y avoir une reprise de végétation. Pourquoi ? Parce que on ne sait pas comment va être l'hiver, on ne sait pas, il peut être très long, il va être obligé de rester peut-être

0: très longtemps à l'intérieur, donc c'est pas ce qu'ils aiment le plus. Donc si vous le taillez maintenant et que derrière il reprend du stress, ça risque plus de le faire souffrir qu'autre chose. Donc la meilleure période, surtout pour les agrumes qui sont en pot, on va plutôt préférer une taille en fin d'hiver, c'est-à-dire vers le mois de mars à peu près, quand il y a une reprise de végétation.
1: Hein, la fameuse taille de mars.
0: Voilà, on la fait à ce moment-là. Pour les agrumes, c'est le meilleur moment. Et puis ça permet comme ça de voir s'il y a des branches, on ne sait jamais, qui vont sécher peut-être pendant l'hiver. Ou c'est toujours une période délicate, donc voilà, intervenir plutôt après.
2: Assez courte ou pas?
0: Alors attention, quand on taille un agrume, les agrumes d'une façon générale, c'est des arbres et des arbustes qui n'aiment pas trop le sécateur, donc on les taille pas, c'est pas des pommiers ou des rosiers, ouais. Ils n'ont pas besoin d'être taillés pour fructifier. La taille, c'est juste pour les maintenir en forme, c'est-à-dire pour garder leur aspect, pour qu'ils soient jolis, pour qu'ils soient agréables, pour qu'éviter justement les grandes branches qui partent d'un côté ou de l'autre, ça arrive, hein, parfois, ben, quand il fait chaud, voilà, on va garder une plante qui a une forme harmonieuse, on va éviter les branches qui se croisent, etc., pour avoir, comme beaucoup d'arbres fruitiers, pour avoir une fructification qui se fasse bien. Mais voilà, en aucun cas on va tailler très court. Pourquoi? Parce que le temps qu'ils refassent de la végétation, parfois ça peut être relativement long. Donc on taille de façon parcimonieuse.
1: Mais là, Michel, elle nous parlait de cette grande tige avec pas de feuilles et puis au bout des belles feuilles. Comment ça va passer l'hiver, ça? Et est-ce qu'elle va devoir le couper?
0: Justement, on ne sait pas trop comment ça va passer l'hiver. Donc vaut mieux couper après l'hiver. Voilà, quand la plante aura passé ce moment un petit peu stressant. Et comme ça, on est sûr de moins faire de bêtises. Parce que vous la coupez maintenant, cette branche, parce qu'effectivement, vous avez envie de l'enlever. Et puis derrière, l'arbre va se stresser parce que l'hiver va être long, il va être obligé d'être rentré longtemps. Et puis, toute la branche que l'on a coupée, elle va sécher sur 7-8 cm. Et on va être obligé de recouper encore plus. Donc, des fois, on va se retrouver avec quelque chose qui va être pas harmonieux, pas joli. Hein, le but, c'est de garder quand même le plus agréable à l'œil possible. Donc, voilà, on va plutôt tailler au mois de mars. Moi, c'est ce que je préconise.
2: Et après la taille, là, j'aurai des citrons ou pas?
0: Si vous éliminez juste les branches qui gênent un petit peu, il n'y a pas de raison qu'ils ne refassent pas de fructification derrière. Après, ce qui est vraiment important aussi pour les agrumes qui sont en pot, alors on en parle souvent, des agrumes, c'est vrai que c'est des questions qui reviennent de façon régulière. La fertilisation est très importante, c'est-à-dire qu'on va vraiment bien leur apporter de l'engrais. Alors on va apporter l'engrais justement à peu près du mois de février-mars jusque, là on va arrêter de leur en donner parce que les jours diminuent, raccourcissent, donc on va plus les stimuler, on va réduire les engrais. Donc en gros on va dire du mois de février jusqu'au mois de septembre, on va leur mettre de l'engrais et après terminer plus d'engrais.
2: Ah oui, donc ça, d'accord.
0: Voilà.
2: D'accord, je vous remercie beaucoup, merci Lionel.
1: De rien, Michel. Bonne journée, au revoir, bon dimanche à Saint-Saturnin. Michel avec un E, Michel sans E, mon Michel sans E. Enfin sans E, parce qu'il n'y a pas de E à Michel, parce que vous êtes un homme. Mon petit Michel, vous êtes patient.
3: Oui.
1: Vous aimez Johnny Hallyday.
3: Oui.
1: Bon, on va l'écouter ensemble et on se retrouve juste après.
3: D'accord, merci.
1: À tout de suite.
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1: Mais oui, c'est le week-end, on prend le temps. Soyez les bienvenus si vous venez de nous rejoindre au milieu de la verdure et de Johnny.
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0: de Nathalie Baye. Il nous manque, hein, ça s'appelle quelque chose de Tennessee, disons-moi le cas.
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0: Et grâce à vos conseils, Lionel, évidemment, on a la main verte. Notre expert répond à toutes vos questions jusqu'à 10h. Michel, vous avez été patient. Et pour une fois que j'ai un homme patient au bout du fil. Michel, vous êtes on prononce Magnier ?
3: Magnier, oui.
0: Magnier, tout simplement. Mmh. Dites donc, c'est drôlement joli, l'albizia, cet arbre magnifique.
3: Oui, c'est pour ça que je voudrais en planter un et je voudrais avoir des conseils parce qu'on me dit que ceux qui sont en pot, il faut les planter maintenant. Non, ceux qui sont en pot, il faut les planter qu'au mois d'avril et les autres qui sont racinés maintenant. Alors, ou l'inverse, je ne sais plus.
4: Ah! Alors, la période de plantation, c'est un arbre, hein, effectivement, l'albizia. En plus, c'est un arbre, on s'est rendu compte cet été que c'était quand même un arbre qui était plutôt très résistant à la chaleur et à la sécheresse, hein, parce qu'ils ont quand même... Enfin, tous ceux que j'ai vus ont quand même gardé résister. Des très belles floraisons, n'ont pas plus souffert que ça, donc c'est plutôt intéressant. Alors la période de plantation, bah, comme beaucoup d'arbres, ça va être plutôt l'automne. Hein, pourquoi l'automne? Parce que bah, les sols, normalement, il a plu, enfin, il faut encore attendre un petit peu. Hein, quand on dit l'automne, on peut décaler jusqu'au mois d'octobre, voire novembre, hein. Il n'y a pas de souci. Pourquoi? Parce que c'est une période plus favorable pour planter les arbres qui sont au repos végétatif, qui vont bénéficier de cette fraîcheur du sol pour avoir un redémarrage rapide au printemps. Cela dit, quand on plante un arbre, la première année, voire les deux premières années, faut quand même être vigilant à l'arrosage. Donc, mon avis, vaut mieux le planter maintenant. L'albizia, c'est quand même un arbre qui résiste très très bien au froid. Il n'y a pas de souci. À moins d'habiter vraiment en haute altitude, mais c'est quand même un arbre qui résiste plutôt bien. Donc non. Moi, je suis d'avis plutôt de le planter à l'automne, il n'y a pas de souci là-dessus.
0: Voilà, Michel, le conseil de l'ami Lionel. On a pas mal d'appels ce matin, cher Lionel. Nous allons à Courpierre retrouver Claude. Claude, bonjour.
5: Bonjour.
0: Alors,
5: bonjour,
0: Claude.
5: Lionel.
4: Bonjour.
0: C'est une Claude.
5: Oui, c'est une.
0: Allez-y, parlez-nous de votre cyclamen.
5: Je voulais savoir, j'ai des petits cyclamens de Naples en fleurs en ce moment. À quel moment je peux les transplanter et en donner à mes amis?
4: Alors, la meilleure période pour retransplanter, c'est une plante bulbeuse, hein, le cyclamen de Naples. Donc là, effectivement, ils sont en fleurs. Ouais, ils sont très jolis d'ailleurs en ce moment.
0: C'est
4: des très jolies petites fleurs qui ont pas l'air d'avoir souffert non plus de la sécheresse cet été, puisque là on a des belles floraisons de cyclamen en ce moment. Alors la meilleure période pour les replanter, ça va être pour les transplanter, pour les changer de place, hein, pour en donner à ses amis. Alors, on va plutôt faire ça sur juillet-août, quand le bulbe est en repos végétatif. Hein, pourquoi? Parce que si on le fait maintenant, on va gêner le cyclamen cyclamen. En fait, il commence souvent par fleurir, il va faire ses feuilles, et après les feuillages va permettre au bulbe de se régénérer, et donc on va pouvoir récupérer ce bulbe après pendant l'été suivant, hein, parce que c'est là où ça sera le plus favorable pour le replanter.
5: Parce que en fait, en juillet-août, il n'y a plus ni fleurs ni feuilles.
4: Et oui, c'est vrai que là, d'accord. Alors du coup, ce que vous pouvez faire, c'est que si vous en avez, mettez un petit bâton dans le sol pour localiser là où ils sont, pour pouvoir vous en rappeler après, effectivement, parce que le but de les prendre quand ils sont en repos végétatif, c'est qu'il n'y a plus de végétation, on les voit plus effectivement, donc c'est moins évident pour les collecter. À la limite, ce qu'il faut faire, c'est mettre un petit bâton dans le sol, hein, et puis comme ça, vous savez exactement où sont vos bulbes de cyclamen pour pouvoir les récupérer l'été suivant.
0: Voilà, Claude. Passez une bonne journée. On a envie d'être votre copine, hein, pour que vous nous offriez des cyclamens de Naples. En deux mots, mais vraiment deux tout court, pardon. Les bulbes, en revanche, les bulbes de tulipes, par exemple, c'est le moment de les planter.
4: Oui, voilà. Tout ce qui va être bulbe à floraison printanière, c'est-à-dire ce qui va fleurir au printemps, on va le planter maintenant. Tulipes, narcisses, jonquilles, crocus, muscaries, etc.
0: Génial. Et est-ce qu'on attend la pleine lune? Est-ce qu'il y a des moments de lune?
4: Oh, alors pas nécessairement. Pour les bulbes, c'est pas gênant. Ils ont une réserve, donc ils se débrouillent très bien.
0: Jeu de mots, Lionel. Parce que c'est Vénus. Avec Bananarama, passez une bonne journée. Avec ICI Pays d'Auvergne, il est 10h-10. À tout de suite pour vos questions au jardin.

0: Bananarama et Vénus, il est presque 10h moins 5.
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0: Qu'est-ce que le temps passe vite en votre compagnie, mon petit Lionel, dites donc. Ça, c'est parce que vous avez la main verte.
3: On va dire ça.
0: C'est ça. Hein. Dernière question. Évidemment, vous reviendrez la semaine prochaine, ça c'est sûr, avec de nouvelles questions, vous n'hésiterez pas. Odile, nous sommes chez vous, à Varennes-sur-Allier. Bonjour Odile.
4: Oui, bonjour, bonjour Lionel, bonjour. Je voulais vous parler de mon agave. J'ai, depuis début septembre, mon agave me fait une tige à au moins, elle atteint 2,50 m. Je suppose que c'est la floraison. Mais est-ce qu'elle est encore pas en fleur? Comment je dois faire pour la garder jusque est-ce que ça craint les gelées? Je ne sais pas. C'est la première fois que ça m'arrive.
3: Alors, elle est en pot ou en pleine terre, cette agave?
4: Ah non, elle est en pleine terre. Elle est devant ma maison. Je la protège l'hiver contre la pluie. Et là, je suppose, ça va être une belle floraison, belle surprise.
3: Ah oui, alors c'est bien, c'est toujours agréable de voir des agaves fleurir, surtout dans notre région, hein, c'est quand même pas fréquent, effectivement. Donc s'il est en pleine terre, ça veut dire que c'est quand même...
0: C'est ça, Jean.
3: Oui, c'est ça,
0: d'accord.
3: Tout à fait.
0: Je connaissais pas Odile, et ben là je regarde, c'est magnifique.
3: Donc effectivement, les agaves, il y en a plein d'espèces différentes, il y en a qui ont des résistances plus ou moins importantes, il y en a qui résistent très très bien au froid, et c'est toujours un plaisir de les voir fleurir. Malheureusement, alors j'ai de mauvaises nouvelles, je sais pas si vous le saviez, non. Mais quand un agave fleurit, il meurt après.
4: Oui, parce que j'ai lu qu'il fleurissait que après 10 ans.
3: Alors ça dépend, hein, les espèces, il y en a qui fleurissent, mais en général c'est souvent très long, surtout ici en Auvergne, on a quand même pas le climat de la Côte d'Azur, donc ils mettent un peu plus longtemps, ça peut être plus long que ça, il y a des agaves qui peuvent fleurir qu'au bout de 20-30 ans, hein, mais malheureusement souvent quand ils fleurissent, enfin c'est pas souvent, c'est le pied quand il a fleuri, c'est une plante qui meurt après sa floraison. Par contre l'avantage c'est que, un, vous pourrez récupérer les graines, normalement ce sont des plantes qui sont auto-fertiles, et deuxièmement, en général avant de mourir, un agave fait beaucoup de rejets, c'est-à-dire qu'au pied, hein, il va y avoir plein de petits agaves qui vont sortir de partout, si c'est pas déjà fait. Et donc, après, vous pouvez diviser ces agaves et replanter de nouveau un agave. Par contre, c'est très spectaculaire, hein, la floraison. Effectivement, on peut avoir des hampes florales qui montent à 2,50 m, 3 m, voire plus. Hein, on a des hampes florales sur certaines espèces qui montent très très haut.
4: Que c'est la bonne période pour qu'il fleurisse, parce que j'ai peur de la gelée. Est-ce que la fleur va craindre quand même...
3: C'est vrai que c'est un petit peu tard pour qu'ils fleurissent, malheureusement, mais ça m'étonne pas non plus parce qu'on a eu tellement chaud et sec cet été que, il fleurit maintenant. Il a décalé un petit peu sa période de floraison maintenant que les conditions sont un petit peu plus favorables. Et effectivement, alors après, ça fait plusieurs années quand même qu'on a des automnes qui sont relativement doux avec des gelées qui arrivent quand même tard. Allez, on va espérer pour lui que la météo va rester comme ça et qu'il va pouvoir mener sa floraison à bien.
0: Bon week-end, Odile. À bientôt à Varennes-sur-Allier. À bientôt, mon petit Lionel. Je plante, je nourris, j'arrose, je mets mes bulbes, je mets des engrais verts pour nourrir mon
3: sol. Exactement.
0: Et demain, j'offre à papy, au grand-père qui nous entoure, une plante, une fleur. Parce qu'aux hommes, ça va bien aussi, les fleurs.
3: Bien sûr.
0: À bientôt.
3: À bientôt.
0: Au revoir. Au revoir.
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0: Julien Lib avec Autrement à suivre après le flash H2O en balade dans l'espace et dans le Cantal. Une heure avec Christophe Noiseux.
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0: Bonne journée, bon week-end, ravi de passer ce moment avec vous. Il est 10h. Place à votre flash, Joshua Métivier. Joshua, l'ASM en quête d'une première victoire à l'extérieur.
2: Et pourquoi pas cet après-midi, déplacement à La Rochelle pour cette 5e journée de top 14. Après une belle victoire face à Castres samedi dernier, les jaunes et bleus partent avec un effectif remanié. 9 changements, avec notamment le numéro 10, Harry Plummer sur le banc. C'est une première. En tout cas, rendez-vous à partir de 16h20 sur votre radio ici Pays d'Auvergne. On suit le match avec vous en direct et en intégralité. N'oubliez pas, dès le coup de sifflet final, votre émission L'Après-Match, une heure en direct pour décortiquer le match et les réactions des joueurs. Un grave accident sur les routes bourbonnaises hier, un choc entre une voiture et un tracteur, ça s'est passé à Lethlon, un village à la frontière du Cher. Le conducteur de la voiture, un homme âgé de 40 ans, est gravement blessé. Il a été transporté par hélicoptère au CHU de Clermont-Ferrand. Le conducteur du tracteur n'a pas été blessé. Et justement, pour prévenir ce genre de drame, un village de la sécurité routière sera installé aujourd'hui à Moulins. Vous pourrez découvrir une voiture tonneau, une démonstration de désincarcération ou encore vous former aux gestes de premier secours. L'objectif, c'est bien de sensibiliser aux risques routiers et aux comportements dangereux. C'est de 10h à 17h, place d'Allier à Moulins.
0: Les lycées de Clermont-Ferrand et Riom fermés jusqu'à mercredi.
2: Et pendant 2 jours, donc, les élèves auront cours en distanciel. C'est une décision du rectorat suite à une nouvelle journée de blocage et de manifestation hier. 10 personnes ont été interpellées à Clermont-Ferrand suite aux affrontements entre lycéens et forces de l'ordre. À Riom, les grilles d'un lycée ont été cassées. Les images de cette journée de tension sont à retrouver sur ici.fr. Et puis, quelques gouttes sont attendues aujourd'hui, mais pas de quoi freiner la sécheresse, elle s'aggrave dans le Cantal. Tout le département repasse en rouge face au manque de pluie. Le préfet place 5 bassins versants au niveau de crise. C'est le niveau où les restrictions des usages de l'eau sont les plus importants. Le foot est en Ligue 2. Le Puy FC reçoit Thionville ce soir, une des équipes surprises de ce début de saison. Coup d'envoi à 20h45 au stade Massot. On fait le point sur la météo avec vous, Carole, et je le disais, quelques gouttes de pluie aujourd'hui.
0: Quelques gouttes de pluie, vraiment, elles sont importantes, ces gouttes. Des averses possibles dès la fin de journée, 23-24 degrés pour les températures maxi. Joli cocktail, soleil, nuages, averses. Cette nuit, on prend les mêmes et on recommence.
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4: Bonjour à toutes et à tous. Comme chaque samedi, nous partons en balade dans la nature auvergnate et dans un instant, nous partirons en direction de Saint-Amandin, dans le Cantal, pour une balade originale qui allie à la fois la randonnée et la découverte du système solaire.
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0: Nous sommes dans le Cantal, sur le chemin du Suc de Vézolles, et nous allons vous proposer une super balade étonnante, surprenante, originale aussi, puisque cette balade va nous permettre d'évoquer le système solaire et ce qui compose le système solaire, avec des passionnés qui vont tout vous expliquer simplement. C'est la balade H2O, on va avoir la tête dans les étoiles et au milieu des planètes, tout en ayant les pieds sur Terre.
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0: Pour nous guider à travers cette balade originale, nous sommes en compagnie de Raymond Piccoli. Raymond, bonjour.
3: Bonjour.
0: On peut dire que vous avez un réel coup de foudre pour le département du Cantal. C'est facile puisque vous aviez implanté le laboratoire de recherche sur la foudre. Et vous êtes aussi un passionné d'astronomie. Et l'originalité de la balade que nous allons effectuer, je l'ai dit, c'est une balade autour du thème du système solaire. Expliquez-nous un petit peu de quoi il s'agit exactement.
3: Alors c'est un prolongement naturel en fait, ce chemin des planètes. Pourquoi ? Parce qu'au laboratoire, l'étude des orages, ça relève de l'astronomie, de l'astrophysique. Donc on est tous issus de ce corpus-là. Le but de ce chemin, c'est tout simplement de recréer le système solaire à l'échelle très réduite, en l'occurrence pour celui-ci à l'échelle 1 milliard, donc il est réduit de 1 milliard de fois de sa taille originale, de façon à, non pas valoriser, mais agrémenter un chemin de randonnée comme celui-ci du Suc de Vézolles, et de pouvoir susciter chez le public une curiosité et une découverte de son environnement.
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0: Raymond Piccoli, nous sommes au point de départ du chemin des planètes, donc ici à Saint-Amandin, un point de départ avec un premier panneau qui nous accueille et qui plante le décor général de l'idée que vous développez à travers le chemin. Là.
3: Absolument. Ici, on va avoir la présentation du chemin et surtout le résumé des distances réelles, effectives, celles que vous allez parcourir à pied par rapport aux distances réelles dans le système solaire.
0: Donc on rappelle, c'est à l'échelle 1 milliard, donc vous avez réduit d'un milliard de fois la distance qui existe réellement entre les différentes planètes du système solaire. Alors avant d'aller plus loin, il faut peut-être les citer, planter le décor général de ce qu'est le système solaire.
3: Alors le système solaire, c'est une étoile qui est très massive, certes, notre Soleil, mais qui en même temps est une étoile très banale, sauf pour nous, puisqu'elle permet bien entendu la vie. Et cette étoile, eh bien, elle est au centre de notre système solaire et autour vont graviter, du moins officiellement, bien entendu, dans la nomenclature, 8 planètes et plus 9. Hein. Je rappelle que Pluton a été déclassé. Dégagé. Mais on en parle quand même dans le petit texte ici. On dit, et Pluton, qu'est-ce qu'elle est devenue ? Voilà. Donc ce chemin est très économique au niveau de la dépense physique, puisque par exemple, dans le réel, Mercure se situe à 58 millions de kilomètres du Soleil. Et là, on ne va faire que 58 mètres pour y aller.
0: Mercure étant la première planète à tourner autour du Soleil.
3: Hein. La plus proche.
0: Donc on peut citer les autres, donc Mercure d'abord,
3: Mercure,
0: et ensuite
3: Vénus, on a bien entendu la Terre, ensuite nous aurons Mars, au-delà de Mars il y a une petite ceinture d'astéroïdes, Jupiter, Saturne, Uranus, Neptune. Là on rentre par contre pour les quatre dernières dans le domaine des grandes planètes gazeuses, des géantes du système solaire.
0: Et alors notre pauvre Pluton, pourquoi on l'a dégagé ?
3: Mais oui, Pluton, mais c'est incroyable. En fait, en 2006, l'Union Astronomique Internationale l'a déclassé pour des facteurs divers et variés. Et puis en fait, ils sont bien embêtés. Parce que depuis, il y a eu une mission spatiale sur Pluton. Et on s'est aperçu qu'elle correspondait bien sûr à une planète, même si elle était de taille restreinte. Et ils sont bien embêtés maintenant parce qu'ils aimeraient bien pouvoir la reclasser. Peut-être que ça se fera. Peut-être que ça se fera. Et puis on a d'autres corps dans le système solaire qui pourraient d'ailleurs suivre.
0: Ah, des corps étonnants hein, d'ailleurs autour des planètes. On pense par exemple à Saturne. On a découvert des corps dans les anneaux qui ont d'ailleurs contribué à la constitution de ces fameux anneaux. On a aussi des lunes extraordinaires avec des dimensions au niveau des ravins, des montagnes absolument hallucinants. En fait, le système solaire, quand on se penche dessus, au-delà des planètes qu'on connaît, il y a vraiment un champ d'exploration extraordinaire.
3: Hein. Ah mais fabuleux, ne serait-ce qu'au niveau de la géologie. Et puis du volcanisme, et là on va faire un petit croisement, comme on dit en anglais maintenant, un petit crossover sur ce chemin avec le volcanisme du Cantal.
0: Tout est lié. Hein.
3: Tout est lié.
0: Donc là, si je vous ai bien suivi, ce premier panneau, c'est le Soleil, non ?
3: Alors non, ce premier panneau, c'est la présentation
0: générale.
3: C'est le menu.
0: D'accord.
3: De cette marche.
0: Très bien.
3: De cette balade. Ça fait rêver, balade.
0: Donc le prochain panneau, c'est le Soleil, alors.
3: Tout à fait.
0: Eh ben allons-y.
3: On va commencer là-bas.

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2: Pour la balade H2O, nous vous proposons une balade vraiment originale à travers le chemin des planètes situé à Saint-Amandin dans le Cantal. Nous sommes en compagnie de Raymond Piccoli qui est à l'origine de la création de ce chemin avec d'autres partenaires. On aura l'occasion bien évidemment de l'évoquer. Raymond, nous sommes au point de départ réel de la balade puisque nous sommes face au panneau du soleil. L'occasion pour nous de découvrir ce qu'est le soleil, hein, parce que certes il brille dans le ciel mais on ne sait pas forcément toujours de quoi il est composé et comment il vit.
3: Alors le soleil c'est notre étoile. Déjà, hein, c'est la source la source de vie, la source de chaleur, la source d'énergie, bien évidemment. Le soleil représente presque 100%, 99,9% de la masse du système solaire, le reste étant alloué aux déchets, aux résidus, les planètes, bien évidemment. Et donc, le soleil, c'est un astre absolument fabuleux dont nous dépendons de sa météorologie, l'héliosismologie. Hein, ça c'est son nom. Voilà, donc sur le premier panneau qui est ici, qui symbolise vraiment le point de départ, le point zéro de la balade, encore une fois, réduite d'un milliard. Donc là, le piquet sur lequel est fixé le panneau est à peu près de 1,40 m, ce qui donnerait le diamètre à l'échelle 1 milliard du Soleil. Voilà. La température de surface du Soleil, 6000 degrés.
2: De quoi cuire un poulet vite fait. Hein.
3: Oui, un bronzage rapide. Ouais. Ce qui est frais hein, par rapport à son centre interne, où là nous sommes à 15 millions de degrés, et puis avec des domaines de pression extrêmement importants. On rappelle aussi sur ce panneau l'activité du soleil, pas forcément visible tout de suite, mais en tout cas qui a été visible dans les deux dernières années dans le Cantal. Je veux parler des aurores polaires, des aurores boréales, car quand le soleil est en colère, quand il y a les éruptions solaires, cela va aller percuter notre haute atmosphère et provoquer ces magnifiques phénomènes dont on en a mis une image ici, photographiée dans le Cantal, ici.
2: Et alors, ça donne quoi ces aurores polaires?
3: Des draperies, c'est des majestueuses draperies qui avant étaient mises sous le compte d'une divinité, hein, des dieux, bien évidemment. Ça ondule dans le ciel, ça peut être vert, violet, selon les altitudes, bien évidemment. Rouge, rose, comme ici dans le Cantal, elle était rouge, rose avec du vert. C'était absolument splendide.
2: Et alors, ces aurores polaires, ces aurores boréales qui sont chargées en particules, il y a des choses, ça doit aussi avoir une incidence sur certaines activités terrestres parce que ça entre en concurrence. Il y a un champ d'action qui se propage au niveau des ondes, par exemple.
3: Tout simplement le blackout radio. Pour ma part, je reçois des données tous les jours qui nous disent sur telle zone de la Terre, on a, en fonction de l'activité de notre étoile, le blackout radio, c'est-à-dire que la communication difficile, voire impossible. Attention, on est dans un monde très précaire au niveau des données. Un bouquin, on peut le lire. Un bouquin est mouillé, on peut même le faire sécher. Un disque dur exposé au rayonnement électromagnétique, et là je parle de notre monde entièrement numérisé. Adieu les MP3, adieu les photos de famille, adieu les vidéos, de toute façon...
2: Adieu les clouds, hein, comme on dit. Hein.
3: Ah, bah le cloud. Mais c'est un nuage, le cloud.
2: Oui,
3: mais... Il porte bien son nom, un nuage est toujours éphémère.
2: Voilà, absolument. La métaphore est belle. Ici, on a une superbe photo du soleil.
3: Oui.
2: On peut comprendre, en fin de compte, comment il vit, de quoi il est composé. Puis on voit des... Alors, je ne sais pas comment on appelle ça.
3: C'est protubérance.
2: Protubérance. Donc, c'est de la matière du soleil qui part... c'est ça qui va provoquer d'ailleurs les aurores boréales?
3: Alors, pas forcément. Les protubérances émettent beaucoup d'énergie, mais on a
2: donc
3: parfois des zones
2: qui partent du soleil. Hein.
3: Comme ces zones que l'on voit sur l'image, ce sont des zones de très grande activité.
2: Il y aurait des yeux, une bouche.
3: Oui, ouais. C'est ça. Et parfois, les taches, on suit les taches solaires, les taches sombres, où le soleil semble, là aussi, c'est pas académique, mais le soleil semble s'éteindre. Et là, on va avoir énormément de dégagements radio. Et c'est pour ça que le soleil est suivi très précisément, soit dans l'observation visuelle, soit dans l'infrarouge, soit dans le rayonnement X. Ou le radio, bien entendu, ce qui est une partie de la suite de ce continuum. Et ça nous permet de prévoir tout un tas de choses, parce que ça a des applications pour les satellites. Alors, pour les activités militaires aussi, parce que ça assure du brouillage, on retombe dans le blackout radio. Et puis, on peut avoir, comme il y a longtemps maintenant, mais c'est juste une question de temps, on peut avoir des dégagements radio tellement importants que des câbles de télégraphe se sont déjà enflammés.
2: Ah,
3: ça peut arriver.
2: Étonnant.
3: À la fin des années 70, on a eu dans le nord des États-Unis un énorme blackout radio. New York avait été plongé dans le noir. C'était dû à une éruption solaire qui avait provoqué un flash électromagnétique comme on le voit parfois dans les films de science-fiction, et qui avait tout éteint. Alors déjà, à l'époque, ça avait été problématique. Ça avait provoqué une brusque hausse de la natalité 9 mois plus tard. On l'avait noté d'un niveau sociologique. Les gens avaient découvert que sans la télé, il y avait d'autres activités.
4: Ouais.
3: Hein, voilà. Mais alors, ça arriverait maintenant, ça pleurerait dans les chaumières. Hein, parce que beaucoup de gens perdraient beaucoup de choses. Et pour ça, on n'est pas du tout préparé. En tout cas, dans notre pays.
0: S'évader.

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1: Notre balade H2O est à la fois sur Terre, mais aussi dans le système solaire grâce au chemin des planètes qui a été mis en place sur la commune de Saint-Amandin dans le Cantal par Raymond Piccoli du laboratoire de recherche sur la foudre. On rappelle le principe, la distance qui existe entre chaque panneau et à l'échelle 1 milliard, la distance qui existe réellement au système solaire, c'est ça?
2: Tout à fait, c'est un rapport de 1 milliard. Ça veut dire que là, ce que nous venons de parcourir, environ quoi? 70 pas?
1: Oui, dans ces zones-là.
2: Ensemble,
1: oui.
2: Hein, dans ces zones-là. Eh bien, en fait, au lieu de faire 58 millions de kilomètres en réel dans le système solaire, on a parcouru 58 mètres.
1: Et on découvre à quel point Mercure est proche du Soleil aussi. Hein, parce qu'on voit le panneau Soleil de l'endroit où on se trouve à côté du panneau de Mercure. Hein. Et Mercure, si nous on était à sa place, la vie serait pas possible sur Terre quand même. Hein.
2: Absolument pas, quand on voit les températures déjà qui y règnent. Alors elle a un très faible champ magnétique, hein, Mercure, mais les températures c'est au-delà de 400 degrés, on est sur 430 degrés. Et puis on a une partie aussi dans le noir quand même, hein, parce que la planète a un côté qui est non allumé par le Soleil. Et côté nuit, c'est le grand chaud et froid là-bas et c'est très mauvais pour les bronches. 430 le jour, moins 180 la nuit.
1: Ah oui.
2: C'est un très grand écart thermique et vous savez qu'on s'habitue très mal. On parle plus de canicule.
1: Alors Raymond, nous avons à nos côtés Guy Delanoire. Guy, bonjour. Vous représentez une association qui œuvre ici dans le secteur. Je vous laisse le soin de nous dire comment s'appelle votre association.
3: Alors l'association s'appelle le GERAM, le groupe d'éveil et de rencontre pour la météorologie et l'astronomie.
1: Je suppose que quand Raymond Piccoli a évoqué l'installation du chemin des planètes ici, sur le chemin de randonnée du Suc de Vesoul, ça a dû sacrément vous motiver là.
3: Ah, tout à fait, tout à fait. Quoi qu'on connaissait déjà le chemin des planètes qui était installé à Champs.
1: Alors j'imagine que ce chemin des planètes, pour vous, c'est un support pédagogique idéal pour faire comprendre en fait de quoi est composé le système solaire.
3: Tout à fait, et en même temps, si vous voulez, lors de nos permanences qui, disons une fois par mois ici, donc à Saint-Amandin, régulièrement, nous parlons du système solaire, comment il s'est créé, tout ce qui se passe autour. Disons également, on détaille le fonctionnement de chaque planète, ce qui est vraiment, et c'est vraiment un support très intéressant. Et d'ailleurs, à terme, nous envisageons de faire des randonnées pour expliquer en plus sur place, sur le terrain, comment ça se fait.
1: Ouais.
3: Voilà.
1: Et là, effectivement, ça imprime encore mieux puisqu'on a cette fameuse échelle qui nous permet d'avoir une idée des distances qui séparent le Soleil des différentes planètes et de quoi est composé notre fameux système solaire. Qu'est-ce qui vous plaît le plus d'ailleurs? Est-ce que vous avez une planète fétiche dans le système solaire qui vous passionne particulièrement plus qu'une autre?
3: La Terre, bien sûr.
1: Ouais.
3: C'est notre vaisseau spatial. Mais il y a une planète quand même qui attire l'œil, c'est Saturne. Saturne, c'est vraiment une planète magnifique avec ses anneaux et tout. Et c'est vrai, quand j'ai eu l'occasion de la voir en vrai, à travers un télescope, c'est vrai que c'est... On en prend plein les yeux, quoi. C'est fabuleux. Mais bon, la Terre, bien sûr, c'est notre Terre, on y vit et tout. Et ça, c'est ce qu'il y a de plus important.
1: Raymond Piccoli, donc nous sommes à côté du panneau Mercure. On a évoqué rapidement ce qu'est Mercure et à quoi elle ressemble en fait dans le système solaire. Qu'est-ce qui a présidé au choix de l'installation de ce chemin à thématique chemin des planètes ici sur le chemin de randonnée du Suc de Vesoul à Saint-Amandin?
2: Alors, d'une part, on avait pensé à ce chemin et puis il a surtout été favorablement accueilli. C'est sans doute, je vais peut-être en faire râler, hein, mais c'est sans doute l'un des plus beau chemin de randonnée accessible à tous du département.
1: C'est un chemin de petite randonnée.
2: C'est une petite randonnée, ouais. C'est 7 km. Donc en soi, si on s'en réfère à des personnes qui parcourent ça en regardant leurs pieds avec des bâtons et qui vont à fond, ça ne leur apportera pas grand-chose. Mais en tout cas, pour des gens qui veulent passer un très bon moment, et encore, j'insiste sur le mot balade, c'est-à-dire une découverte. On en prend dans les yeux, on en prend dans les oreilles avec les bruits de la forêt. Et on en prend aussi, ça il faut le remettre au goût du jour, dans les ambiances. Chaque virage, on va avoir une ambiance qui va changer. Et on va arriver au point culminant qui est le Suc de Vesoul, où là on va avoir un 360 degrés de vision sur tous les monts du Cantal et tout le Sancy. On voit tout.
1: Vous concentrez sur ces 7 km, le plaisir,

0: jardin gourmand. À partir de 13h l'après-midi, Biodiversité en Liberté propose de découvrir cette ferme engagée dans l'agriculture biologique, mais aussi toute la nature qui l'entoure. Et pour accompagner cette découverte, le groupe local de la Ligue pour protection des oiseaux d'Ambert sera présent. Au programme notamment, une balade buissonnière pour observer autrement les plantes, les animaux et les petits trésors de la ferme. Une sortie qui permet donc de mêler nature, agriculture locale et rencontre dans un cadre typiquement auvergnat. Pas besoin d'être naturaliste confirmé, l'idée c'est simplement de prendre le temps de regarder, d'écouter et de comprendre la biodiversité qui nous entoure. Alors si vous cherchez une idée de sortie pour ce samedi après-midi, chaussez vos baskets et direction Bertignat pour une après-midi au vert, entre nature et gourmandise. Une animation annoncée dans le cadre de la campagne Manger bio et local.
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0: Notre baladage d'oiseaux nous permet de faire un sacré voyage hein, sur le chemin des planètes de Saint-Amandin dans le Cantal. Un voyage à la fois à la découverte du paysage de cette petite randonnée de 7 km sur le suc de Vesoul, mais aussi avec le thème du système solaire, d'où le nom Chemin des planètes. Nous sommes en compagnie de Raymond Piccoli qui est à l'origine de la création de ce Chemin des planètes. Raymond, on est parti donc du Soleil, hein, tout logiquement, puisqu'on est parti du centre du système solaire, puis on s'éloigne progressivement du Soleil. On a vu Mercure et forcément, la deuxième planète qui tourne autour du Soleil, c'est Vénus.
1: Tout à fait, la planète Vénus, alors qu'on surnomme faussement l'étoile du berger d'ailleurs, hein, et qui est quand même représentée depuis l'aube de l'humanité. C'est un des objets les plus brillants du ciel, c'est un

0: objet aussi qui est un indicateur temporel, un des calendriers des agropasteurs. Et en plus, Vénus est très intéressante parce qu'il y a des choses dessus. Par exemple, on a la plus haute montagne du système solaire.
1: Qui culmine à combien ?
0: Ah ben, comme c'est indiqué sur le panneau, on est à plus de 10 000 mètres.
1: Ah
0: c'est
1: oui.
0: 2 km de plus que l'Everest.
1: Ouais. Quand même, hein. Grosse montagne.
0: Ah oui, très grosse montagne. Bon, on a des températures, alors on dit toujours, c'est sûr, Vénus associée à la déesse de l'amour. Hein. Vénus, voilà, c'est vrai que c'est chaud là-bas, hein. 470 degrés hein, quand même. Et puis on est dans une atmosphère qui est saturée d'acide, de carbone, et puis une pression qui est énorme, on a une pression qui est identique, voire par endroits supérieure à celle qui règne à 1 km sous nos océans. Donc c'est 1 km d'eau au-dessus de nos têtes, en équivalent pression atmosphérique sur Vénus.
1: Donc complètement invivable.
0: Alors pour nous, ouais. Oui, peut-être que pour d'autres ça se passe très bien, mais pour nous en tout cas, non, c'est pas tout à fait indiqué, c'est pas très bon.
1: À l'inverse de la Terre, qu'on va forcément rencontrer après Vénus.
0: Oui, parce qu'ici, il faut quand même préciser qu'on est déjà très loin. Par rapport à notre premier panneau,
1: alors, soleil.
0: On va le traduire, hein, on est à 108 mètres. C'est pas grand-chose au niveau physique, mais c'est quand même 108 millions de kilomètres.
1: Eh oui, puisqu'on rappelle que l'échelle s'est réduite à 1 milliard. Hein,
0: ouais. Alors on va à nouveau emprunter notre vaisseau spatial, qui porte pas un très joli nom, ça s'appelle Nos Jambes. Hein, et on va aller sur Terre.
1: Nous avons donc effectué quelques pas, Raymond Piccoli, nous sommes à côté du panneau de la Terre qui, ramené à l'échelle que vous avez choisie pour le chemin des planètes, donc réduit à 1 milliard de fois, on est à quelle distance là du Soleil ?
0: 150 mètres.
1: 150 mètres à l'échelle,
0: du sentier, ce qui correspond dans la réalité donc à 150 millions de kilomètres et qui est aussi un indicateur de mesure en astronomie qu'on appelle l'unité astronomique, soit 150 millions de kilomètres.
1: D'accord, donc une unité correspond à 150 millions de kilomètres.
0: Tout à fait.
1: La Terre qui est une exception finalement dans le système solaire parce que c'est la seule planète du moins connue à ce jour qui a une diversité de vie extraordinaire. D'ailleurs, elle s'exprime autour de nous, hein, on entend les oiseaux, on a les arbres, les plantes, les champignons et toute la diversité du vivant sur Terre. Véritable exception, n'ayons pas peur des mots.
0: C'est une exception. C'est un vaisseau spatial, une arche, qui héberge des milliards de formes de vie différentes. Ça grouille.
1: Ce qui devrait nous inciter à les préserver, hein, ces milliards de formes de vie différentes quand même.
0: Ah, mais ça
1: quand on y réfléchit bien.
0: Ça ne devrait pas nous inciter, ça devrait être naturel comme le fait de respirer. Alors, on ne peut pas parler de la Terre si on ne parle pas
1: de la
0: de
1: Lune.
0: Séléné.
1: Bah oui.
0: Hein, notre satellite, qui à cette échelle, à l'échelle du chemin, est à 38 cm. Hein, on croit que la Lune est très loin, mais en fait, elle est très très proche. C'est pas notre banlieue cosmique, mais c'est notre voisine, c'est notre compagne. Et j'aimerais, si vous le permettez, qu'on parle quand même un petit peu de la Lune, qui est absolument essentielle. Parce que la Lune, déjà, le barycentre de la Lune, c'est quoi ? C'est le point d'équilibrage du système Terre-Lune. Il n'est pas dans l'espace. Il est 1700 km sous nos pieds, le point d'équilibre. La Lune, sans la Lune, plus de vie sur Terre.
1: Oui, parce qu'on n'a pas la même inclinaison au niveau de la Terre. Hein.
0: Les marées. Et les marées concernent tous les fluides. Ça ne s'arrête pas à l'eau de mer, bien évidemment.
1: Il y a des marées terrestres.
0: Il y a des marées terrestres. La Terre se déforme très légèrement sous l'effet gravitationnel du système Terre-Lune, de la Lune. Mais on est à une époque aussi de fracture. On est à une époque où on est à la limite où on a, le soir, quand on regarde la voûte étoilée, autant de satellites visibles quasiment que d'étoiles. On est à une période d'envahissement de l'espace et on est à une période charnière pour la Lune, qui, je le rappelle, est le refuge de nos confidences. La Lune, c'est quoi ? C'est la poésie, c'est l'esprit qui divague, c'est... comment on pourrait dire ça ?
1: Elles sont des ambiances aussi uniques.
0: La poésie, c'est tout un tas de choses. Alors qu'on est à une période où on parle d'implanter des réacteurs nucléaires sur la Lune, pourquoi faire pour exploiter le minerai, etc. En gros, c'est aussi un moment, ce panneau, de penser que pour les grands fouteurs de bazar qu'est l'être humain sur sa planète, il est en train d'exporter son même bazar ailleurs. Et pire, on entend des choses maintenant de dire que la Lune, finalement, n'est qu'un gigantesque gisement. À quelle place remettons-nous l'imagination, la créativité et tout simplement l'intérêt, la substantifique moelle de l'être humain qui est celle d'essayer de comprendre, de découvrir et surtout de rêver et de s'extasier.
1: Ça ne va pas vous rassurer parce que ce qu'on s'apprête à faire sur la Lune, on s'apprête aussi à faire sur Mars, qui est notre prochaine étape.
0: Voilà. Laissons-les rêver. Sur un malentendu, ça peut marcher.
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0: C'est déjà fin de notre balade H2O le long du chemin des planètes en votre compagnie, Raymond Piccoli. Nous sommes à côté du panneau Mars. Mars qui a... Vous êtes amusé à mettre en place un petit lien entre Mars et le Cantal.
1: Oui, tout à fait, au niveau du volcanisme, puisque sur Mars, nous avons le plus grand volcan du système solaire, donc le mont Olympe, hein, 600 km de diamètre, 27 km d'altitude. À côté, le plomb du Cantal, eh bien, il est quand même extrêmement petit, puisque là, on y est 15 fois en dessous. Le plomb du Cantal, c'est 1855 mètres. 1855 mètres versus 27 000 mètres. Et c'était l'occasion aussi de rappeler qu'on est dans un endroit magnifique où tout a été façonné ici par les volcans et par les glaciers.
0: Alors moi, il y a quelque chose qui me titille, Raymond Piccoli. À travers cette balade, on ne peut pas évoquer toutes les planètes du chemin des planètes et du système solaire. À charge pour celles et ceux qui nous suivent de venir voir par eux-mêmes. Mais ce suc de Vesoul, j'aimerais bien qu'on aille y faire un petit saut quand même.
1: Alors là, ça va vous faire un choc. Donc on va y aller tout de suite.
0: Eh ben allons-y, c'est parti.

0: Nous avons suivi le chemin de randonnée du Suc de Vesoul en votre compagnie, Raymond Piccoli, pour ponctuer notre balade le long du chemin des planètes. On rappelle, un chemin qui recrée le système solaire à l'échelle 1 milliard moins important pour découvrir les acteurs du système solaire en partant du Soleil et jusqu'à la dernière planète qui est Neptune, puisque Pluton ne fait plus partie, on le considère plus comme une planète du système solaire. Et alors, en point d'orgue de cette balade, il nous restera Neptune à voir pour celles et ceux qui ont décidé de faire ce chemin de randonnée. C'est le Suc de Vesoul qu'il faut surtout pas rater, hein, parce que alors là, on a un tout en un ici. Hein.
1: Alors c'est un passage même obligé, puisque pour avoir la bonne distance à l'échelle, il faut passer par le Suc de Vesoul, où comme vous le constatez, on a une vue à 360. C'est aussi un point fort. Pourquoi ? Parce que c'est là, après 90% de la visite du système solaire, où on va, j'espère en tout cas, c'est l'un des buts, se rendre compte de la magnificence et de la splendeur de notre planète, du vivant et de tout ce qui nous entoure. Si vraiment en passant ici, on n'a pas compris qu'il faut y faire attention, c'est que je crois qu'on est perdu.
0: Et comme je le disais, on a un tout en un. C'est-à-dire qu'on peut commencer par exemple par le Sancy, avec mon Boudif devant. Et si on fait un travelling vers la gauche, je vous laisse le soin de nous décrire le paysage qu'on
1: a. Alors là, quasiment plein nord, on a le massif du Sancy, bien évidemment. Si on fait un petit travelling vers la gauche, on va avoir des villages visibles comme celui là-bas, qui est de Saint-Genès-Champais. On est donc là sur le Puy-de-Dôme. On va se poursuivre vers la gauche, où on aperçoit les gorges de la Rue, un petit peu plus là-bas, c'est Champs-sur-Tarentaine. On aperçoit la Corrèze, bien évidemment. Là-bas, c'est le plateau de Millevaches. Mais là, au premier plan, on aperçoit les orgues de Bord-les-Orgues, d'accord ? On continue un petit peu notre tour d'horizon. Là, on commence à attaquer donc les plateaux. On a ici Riomesse-Montagne qui est dans, pas visible, mais qui est juste incurvé là-bas. On a l'émetteur qui est au-dessus de Riomesse-Montagne et on aperçoit un petit peu à côté les ruines du château d'Apchon. Et puis là, le majestueux massif des monts du Cantal avec le Puy-Marie, etc. Le plomb du Cantal. On a tout qui est ici, le plateau du Limon. Et si on poursuit par l'autre côté, eh bien, on va arriver sur le plateau du Cézallier. Là, c'est le Cézallier cantalien qui se poursuit très rapidement sur le Cézallier Puy-d'Aumois.
0: Et on a un effet waouh, hein, quand on arrive ici.
1: Bien sûr, c'est le but.
0: Là, c'est le but. C'est bluffant. Moi, les mots me manquent, hein, pour décrire ce que j'ai là sous les yeux. On a envie de se poser puis de se laisser un peu porter par la beauté des paysages qui nous entourent, sans regarder la montre, sans rien, et puis en se laissant bercer aussi par les clarines des vaches qui sont en dessous, qui rajoutent un peu plus sur l'ambiance générale. Quoi qu'il en soit, Raymond, ce chemin des planètes est à la fois un chemin qui permet aux baladeurs de découvrir le système solaire, mais d'être connecté en permanence avec la planète Terre, parce que le message, vous l'avez délivré, il faut préserver cette exception qui existe à la fois dans le système solaire, mais pour l'instant aussi dans l'univers, parce que d'aussi loin qu'on a pu aller, on n'a pas retrouvé d'équivalence de la Terre.
1: Absolument, et c'est ce message que nous, scientifiques, souhaitons faire passer. Parce que c'est le plus important à l'heure actuelle.
0: Espérons qu'il sera relayé à travers cette balade. Merci beaucoup Raymond d'avoir été notre guide à travers ce cheminement depuis Saint-Amandin dans le Cantal jusqu'au sommet du Suc de Vesoul. Ça a été un vrai plaisir et je suis sûr que certains de nos auditrices et auditeurs auront envie de venir voir d'eux-mêmes ce que nous avons découvert grâce à vous. À
1: bientôt. Merci de votre venue.
0: Le chemin des planètes à Saint-Amandin dans le Cantal est une promenade pas tout à fait comme les autres, puisqu'ici, le paysage nous invite aussi à lever les yeux vers le ciel et à voyager le temps d'une balade à travers notre système solaire. Pour nous accompagner dans cette découverte, nous avons eu le plaisir de retrouver Raymond Piccoli et Guy Delannoy de l'association astronomique Le GERAM. Ils nous ont permis de mieux comprendre ce parcours, mais aussi de mesurer combien l'observation du ciel peut nous ouvrir à la curiosité, à la science et à notre environnement. Merci à Céline Bonhomme-Monge pour la prise de son et le mixage de ce reportage. Je vous souhaite un excellent week-end à l'écoute de nos programmes et je vous dis à très vite pour de nouvelles découvertes dans la belle Auvergne.
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1: Bon week-end avec Ici, Pays d'Auvergne. Belle journée. Il est 11h. Place au flash de Joshua Métivier. Joshua, les canicules de l'été sont derrière nous, mais la sécheresse est encore bien présente.
2: Et elle s'intensifie même dans le Cantal avec quelques averses ces dernières semaines qui ne suffisent pas. 5 bassins versants repassent en état de crise. C'est donc tout le département qui est en rouge. C'est le niveau le plus grave et donc le retour de restrictions strictes sur l'usage de l'eau. Dans l'Allier, un homme de 40 ans gravement blessé dans un accident de la route hier, une collision entre sa voiture et un tracteur. Ça s'est produit vers 19h sur une départementale à hauteur de l'Ethlon, c'est à la frontière du Cher. Le quadragénaire a été héliporté au CHU Montpied à Clermont. Le conducteur du tracteur est lui indemne.
1: À Clermont-Ferrand, un rassemblement pour les enfants à la rue.
2: Des enfants dont les familles n'ont aucune solution d'hébergement. La manifestation est à l'appel du réseau Éducation sans frontières. RESF donne rendez-vous dès maintenant 11h, place de Jaude. En politique, un conseil municipal très animé hier après-midi à Clermont-Ferrand. Plus de 5 heures de débat marquées par des invectives entre la majorité et l'opposition. Dans le fond, pas de grandes décisions. Les débats ont porté sur des subventions aux associations ou encore sur l'organisation de concertations participatives.
1: Le sport et l'ASM, bien sûr. L'ASM en déplacement à La Rochelle cet après-midi.
2: En top 14, les Clermontois cherchent toujours leur première victoire à l'extérieur cette saison. Et pour ça, Christophe Furios expérimente avec la composition de son équipe. L'entraîneur clermontois place Harry Plummer sur le banc. C'est une première. Au total, 9 changements au programme par rapport au dernier match. En tout cas, rendez-vous à 16h20 sur votre radio ici, Pays d'Auvergne. On vit la rencontre avec vous en direct et en intégralité. Et puis, dès la fin du match, restez avec nous pour votre émission L'après-match ASM. En foot, pas de Ligue 2 ce week-end, mais un match amical pour le Clermont Foot hier soir. Les Clermontois se sont inclinés 4-3 face à l'AJ Auxerre. 4 buts encaissés l'un après l'autre, mais les Auvergnats se sont réveillés en fin de match avec un but de Cantero et 2 pénaltys inscrits par Bianchini. De quoi sauver l'honneur. Eux, ils sont tombés pour la première fois cette saison, les handballeurs de Cournon, battus 32-27 à Ivry-sur-Seine hier soir. Les Auvergnats, jusqu'ici leaders du championnat de Pro League, ils se retrouvent désormais 5e à égalité avec Créteil et Ivry à la 3e place. Et puis, grosse déception pour les basketteurs vichysois. La Jave battue sur le fil par les Parisiens de Levallois hier sur le score de 87-86. On fait le point sur la météo de ce samedi et de ce week-end avec vous, Carole. Pardon.
1: Et c'est vraiment. Appelez-moi Chantal. Ou Nicole. C'est ma tante. Ou Odette, c'est mon troisième prénom.
2: C'est
1: comme vous voulez.
2: Le prénom que vous voulez, pardonnez-moi. Mais en tout cas, la météo, elle est alternante aussi. Elle change beaucoup entre la pluie et quelques éclaircies.
1: Vous avez tout dit. Je peux parler des températures si vous voulez. 23-24 degrés, c'est pas mal. Mais côté ressenti, eh ben là, ça monte. On peut avoir du 29 degrés en ressenti à Montluçon. On peut avoir un 25 degrés en ressenti à Clermont-Ferrand. Avec des averses, vous l'avez dit, du soleil, des nuages aussi. Alors n'oubliez pas votre parapluie ou votre poncho, Joshua. Et revenez nous voir à midi.
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1: Le palais fermé aujourd'hui, mais pour Christophe Barbeau et pour ici, Pays d'Auvergne, il ouvre ses portes, direction Saint-Pourçain-sur-Bèbre. Bonjour Christophe Barbeau.
4: Bonjour Carole Odette Mico.
1: Christophe, le palais vous ouvre ses coulisses, une heure pour découvrir ce parc animalier unique en France. Découvrez et décrivez-nous surtout ce qu'il y a autour de vous. Je crois qu'il y a un singe. Ben, vous savez quoi ? Je serai votre Jane pendant une heure.
4: Avec grand plaisir. Je vous tombe à Liane, on va voyager ensemble pendant une petite heure. C'est vrai que c'est assez intriguant. Je suis face à face avec un Saïmiri à main jaune. Il me fixe, il ne m'a jamais vu. Je pense que les deux sont aussi curieux l'un que l'autre. Sur ma gauche, nous avons des gibbons. Ils chantaient il y a quelques instants. Je crois qu'ils ont décidé d'être disciplinés. Ils se sont arrêtés dès que j'ai entendu. C'est à vous, vous êtes à l'antenne. On est au pal. avec un ciel juste bleu. Pour l'instant, c'est un peu le calme avant la tempête. On a des barnums qui sont en train d'être mis en place. On a ces bénévoles qui sont en train d'installer le parc. Et tenez-vous bien, demain, c'est la toute dernière journée. Journée de clôture. Et ça se termine chaque année par cette journée de la Fondation. La Fondation qui collecte des fonds entièrement gérés par les bénévoles. Fondation Le Pal Nature. On en parle jusqu'à midi. Entre deux clins d'œil aux singes et aux différents animaux. Et dans un instant, mes invités arrivent. Je vous régale jusqu'à midi.
1: De jolies rencontres, en tout cas, Christophe, au programme pendant une heure. Alors suivez-nous, belle matinée.
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1: Ici, Pays d'Auvergne, au cœur de la nature et de la musique, un samedi matin d'octobre, avec The Brother Johnson. Ça s'appelle Stomp. Il est 11h05.

0: Les Brothers Johnson avec Stormfield, 11h10.
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0: Le PAL est un lieu unique en France. Il ouvre ses portes demain pour une journée exceptionnelle. Les coulisses de cette journée avec vous, Christophe Barbeau, entouré juste à côté du PDG du PAL.
3: Exactement, c'est lui, notre tout premier invité. Il s'agit de Charles Bennett, président directeur général du PAL. Bonjour Charles.
4: Bonjour.
3: Franchement, on a beau avoir l'habitude, vous en avez plus l'habitude que moi, on est toujours en pleine admiration lorsque les animaux font leur show. Là, les singes s'en donnent à cœur joie. Faut leur dire, hein, c'est la radio, c'est pas la télé, on va pas forcément les voir. C'est fabuleux de les voir heureux et épanouis, ces animaux.
4: Et oui, c'est le plaisir de se promener au PAL, et surtout les journées où finalement le parc a fermé ses portes. Et donc là, les animaux sont encore plus curieux, viennent voir les gens qui passent.
3: En train de se dire, tiens, il y a moins de monde.
4: Exactement, ils sont très curieux.
3: 15e journée de la fondation, le PAL Nature, c'est donc demain. Voici une journée juste exceptionnelle, drivée, organisée avec de nombreux bénévoles. On va s'en faire l'écho tout au long de cette journée. La fondation, le PAL Nature, quelle drôle d'idée. Pourquoi cette fondation ici?
4: Alors la fondation a été créée en 2008 par mon papa Arnaud et Sonia, qui était la vétérinaire du PAL. Et l'idée, c'était de créer un trait d'union en fait entre ce qui est fait au PAL et le milieu naturel, où en fait tout se joue, les enjeux sont là-bas, la protection de la biodiversité, la protection des écosystèmes. Et donc voilà, la raison d'être de cette fondation, c'est de se dire, bon, on va allouer des fonds avec le PAL, et puis maintenant la fondation lève ses propres fonds aussi, notamment à travers la journée de la fondation, pour agir directement sur le terrain en soutenant des ONG qui tous les jours travaillent dans le monde entier pour protéger la biodiversité.
3: La fondation Le PAL Nature qui soutient chaque année en France et à l'international des associations engagées pour la protection des espèces et de la biodiversité. Ça, c'est important. C'est un peu l'ADN de tout parc animalier, d'avoir sa propre fondation, de collecter des fonds et justement de parler de conservation, parce que c'est important.
4: Alors je dirais que c'est une forme d'aboutissement,
3: ouais.
4: Puisque le rôle d'un parc animalier, il est à la fois dans la recherche, donc contribuer à la recherche scientifique, ce qu'on fait activement à travers différentes actions, comme accueillir une doctorante pour protéger les manchots du Cap en Afrique du Sud, comme collecter des données pour faire de la recherche scientifique. Donc ça, c'est le premier pan. Le second pan, c'est l'éducation, la pédagogie, accueillir des jeunes publics, expliquer aux gens comment concrètement dans leur quotidien ils peuvent agir pour protéger la biodiversité. Et le troisième volet, c'est la conservation. Et donc la conservation se joue à la fois au PAL, en maintenant en fait un patrimoine génétique pour permettre de réintroduire si besoin des animaux dans leur milieu naturel. Donc c'est ce qu'on a déjà fait, on a contribué à un programme pour réintroduire l'oryx algazelle dans la péninsule arabique où il avait totalement disparu, il était éteint. Et à travers aussi la fondation Le PAL Nature qui elle en fait soutient des ONG de terrain en France et dans le monde.
3: Justement, vous avez lu dans mes pensées, puisque j'allais vous poser cette question, savoir si c'était uniquement en France qu'il y avait des actions qui étaient menées, si vous soutenez des associations. C'est partout dans le monde, partout là où la protection des espèces et de la biodiversité s'impose.
4: Exactement. Alors on était parti sur plutôt des associations lointaines, puisque on héberge beaucoup d'animaux lointains au PAL. Et finalement, on a aussi fait le constat que la protection de la biodiversité, elle se joue chez nous. Et donc c'est en ce sens qu'on a eu à cœur ces dernières années de renforcer notre soutien à des associations en France, notamment pour la protection des hérissons, la protection des lynx, par exemple.
3: Voilà, le bien-être animal a tout son sens, ce n'est pas un vain mot. On est en train de se diriger vers cette maison qui porte bien son nom. 15e journée de la fondation Le PAL Nature, c'est donc demain. Et en venant à cette journée, c'est une journée entièrement gérée par des bénévoles où tous les bénéfices seront reversés directement aux associations que soutient la fondation. La maison de la fondation Le PAL Nature se trouve juste ici. Carole, je ne sais pas ce que vous en pensez, mais on ouvre la porte. On y rentre, on va aller voir ce qui s'y s'y passe. Et je crois savoir qu'il y a un autre invité qui sera notre micro d'ici quelques instants. C'est quoi l'animal que j'aperçois là-bas?
4: Ah, ce sont des chèvres.
3: Oh, des chèvres. En plus, c'est l'animal le plus basique.
2: Alors, ça, attendez, donc, Carole. T'as jamais vu de chèvre, Carole, ou quoi?
3: C'est Carole, ne vous moquez pas. C'est que, vu la taille, non, je ne voyais que les pattes et le ventre. Je ne voyais pas la tête, rien d'autre.
2: Elle est pleine.
3: En penchant, je me suis dit, mais quelle question stupide. Et voilà, ben, Charles m'a ridiculisé.
4: Non, il n'y a pas de question stupide.
3: Et puis, c'est à un moment, on t'évite de passer entre nous, Charles Bénat.
4: Il n'y a pas de sous-espèce.
3: Et bing. Et ben, allez, oui. Carole, enchaînez, faites le reste.
2: Ah, mais j'adore le lait de chèvre, j'adore le fromage de chèvre. J'adore le pain, j'adore vous retrouver, Charles, et surtout Christophe, jusqu'à midi. Le pain vous ouvre ses portes en pouliste. Juste après Vianney, d'or et détend. Nouveauté, ici, Pays d'Auvergne. Ce matin, nous sommes samedi et il est 11h15.

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0: Le baladeur Christophe Barbeau est au PAL, il vous ouvre ses portes, ce PAL, ce dimanche pour une journée spéciale. Ici, Pays d'Auvergne et Christophe nous font vivre les coulisses du PAL ce matin. Votre invitée s'appelle Camille, c'est la coordinatrice des programmes de la Fondation. Ouvrons les portes, vous avez déjà ouvert les portes de la Fondation, ça y est.
3: En fait, ça c'est l'effet ici Pays d'Auvergne, comme des VIP, on nous déroule le tapis rouge et on nous ouvre les portes. Franchement, tout était ouvert et on arrive devant cette maison de la Fondation et moi je suis comme un enfant finalement, j'ai des étoiles plein les yeux, je suis en train de découvrir tout ce qu'il y a tout autour de moi. Camille Molinetti, vous êtes coordinatrice des programmes de la Fondation Le PAL Nature. On est dans quel état d'esprit à la veille de cette superbe journée, Camille ? Bonjour.
4: Alors bonjour, je vais pas vous cacher qu'il y a un petit peu de stress comme toutes les éditions. Ah mais parce que c'est beaucoup de logistique là, je sais pas si vous allez l'entendre, mais il y a notamment des bénévoles qui transportent des tables, des chaises, des objets à vendre aux enchères. Donc voilà, c'est un peu d'organisation, c'est un peu de stress. Heureusement, ils sont patients avec moi. Mais oui, non, c'est aussi beaucoup de joie parce qu'on sait que ça va très bien se passer et que les associations adorent être présentes à cette journée et sont là pour rencontrer les visiteurs. Donc c'est vraiment super.
3: Il se passe quoi dans cette maison de la Fondation ? On va y rentrer parce qu'il y a tout plein de choses. Donc avant de dérouler le programme qui aura lieu demain. D'ailleurs, vous avez tout le programme sur la page dédiée. Vous allez sur lepal.com. Vous découvrez tout ce qui se passe demain. Il y a plein de choses, il y a plein d'informations. C'est pour qui ? Pourquoi on est là, finalement ?
4: Alors, mais justement, nous, la maison de la Fondation, elle est là aussi pour rappeler qu'on existe parce qu'on a encore un petit déficit de visibilité qu'on essaie de travailler, notamment avec ma collègue Pauline, qui n'est pas très loin de nous. En fait, la Fondation Le PAL Nature, elle n'est pas très connue des visiteurs. Donc, on a dédié cet espace, justement, à cette fondation. Et on a essayé de la pimper un peu, hein, puisque moi ça fait faire la 7e saison que je suis là. Quand je suis arrivée, c'était tout en bois. Ouais. Alors, c'était brut, ça restait dans la thématique de la nature, mais là on a fait appel à des artistes locaux, à savoir Plumet Plomb et Lily on the River, qui ont redonné un peu de joie et un peu de gaieté à cet endroit avec pas mal de représentations. Ouais, tout à fait. Des animaux qui sont menacés, des fun facts aussi, parce qu'en fait on part toujours du principe que des petites anecdotes un peu rigolotes, ça fait partie des manières de sensibiliser le public et qui repartent aussi avec des éléments pédagogiques. Ouais. Voilà, on a la traditionnelle tirelire de la Fondation.
3: C'est ce que vous allez vous dire, cette tirelire-là.
4: Exactement.
3: Elle est ouverte à toutes et à tous. On y glisse la pièce quand
4: exactement,
3: on passe ici.
4: Exactement.
3: La pièce
4: ça.
3: Ou le billet, bien évidemment. Et
4: alors là, c'est la pièce, en l'occurrence.
3: Que la pièce.
4: Et on peut, les billets, on peut les mettre au comptoir de l'ours. On a une petite urne. Là, c'est vraiment ce qu'on appelle une tirelire qui fait spirale, en fait. Donc voilà, ça fait un petit peu de bruit et puis ça permet à chacun, en fait, de faire sa part, tout simplement. Il faut savoir qu'avec quelques centimes d'euros, quelques pièces jaunes, et ben ça nous fait quand même un peu plus de 1000 euros à la saison, donc c'est toujours bien. Et tout cet argent est reversé, bien sûr, à des associations.
3: Ouais, collecter des fonds. Il y aura 29 associations qui vont être présentes demain pour lesquelles vous vous mobilisez. Un programme assez varié et riche hein, demain. C'est une journée qui sera trop courte pour tout faire, à mon avis.
4: Ouais, c'est ça. On aime bien, en fait, proposer plein d'activités parce qu'on sait que les gens sont enclins à aller rencontrer les associations, mais veulent aussi voir les animaux du PAL. Donc en fait on a fait en sorte de se caler sur une ouverture qu'on pourrait dire de traditionnelle avec des animations pédagogiques mais du plus. Ouais. Et notamment pour cette 15e édition, on a notamment une troupe de cirque qui sera là, on aura une fanfare, on aura ma collègue Stéphanie du secrétariat qui viendra avec ses collègues de Country Shine et qui nous fera des petits pas de country. En fait on veut vraiment rendre cette journée festive. Tout à fait, c'est vraiment le mot d'ordre de cette
3: convivial.
4: Journée. Exactement. Et les visiteurs sont là pour rencontrer les associations, mais aussi passer un bon moment. Et puis, ne nous cachons pas, on a aussi la chance que le PAL est apprécié, voire très apprécié des visiteurs. Donc, s'ils peuvent un peu prolonger la saison avec cette belle journée, ça permet de faire d'une pierre deux coups. Simplement.
3: Prix unique d'entrée, 12 euros.
4: Demain. 12 euros, tout à fait.
3: Il faut mesurer plus d'un mètre.
4: Exactement, les moins d'un mètre ne payent pas.
3: Voilà, c'est une bonne nouvelle.
0: Je crois qu'ils étaient interdits, les moins d'un mètre.
3: Mais moi aussi, j'ai cru que c'était interdit. Finalement, non, c'est plutôt un avantage de faire moins d'un mètre. Donc demain, je rentre à genoux. Non, j'ai pas le droit de faire ça. Je paye ma contribution pour financer toutes les actions pour la conservation des espèces menacées. Oui. On a rendez-vous au Delta des éléphants tout à l'heure et plein d'autres rendez-vous chouettes.
0: Animaux à grosse trompe.
3: Exactement.
0: Face à vous.
3: Je pense que j'ai intérêt à faire attention. C'est pas comme les lamas, remarquez, ceux-là ne me cracheront pas de visage.
0: Mais je veux des photos, Christophe. Vous à côté d'un éléphant.
3: Pour vous, je le ferai.
0: A tout de suite alors.
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0: Les années 80 avec Time After Time et Cyndi Lauper. Il est presque 11h30.
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0: Et oui, notre baladeur qui s'installe au Pal à Saint-Pourçain sur Bèbre. L'ai-je bien dit, Christophe Barbeau?
3: Parfaite, parfaite êtes... diction, bonne prononciation. Oui, Saint-Pourçain sur Bèbre, exactement.
0: Vous êtes en chef des éléphants, accompagné de Florian. Et Florian, lui, quand il était petit, alors que vous vouliez devenir animateur radio, Christophe, lui, il voulait travailler avec les éléphants. C'est un peu ça, sa carrière.
4: Je pense que c'est la carrière de Florian Foléas, effectivement, chef d'équipe herbivore et éléphant. Et alors, on n'est pas arrivé encore au Delta des éléphants, qui est la nouveauté de 2026. Il a attiré mon attention. Vous les écoutez chanter derrière moi? Vous les avez reconnus?
0: Des perroquets.
4: Oh, quel talent, mais vous avez Louis Fine et bien aiguisé. Vous auriez pu être avec moi et reconnaître les animaux, les yeux bondés. Elle me dit perroquet, on est d'accord?
5: À peu près. C'est ah, les caroptis, les perruches, ah, mais oui. C'est proche des perroquets.
4: Ouais, même j'aurais dit perroquet loin, également. Florian Foléas,
5: un peu les perroquets aussi.
4: Vous avez toujours voulu être chef d'équipe, s'occuper des animaux, être soigneur.
5: Ça alors, être soigneur animalier, passion, oui, chef ouais. d'équipe, c'est une évolution qui est venue ouais. après, par la suite, mais j'ai toujours voulu être soigneur animalier, oui, depuis que je suis tout petit. J'ai commencé, j'avais la chance d'habiter pas très loin d'un petit zoo qui était en Suisse, et du coup, j'ai commencé à aller là-bas tous les week-ends depuis le collège, et j'allais m'occuper des animaux là-bas bénévolement le week-end, et puis c'est comme ça que je me suis un peu formé.
4: La vocation de la fondation Le Pal Nature, conserver la biodiversité partout dans le monde, ex situ, in situ, c'est deux types de conservation qui sont chers ici au Pal. Au quotidien, vous en tant que soignant, ça s'illustre comment?
5: Alors déjà, pour définir conservation ex situ...
4: Moi, c'est vrai, j'ai le vocabulaire hyper précis, peut le vulgariser pour tout le monde.
5: On peut le vulgariser. La conservation in situ, c'est la conservation dans le milieu naturel, donc d'accord. c'est ce que font toutes les associations qu'on soutient via la Fondation Le Pal Nature. Et la conservation ex situ, c'est la conservation en dehors du milieu naturel, donc dans les parcs animaliers, les parcs zoologiques, etc. Et c'est ce qu'on fait, nous, ici, au Pal. En fait, il faut savoir qu'aujourd'hui, les animaux qu'on a dans le parc, ici, mais c'est le cas dans tous les zoos d'Europe, n'appartiennent pas aux zoos. Il n'y a pas de vente, il n'y a pas de dons, il n'y a pas d'échange, etc. C'est des animaux qui appartiennent à une instance européenne, qui s'appelle l'EASA. Et il y a des programmes d'élevage pour chaque espèce pour avoir la génétique la plus viable possible. Donc, il y a un coordinateur qui connaît, on va dire, sur une espèce, les éléphants. Il connaît tous les éléphants d'Europe. Il sait qui est apparenté avec qui. Et c'est lui qui va nous dire quel éléphant a le droit de s'accoupler avec quel autre. Il va nous dire, notre mâle éléphant, là, il est parti il y a un an parce qu'il voulait qu'il aille s'accoupler avec d'autres femelles. Et il nous a demandé de recevoir un autre mâle pour s'accoupler avec les nôtres, etc. Donc nous, on est juste là pour accueillir ces animaux, pour les présenter au public, mais les animaux ne nous appartiennent pas. Mmh. Et derrière, le but, c'est d'avoir de la reproduction, mais une reproduction maîtrisée. Il y a des animaux qu'on ne va pas reproduire parce qu'aujourd'hui, il n'y a pas besoin de ces deux individus qu'on a. Ils sont trop représentés dans la population en d'accord, captivité ouais. en Europe, et du coup, on n'a pas besoin de les reproduire. Il y a d'autres espèces qu'on va reproduire.
4: Un travail passionnant, mais un travail pointu.
5: Pardon ?
4: Un travail passionnant, mais un travail pointu également.
5: Un travail pointu, il y a plein de choses comme ça qu'il faut maîtriser. La conservation, on parle de cette conservation génétique et d'avoir des populations qui soient viables, ça fonctionne bien. D'accord. Aujourd'hui, par exemple, sur les éléphants d'Asie, on a une population en captivité qui est plus viable génétiquement que la population sauvage. Sur la population sauvage, elle est morcelée, il y a des infrastructures routières, etc., qui morcellent le territoire, ils se rencontrent moins. Et donc, du coup, il y a plus de consanguinité, par exemple, dans la nature qu'en captivité. Et cette conservation, elle va aussi être sur un autre axe que la conservation purement génétique, puisque c'est des animaux sauvages, et qui la vocation de cette conservation, c'est de pouvoir éventuellement réintroduire des animaux plus tard, quand des conditions sont réunies dans la nature pour pouvoir le faire. Et pour ça, eh ben, il faut que ce soit des animaux qui restent sauvages. Et donc, on va pas chercher à aller caresser ces animaux. On a souvent cette image du métier de soigneur animalier qui caresse les animaux. On caresse jamais les animaux, parce que nous, on veut qu'ils restent sauvages. C'est un animal qui commence à avoir un comportement plus domestique, on va dire. En fait, c'est un animal qu'on ne pourra jamais imaginer relâcher dans la nature.
4: Tout à fait, oui.
5: Donc, on essaye de tout faire ici pour avoir des animaux qui reproduisent les comportements naturels. Vous avez parlé tout à l'heure de la nouveauté du delta des éléphants. On a voulu repenser complètement l'enclos des éléphants pour que les éléphants puissent exprimer ces comportements naturels, qu'ils puissent creuser. Donc, on va enterrer des choses sous du sable pour les inciter à creuser. Ils vont aller fouiller dans la forêt, trouver des choses qu'on cache un petit peu partout, etc., pour renforcer renforcer ces comportements naturels, parce que ces comportements-là, ils en auront besoin si un jour on veut les réintroduire dans la nature.
3: Des animaux heureux, on l'a bien compris, et c'est aussi par rapport à tout ce que fait et font au quotidien les soigneurs, dont Florian Folias appartient. Vous serez là demain, bien évidemment, vous aurez un rôle hyper important, avec plus un rôle pédagogique demain.
5: Demain, il y aura un rôle pédagogique, on sera là pour rencontrer les personnes et voilà, pour leur présenter un petit peu nos animaux.
3: Bon, et bah c'est parfait. Bon, je vais me rapprocher, je vais essayer d'arriver au delta des éléphants avant la fin de l'émission. Mais il y a toujours un truc qui retient mon attention, Carole.
0: Ça, j'imagine. Oh, dites donc, j'ai une question, parce que vous savez, en ce moment, c'est la saison du brame, du cerf, oui. La saison des amours. Est-ce que les éléphants ou les animaux, peut-être du pal, ont une saison des amours? Est-ce qu'il y a des sentiments qui naissent entre... On parlait de reproduction il y a quelques instants.
3: Est-ce que les éléphants ont une saison particulière pour une saison des amours? On parle du brame du cerf. Est-ce que les éléphants ont leur période aussi où ils s'accouplent plus précisément?
5: Ça peut être toute l'année, les éléphants.
3: Oh là là, les gourmands, ils font ça toute l'année.
0: C'est pas super. Possible.
3: Eh bien écoutez, ça on va peut-être les surprendre en train de s'accoupler, justement.
0: Je vous déclarerai tout voilà. Ça. Oh oui, avec grand plaisir, évidemment. Un week-end en Auvergne, un week-end opal. C'est avec Christophe Barbeau et c'est jusqu'à midi.
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0: Bien sûr qu'on vous souhaite tout le bonheur du monde. Céline Emilia à la radio, elle n'a pas pris une rude. Hein. Cette chanson, déjà 20 ans.
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0: Une chanson pour faire la fête, et elle, cette fête, elle serait pas plus folle sans alcool. La réponse, jeudi 8 à Clermont-Ferrand, un afterwork est organisé au Photomat, rue Blatin, à partir de 19h. Au programme, ben c'est quoi le Nolo? Du no alcool, du low alcool, qui pourrait se traduire par très faible alcoolémie. Vous saurez tout à travers des ateliers festifs, et un DJ set enflammera cette Nolo Night.
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0: Le PAL sort le grand jeu ce week-end et demain, des coulisses du PAL à découvrir avec vous, Christophe, depuis 11h ce matin. Christophe, à vos côtés, Barnabé.
3: Ouais, effectivement, Barnabé, il avait un frère, Barnabé Gallon, un frère qui avait travaillé ici et qui l'avait fait rêver. Forcément, quand on a un frère heureux de travailler là et qui lui dit, bah, quand tu seras plus grand, tu devrais juste venir faire la même chose, et bah, il a dit oui tout de suite. Barnabé Gallon, bonjour.
4: Bonjour.
3: Alors, vous êtes aux casquettes, vous avez la casquette du saisonnier, vous avez travaillé là tout au long de cette saison.
4: Oui, tout à fait.
3: Du côté de l'hébergement-restauration.
4: C'est ça, dans la restauration, ouais.
3: Voilà, donc vous avez une spécialité puisque vous avez fait rêver et quasiment tous les gourmets, les gourmands, votre gazpacho, soi-disant, est juste excellent. C'est votre recette, bien à vous ou pas?
4: Pas tout à fait, mais je le fais avec amour, c'est le principal.
3: Vous le faites avec amour principalement. Et vous êtes bénévole demain. C'est important pour vous d'être bénévole pour cette journée de la Fondation Le Pal Nature demain?
4: Oui, parce qu'avant, avec mon travail, j'ai jamais eu l'occasion de pouvoir venir pour le week-end pour être bénévole. Mmh. Donc là, l'occasion se présentait justement cette année, donc ça me fait extrêmement plaisir.
3: Donc la journée du bénévole, elle commence aujourd'hui, vous avez des choses à faire, à préparer, ou c'est plutôt tranquille pour vous aujourd'hui?
4: Aujourd'hui, pour l'instant, ça va, mais après l'interview, je file directement en coulisses pour aider.
3: Pour aider, alors vous allez faire quoi aujourd'hui? Finir d'installer les barnums? Est-ce que vous avez une fonction bien précise? Est-ce que vous avez un stand bien précis à mettre en place et à animer demain?
4: Non, moi, demain, je prépare les sandwichs. Du coup, aujourd'hui, c'est vraiment là où on a besoin de moi, je serai là. Mais sinon, demain, je fais la préparation des sandwichs.
3: Voilà. C'est sympa d'être là demain pour vous. C'est important parce que vous y travaillez et parce que vous savez que c'est un parc animalier.

0: Qui aime les animaux et vous vous êtes dit oui. Moi je veux vraiment me mobiliser et être présent demain.
1: C'est ça, c'est un parc dans lequel je vais depuis que je suis tout petit, donc c'était important pour moi d'aider. Puis j'ai eu la chance d'avoir un frère qui m'expliquait tout le temps tout ce qui se passait pour les animaux, mais je trouve ça bien aussi que les autres enfants puissent avoir des journées spécialisées pour ça.
0: J'imagine qu'en travaillant ici, eh ben, régulièrement on laisse son travail entre guillemets de côté et on se laisse happer par la magie du spectacle que nous offrent les animaux.
1: Tout à fait, c'est vraiment un cadre de travail très très agréable, même où je travaille au restaurant, c'est en face de la plaine africaine, donc on a les rhinocéros, les girafes qui viennent nous dire bonjour des fois.
0: Ok, vous préparez votre gazpacho, et bing, un petit salut aux rhinocéros, ouais. Et puis après on va voir les girafes.
1: Voilà, tout à fait. Alors,
0: c'est la fin de saison, on est prêt à signer pour une deuxième saison l'année prochaine, vous savez déjà ce que vous allez faire?
1: Ah bah s'il le faut, oui, avec grand plaisir.
0: Avec grand plaisir.
1: Je reviendrai l'année prochaine.
0: Voilà, je crois connaître le président directeur général du PAL, on a parlé avec lui tout à l'heure, je dirais un petit mot, mais avec le succès de votre gazpacho, je pense que vous n'aurez aucun mal pour être reconduit à votre fonction. On vient d'arriver dans un endroit, ici c'est l'une des nouveautés du PAL, c'est ça?
1: Oui, c'est la nouveauté de cette année, le delta des éléphants.
0: Mais où sont les éléphants? Je ne les vois pas.
1: Ils sont cachés dans la forêt là, sur votre gauche.
0: Ah oui, parce que je dois vraiment une photo à Carole Micot avec qui je partage cette émission. Combien de bénévoles? Vous avez une idée du nombre de bénévoles mobilisés pour ce rendez-vous? Une cinquantaine, c'est ça? Une centaine.
1: 150, je crois.
0: 150, ouais. Tous les bénévoles ne se connaissent pas forcément.
1: Non, tout en effet, il y a des gens du parc, mais aussi extérieurs au parc. Voilà.
0: Donc il peut y avoir des saisonniers, comme vous, qui demain se mobilisent en tant que bénévoles pour la toute dernière journée, des gens qui viennent de l'extérieur. Vous, c'est votre première journée en tant que bénévole, ce qui fait que vous êtes le petit nouveau. Il y en a peut-être, ça fait plusieurs années qu'ils sont ici. Et je crois que vous n'avez pas de mal à trouver des bénévoles, parce que chaque année, on a envie d'être bénévole. Ça, c'est aussi le succès de cette journée, parce que le PAL séduit, parce qu'il se passe énormément de choses, parce qu'on aime les animaux. Et je peux vous dire qu'en parlant d'animaux, Carole, ça y est, il m'a aperçu, ce pachyderme se dirige vers moi. J'espère qu'il va encore s'approcher pour que je puisse faire un gros cliché. Filez-moi votre 06, Carole, et je vous l'envoie en live.
2: Tout de suite, cette manière de draguer à travers un éléphant et sa grosse trompe. Christophe, je retiens là. Hein.
0: Non, c'est ça. Je voulais le faire discrètement pourtant. Ne dites pas tout quand même.
2: Barnabé, amateur de gazpacho et de rhino, Christophe, amateur d'éléphant, la grosse trompe, revient dans quelques instants avec Mathieu le jardinier, parce qu'au PAL, évidemment, il y a des espaces verts à entretenir.

0: Star, Romina Power, Albano, il est midi moins le quart.
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0: Et depuis 11h ce matin, Christophe Barbeau nous fait découvrir le PAL, ses coulisses, entourées d'animaux, de plantes aussi. Parce que Christophe, il y a des espaces verts à entretenir au PAL.
3: Eh oui, et non seulement il y en a, et pour cela une équipe complète de jardiniers et d'élagueurs, 12 personnes au total. Et là, je suis devant l'une de leurs réalisations, un sentier pédagogique qui mène justement au delta des éléphants dont on faisait écho il y a quelques instants. Bonjour Mathieu Coutard.
4: Bonjour.
3: Et quelle belle initiative, c'est vos équipes, enfin, ce sont les jardiniers et élagueurs qui ont eu cette idée de ce sentier pédagogique qui commence ici. C'est quoi le but de ce sentier ?
4: Oui, tout à fait. Donc en fait, le but du sentier au départ, c'est d'amener un point de vision, un nouveau point de vision au niveau d'un bassin en fait, où on peut voir les éléphants se baigner s'ils ont décidé d'y aller à ce moment-là. Et du coup, ici, on a essayé de retranscrire une forêt asiatique à partir de photos. On a triché un peu parce que tous les plans sont pas originaires d'Asie, mais on a essayé de recréer une densité végétale et ça marche plutôt. On a beaucoup de très bons retours sur cette nouvelle zone.
3: Bah, c'est superbe.
4: On a installé des fougères, on a mis tout un tas de choses pour vraiment faire comme une forêt tropicale.
3: Ça, c'était un de vos challenges. Alors, pourquoi une forêt asiatique? Je pense avoir la réponse parce que ici, autour de nous, sont les éléphants d'Asie.
4: Tout à fait, oui. Donc, le point de vision que j'ai nommé tout à l'heure, il amène sur les éléphants d'Asie. Donc en fait, on a essayé de retranscrire aussi au niveau du végétal ce côté asiatique.
3: Alors, il y a quelques informations, il y a quelques panneaux ludiques pour en savoir un petit peu plus sur les animaux en général et sur la faune, la flore qui est tout autour de nous. Quand je vois la longueur de ce sentier et le travail exécuté, je me dis que vous avez dû y passer énormément de temps parce que c'est...
4: Dès l'année passée, à cette période-là, en fait, on avait... 6 mois grosso modo pour tout réaliser à partir de la fermeture du parc à la date de la journée de la fondation. On a enchaîné tout de suite sur la création de cet endroit.
3: Voilà, pourquoi dit-on pachyderme? Sont-ils vraiment des cousins? Devinez à quel pachyderme appartiennent ces peaux. Ben voilà l'un des tableaux pédagogiques devant lequel on passe. Si on est fan de la flore, ben là aussi pour quelques plantes, vous nous avez marqué leur nom. Finalement, on voyage et on a une véritable le cours de leçon de science, un ciel ouvert, ça qui est fabuleux.
4: Oui,
3: aussi
4: là depuis cette année on a installé des panneaux qui indiquent les variétés des arbres et des plantes aussi des vivaces afin d'intégrer encore un peu plus de pédagogie aussi au niveau botanique pour le parc.
3: Bon, on va essayer d'atteindre le point d'eau dont vous nous parliez il y a quelques instants. Je ne suis pas sûr que les 4 éléphants d'Asie aient décidé de prendre leur bain, c'est un petit peu trop tôt. J'ai l'impression que demain, vous avez une longue journée qui vous attend, puisqu'en fin de journée, on passera vous voir pour cette vente de plants. C'est assez original. Des plants solidaires. D'où viennent-ils? Qu'est-ce que c'est que cette initiative? Et c'est pour qui?
4: Tout à fait. Ça fait 3 ans maintenant que quand on, en fin de saison, on décide de changer des massifs, de faire évoluer un petit peu les fleurs sur le parc. Et du coup, on revend les plantes qu'on arrache des massifs afin de donner la recette à la fondation.
3: Ça veut dire que je peux mettre un petit bout du PAL dans ma rocaille, dans mon jardin ?
4: Oui, c'est ça, oui. Donc il y a des vivaces et puis il y a des plantes méditerranéennes qu'il faudrait qu'on rentre en hiver et on n'a malheureusement pas le temps ni les serres pour pouvoir le faire et du coup on les vend en fin de saison afin que les gens profitent à moindre coût des plantes et en même temps ça fait une bonne action pour la fondation.
3: Bah, c'est une superbe initiative. Alors ça se fait en fin de journée bien sûr, c'est lorsque les gens repartent chez eux qu'ils passent par cette case là si j'ose dire et on va vous voir.
4: Oui, tout à fait, là on sera au niveau du parcours,
3: sortie de parc,
4: du sentier et en fin de journée effectivement on va sur le parking pour que les gens aient pas à porter les plantes toute la journée, on les vend en fin de journée à partir de 3h30.
3: Jardinier et élagueur font partie de l'équipe, lesquels ont le plus de travail? J'ai tendance à dire élagueur car je vois le nombre d'arbres ici, mais je me trompe peut-être.
4: Oui, les élagueurs, malheureusement avec le réchauffement climatique il y a beaucoup de pertes sur les chênes qui souffrent beaucoup des sécheresses et du coup effectivement ils ont beaucoup de travail, mais les jardiniers au sol aussi ont beaucoup de travail pour les nouvelles créations et puis l'entretien global du parc qui est assez grand avec 45 hectares, donc on s'embête rarement.
3: Ouais, la dernière journée journée pour le public, c'est demain, mais ça ne sera pas votre dernière journée, car une fois que le parc ferme, j'imagine que l'hiver, il y a de quoi faire également pour
4: les visiteurs. Oui, beaucoup, beaucoup de nos visiteurs nos relations nous disent, c'est bon, la saison est finie, vous allez pouvoir souffler un peu.
3: Absolument
4: en fait, c'est exactement
3: l'inverse. 15e journée de la Fondation Le Pal Nature, c'est donc demain, tout au long de la journée, ouverture des portes à partir de 10h, tout au long de la journée, 12 euros le prix d'entrée. Je vous rappelle que tous les bénéfices générés par votre présence et votre participation seront intégralement reversés aux 29 associations qui n'ont qu'un seul mot d'ordre, le bien-être et la conservation des animaux partout dans le monde, en France et également ici du côté du PAL. Merci aux équipes de nous avoir reçus. Vous savez ce que je vais faire, Carole, une fois que j'aurai envoyé ces chouettes pachydermes sur votre portable, j'ai passé ma journée ici tellement qu'on est bien.
0: Ah mais ça j'imagine, avec un gazpacho de Barnabé.
3: Je lui ai demandé d'aller en faire un, mais je ne suis pas sûr qu'il ait le temps de me préparer un petit gazpacho. Mais sur un malentendu, ça pourrait le faire.
0: Ça pourrait fonctionner.
3: Saint pour Saint. Me baigner avec les éléphants.
0: Saint pour Saint sur Bèbre.
3: Bèbre, ouais,
0: ok. C'est ça. 04 70 42 68 10, c'est le numéro de téléphone de ce PAL. Christophe, j'étais ravie.
3: Mais moi aussi, plaisir partagé.
0: À bientôt, bonne journée au PAL. Et bonne journée demain. Au revoir.
3: Et belle journée à vous.
0: À bientôt, au revoir.

0: Benjamin Biolay et son écran total. Ouh là là. À suivre, Willy, il vient déjeuner chez vous et parmi les invités, une très jolie rencontre. C'est Jacques. Jacques, il parcourt des villes pour y cacher des enveloppes avec des photos et des poèmes.
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0: Michel Polnareff, on ira tous au paradis. Alors justement, demain, 11h, rencontre dans Déjà Dimanche avec Michael Boilon. Michael, il a 32 ans, il est thanatopracteur. La mort lui va si bien. Parce que oui, un jour, bah, les gars, on ira tous au paradis.
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0: Beau week-end avec Ici, Pays d'Auvergne. Bonne journée, bon samedi. Il est midi. Le Flash, c'est avec vous. Je suis Métivier Jechois. L'actualité, c'est l'ASM en quête d'une première victoire à l'extérieur.
2: Et pourquoi pas cet après-midi avec ce déplacement à La Rochelle. Nous serons en direct dès 16h20 sur Ici Pays d'Auvergne pour vivre la rencontre avec vous. Sur le terrain, c'est une ASM remaniée qui va affronter les Maritimes. 9 changements par rapport à la semaine dernière, en particulier sur le numéro 10, Harry Plummer. Il sera sur le banc. C'est une première en top 14. Evan Le Bastard, l'ASM cherche visiblement la solution pour s'imposer en terrain hostile.
3: Entre un point de bonus sauvé de justesse à Lyon pour débuter la saison et une valise prise à Bayonne, Clermont a besoin de montrer beaucoup mieux pour être à la hauteur de ses ambitions. Le talonneur, Étienne Fourcade.
4: Ouais, bah, on sait que sur les deux premiers matchs, on a pris 40 points à chaque déplacement. Donc on sait que la défense est quelque chose qui est important. Surtout si on veut gagner à l'extérieur, ramener des points. Donc on va vraiment mettre l'accent sur la défense et sur l'état d'esprit pour essayer de ramener des points de La Rochelle.
3: L'entraîneur Christophe Furios insiste sur ce point. La défense clermontoise a fait des progrès, mais elle aura un gros test face à La Rochelle.
5: Le match à l'extérieur, on en a fait 2 qui ne sont pas suffisants dans ce qu'on veut faire. Donc c'est une opportunité de plus. Et on sait très bien qu'à l'extérieur, la défense, discipline, tout ce qui va être lié au comportement quand on n'a pas le ballon sera important, surtout à La Rochelle, quoi, qui est une équipe qui a beaucoup changé, qui se nourrit qui aime avoir le ballon, qui aime créer du momentum, à l'image de Le Garec. Donc notre défense sera sous pression. La défense, il vient toujours d'une mentalité, donc c'est ça qui est important pour moi.
3: L'ASM aura du mal à ramener quelque chose de La Rochelle si elle concède encore une fois plus de 40 points à l'extérieur.
2: Et le match Stade Rochelais ASM, c'est donc à vivre en intégralité sur votre radio ici Pays d'Auvergne. Coup d'envoi à 16h35. Et n'oubliez pas, dès le coup de sifflet final, votre émission l'après-match, 1h en direct pour débriefer la rencontre avec les réactions des joueurs et les analyses de nos consultants. En Auvergne, l'été s'éternise et la terre souffre. Les températures sont encore trop élevées et surtout le manque de pluie. La sécheresse s'aggrave dans le Cantal. 5 bassins versants repassent en niveau de crise. C'est donc tout le département qui est aujourd'hui en rouge.
0: Joshua, les lycéens de Clermont-Ferrand, Rion resteront à la maison lundi et mardi.
2: Oui, les cours seront assurés en distanciel. C'est une décision du rectorat suite à la nouvelle journée de blocage et de manifestation hier. 10 personnes interpellées à Clermont-Ferrand suite aux affrontements entre lycéens et forces de l'ordre. À Rion, les grilles d'un lycée ont été cassées. Une escalade dans les violences qui choque Inaya, lycéenne en classe de première. Elle était dans les rues de Clermont hier.
6: J'ai jamais fait de truc comme ça. Et là, je suis arrivée ce matin. Peut-être 5 minutes après, je me suis fait gazer directos. Alors que je voulais juste voir. En vrai, j'ai rien fait. Il se passait rien. Il y avait rien qui cramait. Il y avait personne qui était violent. On s'est fait gazer direct. Après, je me suis partie. Je suis revenue. On s'est fait gazer. Il y avait la police qui nous a encerclés au moins 3 fois. On s'est fait encore gazer. Ils ont gazé toutes les petites rues, toutes les grandes rues. C'était pas possible, en fait. Et il y avait des bruits de pétards. C'était tout jaune. Ils nous ont encerclés tout le long. On s'est fait gazer tout le long, quoi. C'était vraiment pas possible. Et franchement, ça fait vraiment peur parce que moi, j'ai commencé à paniquer un petit peu. Même la bombe lacrymo, enfin le gaz, c'était la première fois pour moi. Ça m'a fait un petit peu mal quand même. Mais voilà, en vrai, c'est un truc à faire, mais ça fait quand même peur. C'est bien parce que je suis là pour lutter pour mes droits, mais sinon je serais pas là, je pense.
2: Et de son côté, la préfecture interdit toute manifestation aux abords des établissements scolaires. Eux, ils se mobilisent pour ces enfants qui justement n'ont nulle part où rentrer après les cours. Près de 200 personnes défilent en ce moment à Clermont-Ferrand. Une manifestation à l'appel du réseau Éducation sans frontières, RESF, qui s'indigne de voir des enfants dormir à la rue faute d'hébergement pour leur famille.
0: En Ligue 3, le Puy FC a domicile ce soir.
2: Avec la réception de Thionville, l'une des équipes surprises en ce début de saison. Les Mosellans sont 6e au classement, 6 places devant les Poneaux, mais seuls 2 petits points les séparent. Coup d'envoi à 20h45 au stade Massot. Et puis un match à la maison aussi pour les Clermontoises du HBCAM. Là, c'est du hand. Réception de Bouillargues, 6e du classement de D2 féminine. Le HBCAM est juste devant, 5e. Coup d'envoi à 20h. Et puis à la même heure, il y aura du volley. C'est enfin la rentrée succès pour les volleyeuses de Chamalières. Première journée de Volstar, la première division féminine. Les Auvergnates seront devant leur public à la Maison des Sports. Elles reçoivent Saint-Dié des Vosges, coup d'envoi à 20h. La météo de ce samedi, c'est avec vous Carole, et le temps est changeant.
0: Le temps est changeant avec un week-end plutôt doux, côté température Joshua, et un joli cocktail entre soleil, nuages et averses, possible dès le début d'après-midi d'ailleurs, peut-être enfin pour certains, en tout cas personne n'y échappera, 23-24 degrés pour les températures maxi. En revanche, côté ressenti, vous pouvez garder votre chemise et pas mettre de petits gilets ou tout ça, parce que il va faire chaud, le ressenti est du genre 29 degrés à Montluçon ou 25 du côté de Clermont-Ferrand. Pour l'heure, Toc Toc qui frappe à la porte.
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8: Bonjour, merci d'avoir choisi votre radio ici. C'est Willy vient déjeuner chez vous, numéro 1093.
9: Ça filoche.
8: Bonjour la tribu.
10: Bonjour.
8: Alors, qui est là aujourd'hui? C'est une surprise, mes amis. Nicolas Malabeuf, ouais. Alors, on s'applaudit maintenant.
10: C'est la première fois qu'on m'applaudit.
8: Moi, j'aime bien. Allez,
10: bonjour, Nicolas, bonjour tout le monde.
8: Oui, notre enfant de la télé est là. Et Fabien Aymo, ouais.
11: Bonjour Willy, bonjour notre la France.
8: Bonjour.
10: Et Willy, revenu.
8: Ouais. Et bienvenue à tous, mes amis. J'espère que vous avez passé une bonne semaine. On est très heureux de passer ces prochaines 90 minutes ensemble. Tiens, avant toute chose, tant que j'y pense, en ce mois d'octobre, on va se retrouver pour le One Man Show Heureux à Lyon, ce vendredi 9 octobre. Comment s'appelle le théâtre? Le théâtre à l'Ouest.
11: Exactement.
8: Voilà, donc venez.
11: Dessine Charpieux, c'est à côté de Lyon.
8: Dessine Charpieux. Dessine Charpieux, voilà, à côté de Lyon. Ça colle Lyon. Ça colle Lyon. Donc vendredi le 9 octobre à Bezanne.
10: Bezanne, c'est dans la Marne.
8: 51.
11: On baisera après, mais non.
8: Bezanne, dans le 51, le 23 octobre. Et à Toulouse, le 30 octobre. Toutes les infos sur le site willy-rovelli.com. Voilà, en attendant, c'est un autre Willy Rovelli que vous allez avoir. 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Alors vite, notez les dossiers du jour de votre talk show du week-end. Pas comme les autres. Dans un instant, les lycéens sont dans la rue. Alors au-delà des casseurs, des semeurs de troubles et des pilleurs, il y a de vraies demandes, des attentes et des angoisses chez les jeunes de France. On en parle dans une minute. Et à 12h30, on va recevoir l'un des auteurs du livre « Nous les Français » qui raconte la France au travers de pratiques somme toute anodines. Boire de l'eau en bouteille, pratiquer de running ou manger chez Master Poulet. Et ben, qu'est-ce que tout ça dit de nous? Vous allez voir, c'est hyper intéressant. On en parle dans 20 minutes. Et puis surtout, on parle de tout cela ensemble, mes amis, car c'est la nouveauté de cette saison. Dorénavant, entre 13h et 13h30, le samedi,
10: c'est Youpi la vie.
8: C'est vous qui faites l'émission pendant 30 minutes. Vous avez les clés de votre émission pour appeler et discuter avec nous de ce que vous voulez. Si vous voulez réagir sur les thèmes du jour, la révolte des lycéens, qu'en pensez-vous? Si vous êtes prof, étudiant, parent de lycéen, j'aimerais bien vous entendre là-dessus. Ou si vous voulez juste nous faire un petit coucou, c'est possible aussi. Notez bien le numéro 0810 055 056 à partir de 13h30. La radio est à vous. Et lorsque vous passerez à l'antenne,
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11: Et sur le même numéro, 0810 055 056, vous pouvez nous envoyer des messages sur WhatsApp, des vocaux, des photos. On reçoit tout dans le studio.
8: Non mais quelle belle émission, hein.
10: C'est propre, hein.
8: C'est propre, carré.
11: C'est magnifique.
8: Sauf qu'il est déjà il est de plus en plus
11: midi et demi.
8: C'est pour ça le problème. Alors, est-ce qu'on a tout dit?
10: On a tout dit, allez.
11: Dépêche-toi, c'est l'heure de la
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8: Allez, ouvrons.

0: Bonjour Nathanaël Combari.
1: Bonjour Willy, comment ça va? Vous ça m'entendez?
0: On t'entend très bien, mon cher. On vous entend très bien, mon cher Nathanaël. Bienvenue ici. Vous êtes le président du conseil d'administration du renouveau lycéen. Alors, pour commencer, mon cher Nathanaël, pourquoi est-ce que les lycéens sont dans la rue? D'abord, vous êtes encore lycéen, vous, Nathanaël?
1: Non, moi, je suis plus lycéen. Je suis étudiant en première année, mais il y a ce qu'on appelle dans le milieu lycéen des élites lycéens. Oui. Et donc, du coup, étant donné que la rentrée a été en septembre, début septembre, et qu'on n'est plus le 1er octobre, les nouveaux élus lycéens ne sont pas encore élus.
0: Alors,
1: quelques mois, je suis encore représentant des lycéens.
0: Nathanaël, vous savez ce qu'on va faire, si ça ne vous ennuie pas? On va essayer de vous rappeler, parce qu'on vous entend un petit peu mal, et c'est un petit peu dommage. D'accord, parce que je trouve ça un peu dommage, parce que comme je voudrais quand même qu'on vous entende bien, parce qu'on va évoquer un sujet quand même très important. Donc on va vous raccrochonner et on vous rappelle tranquillement. Peut-être rappelez-le normalement.
1: Oui.
0: Voilà, tout de suite, mon Nathanaël. Comme ça, au moins, on l'entendra mieux. Donc, avec Nathanaël, on va donc parler du mouvement des lycéens. Vous avez vu que toute cette semaine, alors évidemment,
2: on a vu plein d'images.
0: Voilà, on va en parler avec Nathanaël. Il y a évidemment
2: des casseurs,
0: des sommeurs de troupes. Ça, malheureusement, il y en a tout le temps. On verra que c'est pas forcément des lycéens, mais on va en parler avec lui, parce qu'on va tout évoquer avec lui, mais surtout, moi, ce que j'aimerais savoir, c'est pourquoi ils sont dans la rue. On le sait, on s'en doute, mais pourquoi maintenant? Donc ça, c'est les questions qu'on va lui poser, et puis également, avoir sa position donc, sur ces fameux casseurs. Et puis, comme il a été reçu hier par le ministère de l'Éducation, t'imagines, t'as été reçu par Étienne Geffray-Lyon, les boules. Et ben, on verra avec Nathanaël, justement, qu'est-ce qu'ils se sont dit. Est-ce qu'il est revenu, Nathanaël? Il est par là?
2: Oui, il arrive.
0: Il est là, mon Nathanaël? Est-ce qu'il est... Oui, il est là, Nathanaël.
1: Merci.
0: Ouais, super. Voilà.
2: Mieux.
0: Alors, on vous entend mieux, Nathanaël. Nathanaël, combat.
1: Super.
0: On entend mieux. Voilà. Merci infiniment, mon Nathanaël. Donc, déjà, pour qu'on comprenne bien, pourquoi est-ce que les lycéens sont dans la rue? Quelles sont vos demandes?
1: Aujourd'hui, nous, on a plusieurs revendications. Les lycéens, ce qu'ils demandent, c'est dans un premier temps d'avoir, je pense, être plus facilement écouté, avoir un dialogue plus facile avec l'administration directement dans son lycée, avec le ministère, le gouvernement, quand on veut porter des revendications. Aujourd'hui, nous, on porte des revendications précises,
0: ouais.
1: Par exemple, sur l'état de nos lycées, sur le bâti scolaire, qui est vieillissant, et c'est d'ailleurs pour ça que la mobilisation lycéenne, elle a commencé initialement, hein. C'était à Créteil,
0: ouais.
1: Au lycée Saint-Exupéry, où on avait un lycée qui était très vieillissant et très vieux. Pareil pour le lycée Paul-Éluard à Saint-Denis, qui a beaucoup fait parler de lui suite, ouais, à une séquence politique qui a été beaucoup repris dans les médias. C'était là aussi une question de bâti scolaire.
0: De bâti scolaire. Donc, les bâtis scolaires, par exemple, parce que c'est vrai que du coup, voilà, on a entendu beaucoup de jeunes parler et avec des revendications qui allaient un petit peu dans tous les sens. Et c'est pas une critique, hein. Mais donc, il y a déjà, donc, effectivement, le bâti qui est vieillissant. Il y avait, par exemple, des histoires de profs absents, c'est ça, des cours à rallonge, j'ai entendu aussi ça.
1: Ça fait longtemps qu'on a évidemment un souci au niveau du personnel éducatif qui nous entoure, notamment sur les professeurs. Aujourd'hui, on a de plus en plus de professeurs qui sont absents, des cours qui sont pas remplacés. Donc, dans certains lycées, évidemment, il y a la chance d'avoir des professeurs qui peuvent réussir à s'adapter pour reprendre des cours lorsque leurs collègues sont absents. Mais il y a des lycées où aujourd'hui, moi, j'ai des retours des jeunes qui sont sur le terrain, qui me disent, par exemple, des jeunes en terminale qui passent le bac de philosophie, le bac de philo en fin d'année, qui me disent, moi, j'ai eu cours de philo cette année que pendant 2 mois parce que ma prof est partie en arrêt maladie, voilà. Elle a jamais été remplacée. Ouais. Donc, nous, on entend, et évidemment, c'est des revendications qu'on porte, avoir plus de professeurs. Il y a aussi tout un sujet vis-à-vis du personnel social qui est dans les lycées. Il y a des psychologues, il y a même parfois des médecins scolaires avec des infirmières scolaires. Mmh. Et dans certains lycées, on a, comme c'est des jobs qui sont avec pas beaucoup de personnel qui sont formés et qui sont titularisés, on a souvent des infirmières scolaires dans des lycées qui sont là à mi-temps, et donc dans certains lycées qui accueillent de grands nombres de lycéens, on a une problématique qui est toute simple. Si une infirmière scolaire, elle est là le lundi et le mardi matin, le mercredi, le jeudi et le vendredi, comment on fait pour que les élèves aient accès à un personnel médical?
0: Alors Nathanaël, hier vous avez été reçu enfin, j'allais dire, au ministère de l'Éducation. Qui vous a reçu? C'est le ministre de l'Éducation qui vous a reçu?
1: C'est monsieur le ministre.
0: D'accord.
1: Donc on a pu échanger avec lui pendant au total 2-3 heures.
0: Ok. Alors
1: avec monsieur le ministre.
0: D'accord. Alors je sais que vous êtes ressorti un petit peu chafouin. Est-ce que c'était à cause du jus d'orange Pampril qu'on vous a servi? Parce que souvent on sert du jus d'orange Pampril dans les ministères. Et non, ça j'aime pas.
1: Même pas, Willy. Si je peux vous dire, moi c'était de l'eau.
0: Il est bien reçu, Nathan. Donc de l'eau et tu te tais. Alors vous êtes ressorti un petit peu comme ça parce que vous avez dit, voilà, je crois qu'on n'a pas été bien entendu, parce que je crois qu'il va mettre en place quoi une espèce de site internet où vous allez pouvoir exprimer vos doléances, c'est vrai ça?
1: Non, on n'est pas vraiment sorti chafouin. Il faut nuancer. Aujourd'hui, nous, quand on a rencontré le ministre, ce qu'on voulait, c'était avoir des engagements clairs sur plusieurs sujets. On n'avait pas envie d'entendre monsieur le ministre qui nous dise seulement qu'il a entendu les revendications des lycéens et qu'il allait travailler sans pouvoir échanger sur concrètement ce que nous voulions et prendre des engagements sur ses futures actions. Donc, dans un premier temps, monsieur le ministre, il nous a dit qu'il allait nous recevoir de nouveau en fin de semaine prochaine, aux alentours de mercredi, jeudi, quelque chose comme ça. Mmh. Et justement, pour se donner le temps de pouvoir échanger avec ses autres collègues ministres, ses autres collègues du gouvernement, pour pouvoir, avant-hier, le 1er octobre, la copie du budget, elle a été dévoilée. Mmh. Et monsieur le ministre, justement, jusqu'à sa validation par l'Assemblée nationale, monsieur le ministre, lui, il a un pouvoir, c'est qu'il a, il peut échanger avec ses collègues pour pouvoir adapter les lignes du budget précisément.
0: D'accord.
1: Donc, nous, c'est ce qu'on lui a demandé. Et donc, du coup, c'est pour ça qu'il nous reçoit en fin de semaine prochaine.
0: Mais en attendant.
1: Maintenant, il a pris des engagements sur certains sujets. Donc, on en a parlé du bâti scolaire.
0: Ouais.
1: Il a aussi pris des engagements au niveau de, justement, tous les représentants lycéens, dont je fais encore partie. Parce qu'on voit bien qu'aujourd'hui, ça fait depuis au total, la mobilisation a commencé il y a plus de 20 jours si on parle des premiers lycées. La séquence, elle est très commentée depuis une quinzaine de jours. C'est vrai que je pense que, même si je suis reconnaissant que monsieur le ministre ait pris le temps d'échanger avec nous, le rendez-vous, il est un peu tardé. D'accord là-dessus.
0: On est d'accord.
1: Donc, nous, maintenant, ce qu'on demande et ce que le ministre a pris comme engagement, c'est une refonte complète de la représentation lycéenne, de la démocratie lycéenne, pour que le dialogue se fasse beaucoup plus efficacement à l'avenir.
0: Nathanaël, un petit mot quand même avant de terminer sur tous ces débordements, parce que je crois que malheureusement c'est aussi ça qui choque beaucoup de gens et beaucoup de lycéens aussi. Vous n'avez pas peur que toute cette violence occulte un petit peu vos revendications qui sont tout à fait légitimes comme on les entend là?
2: Ça gâche un peu,
0: j'allais dire.
1: Oui, je suis complètement d'accord avec vous, Willy, mais moi, aujourd'hui, s'il y a une position et quelque chose sur lequel je suis convaincu, c'est qu'aujourd'hui, ce qu'on peut voir dans les médias, c'est deux mouvements qui sont distincts. Un mouvement lycéen qui s'exprime par des lycéens qui bloquent leur lycée calmement, pacifiquement, et je peux vous citer une dizaine d'exemples qui le prouvent. Et en parallèle de ça, on a un mouvement, un second mouvement, entre guillemets, de violence, d'émeute urbaine, qui nous donne des images comme on peut le voir à la télé ou dans la presse, qui sont absolument insoutenables quand on entend que un jeune a perdu la vue suite à des violences entre lui et des policiers. C'est absolument regrettable. Nous, on condamne évidemment toute forme de violence qui ait lieu envers des personnels éducatifs, des professeurs, des policiers ou même des lycéens. Mais aujourd'hui, malheureusement, en effet, et moi, s'il y a un message que je peux adresser aux lycéens qui potentiellement vous écoutent, c'est prenez vos responsabilités, faites attention, justement, ne tombez pas dans son comportement violent qui donne raison à tous ceux qui aujourd'hui, je vous assure qu'ils sont nombreux, cherchent à nous décrédibiliser.
2: Très bien.
0: Merci, bravo mon cher Nathanaël. Ça c'est ce que je voulais entendre. Bravo mon Nathanaël. Et en attendant, mardi, vous êtes de nouveau dehors, c'est ça? Mardi, vous mettez un petit coup de pression, c'est ça a priori?
1: Potentiellement.
0: On ne sait
1: pas encore. Nous, ce qu'on attend, c'est d'avoir des engagements clairs, des retours. Maintenant, moi, je comprends, et encore une fois, ça rentre dans le discours que je vous disais. Les lycéens, ils ont besoin d'être entendus. On a eu un gros problème de dialogue, avec un dialogue qui a été complètement rompu par le ministère, vis-à-vis du ministère et les lycéens. Donc aujourd'hui, nous maintenant, je comprends que des lycéens souhaitent encore pouvoir revendiquer certaines choses. Et vous savez, ça porte ses fruits. Moi, j'ai aussi entendu des lycéens qui m'ont contacté et qui m'ont dit « on a fait un blocus pacifique ». Et qu'est-ce qui s'est passé très très vite? Le directeur, le proviseur du lycée, il est descendu, il est venu parler avec nous.
0: Et
1: qu'est-ce qu'on a fait? On a fait une assemblée générale devant le lycée. On a pu discuter avec lui, on a eu des engagements clairs.
0: Il faut que ça serve à ça. Voilà, exactement. Merci mon Nathanaël. Merci beaucoup. Nathanaël Combary, président du conseil d'administration du Renouveau Lycéen. Merci Nathanaël d'être passé nous voir. Et puis si vous voulez réagir là-dessus, mes amis, si vous êtes prof, étudiant, parent, venez nous dire ce que vous en pensez. 0810 055 056. On parle de quoi avec toi dans un instant, mon Fabinou?
2: L'actu web. On va parler de quelque chose qui m'a préoccupé cette semaine.
3: Oula.
2: On va évoquer la coiffure de Céline Dion.
0: Place
2: aux choses sérieuses.
0: Le mouvement des lycéens, ils sont bien gentils là, les
2: petits cons. On peut passer.
0: Ça, c'est plus important.
2: Merci, Willy.
0: Tiens, en attendant, on va écouter Florent Pagny, ma liberté de penser. Elle est là.
2: Bravo, la

0: vous ne l'aurez jamais, vous entendez. C'était Florent Pagny. Au revoir, Florent.
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0: Il est poli. 12h21, mes amis, j'ai une nouvelle à vous annoncer qui va vous surprendre. On est extrêmement à la bourre.
4: Ah, pour c'est changer.
0: Parfois, on n'est que à la bourre. Oui. Et là, sinon, on est extrêmement.
2: Sinon, je garde la chronique pour demain. Si
4: oh,
2: je...
4: il veut pas bosser, lui. Non.
0: Quel escroc. Il aimerait tellement bien faire qu'une seule, une fois par dans la semaine.
2: Oui, parce que deux, c'est un peu de charge de travail pour moi. Franchement, ça m'épuise, j'ai une pression d'enfer. Je ne dors pas de la semaine.
0: Alors, fais ça vite et bien.
2: Allez, c'est parti pour toute l'actu web de la semaine. On démarre avec la question qui a enflammé les réseaux sociaux cette semaine. Céline Dion porte-t-elle une perruque? La hausse du carburant, on s'en fout. Explication, lundi soir, Céline a créé la surprise générale pendant la Fashion Week de Paris en clôturant le défilé de L'Oréal devant la Tour Eiffel et sur TikTok et Instagram. Un détail a complètement éclipsé la performance de la chanteuse. En fait, sa chevelure a posé question. Car on a l'habitude en ce moment de la voir avec un chignon ultra plaqué, très strict. Et là, Céline Dion est apparue avec une crinière blonde, lâchée et très volumineuse. Résultat, le monde entier en a parlé.
5: Pourquoi Céline Dion portait-elle une perruque?
6: Pourquoi Céline Dion llevaba una peluca?
0: Una peluca.
7: Warum trug Céline Dion bei der großen L'Oréal Show vor dem Eiffelturm?
0: Une grosse perruque. Pas très sympa de dire, elle était grosse quand même.
2: Ça a fait parler, les internautes se sont transformés en Jo-Claude de Begin. Et en spécialiste de la coiffure, un tweetos a écrit « C'est des extensions, ça c'est sûr » et un autre a répondu « Mais pas du tout, c'est juste un brushing hollywoodien. » Donc on n'a pas la réponse. Le mieux, c'est d'envoyer quand même un message à son coiffeur, car lui, c'est sûr, il est de mèche. Toujours dans l'actu web de la semaine, Zinedine Zidane.
0: Ah oui, lui, ça coupe, c'est pas. Alors, lui, il porte pas de perruque.
2: Pas de perruque ça, du au tout. Moins. Et alors, Zidane a cassé Internet. Lundi soir, face à la Belgique, l'équipe de France a gagné 1-0, un but inscrit à la dernière minute par Michael Olise. Et pour fêter ça, on a vu Zizou courir à fond la caisse sur le bord du terrain. Il a pris appui sur son pied gauche et a décoché une frappe monumentale du droit dans un ballon posé sur un plot au bord du terrain. Et tout ça en costume cravate et sans déchirure, quand même.
4: Très fort.
2: Et on l'écoute.
8: Même pas ce que j'ai fait, en fait. Ce qui est sûr, c'est que j'ai accompagné l'action de Michael. J'avais envie de l'accompagner, et puis après, j'ai vu le ballon, là, j'ai dit, bon, je suis obligé de shooter dedans. Voilà. Être un peu ridicule, mais c'est pas grave.
2: Pas du tout. La vidéo est devenue virale et a fait le tour du monde. Bravo, Zizou. Zizou, le pape du foot, car pour l'instant, l'équipe de France n'a pas perdu un match. Ça, c'est un miracle. Et tiens. Pour tous les fans de foot, une appli est très utilisée en ce moment, c'est Street Foot. Street Foot, c'est une appli qui permet de trouver des coéquipiers et des parties de foot dans votre région. Street Foot fonctionne partout en France. C'est mon appli coup de cœur du samedi. Et on termine avec une vidéo qui m'a beaucoup fait rire cette semaine. Une vidéo postée sur le site internet public, le magazine People. Écoutez, tentez de reconnaître qui chante. Indice, ce n'est pas Céline Dion.
9: Et tchè,
4: Afida
2: facile. Afida Turner, elle a donné une interview exclusive où elle se livre comme jamais. Selon elle, on ne l'invite pas sur les plateaux télé pour ne pas faire de l'ombre aux autres artistes.
10: Ah, bien sûr. Qui comme moi qui peut chanter ça
2: Franchement, tu fermes les yeux, c'est Céline Dion. Mais pour une sonnerie de réveil, c'est pas mal. Imagine, lundi, 6h du mat, ton réveil sonne. À écouter sans modération, 6h, 7h, 8h, il n'y a pas d'heure pour écouter un bon Afida Turner.
4: Et elle veut se présenter à l'Eurovision aussi.
0: Ah, bah j'espère.
2: Ah bon, on va encore faire
4: pire. Peut-être qu'on gagnera.
0: On ne pourra pas faire pire. Merci beaucoup.
2: Bah de rien.
0: Cher Fabien, ouais.
2: Tiens, bien.
0: Oui, mais t'as un jingle, non?
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0: Ah, mes amis, il est temps de passer à la personne pas banale, parce que vous savez que j'aime vous présenter des invités
4: pas banaux.
0: Bonjour Jacques Bajou. Jacques Beaujus, pardon. Oh là là, n'importe quoi.
11: Bonjour,
0: je recommence.
11: Bonjour
0: Jacques Beaujus. Bienvenue ici. Alors vous êtes de Limoges et depuis quelques mois, vous parcourez de temps en temps des villes de France comme Nantes, Angers, La Rochelle, Brive pour y faire des choses originales. Et vous allez y cacher quoi dans ces villes?
11: J'y cache des enveloppes. Des enveloppes avec un cachet de cire dessus. Oui. Et à l'intérieur, ça renferme une photo sur laquelle j'ai écrit au dos un poème Et c'est des photos que j'ai prises dans les villes même où je cache les enveloppes.
0: Voilà.
11: Donc, je rends à César s'il y a César.
0: Donc, des enveloppes noires avec de la cire rouge. Il paraît que les enveloppes sont très jolies. Donc, avec à l'intérieur des photos, des poèmes. Donc, des photos que vous avez fait vous-même de la ville. C'est ça, hein?
11: C'est ça. Voilà. Exactement. Ce sont mes photos, ce sont mes poèmes.
0: Ah, c'est aussi des poèmes que vous avez écrits vous-même. J'allais vous demander, Ah, d'accord. Donc, photographe et poète. Des poètes anti-déprime, voilà. On m'a dit.
11: C'est ça, alors j'essaie de ne pas mettre un peu plus de négativité sur ce qu'il y a déjà autour de nous en ce moment.
0: Oui, je crois que
11: donc,
0: ça va.
11: Donc j'essaie de faire des choses bienveillantes ou alors un peu romantiques aussi. Il y a un peu différents styles qui s'accordent en fonction de la photo qui aura dans l'enveloppe en fait.
4: Et donc vous les dissimulez un peu partout dans la ville et qui les prend, qui les trouve?
11: C'est ça. Alors, en général, j'annonce sur les réseaux ma venue. Par exemple, pour Brive, j'annonce quelques jours avant que je vais venir déposer des enveloppes. Et j'indique que dans mes stories, on pourra avoir des indices. Donc, les gens qui suivent les stories ont des indices. Donc, je fais des petites vidéos ou des photos d'une rue, par exemple, en disant, dans cette rue, vous pouvez trouver une enveloppe. Ou alors, je prends une photo un peu plus rapprochée de l'enveloppe sur un bout de mur et dire, proche de telle église, vous pourrez trouver une enveloppe. Et
4: donc, c'est un peu une chasse au trésor.
11: Exactement.
0: L'idée, c'est quoi, mon cher Jacques? C'est de valoriser le patrimoine, de valoriser les habitants?
11: Alors c'est un peu l'ensemble. En fait, je prends des photos de la vie commune, de l'ordinaire, on va dire, des gens, des scènes de vie de personnes qui se promènent, qui boivent un café en terrasse. Et ça peut être aussi des photos de monuments, de bâtiments que je trouve beaux, ou des fois des photos un petit peu plus éloignées qui donnent une vue d'ensemble sur la ville.
0: Ouais.
11: Et donc oui, c'est pour valoriser un petit peu les villes et puis la ville qui passe.
0: Et donc la prochaine ville, alors ça va être laquelle, mon cher Jacques?
11: Ça va être La Rochelle.
0: La Rochelle, quand?
11: La Rochelle, mais je passe. J'ai quand même une petite étape avant à Brive dimanche.
0: D'accord. Après-midi. Donc Brive dimanche.
11: Demain, c'est Brive dimanche.
0: Voilà, Brive dimanche. Donc allez.
11: Parce que j'y étais déjà allé.
0: Exactement. Donc allez à la chasse des enveloppes de Jacques Beaujus qui parcourt donc les villes de France pour cacher des enveloppes noires avec des photos et des poèmes anti-déprime. Bravo,
4: bravo.
0: Ça fait un petit peu de bien, de poésie. Bravo. Allez, vous aimez être ici?
4: Ah oui.
0: Vous aimez la pub?
4: J'adore ça.
0: Elle arrive et juste après les infos pratiques près de chez vous avec le Ici Express.
4: Chouchou.
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0: Allez, partons gaiement vers la deuxième demi-heure de votre talk show du samedi. Alors ici, c'est comme le talk show de Léa Salamé qu'à l'époque.
2: Mais non, pas pareil.
0: Sinon, c'est la même chose. Dans un instant, on va parler d'un livre qui parle de nous, les Français, et qui s'appelle « Nous, les Français ». Et votre tribu est là, bien sûr. Nicolas Malabeuf, notre enfant de la télé, et Fabien Hémo, notre geek présent. Et bien sûr, vous faites partie de cette tribu, mes amis. On fait l'émission ensemble ici. C'est votre radio. D'abord, sur le groupe Facebook,
2: C'est gratuit pour nous retrouver. Vous tapez Youpi la vie avec Willy Rovelli, vous tombez sur nous. La question du samedi, vous êtes plutôt doudoune sans manche ou avec manche? Vous allez comprendre
0: vous allez
2: plus
0: comprendre
2: tard.
0: Pourquoi, ouais.
2: Alors la question.
0: Donc, doudoune manche ou doudoune sans manche?
2: Votez sur notre groupe Facebook, vous tapez Youpi la vie avec Willy Rovelli.
4: Les vrais beaucoup. Débats sont là. Hein.
0: Ah, c'est ici. Oui. 0810 055 056. Dans une demi-heure à peine, vous allez pouvoir intervenir sur cette antenne pendant 30 minutes. La radio est à vous. Vous parlez de ce que vous voulez. 0810 055 056. Et vous repartirez aujourd'hui.
4: Eh bien, demain, l'un d'entre vous va remporter un séjour Bellambra Club. Il vaut 2000 euros. Mer, montagne, vous partez où vous voulez.
0: Vous voulez.
4: Le tirage, c'est demain.
0: 2000 euros où vous voulez. 0810 055 056. Mais d'abord, si vous n'avez pas suivi l'actu, pas de panique, l'actu vous suit. Il est temps pour moi de mettre
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0: Et on commence avec les lycéens en colère dans la rue tout au long de cette semaine et cette question qui est souvent revenue chez les journalistes. Mais que veulent vraiment les lycéens? Bah, le dernier iPhone duo pliable, hein, comme tout le monde. Hein, enfin, les lycéens qui demandent davantage de moyens. Pourtant, vu les résultats du dernier rapport PISA, les élèves moyens, c'est pas ce qui manque. Au moins 80 personnes travaillant dans des établissements scolaires blessées ces derniers jours. Les lycéens se plaignent qu'il n'y a pas assez de profs en tabassant le peu de profs qui restent. Oui, c'est pas con comme méthode, c'est pas bon. Les profs qui remercient les lycéens qui bloquent les entrées et détériorent les établissements. Grâce à eux, au moins pour une fois, ils ont une vraie excuse pour être absents. Au passage, ayons une pensée pour les pédophiles qui sont au chômage technique à cause des lycéens qui occupent leur espace de travail, la sortie des écoles. Pour pas mal de policiers, aller dans un lycée en ce moment, c'est rendez-vous en terre inconnue. Des écrits nauséabonds et racistes prétendument écrits par Jordan Bardella, exhumés par Mediapart. Le RN voulait tourner la page de son histoire. Bon, bah Mediapart vient apparemment de retrouver les brouillons. Jordan Bardella qui s'est fait coincer par Mediapart à cause de ses propos antisémites sur Messenger, la messagerie de Facebook. Et qui c'est le patron de Facebook? Mark Zuckerberg, un juif. Comme quoi, il ne dirige pas que les banques. Il dit vraiment n'importe quoi, ce Bardella. N'importe quoi. Jordan Bardella, antisémite. Oh là là, et on le choque, hein. Après, attention, hein, Jean-Luc Mélenchon risque de l'attaquer pour plagiat. Gérard Larcher, réélu à la présidence du Sénat jusqu'en 2029, dès le premier tour. Enfin, pas dès le premier tour de taille, hein, sinon il aurait fallu plus de temps. Du coup, dans le train d'économie du Sénat, déjà on sait, c'est sûr, qu'il n'y aura pas de réduction de budget à la cantine. Il y a 2 ans, Michel Blanc nous quittait. Et c'est là qu'on a appris qu'il n'y avait pas que le Père Noël qui était une ordure. Il y a la mort aussi. Après un bronzé de moins, c'est toujours ça de prix pour Bruno Retailleau. Bernard Montiel a fait savoir qu'il était justement disponible si jamais.

0: va pas bien. Ça va pas bien. À vous. Balabapapala. Et voilà, ça va beaucoup mieux.
1: Oh, non, non. J'ai envie de danser.
0: Dès un coup de mou, tu écoutes la radio ici et tout va beaucoup mieux. Dans un instant, on va parler d'un livre qui s'appelle Nous les Français, juste après.

0: Ah, ça s'arrête comme ça. Ils n'ont même pas fichu de faire une femme. Ah bah bravo.
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0: Dans un instant, Nicolas Balabœuf, notre enfant de la télé, on parle de quoi avec toi ?
3: Eh bien, le prochain invité sur le grill, c'est vous, l'heure de vérité.
0: Ah, très bien. Et d'abord, ouvrons.

0: Andrieux.
1: Bonjour, Willy.
0: Bonjour, bienvenue ici, mon cher Gérald. Vous êtes journaliste et co-auteur du livre « Nous, les Français ». J'ai adoré ce livre chez Robert Laffont. Le livre que tous les politiciens devraient avoir. Voilà, c'est comme ça qu'on a souvent présenté ce livre. C'est un livre vraiment qui n'est pas banal. Est-ce que vous pouvez déjà nous dire de quoi il parle, alors, votre livre, mon cher Gérald?
1: Je suis ravi que vous le trouviez banal, parce qu'on l'a pensé exactement comme ça. L'idée, c'était de faire un livre politique, mais comme les journalistes politiques ne le font jamais, c'est-à-dire en parlant très peu des candidats, très peu des partis, en s'amusant. C'est un livre ludique et qui part du quotidien des gens et qui va essayer d'explorer des objets, des lieux, des dates, des phrases. Comme objet, on peut partir d'un air fryer et vous expliquer les conséquences politiques de la possession d'un air fryer.
0: C'est ça qui est vachement bien. C'est-à-dire qu'au travers d'exemples de la vie courante, vous racontez la France, l'anecdotique qui dit beaucoup.
1: Le minuscule qui est censé raconter le majuscule, et visiblement ça fonctionne parce que ça a l'air de vous avoir amusé.
0: Ah oui, il est génial.
1: Encore une fois, on s'est amusé à le faire.
0: Il est génial. Alors, on va prendre comme ça quelques exemples si vous voulez bien. Par exemple, donc je l'ai dit, dans ce livre, vous parlez vraiment de tout, de ce qu'on mange, comment on se déplace, les marques doudou. Vous avez fait une double page là-dessus, tiens. On se réfugie dans les marques, des marques qui rassurent.
1: Oui, c'est complètement ça, des marques édredons, c'est-à-dire des marques alimentaires comme le chocolat qui vont vous faire du bien, parce qu'il faut bien le dire, le présent, le futur ne sont pas vraiment enviables. Le monde extérieur est dur, parfois violent et agressif, et donc c'est tout un lot de marques qui nous font du bien, donc les marques alimentaires, je l'ai dit, mais aussi les marques pour prendre soin de soi, et en particulier les marques pour prendre soin de sa peau. C'est étonnant, mais les Français se réfugient là-dedans, des marques doudou et édredons.
0: La nostalgie,

0: sort beaucoup dans votre livre. C'est quoi cette histoire d'année 1975?
1: C'est assez génial. Il y a un sondage qui a été fait auprès de 30 pays, si je me rappelle bien, ouais. Et les Français sont ceux qui, adorent l'année 1975 plus que toutes les autres nationalités. Voudraient revivre à cette époque, voilà. Une sorte de période dorée. Et la nostalgie est intéressante parce que, en fait, les Français sont souvent caricaturés en leur disant, vous êtes des vieux ronchons, ouais. Parce que vous trouvez que c'était mieux avant. Ouais. Mais nous, les auteurs du livre, on trouve que c'est finalement une bonne idée que de prononcer ce genre de phrase, parce que ça veut dire qu'en fait on est un peuple politique et qu'encore une fois le présent et le futur qui sont très durs, très agressifs, ça ne nous va pas. Et donc c'est pour ça qu'on se tourne vers le passé.
0: Voilà. Il y a aussi un truc très marrant. Parlez-nous de la doudoune, mon cher Gérald, alors. La doudoune avec ou sans manche, elle dit quoi de nous? Écoutez-moi bien, écoutez-le bien, Gérald. Quelqu'un qui porte une doudoune avec ou sans manche.
1: C'est assez terrible, on sait bien que c'était un des sujets de clivage de notre livre. Ouais. Eh bien, il y a une multitude de modèles de doudounes. Alors, je ne vais pas vous dire qu'en fonction du modèle du doudoune que vous portez, je vais vous dire pour quel candidat vous allez voter, mais presque. Non, plus sérieusement, en fait, ça montre que ces différents modèles de doudounes disent un peu de votre identité. Ça montre aussi qu'on est très divisé et qu'en fonction de ce modèle de doudoune, on affiche un peu son identité sociale et politique. Et donc, c'est la doudoune à la fois du travailleur qui travaille dans un supermarché, mais ça va aussi être la doudoune de l'entrepreneur, du vigneron, de l'agent immobilier. Mais ma préférée, Willy, il faut bien que je vous le dise, c'est la doudoune de ceux qui détestent la doudoune, c'est-à-dire le bobo qui n'aime pas la doudoune parce qu'il considère que c'est un vêtement bof, et lui, il va plutôt porter une polaire moumoutée de marque Patagonia, etc. quoi.
0: Donc, la doudoune sans manche, c'est quoi? Elle est plus portée par qui, alors? Comme ça.
1: C'est plutôt le maraîcher, le vigneron, c'est le travailleur manuel.
0: Le travailleur manuel.
1: Qui rentre et qui sort, et donc il doit avoir chaud, mais en même temps il doit être à l'aise dans ses mouvements et ses gestes, voilà.
0: Et alors, il y a un truc bien aussi, le truc d'enlever ses chaussures quand on va chez des gens.
2: Ça
0: c'est un débat. Expliquez-nous aussi, parce que c'est générationnel.
1: Alors, c'est vrai que là, on a ouvert un débat. C'est le débat de la présidentielle, peut-être. c'est générationnel. C'est-à-dire que c'est plutôt les vingtenaires, les trentenaires qui exigent ou qui demandent à leurs invités de retirer leurs chaussures. Et on sait bien que dans les classes plus âgées, c'est quelque chose qu'on n'oserait pas du tout. Enfin, Nadine de Rothschild n'aurait jamais demandé à ses invités de retirer ses chaussures.
0: Elle nous oblige à marcher sur les mains. À marcher en poirier.
1: il y a une question générationnelle, mais c'est aussi une question d'hygiène, dirons-nous. Certains, et c'est vrai que c'est un phénomène qui a explosé depuis le Covid, la pandémie, etc. Et c'est là aussi, politiquement, ça veut dire qu'on a un peu la trouille du monde extérieur, de ce qu'on pourrait ramener de l'extérieur. Et du rapport de force aussi, du rapport à l'autre. Avant, on disait bienvenue et fais comme chez toi, et désormais on dit bienvenue, mais fais comme chez moi. Et s'il te plaît, enlève tes pompes et va pas salir mon joli tapis, quoi.
0: Il y a plein de trucs. Franchement, le livre, il est à la fois amusant et pas que. On apprend plein de trucs. Vraiment, on apprend énormément de choses avec des petites choses comme ça, un petit peu banales du quotidien, mais c'est trop bien. Un petit mot là sur l'eau minérale, parce que bizarrement, moi je pensais que c'était ceux qui avaient le plus d'argent qui achetaient des bouteilles d'eau minérale.
1: Ça fait partie des surprises du livre, nous aussi. C'est un enseignement totalement contre-intuitif. En fait, les gens qui ont acheté de l'eau en bouteille sont pas les plus diplômés, sont pas ceux qui ont le plus de moyens. Et en fait, à bien y regarder, il y a deux pistes. Ce seraient les deux explications possibles. D'une part, c'est permettre d'offrir en quelque sorte de la bonne santé ou un confort ou du luxe à peu de frais à ses enfants, à sa famille. Mais c'est aussi, on se pose la question si ça... une forme de méfiance et de défiance à l'égard de l'État et de l'eau du robinet.
0: On se méfie.
1: On se méfie et en même temps, comme pour les marques doudou évoquées un peu plus tôt, on essaye de faire du bien à ses proches en leur offrant une bouteille d'eau minérale ou d'eau de source.
0: J'adore votre livre. Franchement, Gérald, vous l'avez écrit à 6 et franchement, vous avez tous trop, trop bien bossé.
1: C'est gentil, je leur passerai le message.
0: Ah ouais, vous pouvez leur dire, vraiment. Juste un petit mot, vraiment, pour terminer, mon cher Gérald, parce qu'il y aurait tellement de choses à dire, mais le nous...
1: Je reviendrai.
0: Ouais, revenez. Le nous dans le titre, il est intéressant, ce nous, je trouve, parce que j'ai l'impression que... Justement, vous parliez des on parlait des politiciens, de la politique, les présidentielles qui arrivent. Ce nous-là, il est important parce que souvent on dit qu'il n'y a plus de nous, qu'il y a plus de eux, les autres.
2: Et de division.
0: Voilà.
1: Et ben en fait, on passe nos journées à passer d'un nous à un autre. Il y a un nous général, c'est les Français, mais on voit bien qu'on est divisé, qu'on est des tribus, des groupes, des clusters, des archipels. Alors chacun fait partie d'un petit nous. Ce qui est assez rassurant, c'est qu'on est encore obligé de côtoyer les autres, même si ça nous est parfois désagréable. Et seulement, on a retenu ce mot parce que une présidentielle est censée de définir un nous, c'est-à-dire un nous collectif vers où on a envie d'aller. Bon, le problème, c'est que la présidentielle et la campagne qui se préfigure, on risque d'être dans l'affrontement des nous plutôt que dans le grand rassemblement du nous.
0: Eh ben, on va tous se rassembler pour lire votre livre, mon cher Gérald Andrieux, donc journaliste, co-auteur du livre Nous les Français, chez Robert Laffont. Ce livre est génial, franchement.
3: C'est passionnant.
0: C'est passionnant.
4: Est-ce que vous retirez vos chaussures, vous, quand vous allez chez les gens?
0: Je ne vais pas chez personne.
3: En revanche, quand on vient chez vous.
0: Ah ouais, c'est à poil.
3: Oui, il faut retirer tout le reste.
0: Tout nu. Merci Gérald, passez un bon week-end.
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0: Allez, quand il y en a mal, il y a Malabœuf. Nicolas Malabœuf, notre enfant de la télé. Alors, mon bon Nicolas.
4: Eh bien, jeudi prochain, une émission emblématique va faire son retour avec un générique emblématique. Ça fait peur un peu, ça fait peur. L'émission politique L'Heure de Vérité revient jeudi soir sur France 2 avec Caroline Roux. La musique que l'on entend est Live and Let Dice. Elle était écrite par Paul McCartney et son groupe The Wings. Et cette musique était aussi le générique du tout premier film de James Bond avec Roger Moore. Et alors c'est le 20 mai 1982 que le programme fait son arrivée. Le premier invité, c'était Jacques Delors, le père de Martine Aubry. Et première question justement, il est interrogé sur le générique.
6: Alors Jacques Delors, bonsoir. Alors, j'ai vu que vous écoutiez avec attention la musique du générique de cette émission. Je vais vous poser une question. Vous êtes un mélomane averti. Est-ce que vous avez reconnu cette musique?
7: Je peux me tromper, mais je crois que c'est Live and Let Die des Beatles.
6: Ouais, c'est de Paul McCartney. Parfait. Bon. C'est une bonne réponse à une première question.
4: On lui avait dit avant, je pense. Alors, pendant 13 années, L'Heure de Vérité a fait les belles heures de la 2. Une idée de François-Henri de Virieux, qui était surnommé le Marquis Rose pour ses proximités avec le pouvoir socialiste en place. Et alors, ça faisait jaser, c'était la grande question, recevoir ou pas le Front National. Les journalistes à l'époque de l'émission avaient voté pour se mettre d'accord. Le oui l'avait emporté. Parmi les oui, il y avait Alain Duhamel. Et donc, le 13 février 84, L'Heure de Vérité reçoit Jean-Marie Le Pen.
6: Cette invitation, vous le savez, elle ne fait pas plaisir à tout le monde. Il y a actuellement, devant cette maison, des manifestations. Monsieur Le Pen, vous faites peur.
8: C'était le procès Le Pen, je ne savais pas, vous ne m'avez pas averti.
9: En mémoire de tous ceux qui sont tombés dans le monde sous la dictature communiste.
10: Moi, je suis journaliste et je continue à poser mes questions, si vous le voulez bien.
4: Et oui, il avait imposé une minute de silence et le lendemain de l'émission, le FN avait enregistré des records d'adhésion. L'Heure de Vérité, une émission en direct et alors forcément avec quelques couacs, notamment avec Édouard Balladur.
11: Monsieur Balladur s'est présenté ce soir à la fois comme le ministre des Finances.
6: Des problèmes de liaison.
12: Ah oui, c'est des couacs, ça.
6: Alors, je crois que si la liaison est définitivement interrompue, c'est la première fois d'ailleurs que ça nous arrive.
13: Ah, j'y suis pour rien.
4: J'y suis pour rien, Édouard Balladur. Et alors, justement, c'est Édouard Balladur qui avait inauguré la tradition du livre d'or. À chaque fin d'émission, l'invité laissait un petit mot. J'ai retrouvé le livre d'or. Mitterrand avait laissé comme mot une heure de vérité.
12: C'est court.
4: Et alors, la seule fois d'ailleurs où un président est venu à l'heure de vérité, c'était François Mitterrand qui avait accepté de venir à condition qu'il n'y ait ni public, ni musique. Il avait un peu peur
0: ni
4: de
0: rien,
4: tout ça.
0: Ni d'animateur, ni de caméra.
4: Tout seul. Puis 10 ans plus tard, alors qu'il est en fin de mandat et malade, il reçoit les équipes de l'émission dans la bibliothèque de l'Élysée.
14: 77 ans, il faut dire que si nous sommes ici le 25 octobre au soir, c'est un pur hasard. C'est ce jour-là que vous m'avez invité. Enfin, ça vous donne l'occasion de me souhaiter un bon anniversaire. J'espère que ça vient du fond du cœur. Ma santé. Je trouve que c'est pas mal d'arriver à cet âge-là.
4: Puis après 10 ans de prime time, L'Heure de Vérité est reléguée le dimanche à midi avec des invités élargis, par exemple le commandant Cousteau, Jean d'Ormesson, même l'abbé Pierre était venu et il avait lâché une insulte.
15: Non, ça, enfin, sans blague. Et pourquoi il ne l'a pas fait? Si c'est un citoyen individuel de le faire, mais ta gueule, vous faites ta gueule.
4: Ah, sympa quand même. Et le petit potin, l'émission... Il avait retiré.
3: C'est très rare.
4: Et le petit potin, l'émission aurait dû s'arrêter le 25 juin 1995 avec François Bayrou, sauf qu'il y avait eu ce jour-là une grève dans l'audiovisuel public, et donc la dernière avait eu lieu une semaine avant avec Elisabeth Badinter.
0: Eh ben merci mon bon Nicolas, ça reprend quand?
4: Ça revient jeudi soir avec Caroline Roux sur France 2.
0: On sait qui est l'invité?
4: Et l'invité c'est Édouard Philippe.
0: Édouard Philippe, merci infiniment. On s'en fout complètement, mais je voulais... Non, mais comme je sais que tu sais tout...
4: Ah bah on apprend des choses.
0: Ah voilà. Vous aimez Jennifer?

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0: De retour ici, c'est Willy vient déjeuner chez vous. On passe à table tous ensemble le samedi et le dimanche entre midi et 13h30. Mais vite, ce sont les 5 dernières minutes. Si, si, avant le journal de 13h, leur place à la bonne initiative du jour. Bonjour Luc Martin.
5: Bonjour.
0: Bienvenue ici mon cher Luc, vous êtes le président de l'association Solidarité Paysan Maine-et-Loire. Vous avez fêté dimanche dernier vos 40 ans, alors pas vous Luc, hein, votre association. Est-ce que vous pouvez déjà nous dire, vous aidez qui alors, Solidarité Paysan?
5: Alors Solidarité Paysan 49, comme vous l'avez dit, est née il y a 40 ans. Oui. Donc tout ça suite à une demande d'agriculteurs qui ressentaient le besoin d'être accompagnés, ouais, et de rompre l'isolement lorsqu'ils rencontraient des difficultés financières sur leurs exploitations. Et ceci, cet accompagnement se fait avec des bénévoles, ouais, au niveau de l'association Solidarité Paysans, et cela dure depuis 40 ans.
0: Voilà, donc des paysans qui sont en difficulté, qui vous appellent, et donc les difficultés, ça peut être lesquelles par exemple, mon cher Luc?
5: Alors, le plus souvent, ouais, ce sont des difficultés rencontrées financières.
0: Financières.
5: Actuellement, nous rencontrons plutôt des gens qui nous appellent pour des difficultés d'anxiété, de, ouais, mal-être, et aussi de soucis de santé, hein, vis-à-vis de leur entreprise, donc qui s'accumule au fur et à mesure des mois et des années passées, ouais, et encore plus avec la situation climatique que l'on connaît.
0: C'est ça.
5: Et les difficultés financières viennent s'ajouter à ça.
0: Voilà. Donc des échanges
5: de tout ordre.
0: Des échanges, oui, bancaires, allez-y, surcharge administrative, des problèmes de santé, vous l'avez dit, de l'anxiété, parce que cet été effectivement il y a eu une sécheresse qui doit effectivement vous inquiéter. Il paraît que depuis le début de l'année les appels ont doublé, c'est vrai ça?
5: Alors doublé, c'est le
0: un mot un
5: peu fort.
0: Ouais.
5: Aujourd'hui, pour l'année 2025, nous étions à 28 appels,
0: ouais,
5: sur toute l'année. Et à ce jour, début octobre, nous sommes à 30 appels.
0: Ah oui.
5: Il nous reste encore 3 mois.
0: Ah,
5: donc vous voyez, donc, on s'attend quand même à une augmentation vraiment sensible, voire vraiment importante dans l'hiver et le printemps l'année prochaine. Les impacts avec cette météo qu'on a eue cet été, manque de fourrage, les mauvaises récoltes, les pertes de rendement, et aussi la chute des prix, faut pas l'oublier, ouais, à la production, parce que
0: Luc, vous les aidez comment alors? Si quelqu'un vous appelle et vous dit voilà, j'ai des galères, j'arrive pas à rembourser un prêt ou quelque chose, vous pouvez faire quoi avec l'association Solidarité Paysan?
5: Alors nous, le principe de l'association Solidarité Paysan, c'est que lorsque l'agriculteur paysan appelle, nous rencontrons une première rencontre avec deux bénévoles en binôme plus un salarié pour la première rencontre, écouter, voir le mal-être, voir où sont les difficultés et aussi les demandes de l'agriculteur, du paysan. Et c'est à suite à ces demandes-là que nous installons soit un tour de table ou une concertation avec les créanciers. Mmh. Alors, démarche auprès de la MSA, parce que qui collabore énormément avec nous au niveau du service social.
0: Oui.
5: Par rapport à la mise en place d'aide au répit, des problèmes aussi de santé, d'aide au répit, administrative et tout. Voilà. Et à la suite de ça, nous pouvons les accompagner s'ils le souhaitent dans les démarches au niveau des clients.
0: Voilà. Et comme vous l'avez dit, Luc, je vous interromps, parce que malheureusement le temps passe, mais comme vous l'avez dit, c'est aussi une manière, et ça c'est très important, de rompre l'isolement, parce que vous en étiez passé par là il y a quelques années, vous aviez appelé l'association, vous aviez besoin d'aide et besoin de parler, et vous avez trouvé l'aide qu'il vous fallait.
5: Alors voilà, la force de l'association Solidarité Paysan, c'est de prendre en compte l'humain.
0: Voilà.
5: Par l'intermédiaire de ces bénévoles, parce que on intervient sans limite de temps et c'est gratuit bien sûr.
0: Évidemment.
5: Donc voilà, on a deux salariés bien sûr à rémunérer. Là c'est du temps, mais par contre ils nous accompagnent sur les démarches administratives.
0: Et donc, c'est le message, Luc, je suis obligée de vous couper parce que malheureusement on va vite, mais c'est le message surtout que vous voulez passer, mon cher Luc, c'est si vous êtes agriculteur, vous avez des difficultés, parlez, restez pas entre vous.
1: Vous n'êtes pas seul,
0: Vous n'êtes pas seul, et Solidarité Paysan, c'est dans toute la France. Là, on a zoomé sur Solidarité Paysan Maine-et-Loire parce qu'ils ont fêté ses 40 ans il y a quelques jours, mais
1: ça fonctionne
0: partout en France. Voilà, mon cher Luc, merci beaucoup. Pardon, vous attendez un petit peu mal, donc voilà, on est un petit peu obligé d'abréger, mais vous êtes le président de l'association Solidarité Paysan Maine-et-Loire, voilà, qui est là pour aider tous les paysans de France qu'on aime tellement dans cette émission.
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0: Dans un instant, n'oubliez pas, le samedi c'est Youpi la vie. Merci d'avoir choisi votre radio ici. Il est tout pile 13h. Tout à fait. Voici le journal avec Benjamin Mathieu. Bonjour Benjamin.
6: Bonjour Willy, bonjour à tous. Des malades en première ligne pour faire changer les mentalités. 10 000 personnes attendues aujourd'hui dans l'Eure pour un grand rassemblement contre les pesticides. Ça se passe à Saint-Pierre-la-Garenne, près de l'usine du groupe Syngenta. C'est un géant des pesticides. Nicolas Joly, vous êtes sur place, bonjour.
7: Bonjour Benjamin.
6: Alors le collectif à l'initiative de ce rassemblement Stop Pesticides veut montrer que malades, militants écologistes mais aussi agriculteurs qui utilisent souvent des pesticides sont aujourd'hui placés sous la même bannière, celle de la protection de la santé. Ils sont pour l'instant 2000 et face à eux il y a aussi un impressionnant dispositif policier.
7: Oui, c'est vraiment la première chose qui saute aux yeux, la grosse présence des forces de l'ordre aux abords du lieu de rassemblement. Anne est venue d'un petit village pas très loin dans l'Eure pour manifester et elle n'a jamais vu ça.
8: On voit des forces de l'ordre, des barrages, des contrôles. Moi, j'ai fini par dire aux policiers qui voulaient me contrôler pour la quatrième fois que j'avais déjà été contrôlée 3 fois. Chaque fois, on est obligé d'ouvrir les sacs et tout. On a l'impression qu'on est pris comme des bandits.
7: Il faut savoir que la manifestation n'a été autorisée par la préfecture qu'après de longues discussions avec les organisateurs. On sent bien ici la volonté des forces de l'ordre d'encadrer au maximum la mobilisation, contrôler, faire en sorte que tout se passe bien. Ce qui tranche un petit peu avec le profil des manifestants que je vois, il faut bien le dire, hein, des retraités, des jeunes, des familles. Boris est venu avec sa fille et une pancarte pas franchement agressive.
9: Elle dit des licornes et des fleurs, pas des produits qui font peur. On a essayé de trouver quelque chose qui soit adapté aux intérêts de ma fille de 6 ans aussi et qu'elle puisse se sentir concernée par notre présence ici.
7: Et lui aussi est surpris du nombre de gendarmes croisés sur place.
9: Sur les manifestations que j'ai pu faire jusqu'ici, je me suis toujours dit que c'était un peu démesuré. La présence des forces de l'ordre par rapport à ce qu'on pouvait représenter comme danger. Et je le confirme encore là, je trouve que c'est encore démesuré par rapport au monde qu'on peut être et à la véhémence qu'on ne manifeste pas du tout envers eux ni envers les personnes qui vivent ici.
7: Des manifestants qui continuent d'arriver, ils viennent même en bus et sont en train de remplir véritablement un rond-point. L'objectif, c'est de faire partir le cortège dans une heure après des prises de parole.
6: Merci beaucoup Nicolas Joly. Vive les licornes si je puis me permettre. Vous êtes à Saint-Pierre-la-Garenne avec les moyens techniques de Johanna Gabric. Une nuit encore agitée en marge de la mobilisation lycéenne. Deux établissements, l'un à Metz, l'autre à Poitiers, ont été visés cette nuit par des feux de poubelle, dans les deux cas sans faire de victimes et ni de dégâts matériels majeurs. Le ministre de l'Éducation nationale a annoncé hier soir un plan d'action pour accélérer le remplacement des professeurs et d'une certaine manière aussi répondre aux exigences des lycéens. Une des demandes de ce mouvement lycéen qui a touché des centaines d'établissements. Depuis lundi, on compte plus de 5000 interpellations avec des affrontements parfois très violents et relayés sur les réseaux sociaux. Un homme a été blessé au visage mercredi à Tours. Il y a un lycéen qui a perdu l'usage de son œil droit, une blessure compatible avec un tir de LBD. C'est l'une des 5 affaires ouvertes par l'IGPN, la police des polices. Mais la porte-parole de la police nationale, Agathe Foucault, refuse de parler de violences policières.
10: 5 enquêtes IGPN sont ouvertes sur 5000 interpellations. C'est donc un ratio qui est très faible et ça montre vraiment la proportionnalité dont font preuve les policiers au quotidien aujourd'hui. On a aujourd'hui des individus qui viennent au contact des policiers, qui commettent des dégradations et notre métier en tant que policier sur le terrain, eh bien, c'est d'interpeller tant pour ceux qui commettent des dégradations que pour les individus qui prennent à partie soit des policiers, soit également des personnels du corps enseignant.
6: Une réponse inaudible pour Marius Meny, l'éco-secrétaire général de l'Union syndicale lycéenne.
11: Justement, j'étais très choqué d'entendre ces mots. Quand on observe qu'il y a des personnes qui sont éborgnées, des personnes qui sont dont les dents sont cassées. Il y a quelques jours, il y a une jeune fille de 14 ans qui a été étranglée sur plusieurs mètres. Et on a ces cas de violences policières qui se multiplient ces derniers jours. Et c'est pas du tout normal, c'est pas du tout proportionné. Et ça ne fait que attiser en plus la colère des lycéens et des lycéennes. Et puis aussi parfois, souvent même, où ça ne vient pas des lycéens et des lycéennes, mais d'autres groupes.
6: Et les syndicats lycéens qui appellent donc à une journée de manifestation mardi prochain. La France tente de rattraper son retard dans la médiatisation du foot féminin avec une opération Grand Stade ce week-end. C'est-à-dire que les filles vont jouer dans les stades souvent occupés par les messieurs de la Ligue 1. Une opération qui va être menée à plusieurs fois dans l'année, Guillaume Matin.
12: Offrir aux joueuses et à leurs spectateurs de meilleures infrastructures, profiter des installations de diffusion télévisuelle et augmenter l'affluence. Voilà l'objectif de l'opération Grand Stade. Paul-Hervé Douillard est le directeur de la Ligue de football féminine professionnelle.
13: Nous, on essaye de pousser ça un maximum. D'une année à l'autre, on voit que c'est des chiffres qui augmentent tous les ans et on va battre un nouveau record cette saison. Ils le font aussi parce que pour eux, c'est une façon de valoriser leur équipe féminine, de faire une vitrine et aussi d'aller chercher des nouveaux spectateurs qui peuvent après revenir, quel que soit le stade.
12: Et pour le sélectionneur de l'équipe de France, Laurent Bonadei, il faut aller encore plus loin.
14: Moi, je pense que à chaque journée, chaque club joue dans le grand stade. Montpellier n'a pas attendu la journée des grands stades pour organiser leur match contre l'OM. Plus les matchs seront organisés dans les stades de l'équipe première masculine, plus les gens auront leurs habitudes aussi pour venir au stade, plus on pourra faire la promotion du football féminin et c'est top.
12: La France tente de rattraper son retard, alors qu'en Angleterre, par exemple, une affiche comme Arsenal-Manchester United peut attirer 60 000 spectateurs, impensable pour l'instant dans notre championnat qui plafonne cette année à 2 000 spectateurs en moyenne par
6: et
12: match.
6: Les matchs sont à 18h et 18h30. Et avec 40 secondes de retard, toutes mes excuses, Émilie, je suis désolée.
0: Tu ne seras pas payé 40 secondes de plus, tu sais. Donc il va falloir arrêter de faire ça. Hein. Merci beaucoup, Benjamin. Tout à l'heure à la cantine.
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0: Oui, merci encore d'être avec nous. Partons gaiement dans la troisième demi-heure de votre talk show du samedi en direct avec votre tribu, Nicolas Malabeuf.
17: Bonjour tout le monde.
0: Oui, et Fabien, notre geek.
6: Toujours là.
0: Oui, bah dis bonjour aussi.
17: Bonjour,
0: voilà. Surtout avec vous mes amis puisque le samedi c'est Youpi la vie. Pendant 30 minutes on vous donne donc les clés de cette émission. C'est la libre antenne du week-end, aucune radio ne fait ça, tu peux y aller hein. Il n'y a que chez nous, tu as les clés, tu fais ce que tu veux. Plus que jamais ici, c'est votre radio. Alors appelez-nous pour réagir sur les thèmes du jour. On a parlé de la colère des lycéens. Êtes-vous doudoune avec ou sans manche? Ah, ça c'est intéressant.
6: Nous avons des réactions.
0: Ah, bah très bien. Alors attends, une petite minute.
6: Pardon.
0: Tu veux aussi nous appeler pour nous donner vos youpies, vos moments de joie. Venez juste nous faire un petit coucou. Dites-nous ce que vous faites, ce que vous voulez. 0810 055 056. Ça, c'est le numéro de téléphone. Il y a le groupe WhatsApp, le groupe Facebook.
6: Pardon, il y a trop de choses. cause. Non, le groupe Facebook. Donc sur Facebook, vous tapez Youpi la vie avec Willy Rovelli, vous tombez sur nous. On vous a posé la question et vous êtes plutôt doudoune sans manche ou avec manche.
0: Alors
6: il y a déjà beaucoup de commentaires. Qui m'a écrit à Biarritz, la doudoune sans manche à la côte.
0: Ah, Biarritz, doudoune sans manche.
6: Et Jérôme, plutôt doudoune avec manche, car c'est le même prix.
0: Oui.
16: C'est vrai que c'est pas moins cher.
0: C'est pas con ça. Et est-ce que vous, est-ce qu'il y a des gens qui mettent manche mais sans doudoune?
6: Oui. Ah oui, que les manches de la doudoune.
0: Ah oui,
6: pourquoi,
0: ça, ça,
6: pas. Bah, réagissez.
0: Pourquoi pas. Réagissez là-dessus. Et quand vous passez à l'antenne aujourd'hui, vous repartez.
16: Alors déjà, si vous nous appelez, vous aurez le bonheur de parler à la voix suave de Willy Rovelli.
0: Ah, c'est vrai.
16: Mais en plus, il y a un séjour bel en bras qui vaut 2000 euros.
0: Ah,
16: donc double raison pour nous appeler.
0: Et purée, appelez-nous, bon sang. 0810 055 056. Allez, dans un instant, on prend le premier appel. Mais d'abord, voici Chris de Burgh avec High on Emotion. Merci d'être avec nous sur votre radio ici. Allez, appelez-nous, on vous attend.

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2: C'est mon moment préféré, ça, parce que là, jusqu'à 13h30, on va parler rien qu'ensemble.
3: On est
2: tous ensemble, la grande famille ici réunie. 0810 055 056. Vous nous appelez pour ce que vous voulez. Si vous voulez réagir sur les lycéens, là, quand même. Si vous êtes prof, parent d'élèves, lycéen, tiens, appelez-nous, dites-nous un petit peu ce que vous pensez de tout ça. Et puis, si vous voulez juste nous faire un petit coucou, vous êtes les bienvenus. Si vous êtes porteur de doudoune avec ou sans manche,
4: ça nous intéresse.
2: C'est très important, j'aimerais bien savoir. 0810 055 056. Et vous repartirez avec votre sélection.
3: Avec un séjour Bellambra de 2000 euros.
2: Et 2000 euros, vous irez où vous voulez et avec qui vous voulez. On commence avec Frédéric. Ça va, mon Frédéric?
5: Ouais, bonjour Willy, bonjour à tous.
2: Ouais, salut. Ça va Fred, tu nous appelles d'où?
5: Eh ben ouais, je suis en pleine forme de Montpellier.
2: Ah, on va venir à Montpellier bientôt. Attends,
3: alors c'est pas bientôt,
2: c'est bientôt,
3: en novembre 2027,
2: Ah, c'est bientôt.
3: C'est 26 novembre 2027.
2: Bah 26 novembre 2027, on va venir jouer.
3: On aura un nouveau président. Eh
2: bien, tu sais quoi, mon Frédéric, je m'engage à t'offrir deux places, mais j'aurais oublié d'ici là, mais je m'y engage devant la France entière.
3: Le théâtre s'appelle le Kawa.
2: Ah oui, le Kawa. Très très joli. Mon cher Frédéric, qu'est-ce que tu fais de beau à Montpellier? D'abord, on dit Montpellier, on dit pas Montpellier. On dit Montpellier.
5: Ah oui, oui, on dit Montpellier. Ouais.
2: Exactement.
5: Je suis en doudoune sans manche, tu vois.
2: Ah, doudoune sans manche. Doudoune sans manche. Alors pourquoi?
3: Pourquoi
2: alors?
5: Mon petit doudoune sans manche, ben voilà, pour un petit peu quand même ne pas avoir froid et puis.
2: Et pas avoir chaud. Voilà. Voilà.
3: Et pour être tiède.
4: Ça. Ça aide, sous les aisselles.
2: C'est ça la doudoune, c'est pour être tiède.
5: Ouais, c'est vrai. Ah,
2: on n'y pense jamais. Et qu'est-ce que tu fais de beau dans la vie? Tu ne portes pas de doudoune tout le temps? Tu fais dans la vie?
5: Si, j'ai en permanence ma doudoune, même la nuit.
2: Ah,
3: même la nuit.
2: C'est, tu fais quoi dans la vie?
5: Non, je plaisante,
2: Oui. Donc il nous dira pas ce
5: que dans la journée. Moi, je travaille dans les assurances.
2: Ah, voilà, dans les assurances. Très, très bien.
5: Voilà.
2: Alors, mon cher Frédéric, je crois que tu voulais réagir sur les lycéens.
5: Oui, bah, j'ai été lycéen il y a pas longtemps, hein. Il y a quoi, une quinzaine d'années, du coup.
2: Oui.
5: Et c'est vrai que c'est, on avait, ouais, ça fait pas longtemps, c'est comme 2027.
2: Ouais, c'est pas longtemps.
5: Et du coup, bah, c'est vrai que j'ai manifesté, moi aussi, dans la rue, on était descendu, c'était en 2010 pour la réforme des retraites, notamment.
2: Ouais.
5: Je m'en rappelle bien.
2: Okay.
5: Et c'est vrai que je trouvais quand même que le mouvement de l'époque était quand même plus pacifiste que, que ce qui se passe aujourd'hui, quand même.
2: Ouais. C'est vrai que c'est un peu dommage, parce que, c'est un peu dommage, parce que
5: les lycéens, c'est vrai que, il faut obtenir des avancées. D'ailleurs, il y en a eu, je crois, parce que il y a eu la suppression, je crois, des frais d'inscription.
2: Oui, oui, c'est ça. Voilà. Déjà, il y a des petites choses qui ont avancé, mais c'est vrai qu'après,
5: ça a bougé quand même.
2: Voilà, ça a bougé. Après, voilà, comme j'ai la sensation que c'est pas. Il y a toujours des lycéens qui peuvent foutre un peu le bordel, mais j'ai l'impression que c'est surtout des casseurs qui sont là, tu vois.
5: C'est vrai que c'est un peu dommage parce que
2: du coup, ça brouille un peu le message.
5: C'est ça. Tout à fait, ouais. Exactement, ouais.
2: Et donc Frédéric, dommage, quand toi tu avais manifesté en 2010, c'est parce que tu voulais partir à la retraite tôt.
3: Déjà.
5: Voilà, c'est ça, ouais. À la fin du lycée, en fait. À la fin des années lycée, voilà.
2: C'est vrai, toi tu voudrais la retraite à 18 ans, c'est ça?
5: Bah ouais, j'aurais bien voulu, ouais, mais non.
2: Bah, c'est pas passé, voilà, à mon petit.
5: Et non, c'est pas passé, voilà. Non.
2: Bon. Et comment s'appelle ton assurance?
5: On peut le dire?
2: Bah, bien sûr. Alors là, moi, ici, il n'y a pas de
3: problème.
2: Vas-y, alors vas-y.
5: D'accord.
2: C'est chez qui?
5: C'est la MAF.
2: Oh, c'est pas vrai. Tu sais que j'y suis, moi, la MAF. Hein.
3: Mais non.
2: Eh oui.
3: Pour votre
2: soutien. Bien sûr. Efficace et pas cher. C'est la MAF.
3: Que
2: oh
3: je
2: là, mais j'adore. Je suis allée à la MAF juste parce que j'adore Caroline Loeb. C'est la Watt. Et là, je me suis dit.
5: Ah oui.
4: Comme quoi, ça joue à rien.
2: Ça joue à pas grand chose.
4: Avec Willy.
2: À moi, pas grand chose. Ah, mais j'adore. Bon, bah, écoute, mon
5: frère. C'est un plaisir de vous avoir, en tout cas. Franchement, c'est trop bien.
3: T'adores. Ouais, tu nous rappelles quand tu veux.
2: Bah, Fred, tu veux rester encore un petit peu? Tu veux qu'on papote encore un peu, Fred? Tiens, bah, reste avec nous, Fred. Je te présente.
5: Okay.
2: On met un jingle. Je suis obligé de mettre un jingle. Fred, reste avec nous.
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2: obligé.
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2: C'est Youpi la vie. Ah, j'adore ce moment, Youpi la vie. Frédéric, tu es toujours là, de Montpellier. Et avec nous.
5: Je suis toujours là, ouais.
2: Tant mieux. On va accueillir Karine qui est avec nous. Ça va, ma Karine?
6: Salut, mon Willy, tu vas bien?
2: Et toi, Karine, ça va?
6: Mais oui, écoute.
3: calmez-vous. On va vous laisser.
2: Je sais pas, on a roucoulé tous les deux.
3: Ouais.
2: Hein, Karine,
4: le courant
2: je sais
4: passe
2: pas
4: bien.
2: Pourquoi.
3: Vous êtes un pigeon aussi.
6: Oh
3: alors.
6: Bah... oh,
2: vas-y, Karine, défends-moi.
6: Oh,
2: défends-moi.
6: Oh là. Mets la pinou.
2: Tu nous appelles d'où, ma Karine?
6: De Caen.
2: De Caen.
4: Ah, Caen, Normandie.
3: Caen, on va venir Normandie. À Caen.
4: On va venir à Caen, oui, c'est vrai. Bientôt.
3: Le 6 février 2027. Ah, Willy sera à Caen avec son spectacle heureux.
4: Tu as intérêt de venir.
2: Ah, note, il faut que tu viennes.
4: Théâtre à l'Ouest.
2: Qu'est-ce que tu fais de beau dans la vie, Karine, du côté de Caen?
6: Eh bien, écoute, je suis conseillère funéraire.
2: Ah, génial. Quel beau métier.
4: Bah, là, on rigole. On doit se marrer.
2: Non, mais c'est un métier où il n'y aura jamais la crise. Enfin,
4: il y
2: aura toujours des morts.
4: Non, mais c'est vrai.
6: Il y aura toujours du boulot.
2: Il y aura toujours du boulot. Alors, parlons de tout. C'est la vie. C'est comme ça. Alors, comment ça se passe? On t'appelle, tic, allô.
4: Je suis mort.
2: Qu'est-ce que vous pouvez faire pour moi?
6: Alors, en règle générale, effectivement, quand il y a un appel téléphonique, on n'est pas très très drôle.
2: Ah oui.
6: On essaie d'être un peu bienveillant, on essaie d'être un peu fair-play quand même, et surtout être disponible. Mais oui, voilà. Le premier contact, il n'est pas toujours très joyeux, puis après, on arrive à avoir des familles. Mais j'avais déjà appelé pour ça, pour des familles libérées. Ouais, ça coûte cher. Ouais.
2: Et Karine, on est bien d'accord que tu as eu une formation pour recevoir les gens.
6: Tout à fait.
2: Ah, voilà.
6: Ah ben oui, il y en a qui viennent parce qu'ils ont vu de la lumière et ils se sont dit « Tiens, ça a l'air vachement sympa ».
2: Alors que non.
6: Mais non, il y a quand même une formation. Alors moi, à l'époque, c'était 2 mois de formation, un stage dans lequel tu faisais une petite immersion et donc voilà. Mais effectivement, il y a des gens qui viennent dans le métier et avec formation, voilà, au bout de 3 mois, ça va pas.
2: Frédéric, toi qui es à Montpellier, tu as déjà pensé à tes obsèques? Mais non, mais
4: il pensait à sa retraite.
2: Ah, Frédéric, tu as pensé ou pas?
5: Non, je pense à ma retraite déjà, ouais.
2: Ah, bah voilà.
4: Mais c'est lié, hein.
6: Ah, bah ouais.
2: Non, mais c'est vrai qu'on.
5: Non, mais c'est vrai que je l'ai pas préparé, ouais. J'ai pas préparé, ouais.
2: Il faut préparer.
4: Tu sais que mes parents, ils ont préparé. Et ça coûte super cher, hein. Il faut être.
6: Mais c'est ce que je dis souvent. C'est le deal. On est informé. On sait qu'un jour, on va partir. Mmh. On n'est pas éternel. On prépare des naissances, on prépare des mariages, on prépare des baptêmes.
2: Tu as raison.
6: Pourquoi ne pas préparer sa mort? Voilà.
4: Non, mais mes parents l'ont fait il y a quelques mois.
6: Mais c'est très bien.
2: Voilà.
6: Ils sont protégés. Voilà. Ça s'appelle de l'amour.
2: Et donc, c'est si cher que ça, Karine, de mon.
6: Ouais, en moyenne, on est à 5 000, 5 600.
2: Oh là là!
4: Non, mais 5 000.
3: Flemme de mourir, hein.
2: On n'a pas les moyens de mourir.
4: Prenez du bois de cagette pour moi. Prenez du bois de cagette.
6: Je suis son adolescent. Flemme de mourir. Non, mais je rêve.
2: On n'a pas les moyens de mourir, Karine.
4: On va rester en vie, tant pis.
2: Tu voulais
6: nous. Ne pas pour ça.
2: Non, tu voulais nous parler de quoi, ma Karine? De quelque chose de très important, ma Karine. Vas-y.
6: Oui, écoute. Hier, j'ai été, je vois depuis quelques temps, une médiathèque dans laquelle je vais chercher des bouquins, etc. Oui. Une médiathèque extraordinaire où vraiment les nanas, elles sont à fond les ballons. Oui. Et elles ont mis en place hier une solidarité couture. C'est-à-dire qu'on a ramené toutes nos machines à coudre avec les compétences que nous avons les unes ou les autres, hein, bien entendu. Oui. Mais on a pu faire des turbans. Octobre rose. Turban pour les petites dames qui n'ont plus de cheveux. Et on a pu œuvrer le temps d'une soirée pendant 2 heures, 3 heures. On a fait une petite collation, évidemment. Mais voilà, on a pu œuvrer et faire un turban. Et on est reparti avec des suites de tissus pour en faire d'autres et les donner au centre François Baclès de Caen ou à Tubiana également à Caen.
2: Voilà. On rappelle c'est quoi Octobre Rose? On rappelle ce que c'est Octobre Rose?
3: C'est pour sensibiliser au dépistage du cancer du sein.
6: Voilà. Exactement. Ouais. Bravo les gars.
2: Voilà. Donc ça c'était à Caen. Tu nous rappelles le nom de l'endroit où tu étais?
6: Saint-Martin-de-Fontenay, à la médiathèque de Saint-Martin-de-Fontenay. Voilà. Et les filles, elles sont extraordinaires. Bravo. Elles sont bienveillantes, elles sont à fond. Et je tiens à les féliciter et les mettre en lumière parce que ce sont des femmes extraordinaires.
2: Très bien. Bah, tu sais quoi? Je pense qu'on aura évidemment l'occasion d'en reparler tout au mois d'octobre, d'effectivement, d'Octobre Rose. Karine, merci.
6: Oui, évidemment.
4: Merci
2: de ton sourire, ma Karine.
6: Je vous en prie. C'est un plaisir de vous avoir.
2: Tu es assurée chez la MAF, Karine? Tu es assurée chez qui?
6: Alors, c'est pas celle que je préfère. Excusez-moi, mais non, je suis à la Matmut.
2: La Matmut, oui.
4: C'est bien aussi,
2: Et c'est bien, ils sont bien chez la Matmut, Fred.
5: Je suis très déçu, du coup.
2: Ouais, Fred, il est déçu.
5: Moi, je suis déçu, là, ouais. Je suis très déçu parce que je voulais préparer mes obsèques. Du coup, je voulais préparer mes obsèques.
6: Écoute,
2: il ira pas mourir chez toi. Il ira pas mourir chez toi, Fred.
6: Non, mais Fred, c'est bien. Voilà. On peut faire un deal. Je prends une assurance chez toi. Et puis, apparemment, tu achètes un contrat obsèque chez moi.
2: Ah, mais j'adore.
4: Mais voilà, on crée du lien.
3: C'est les rencontres.
2: C'est les rencontres.
6: Mais oui, le vivre ensemble crée du lien.
2: J'adore.
5: Exactement, mais on crée du lien, ouais.
2: Frédéric,
5: c'est une belle émission quand même, Willy Rovelli.
2: Ah, mais t'as vu, on a une belle émission.
6: Mais ouais, c'est pas mythique, mais.
2: Il s'est dit, je vais appeler la radio pour mourir tranquille. C'est beau, ça. Fred, tu veux rester encore un petit peu? Tu n'as que ça à foutre.
5: C'est tant qu'il y a à faire, hein.
2: Reste un petit peu. Karine, tu veux rester?
5: Là,
2: Karine,
5: bon, hein.
2: Tu veux rester un petit peu avec nous, Karine?
6: Oui, oui, moi, alors moi, oui, oui. Tu sais, il n'y a que des patates et des saucisses pour les ados.
3: Oui. Et l'un d'entre vous repartira peut-être avec le séjour Bellambra et pourra peut-être partir avec l'autre en plus. Ils peuvent s'inviter.
4: Mais on peut créer peut-être un futur couple.
6: Sur un malentendu.
3: Des bébés youpistes.
2: Déjà, c'est vrai.
4: Il n'y a pas de bébé youpiste.
2: Karine, est-ce que tu veux bien vraiment d'une manière, mais vraiment
3: sensuelle,
2: vraiment sensuelle, me lancer le mot jingle, mais vraiment un truc très chicha, tu vois, vas-y.
6: Jingle.
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2: C'est pas mal.
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2: Est-ce que Lauriane est là?
6: Ben oui, Lauriane est là.
2: Dis donc, je me fais engueuler. Dis donc, Lauriane. Ça va, Lauriane?
6: Oui, oui, ça va.
2: D'accord. On te dérange, Lauriane? Non, on a l'air de t'embêter.
6: Ben, j'étais en train de donner le biberon à mon bébé, mais...
4: Pardon.
3: Il peut attendre.
2: Ça va, oui.
3: On n'est pas en pièce.
6: Oui,
2: passe-moi ton bébé, je vais lui dire devant. Quel âge il a? Quel âge il a, le petit?
6: Il a 5 mois.
2: 5 mois.
6: Petit chouchou.
2: Quel chouchou, il s'appelle comment?
6: Noah.
2: Très bien. Donc, alors, on va pas te déranger trop longtemps, Lauriane, parce que Noah est là. Noah, c'est déjà ce qu'il veut faire plus tard quand il sera grand, non?
6: Rentier.
4: Beau métier.
2: Très bien. Très beau métier.
6: Je lui ai dit, ça va être compliqué.
2: Très, très beau métier. Tu voulais réagir sur quoi, Lauriane?
6: Non, mais juste vous faire un petit coucou.
2: C'est gentil. Alors, Lauriane, est-ce que tu as dit. Alors, Lauriane, il faut que tu dises bonjour à Frédéric, parce qu'il est là, il fait la gueule.
6: Bonjour Frédéric et puis Karine, je crois, non?
2: Oui, c'est ça. Mais d'abord,
6: c'est ça.
2: Oui, mais d'abord, d'abord Frédéric. On fait
6: bonjour Frédéric.
3: Il y a embouteillage.
2: Il y a embouteillage. Lauriane. tu es assurée chez qui, Lauriane?
6: Eh bien, je suis justement à la masse.
4: Voilà, Frédéric, il est content, là.
2: Alors,
6: j'ai négocié un tarif là, je crois.
2: Ah ouais. Et ils sont bien, tu es contente de deux.
6: Ouais, ils sont bien. On a déjà eu une fois un problème à la maison. Ils sont super réactifs bien.
2: Bon, très bien. Et tu peux dire bonjour à Karine maintenant qui est toujours là, voilà.
6: Bonjour Karine, j'espère avoir affaire à elle le plus tard possible.
2: Et Karine, tout le monde te déteste. Je suis désolée.
6: Non, j'avais l'air super sympa. Beaucoup de respect pour les gens. C'est vrai, c'est pas une profession facile.
2: Non, évidemment. Non, en plus, on plaisante évidemment. Lauriane, alors dis-moi, dis donc. Alors, c'est ton premier bébé, Noah?
6: Oui.
2: Ah là là, Fabien, quel âge a Loïs?
4: 4 ans.
2: Donc il y a 4 ans, on était en pleine émission.
4: Ah oui, c'est vrai.
2: On était en plein 4 ans avec Fabien, il s'est levé et il est parti. Et j'ai revu mon Fabinou bouleversé. Alors moi, je ne suis pas papa, je pense que je ne le serai jamais, car personne n'a envie de coucher avec moi. Et je ne comprends
4: pas. Après, je peux vous faire un enfant, ça a marché une fois.
2: Je ne comprends pas pourquoi.
4: Moi, ça a marché une fois, je peux faire un
2: enfant. Alors essayons tous les deux, mon Fabinou, je suis désespéré.
3: Il va être beau le bébé.
2: Lauriane, vas-y, raconte-moi le moment, le moment où tu as eu l'enfant contre toi, qu'est-ce que ça procure?
6: C'est un peu la larme à l'œil quand même. Hein.
2: Ah ouais.
6: Ouais, puis tu fais connaissance avec lui, c'est une sensation vraiment unique et difficile à décrire.
2: Ouais. Ouais, c'est ça.
6: Tu découvres le visage du bébé que tu as porté pendant 9 mois.
2: Ouais.
6: Tu fais connaissance en fait, et il faut un peu de temps. Moi, il m'a fallu quelques jours pour réaliser.
2: Ah
6: oui. Je réalise toujours pas trop que je suis maman.
2: Ah, c'est vrai, il t'a fallu
4: plusieurs jours. Ouais.
6: Okay.
4: Moi, j'ai réalisé quand vraiment il est arrivé à la maison, parce que je ne dormais pas à la maternité, et que vraiment le premier jour quand il est arrivé, je fais ma vie va changer, bon, puis maintenant.
6: Donc, c'est sûr que ça change. Nos nuits aussi changent, hein, d'ailleurs.
2: Ah oui, les nuits. Alors, c'est là, il dort pas là, en ce moment, Noah.
6: Au bout de 3 semaines, 1 mois, il a fait ses nuits de temps en temps. Ça y arrive de se réveiller.
2: Bon, écoute, c'est déjà il est bien élevé.
4: Il est bien élevé.
2: Il dort bien. Donc aucun regret, Lauriane, du petit, hein. Non. Hein.
6: De toute façon,
3: tu le gardes.
4: Les problèmes arrivent plus tard. T'inquiète pas.
2: Bon, il s'appelle comment le papa de Noah? Il s'appelle comment?
4: Yannick.
6: Nicolas.
2: Yannick. Ah oui, Yannick Noah.
4: Nicolas.
2: J'espère que ton Nicolas est moins con que le nôtre. Je te le souhaite, Lauriane, parce que nous, on a le plus con de Nicolas du monde, il est là. Donc je te souhaite de ne pas avoir le même que nous. Lauriane, je t'embrasse très fort. Merci d'être passée pour nous faire un petit coucou.
6: Merci à vous.
2: On t'embrasse, on te laisse avec le Noah tranquille. Et
3: l'un d'entre vous trois repart avec la sélection pour le tirage.
4: Et on t'envoie notre Nicolas.
6: Bah, on croise les doigts.
2: Allez, on croise les doigts. Merci, Lauriane, on t'embrasse très très fort.
6: Merci.
2: Frédéric, ciao, Frédéric, tu es toujours là?
5: Ah ben bah ouais, je suis toujours là. Hein, enfin, mais je suis toujours là. Hein.
2: Bon, alors Frédéric, lance jingle, parce que là, ça fait longtemps. Alors vas-y. Allez, hop.
5: Tu allez,
2: vas-y.
5: Jingle.
2: Ah, c'est bien, c'est bien.
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5: Et on pourrait faire un petit padapapapap, non?
2: Allez, si
5: non
2: tu veux. Alors attends, regarde ce qu'on va faire. On va accueillir Christiane. Ça va, Christiane?
7: Bonjour, Willy. Bonjour à toute la petite bande.
2: Coucou. Coucou, ma Christiane. Alors, Karine, tu es toujours là, Karine?
8: Évidemment.
2: Alors, Frédéric, Karine, Christiane, Nicolas, Fabinette et tout le monde à la maison, quand je vous dis à vous, vous me faites padapapapala.
3: A cappella?
2: Oui, a cappella. Ouais. Un, deux, trois, à vous!
3: Padapapapala!
4: Bah, ça va mieux, là.
2: C'est un joyeux bordel.
5: Je me sens mieux.
4: C'est ce qu'on aime.
2: Ah, t'as vu, Fred, tu te sens mieux, on est bien d'accord.
5: Ah, ça va beaucoup mieux. Ouais. J'avais un petit coup de mou, là, mais j'ai même plus faim.
2: C'est Karine avec ses obsèques, là. Elle a sapé le moral de tout le monde. Tu voulais réagir sur quoi, ma Christiane?
7: Eh bien, j'ai été mamie deux fois en 2026.
2: Ah oui.
7: Le 31 janvier 2026, c'était mon petit Arthur.
2: Ouais, Arthur.
7: Et le 7 septembre 2026, un petit Maël.
2: Donc Arthur Maël. Et Maël, ce sont tes premiers petits-enfants?
7: Oui, et puis oui, ça va s'arrêter là parce que, bon, les enfants ont une petite situation et ils ont fait les petits après, mais c'est très bien.
2: Et bien, c'est très bien. Arthur et Maël. Et bien, on souhaite la bienvenue à Arthur et Maël, Christiane. Voilà, dis donc, ça, là aussi, ça a changé ta vie, ça, je suppose. Hein.
7: Oh là, j'ai rajeuni, et puis je ne vois plus la vie pareille.
3: Ah, super.
2: Et bien, écoute.
7: Oui.
2: Et
7: j'aime bien, enfin surtout le deuxième, bon ben je le vois, mais moins souvent que le petit Arthur, parce que quand ma fille et Boris, oui, enfin le papa, veulent sortir, eh bien c'est chez mamie qui dit,
2: tu sais quoi, on les embrasse très fort. Arthur, Maël, Frédéric, Karine, merci infiniment. Christiane aussi, on t'embrasse très très fort. Vous repartez évidemment avec votre sélection.
3: Pour le séjour Bel Endroit.
2: Puisque c'est fini.
3: Oh non, la barbe, déjà.
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33: Bonjour à
2: tous et ravi de vous retrouver pour une demi-heure de cinéma comme chaque week-end. Ça tourne aujourd'hui avec un duo qui s'annonce haut en couleur. Oui, oui, Kev Adams et Chantal Latsou sont mes invités pour la sortie de la nouvelle comédie Ici, la maison de nos rêves. Une comédie qui reprend le concept du viager, vous vous souvenez ? Ce film de 72 avec Michel Serrault et Michel Galabru. Sauf que là, le supposé mourant est une mourante interprétée par Chantal Latsou. Secret de tournage de ce film réalisé à Aix-les-Bains en Savoie d'ici quelques instants. Mais d'abord, mon coup de cœur cinéma du moment. Attention, changement d'ambiance, rendez-vous en septembre 1940.
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2: Et je dirais que c'est le film de la semaine, qui aurait pu remporter d'ailleurs la Palme d'Or à Cannes, comme certains le disent, un film quasi-documentaire sur les coulisses de la Seconde Guerre mondiale.
6: La défaite nous a tous amenés à nous repenser. J'aimerais tenter d'apporter ma pierre à l'édifice. S'il y a quoi que ce soit, n'importe quelle tâche, je suis prêt à servir le pays.
7: N'importe quelle tâche.
6: N'importe quelle tâche.
7: Bah, vous voulez vraiment servir la France?
6: Absolument.
2: Notre salut, c'est le titre, un film réalisé par Emmanuel Mar. Et ce qui est incroyable, c'est que le réalisateur y raconte l'histoire de ses arrière-grands-parents, d'après une correspondance écrite entre eux qu'il a retrouvée. Le film se concentre sur la vie de Henri Mar, qui a voué un culte au régime pétainiste à Limoges et qui s'est pleinement engagé en travaillant au ministère du Travail de l'époque.
6: On a besoin d'organiser le travail.
8: Collaboration, au fond, je ne comprendrais pas plus dire coopération.
2: Dans notre salut, on ne voit jamais l'horreur des rafles ou des camps de concentration. Ici, on est dans les bureaux, dans l'administratif, où les hommes jonglent avec les mots pour rendre la réalité moins cruelle. Surtout quand les exigences des Allemands se font plus dures, malgré la collaboration.
9: Il y a des boches partout, vous avez vu ?
11: Vous savez, l'administration française, pour nous, c'est compliqué.
2: Notre salut montre l'étau qui se resserre autour des convictions de ce pétainiste convaincu dans un format très différent des films historiques qu'on a l'habitude de voir. Le film est tourné caméra épaule, comme si nous étions une petite souris au cœur du quotidien de ces Français de l'époque qui choisissent de composer avec les nazis, des fonctionneurs en gros soucieux de bien faire leur travail et qui, sans le savoir, ont alimenté les rouages d'un système qui a conduit à l'administration française à participer aux pires crimes commis contre l'humanité.
12: Il y a les femmes et les enfants qui sont concernés par l'opération. C'est des wagons à bestiaux. Les enfants, c'est plus petit qu'un adulte, donc s'ils se serrent un peu...
2: Un film rare, parfois déroutant dans sa forme, puisque vous l'avez entendu, des musiques d'Alphaville ou encore de Opus viennent rythmer la bande-son. Comme pour nous susurrer finalement que cette histoire est notre histoire et qu'elle peut se reproduire à n'importe quelle époque. Notre salut, un film d'Emmanuel Mar avec Swann Arlo et Sandrine Blanc, un film rare sur la collaboration, un film d'utilité publique.
6: Ce qui est important, c'est de tenir les délais. Hein. Vous avez dit, vous avez ces gens ?
2: Merci de nous suivre. Dans un instant, j'ai le plaisir de recevoir Kev Adams et Chantal Latsou. Mais d'abord, une nouveauté en musique avec Marine et son nouveau titre Tricheur sur Ici.

0: Fischer, le nouveau titre de Marine que vous venez d'écouter sur votre radio ici.
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0: Et bienvenue dans votre émission cinéma. Ça tourne aujourd'hui avec deux acteurs qui ne se quittent plus. Ils ont d'ailleurs choisi de venir en binôme pour la sortie de la nouvelle comédie Ici, la maison de nos rêves. Kev Adams, Chantal Latsou, bonjour.
3: Bonjour.
4: Bonjour.
0: Vous allez bien?
3: Très bien. Ah
5: ben, très bien. Oh, toujours un bonheur d'être ici.
0: D'être ici. Oh, c'est beau de dire ça.
3: C'est bien faire les trucs.
0: Et oui, c'est bien faire les trucs, Kev Adams. Je suis vraiment ravie de vous accueillir dans Ça tourne pour replonger dans les coulisses donc, de ce tournage assez féerique, je crois. On va y revenir. Mais d'abord, deux mots de l'histoire. Chantal Latsou, vous interprétez donc Nicolette, une dame qui met sa maison de rêve en viager. Et bah, tiens, vous nous racontez la suite à deux voix, une phrase chacun, et on lance la bande-annonce.
5: Bien sûr. Bah, elle met effectivement sa maison en vente en viager. Et puis, c'est ce couple de trentenaires qui va acheter cette maison en pensant faire l'affaire du siècle.
3: Une très belle maison, mais ils n'ont pas lu le contrat jusqu'au bout, en fait. Et elle va se venger parce qu'ils sont un petit peu, comment dirais-je, aventuriers, mais...
5: Elle va se jouer d'eux, finalement.
3: Elle va se jouer d'eux. Ils sont ils veulent un petit peu en profiter.
0: Eh ben oui.
3: Profiter d'elle. Et elle le sent. Elle va leur donner une belle leçon, moi je vous le dis.
0: Allez, bande annonce.
6: Vous savez ce que c'est un viager ? Vous achetez une maison, mais vous ne pouvez l'habiter que lorsque la personne qui vend la maison en viager meurt.
7: C'est trop beau.
8: C'est trop beau.
6: Normalement, ça n'est pas l'usage, mais elle est d'accord pour vous rencontrer.
7: C'est bien.
8: C'est terrible.
7: C'est terrible, bien sûr. C'est terrible.
8: C'est bien. C'est terriblement bien.
7: Respirez mieux.
6: Elle vous dit bonjour.
8: Ah!
6: On l'achète. C'est la maison de nos rêves. Vous savez pas depuis combien de temps on attend cette maison.
7: Et on signe.
6: Félicitations.
3: Toutes mes félicitations.
9: Oh, j'ai besoin de m'étirer un peu après mon jogging.
0: Extrait du film Ici, la maison de nos rêves de Claude Zidi Junior au cinéma mercredi prochain. C'est donc avec Kev Adams et Chantal Latsou qui sont nos invités ce week-end. Et ici, on replonge dans les souvenirs et les coulisses de ce tournage qui a eu lieu il y a tout pile un an, début octobre 2025. Vous étiez en plein dedans. Donc vos souvenirs sont encore frais ?
5: Ah bah ouais, quand même.
0: Kev Adams, en repensant au décor de tournage dans le sud de la France, décrivez-nous quel paysage vous revient en tête là sans réfléchir.
5: Alors, c'est pas vraiment le sud de la France, si je peux me permettre. Hein. C'est évidemment dans la partie sud, mais on a tourné en Savoie.
0: Qui est au sud de Paris, pour moi, c'est le sud.
5: Ok.
3: c'est plutôt l'ouest, l'est.
5: Ça s'entend, ouais. En tout cas, on est vraiment à l'est, à l'est Chantal. C'est vraiment à la frontière avec la Suisse. Et c'est un endroit qui est absolument merveilleux. Le premier truc qui me vient comme ça sans réfléchir, c'est le lac
0: du Bourget,
5: qui est complètement fou. Franchement, faut le voir pour le croire. Et puis ça, je sais pas comment expliquer ça. Ça rythme un peu toute la région. Ouais. C'est-à-dire que tous les villages et les villes autour sont rythmés au rythme de ces vagues, de ces vagues. Je sais pas si on appelle ça des vagues dans un lac, mais de ces clapotis comme ça.
0: Ces clapotis, oui, c'est clapotis, exactement ça.
3: Ces bateaux, ces petits bateaux.
5: Et puis la faune et la flore qui l'entourent, les arbres, les oiseaux. Enfin, nous, on a vécu pendant deux mois autour de ce lac, et comme le dit très justement Chantal, tous les jours ça change de couleur. Quand il fait beau, c'est magnifique. Quand il fait moche, c'est magnifique. Non, mais c'est vrai, c'est dingue. Même quand il pleut, il y a une espèce de poésie. C'est assez dingue en fait, et c'est pas du tout comme vivre au bord de la mer par exemple. Moi j'ai passé beaucoup de temps près de la Méditerranée, où évidemment j'ai grandi à Paris, donc vivre près de la Seine, ça a rien à voir.
0: Ah oui, c'est pas la même.
5: Pourtant c'est une étendue d'eau avec des gens qui y vivent autour, mais il y a une espèce de magie, ce lac, il a un truc magique, je trouve.
0: Alors Chantal Latsou, en repensant donc à ce même lieu de tournage, petit effort de mémoire, quelle odeur vous revient en tête?
3: Une odeur

0: fraîche, une odeur fraîche, une odeur saine, une odeur qu'on a envie de respirer à plein poumon, en fait. Mmh. C'est la verdure,
1: c'est l'odeur des montagnes.
0: C'est l'odeur des montagnes. On se sent très pur. Vraiment, c'est très très pur.
2: C'est un tournage qui vous a purifié, donc.
0: Complètement. Dimanche matin, j'étais seule là-bas, je n'étais pas rentrée chez moi. J'ai voulu faire le tour du lac. Et je me suis perdue, en fait. J'avais pas pris de papier, j'avais pas pris de carte bleue, j'avais rien sur moi.
2: Mais sur la période du tournage?
0: Sur la période du tournage, j'ai voulu faire le tour, mais j'ai fait 10 kilomètres, quoi.
2: Ah, d'accord.
0: Je suis rentrée épuisée dans un hôtel, un petit hôtel, et j'ai dit, je suis épuisée, la dame a dit, mais madame, c'est pas, okay, vous voulez qu'on appelle les pompiers? J'ai dit, exemple.
2: Ils ont dû halluciner.
0: Ils m'ont pas reconnue, en plus, parce que j'étais défigurée.
1: Ralénage.
0: Défiguré. J'ai pas ma carte bleue sur moi, mais.
1: Ils t'ont pas reconnu, les nazes.
0: Ils m'ont dit, on peut vous donner un verre d'eau si vous voulez. J'avais encore 5 bornes à faire à pied, quoi.
2: Oh, mais c'est incroyable. Et après, vous avez fait le chemin retour.
0: Je suis encore perdu dans cette semaine.
2: Mais l'équipe, vous en êtes rendu compte, Kev?
1: Absolument pas, j'apprends cette histoire ce matin.
0: Je ne raconte pas toute ma vie, si vous voulez. J'ai des souffrances comme ça. J'ai beaucoup marché, j'ai été très, très, très fatigué.
2: On compatit. En tout cas, la bonne nouvelle, c'est que vous avez retrouvé le chemin puisque vous avez terminé le tournage.
0: Exactement.
2: Kev Adams, quel bruit lié au lieu de tournage vous a marqué? Vous revient en tête?
1: Je dirais toujours pareil, le bruit de ce lac avec tout ce qui va avec, c'est-à-dire que il y a un monsieur qui nageait par exemple tous les jours à la même heure, je me rappelle très bien. Pendant le premier mois, on a tourné dans la maison, en fait dans cette fameuse maison de nos rêves, il y avait un monsieur qui nageait comme ça et
2: il était dans le champ?
1: Et il était dans le champ. C'était bien
2: allez
1: le problème.
2: Allez voir monsieur.
1: Et à chaque fois on lui faisait des signes et tout ça, mais il avait rien à foutre, lui il voulait faire sa nage du jour quoi. Et je dirais peut-être le son de ce mec qui nage. Peut-être les oiseaux qui sont assez dingues en fait là-bas. Les sons se mélangent un peu dans ma tête, mais tout est un rapport avec ce lac.
0: Mmh. Oui.
2: Et alors, quels sons liés à Chantal Latsou retenez-vous de ce tournage?
1: Ça va, mon chéri. Je pense que je pourrais
0: ça,
1: pas
0: c'est
1: mieux
0: un son
1: vous
0: qui
1: faire.
0: Compte quand même. Ouais.
2: Ça, c'est vrai.
1: En général, le matin, elle me voit sur le tournage, c'est ça qu'elle me dit.
2: Vous l'imitez bien.
1: Ouais. J'adore.
0: Très bien. Ouais.
1: J'adore parce que c'est. Vous imaginez bien que ça vous met dans un bon mood. Vous
0: arrivez le matin. Ah oui, j'ai rentré en moi, en fait.
2: Pardon. Qu'est-ce que
1: c'est pas très
2: qu'est-ce
1: bien
2: qu'on
1: dit,
2: vient
1: ça, Chantal.
2: Oui, non, on n'a pas compris.
0: Il est rentré en moi parce qu'il m'imite très bien. C'est quand les gens vous imitent bien.
2: Ah oui, pour l'imitation.
1: Ouais,
2: bien.
1: C'est pas.
2: Oui, oui.
1: Ouais,
0: vous le ressentez ici quand les gens vous imitent bien. Il y a un truc très profond. Les gens vous imitent quelquefois comme ça, mais là, lui, c'est là.
1: Ça me fait plaisir, Chantal. Je précise quand même pour les auditeurs d'ici, je ne suis jamais rentré en Chantal.
0: Non,
1: quand même. C'est important de le préciser.
0: Bien sûr que non.
2: Cette précision, Kev Adams.
1: C'est important de le dire.
0: Ce sont des images. Par contre, les sons, moi, quelquefois, il y a une grande promenade très large, comme ça, où les gens se promènent à pied, etc., le long du lac. Et je me souviens des klaxons de vélo, parce que souvent, j'étais au milieu, tout ça. Donc, ça me reste. J'étais sur le lac, mais il n'y a pas de voiture, il n'y a que les klaxons de vélo.
2: Vous avez vraiment été perturbée par l'environnement de ce tournage, Chantal Latsou.
0: J'ai adoré. Ouais. J'ai failli rester là-bas, d'ailleurs.
2: C'est pas vrai. Ouais.
1: Mais c'est vrai que c'était dur de quitter cet endroit, parce que.
2: Ah, mais j'imagine, ça fait rêver,
1: vite,
2: en tout cas,
1: hein.
2: En regardant le film, on a envie d'y être.
1: Ah non, mais c'est sublime, et puis c'est tellement agréable à vivre. Moi, en plus, j'étais en promo d'un autre film à l'époque, donc je devais partir le week-end, c'était hyper frustrant, quoi. J'avais vraiment envie de rester là-bas.
2: Moi, il y a un bruit qui m'a marqué dans le film, en tant que spectatrice, c'est votre râle, Chantal Latsou.
0: Je sais pas bien le faire.
2: Oui, voilà, c'était ça, j'allais vous demander de le refaire.
0: Il est en moi aussi, celui-là.
1: C'est ça, ouais.
2: C'était de l'impro. Alors, vous êtes très investi, Kev Adams, dans ce film, puisque vous l'avez scénarisé, coproduit.
1: Ouais.
2: Et ça, vous avez trouvé ce râle avec Chantal
0: c'est
2: en
0: lui qui
2: improvisation.
0: L'a trouvé. C'est lui qui me l'a donné. J'avais pas en moi, enfin, c'est pas vrai, mais c'est lui qui me l'a donné. Et ben, après, je me suis dit, est-ce que j'aurais pas pu le faire autrement? Mais non, il est bon, celui-là.
2: Mmh.
0: Hein, il est impressionnant.
2: Il est très impressionnant, oui. Je me suis demandé si c'était de la post-prod, et on a demandé au réalisateur qui nous a dit non, c'est Chantal Latsou qui
1: l'a fait,
2: vraiment.
1: C'est vrai.
2: Ouais. Et vous venez de le refaire à l'instant.
0: Ouais.
2: C'est magnifique. Vous écoutez Ça Tourne, l'émission de radio qui plonge dans les coulisses de cinéma. Aujourd'hui avec Chantal Latsou et Kev Adams pour le film La Maison de nos rêves qui sort au cinéma mercredi. Chantal Latsou, ce fut un tournage assez physique pour vous puisque vous avez assuré, entre autres choses, vous-même les scènes de wakeboard.
0: Et c'est moi qui les ai faites.
2: Oui, alors.
0: Vous savez, j'étais championne étant jeune. Mais je vous interdis de rire.
2: Non, pardon.
0: C'est méchant, vous me faites moquer un peu de moi.
2: Non, parce que je connais un peu les coulisses du truc. Donc, vous avez fait du wakeboard. Vraiment, il y a certains plans où c'est vous qui êtes sur le wakeboard.
0: Oui.
2: On est d'accord, vous avez tourné. Il y avait évidemment une doublure. Oui, est-ce que c'est. Parce que je me suis posé
0: qui
2: la question.
0: Qui vous permet de dire ça et qui vous a dit ça?
2: Ah, parce qu'on s'est renseigné.
0: Le
2: réalisateur a vendu la mèche.
1: Vous allez me la vexer.
2: Ah mince.
0: Je suis capable de sortir du studio.
2: Racontez-nous cette expérience de wakeboard.
0: Écoutez, c'était formidable. J'ai d'abord niqué un micro.
2: Alors, voilà, c'est joliment dit. Mais
0: écoute, chaque fois, ça avait un micro de cinéma.
2: 4000 euros, oui.
0: Oui, oui, c'est lui qui m'a fait sauter. Mais saute, saute,
2: c'est quel Adam qui vous a dit saute.
0: J'ai sauté, oui. Ah, c'est lui qui a niqué le micro.
1: C'est moi.
2: Vous avez pris des risques.
0: Très froid, c'est l'eau qui vient de la montagne.
2: Ah oui, d'accord.
1: Pour vous répondre, merci évidemment. Pour
2: ces... Allez, Jika, madame, si vous pouvez nous raconter les coulisses de cette scène.
1: Pour vous répondre, écoutez, la scène était assez dingue à tourner. Là où Chantal a raison, c'est qu'on a pu se baigner dans le lac. Et c'est quand même pas, c'est pas anodin. C'est-à-dire que c'était l'été indien, septembre, octobre, lac du Bourget. On s'est baigné, Chantal et moi, au milieu du lac. Et c'est un truc qui ressemble à aucune autre expérience. C'est-à-dire que vous vous baignez dans des milliers et des milliers de litres d'Evian pur. Enfin, c'est ça, c'est vraiment.
2: Parce que quand on boit la tasse, du coup, c'est agréable.
1: Ah, mais tu bois la tasse, tu dis, mais c'est le meilleur eau que j'ai bu de ma vie, ah, c'est oui. dingue.
0: Moi, c'est vrai. Moi, j'avais mon âge en plongeant, je suis ressorti, j'avais 22 ans, quoi. Parce que ça vous, je sais pas, ça.
1: Ça vous vivifie.
0: Ça vous sentez bien pur, jeune. T'as compris?
2: J'ai compris.
1: C'est très agréable. Et pour cette scène de wakeboard, évidemment, Chantal n'avait pas de doublure, mais moi, oui, j'avais une doublure. Et c'est vrai que ça a été assez dingue, en fait, de tourner ça. En fait, la scène, pour la petite histoire, parce que je crois qu'on est un peu aussi ici pour vous raconter des petits secrets de tournage, n'était pas écrit au scénario quand on est parti tourner le film. Et en arrivant, au bout de 2 semaines de tournage, avec Claude Zidi Junior, on faisait régulièrement des réunions le soir pour faire le point sur les scènes qu'on avait déjà tournées ou pour celles qui arrivaient. Et on se dit, mais c'est quand même dommage. On a un lac qui est dingue et on n'a absolument aucune scène qui se passe sur le lac. Alors le lac est toujours là en toile de fond, mais en fait, il faudrait presque qu'on l'utilise pour une scène. Et donc on a commencé à réfléchir et à se dire qu'est-ce que cette Nicolette Lefort, cette femme qui en fait, c'est un personnage qu'on voulait depuis le début à l'opposé des clichés sur nos seniors. C'est-à-dire on s'est dit on veut qu'elle ait la pêche, la patate, qu'elle prenne soin d'elle, qu'elle soit glamour, qu'elle soit belle, qu'elle fasse 1200 trucs dans la journée. Et donc on s'est dit qu'est-ce qu'elle peut faire sur ce lac. Et ça nous est marré de se dire si elle fait du ski nautique ou du wakeboard, mais d'une manière assez exceptionnelle.
2: Avec des acrobaties assez incroyables qu'on voit dans la bande annonce.
1: Voilà, exactement.
0: Rien. Ouais. Moi, ce qui m'a fait rire, c'est quand tu es tombé dans les. Quand il est tombé dans les herbes à côté du lac, mais qu'est-ce que j'ai ri. Parce qu'il est vraiment tombé. Il m'a fait mourir.
2: Ah, c'est vrai. Ah oui, parce qu'à un moment donné, vous en faites du wakeboard aussi, Kev, et vous finissez dans le décor, on va dire.
1: Exactement.
2: Et ça, c'est réel.
1: Ah ouais. Oui, tout ce qui est déglingage de tronche, de toute façon, c'est toujours mieux quand c'est réel, évidemment. Il n'y a pas de problème là-dessus.
2: Est-ce que c'est vous qui tombez dans les escaliers aussi?
0: Bien sûr.
1: Alors, je l'ai fait, Je l'ai fait 2 fois et un cascadeur l'a fait 2 fois aussi. Et je crois que ce qui est gardé dans le film, pour le coup, c'est une prise où c'est le cascadeur.
2: D'accord, ok.
1: Parce que je tombe avec beaucoup moins de grâce, faut le dire.
2: Ah oui, parce que je me suis dit, waouh, c'est physique, hein, on peut se faire mal. Puis même, j'imagine que les assurances, votre agent, il doit avoir des sueurs froides quand vous exécutez vous-même vos cascades.
1: Oui, moi j'avais très envie de le faire encore plus, mais c'est vrai que souvent on nous retient un peu sur ces trucs-là. Quoi.
0: Les sportifs, ils courent le matin.
2: Vous êtes sportif, Kev?
1: Un petit peu.
2: Ah ouais. Pendant que Chantal se perdait autour du lac, vous faisiez votre footing.
1: Je faisais mon petit footing, moi j'aime bien ça.
2: Est-ce que c'est votre vraie bave dans la scène où vous avez un énorme...
1: C'est fou de poser cette question. Et alors, est-ce que c'est votre vraie bave?
2: Je me suis vraiment posé la question.
1: Je vous confirme que c'est ma vraie bave.
2: Non, sérieusement.
1: Et ma vraie mort, pour de vrai.
2: Non.
1: Ouais, pour de vrai.
2: Est-ce que c'est vraiment ignoble? Parfois, il peut y avoir des accessoires de tournage, justement pour...
1: mais ça ne fait jamais aussi vrai.
2: Et ouais. Non, ça marche très bien.
1: Là, pour le coup, c'est vraiment, avant chaque prise, c'était... allez, bave morve, on y va à fond, quoi.
2: Ouais.
1: Mais c'est ce qui donne aussi le côté complètement fou de cette scène et le côté complètement surréaliste, quoi. C'est justement ça qu'on voulait. Et d'ailleurs, à plein d'endroits dans le film, on a traité les scènes et le film en lui-même comme une espèce de BD. C'est-à-dire qu'on voulait
2: très
1: des scènes, on voulait des scènes un peu à la Tex Avery, plus vraie que nature, plus grosse que ce qui se passe dans la vraie vie. Évidemment que n'importe qui dans la vraie vie, si t'as un collaborateur qui vient et qui fait ça, tout le monde serait en mode mais c'est dégueulasse. Je vais pas à la salle de bain. À la salle de bain, tu me dégoûtes.
2: Mais tu continues pas.
1: Évidemment,
2: faire,
1: là, tout le monde
2: l'écoute.
1: Tout le monde est là. Alors, qu'est-ce qu'il veut nous dire avec ça va, mais ça morfe, quoi. C'est vraiment, on voulait des scènes de BD, tout simplement.
2: Voilà. Et pour celles et ceux qui nous écoutent, je vous invite à découvrir cette scène allant voir le film. Je n'en dis pas plus.
1: Allez voir Ma Bave et Ma Mort au cinéma, bien sûr.
2: Vous saurez que c'est de la vraie. La Maison de nos rêves de Claude Zidi Junior, c'est mercredi au cinéma. Et aujourd'hui, dans sa tourne, avec Kev Adams et Chantal Latsou. À tout de suite.

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4: Et ça tourne ce week-end avec les acteurs d'une comédie à découvrir absolument mercredi prochain sur vos écrans, La Maison de nos rêves, qui réunit donc Gal Adams et Chantal là-dessous, nos invités. Et c'est l'heure de l'instant promo. La Maison de nos rêves, c'était donc un tournage de rêve.
5: Ah oui, vraiment.
4: On dit oui. Kev Adams.
6: Il y a même un making-of qui s'appelle Le tournage de nos rêves.
4: Ah, c'est pas vrai?
6: Oui, qui dure une demi-heure et que nous allons mettre en ligne sur YouTube quand le film sera disponible au cinéma. À partir de mercredi, le film est dispo et pendant les vacances là, de la Toussaint, on va mettre le making-of du film sur Internet. Moi, j'adorais les making-of quand j'étais petit, je trouve que c'est génial.
4: Ça manque, on est d'accord, ça maintenant qu'on n'a plus de DVD, on n'a plus la partie making-of.
6: Et c'était ce que je préférais dans les DVD, c'était les making-of. Et du coup, on a fait un super making-of. Il dure une demi-heure, il s'appelle Le tournage de nos rêves et il sera dispo sur YouTube là pendant les vacances de la Toussaint.
4: Super promo. Chantal Latsou, quelle est la première chose à laquelle vous avez pensé quand on vous a proposé le rôle?
5: Écoutez, je savais qu'il m'écrivait quelque chose sur mesure et que je pense qu'il y a beaucoup d'amour de la part de Kev envers moi. Et donc, j'ai eu le scénario. Écoutez, il ne m'est pas tombé des mains, je ne me suis pas endormie, je l'ai lu en 1h15. Ils m'ont comprise, enfin, ils ont.
4: Bah, ce rôle,
5: ils sont
4: vous va très
5: dans
4: bien.
5: Mes mots. Voilà. Ah, mes mots, mon intonation, ils sont... les phrases étaient écrites, j'ai même pas eu à les changer, quoi.
6: Ils sont rentrés dans ta bouche, finalement.
5: Voilà.
4: Waouh! Alors, chose à. Écoutez, oui, mais vous êtes responsable de vos paroles. Ouais, c'est vrai. Alors, Kev Adams, chose assez surprenante pour ce film, une fois qu'il a été tourné, et ça, c'est intéressant, vous l'avez monté plusieurs fois, en faisant entre chaque montage des projections test.
6: Pas tout seul, hein, avec le réalisateur,
4: avec Claude Zidi Junior. Ouais,
6: on a fait ce travail vraiment en binôme, c'est important de le préciser parce que j'aurais pas pu le faire sans Claude. Il m'a soutenu, accompagné et j'ai fait aussi un travail de producteur, c'est-à-dire de lui donner les moyens aussi de faire ça. Mmh. On s'est tous les deux donné les moyens de faire ça. Il se trouve qu'effectivement, j'avais eu des frustrations sur des films précédents où je trouvais que le rire n'allait pas assez loin, ou alors on n'assumait pas pleinement la scène de comédie, donc j'ai voulu tenter une autre méthode, et c'est une méthode dont j'avais entendu parler, qui nous avait été conseillée par Philippe Lachaud. On s'était longuement parlé au début de l'année, et il m'avait dit voilà un peu comment moi je travaille mes comédies. En général, j'aime bien faire des tests, des screen tests.
4: Mais qui
6: des
4: sont
6: gens.
4: Les spectateurs, du coup, vous les recrutez?
5: Les vrais spectateurs.
6: Ce sont des gens qui ne savent pas ce qu'ils viennent voir.
4: Ah,
6: et donc
4: c'est
6: hyper intéressant parce que il y a évidemment des gens qui sont plutôt, plutôt fans de comédie, d'autres moins. Et donc c'est des gens qui s'assoient, ils sont 200-300 dans une salle de cinéma, ils viennent gratuitement et ils voient un film.
4: C'est génial.
6: Ouais, c'est génial.
5: Ça devrait être évident parce que regarde, quand on fait du one man show, on teste sans arrêt, on remet, on recule.
6: C'est vrai que c'est assez hallucinant pour les comédies de ne pas tester en réalité. D'ailleurs. Si on regarde bien dans l'histoire de France, les comédies qui restent les plus mythiques sont souvent adaptées de pièces de théâtre. Je pense notamment évidemment au film du Splendide, mais je pense aussi au Dîner de Comte, Francis Weber. Souvent, ce sont des très très bonnes pièces de théâtre, donc qui ont eu le temps d'être testées, rodées. On enlève les blagues qui fonctionnent pas, on rajoute celles qui fonctionnent, forcément, quand ça arrive au cinéma, il y a un côté presque prêt.
5: Exactement.
6: Nous, au cinéma, on n'a pas ce test-là, donc c'était hyper intéressant de se dire, ok, on y va, on fait une version du film qui est trop long. On a été conscient qu'elle était trop longue et on a été tester ça à trois reprises. Pour le coup, on a fait une fois à Paris, une fois au Sable d'Olonne et une fois à Rouen, dans la banlieue de Rouen. Et ça nous a permis vraiment à chaque fois de faire évoluer le film. On enregistrait, et Claude et moi, donc on avait nos enregistreurs comme ça pour entendre les rires et les pas rires.
4: Ah,
6: derrière, on rentrait et puis le lendemain au montage, on se retrouvait, on comparait. Alors moi, ça, j'estime que ça marche pas. Et lui disait, bah si, quand même, la dame à côté de moi, elle arrive, j'ai l'impression que... Et ça a été des discussions vraiment passionnantes. Et je pense que ça a vraiment, vraiment donné le coup de boost qui manquait au film, vraiment.
4: Chantal Latsou, est-ce que vous aimeriez vivre dans ce film?
5: Vivre dans ce film?
4: Oui.
5: Dans la maison, certainement.
4: Mm-hmm.
5: Dans la maison, mais c'est vrai que j'ai un côté comme ça. Je suis très soupolet. Je peux très bien être très désagréable d'un seul coup et la minute d'après, très, très gentille.
4: D'accord.
5: Ça reste pas.
4: Kev Adams, avec quoi avez-vous envie que les spectateurs repartent après avoir vu La Maison de nos rêves?
6: Avec le sourire, tout simplement. Mm. On n'a pas plus de prétention que ça. On est dans un moment tellement anxiogène, tellement dur. On allume les actualités, on a l'impression que
4: c'est
6: la fin du monde après-demain. tous les jours. C'est assez dingue ce qui se passe et on n'a pas plus de prétention que de dire on a fait une comédie qui est vraiment drôle et qui permet pendant une heure et demie de mettre un peu les soucis du quotidien de côté. Donc si les gens repartent de la salle avec le sourire, nous on a gagné notre pari, n'est-ce pas
4: Jean-Jean? Avec la fraîcheur du Bourget et de Chantal Latsouf.
6: Évidemment.
4: Rendez-vous mercredi prochain, ce film qui a été tourné au Lac du Bourget et non pas au Bourget comme je viens de le dire. La suite de Ça tourne, c'est demain, même heure, même fréquence à 13h30. Nous recevrons l'un des maquilleurs et créateurs d'effets spéciaux les plus connus en France, Olivier Afonso de l'Atelier 69, toujours en compagnie de Kev Adams et Chantal Latsouf. Bel après-midi à tous sur ICI.
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4: Merci d'avoir choisi votre radio ici. Il est tout pile 14h. Bon week-end à tous. Les infos avec Benjamin Mathieu.
7: Des milliers de manifestants attendus près de l'usine de pesticides du groupe Saint-Gétin à Saint-Pierre-la-Garenne. C'est dans l'heure. Parmi eux, des personnes malades. Les participants souhaitent dénoncer les effets des produits phytosanitaires sur l'environnement et sur la santé. Un mineur de 15 ans interpellé à Marseille. Il est soupçonné d'avoir dirigé un spray enflammé en direction du visage d'une passante. C'est en marge des manifestations lycéennes ce jeudi. La femme tentait de s'interposer pour éviter la destruction d'un abribus. Hier soir à Metz, en Moselle, un incendie s'est déclaré dans un collège. Les dégâts sont d'ordre matériel. L'enquête devra dire si ce sinistre est justement en lien avec les violences en marge du mouvement lycéen. La préfecture de police de Paris qui communique, elle, ce chiffre, 824 personnes interpellées en Ile-de-France, dont 85% de mineurs depuis le début du mouvement. Le ministère de l'Intérieur fait état, lui, de violences urbaines à proximité de près de 160 établissements et annonce 1747 interpellations en France pour la seule journée d'hier. Le gouvernement qui durcit le ton et généralise la suspension du permis de conduire pour usage du téléphone au volant. La mesure était en test dans certains départements. Une suspension pouvant aller de 12 jours à 6 mois. Soyez prudents dans l'Hérault. Aujourd'hui, le département est placé en vigilance orange pour pluie et inondation jusqu'à 16h. Un nouvel épisode assez intense est annoncé avec des cumuls de précipitations importantes. Et puis cette opération Grand Stade aujourd'hui pour promouvoir les équipes de foot féminines. Plusieurs matchs se déroulent dans les stades des professionnels masculins, comme à la Méno à Strasbourg ou la Beaujoire à Nantes.
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8: C'est un week-end plutôt doux qui nous attend. Un joli cocktail entre soleil, nuages, averses possibles en début d'après-midi sur les Monts d'Or, le Cantal, la Haute-Loire et pour tout le monde. En fin de journée, 23-24 degrés pour les températures maxi ce samedi, mais avec un ressenti de 29 à Montluçon, 28 à Vichy, 25 à Clermont, 24 à Brioude et même 22 degrés à Saint-Flour. Cette nuit, le ciel est variable et les averses sont possibles ici ou là.
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0: monde, merci d'être à l'écoute d'ici. Sophie Nolvaux avec vous et je vous promets de la bonne humeur dans vos balades, vos trajets en famille ou encore vos préparatifs du week-end. Des conseils utiles près de chez vous et vos artistes préférés, c'est dans un instant avec vos trois chansons françaises à la suite. On va chanter en compagnie de Larousso avec le nouveau single de Marc Lavoine et Patrick Fiori, mais également avec Laurent Voulzy.
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0: oubliera, c'est une reprise qui a fait mouche en 98 grâce à Larousseau. À suivre, Eddie Mitchell pour une dernière séance sur Ici. Et tout de suite, des infos près de chez vous.
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2: Ce week-end, à Lande, il va y avoir foule à la médiathèque Jacques Prévert, car oui, là-bas, on fête les 25 ans de la médiathèque. Un espace qui a totalisé l'an dernier 28 000 entrées et il met à votre disposition 32 000 ouvrages répartis entre livres, CD, BD, films, mangas, pour célébrer comme il se doit cet événement. Au programme également, les professeurs de l'école de musique, ils viennent vous présenter leurs instruments. Et puis autant y penser dès maintenant. Le week-end prochain, samedi 10 et dimanche 11 octobre, un rallye équestre est organisé à Peussade, au Chouette Park. Une escapade baptisée Entre Dômes et d'Or. Elle va vous permettre de voir passer dans le paysage magnifique beaucoup de chevaux avec leurs cavaliers sur le GRTE 63. Alors avis aux randonneurs, avis aux amateurs de randonnée et de beaux paysages. Regardez bien où vous posez les pieds pour ne pas être crotté.
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0: Vous écoutez ici avec Maxime Le Forestier. Et né quelque part fin des années 80 en France, on assiste à de nombreux débats concernant le sujet de l'immigration. Le Forestier, enchanteur hyper engagé, décide d'écrire un hymne antiraciste soudé par des sonorités africaines en révolte contre la loi Pasqua de 1986. Le titre est une référence à la chanson La balade des gens qui sont nés quelque part de Georges Brassens. Bientôt 15h et toute l'info en France et dans le monde en 90 secondes. Mais avant, je vous ai choisi Stevie Wonder, le tout dernier titre de Vanessa Paradis, Rendez-vous, et le trio Frédéric Goldman et Jones.
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1: Vous écoutez ici, excellent après-midi, il est 15h. Toute l'info en France et dans le monde en 90 secondes avec Benjamin Mathieu.
2: Il manifeste contre les risques de cancer liés aux pesticides. 3 à 4 000 personnes en ce moment près de l'usine du groupe Syngenta à Saint-Pierre-la-Garenne. C'est dans l'heure. Les participants dénoncent les effets des produits phytosanitaires sur l'environnement et sur la santé. Une légère baisse du prix du diesel en France d'environ 2 centimes aujourd'hui. Il s'est appelé à 2,37 euros en moyenne selon Roule Média. Conséquence des annonces hier des pays du G7 dont la France, affirmant avoir libéré 100 millions de barils de leur stock stratégique. Un homme retrouvé tué par balle hier matin dans un véhicule utilitaire britannique sur une aire d'autoroute. C'était entre Troyes et Reims. À l'arrière se trouvaient une dizaine de personnes étrangères en situation irrégulière. Une personne susceptible d'avoir été présente sur les lieux des faits a été interpellée et mise en garde à vue. Plusieurs autres ont pris la fuite. Une enquête ouverte à la suite de l'incendie hier soir du préau d'un collège à Metz. Le procureur de cette commune mosellane privilégie un acte intentionnel sans que le lien avec les manifestations lycéennes ne soit pour l'heure établi. Un autre incendie hier soir également, cette fois dans la cour du lycée du Dolmen à Poitiers dans la Vienne. Le recteur de l'académie de Poitiers dénonce des violences en marge des mobilisations lycéennes et renouvelle son appel au calme. Et puis la marche des fiertés à Paris a une date originale. Elle a lieu d'habitude fin juin, mais elle avait été annulée en raison de la canicule. Des milliers de personnes qui défilent en ce moment dans la capitale pour défendre les droits des personnes LGBTQIA+.
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4: C'est un week-end plutôt doux qui nous attend. Un joli cocktail entre soleil, nuages, averses possibles en début d'après-midi sur les Monts d'Or, le Cantal, la Haute-Loire. Et pour tout le monde, en fin de journée, 23-24 degrés pour les températures maxi ce samedi, mais avec un ressenti de 29 à Montluçon, 28 à Vichy, 25 à Clermont, 24 à Brioude et même 22 degrés à Saint-Flour. Cette nuit, le ciel est variable et les averses sont possibles ici ou là.
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0: Vous écoutez ici. Je vous souhaite un excellent samedi 3 octobre avec nous. Sophie Nolvaux au micro de votre après-midi avec dans quelques minutes des infos près de chez vous. Et si vous avez tenté la sieste et qu'on vient de vous réveiller, j'ai mieux qu'un café pour vous. J'ai de la musique qui fait du bien.
1: C'est un beau roman, c'est une belle histoire.
0: On écoutera Michel Fugain, Zao de Sagazan et Vivien Savage. Alors ne bougez pas, vos trois chansons françaises à la suite débarquent dans un court instant.
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0: écoutez ici et c'était une belle histoire tendrement racontée par Michel Fugain. Dans un instant, direction l'année 1986 avec Madonna et La Isla Bonita. Ce sera juste après quelques petites infos d'ici.
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2: À votre avis, la fête ne serait-elle pas un peu plus folle sans alcool? La réponse sera donnée la semaine prochaine pour le prouver. C'est jeudi 8 octobre à Clermont-Ferrand. Avec un after-work, il est organisé au Photomat, rue Blatin, à partir de 19h. Sur place, des ateliers festifs prévus, avec notamment une découverte du NOLO, c'est-à-dire du no-alcool ou low-alcool, qui pourrait se traduire par très faible alcoolémie. Un DJ set va enflammer cette NOLO Light, rue Blatin, 19h, jeudi prochain. Et puis notez que les artistes visuels d'Auvergne ouvrent leurs ateliers pour les journées nationales des artistes. C'est tout ce week-end. À Issoire, par exemple, l'atelier Le Fer et la Plume ouvre son local rue du Docteur Sauvetat pour vous dévoiler les dernières créations. Pour avoir d'autres adresses, suffit de vous rapprocher d'un site internet, celui des journées nationales des artistes.fr. C'est tout simple et vous irez tout près de chez vous. Bon week-end.
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0: toujours à l'écoute d'ici pour passer un bon samedi. Si vous fêtez votre anniversaire ce week-end, je vous le souhaite évidemment très joyeux. Vous êtes né le même jour que la chanteuse du groupe No Doubt. Gwen Stefani avait 27 ans à l'époque de cette chanson, véritable consécration mondiale. Elle en a 57 aujourd'hui. Dans quelques minutes, à 16h, vous avez rendez-vous avec l'info en France et dans le monde en 90 secondes. D'ici là, on va s'écouter Jean-Louis Aubert, le nouveau single de Teddy Swims, mais également France Gall. Très bel après-midi.
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1: Vous écoutez ici, il est 16h, très bel après-midi. Toute l'info en français dans le monde en 90 secondes avec Benjamin Mathieu.
2: Jean-Luc Mélenchon appelle à accompagner la mobilisation des lycées. Le candidat LFI à la présidentielle publie une note de blog dans laquelle il estime que la prochaine journée d'action mardi prochain est un point de départ d'un mouvement social d'ampleur contre le gouvernement. Des principaux syndicats appellent à une grande journée d'action le 17 octobre sur les salaires et le pouvoir d'achat. Et puis les lycéens qui obtiennent également le soutien du judoka star Teddy Riner aujourd'hui sur les réseaux sociaux. Le gouvernement durcit le ton en matière de sécurité routière. Il généralise à partir d'aujourd'hui la suspension du permis de conduire pour usage du téléphone au volant. La mesure était en test dans une vingtaine de départements. Une suspension qui peut aller de 12 jours à 6 mois. 3 à 4 000 personnes manifestent en ce moment contre les pesticides dans l'Eure. À l'appel du collectif mêlant des malades atteints de cancer, des agriculteurs et des militants écologistes, ils se sont retrouvés aux abords de l'usine du groupe Syngenta à Saint-Pierre-la-Garenne, un géant des pesticides. C'est une opération grand stade aujourd'hui pour promouvoir les équipes féminines de foot. Plusieurs matchs se déroulent dans les stades des pros masculins comme la Méno à Strasbourg, la Beaujoire à Nantes ou le Groupama Stadium à Lyon. Pardon, les matchs sont à suivre dès 18h. En rugby, top 14, Bordeaux-Bègles qui déroule à domicile face à Lyon, pourtant deuxième du classement. Il y a 51-14, les Bordelais qui ont inscrit 8 essais. Il reste encore un quart d'heure à jouer. Voilà, le match est en cours. Mais déjà, on peut dire que c'est une petite déculottée.
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2: Une météo perturbée en Loc, donc Roussillon, avec des pluies orageuses, parfois fortes. Les départements de l'Hérault est en vigilance orange, pluie, inondation. Des pluies orageuses également sur le pourtour du golfe du Lion jusqu'aux Bouches du Rhône cet après-midi. De nombreux nuages survolent le reste de la moitié sud jusqu'à la vallée de la Loire. Ils donnent des averses et parfois des orages. Le tiers nord du pays conserve un temps sec, mais sous un ciel voilé. Les maximales de 21 à 25 degrés du nord au sud et parfois 27 degrés en PACA.

I Like It par le groupe américain Kissy and the Sunshine Band. Je vous souhaite un très bon samedi avec nous. Sophie Nolveau, à l'heure du goûter, des tartines au choco et des enfants qui courent un petit peu partout dans la maison. On est avec vous les amis. Et avec la meilleure des musiques évidemment, Alain Souchon dans un court instant. Après cette nouveauté signée Joseph Kamel et Vita, voici Jamais sur ICI. Bon samedi.

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2: Bonjour à toutes, bonjour à tous. C'est déjà la cinquième journée du championnat de Top 14 et nos Clermontois qui se déplacent. C'est encore compliqué, mais c'est compliqué tous les week-ends à La Rochelle. La Rochelle qui reste sur deux défaites consécutives et qui a donc un besoin impérieux de prendre des points quand nos Clermontois, eux, sont à la recherche, pourquoi pas, souhaitons-le, de leur première victoire à l'extérieur. Les premiers résultats sont tombés déjà dans ce Top 14. C'était en début d'après-midi à 14h30 avec l'Union Bordeaux-Bègles qui recevait le Loup Rugby, match de haut de classement, match également ultra spectaculaire. Ça s'est terminé à 8 essais à 4 pour les Bordelais qui l'ont emporté 51-28 avec le bonus. Le programme de cette cinquième journée de Top 14 avec donc les matchs du multi à 16h35, notre La Rochelle ASM bien évidemment, qui sera accompagné de la rencontre entre Vannes et Pau. Bayonne qui accueille le Stade Français Paris, le Racing 92 accueille pour sa part Perpignan dans son stade entre guillemets Dominique Duvauchel de Créteil à 21h. Petit derby dans le sud-ouest entre Castres et Toulouse. Et la dernière rencontre aura lieu demain entre Montpellier et Toulon. Le 11e donc contre le 6e, c'est le programme qui nous attend. Oui, on est encore en début de saison, une victoire une semaine et on monte au classement. Une défaite la semaine d'après, on redescend. Il faut encore un petit peu fixer les choses. Et donc on espère que notre ASM va réussir une performance qui lui permettra de s'ancrer dans le haut du classement, actuellement 6e. À mes côtés pour suivre cette rencontre, deux passionnés, deux supporters, un aux couleurs de l'ASM, l'autre un peu moins, un peu plus neutre. Florent et Alex, bonjour à vous messieurs.
3: Bonjour Julien.
4: Bonjour Julien.
2: Qu'on aura bien sûr le plaisir de retrouver tout au long de cette émission. Et bien sûr pour l'après-match, une fois que la rencontre s'est terminée, restez bien avec nous. On aura une heure pour débriefer la performance de nos Clermontois à La Rochelle, où nous allons nous rendre tout de suite pour retrouver notre envoyé spécial, Evan Le Bastard. Salut Evan. Evan, l'automne arrive doucement. Et donc, oui, il fait un petit peu moins beau aujourd'hui du côté de La Rochelle, hein, j'ai cru comprendre.
5: Quelques nuages, effectivement, ici à La Rochelle. Bonjour à tous, bonjour à toutes. Bienvenue ici au stade Marcel de Flandre, donc, de La Rochelle, où, oui, quelques nuages, mais parler d'automne, c'est un petit peu tôt. Hein. Il fait quand même un peu plus de 20 degrés. En revanche, il y a du vent. Oui, il y a du vent ici à La Rochelle et ça pourrait avoir un rôle à jouer dans cette partie. Effectivement, c'est un des critères à prendre en compte, un petit peu de vent, donc un petit peu de fraîcheur. On se couvre un petit peu, mais quand même 20 degrés, un temps sec. Ici à La Rochelle, dans un stade une nouvelle fois, à guichet fermé, mais ça, vous le savez désormais, 121e guichet fermé consécutif. Ici au stade Marcel de Flandre avec le stade Rochelais. Et pas mal de petits points jaunes et bleus au milieu des jaunes et noirs, puisqu'on annonce près de 500 supporters clermontois qui ont fait le déplacement jusqu'à La Rochelle pour pousser derrière les jaunards.
2: Ouais, 435 très précisément selon mes sources, mais il y a peut-être aussi quelques locaux hein, qui sont présents. Tu nous en trouves très régulièrement sur les parvis des stades, des supporters de l'ASM qui sont présents localement, naturellement, pour accompagner nos Clermontois, des Clermontois qui ont choisi de faire varier encore une fois leur effectif, bien sûr, pour essayer d'aller chercher l'exploit du côté de La Rochelle. On va l'évoquer tout de suite avec la composition des équipes.
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2: Et je le disais, Evan, on a encore fait tourner dans les grandes largeurs du côté de Christophe Urios, parce qu'il y a une grosse réception la semaine prochaine de l'Union Bordeaux-Bègles, la Coupe d'Europe qui débute la semaine suivante contre le Leinster. Alors on a régénéré un petit peu tout cela avec 9 changements.
5: Oui, complètement. 9 changements, effectivement, grosse rotation de Christophe Urios pour débuter cette rencontre face à La Rochelle. On commence par la première ligne, Matteo Frisac, Étienne Fourcade, Jorgitz Managvili. On a tout changé dans cette première ligne du côté de Christophe Urios. En deuxième ligne, Thibault Lanin, lui, reste titulaire. Il sera aux côtés de Darcy Swain, puisqu'il faut faire sans Thomas Seyth, touché au mollet, qui de toute façon aurait probablement pas été dans le 15 de départ. Mais malgré tout, petite absence pour Thomas Seyth, blessé donc en deuxième ligne. La troisième ligne, Pitagus Owakula, lui, est de retour comme titulaire en numéro 8 à ses côtés Kylian Tixeron, le numéro 6, imparable en touche et qui sera probablement précieux encore une fois cet après-midi. Et puis le numéro 7, c'est Baptiste Véchambre qui va connaître sa toute première titularisation en Top 14 et avec l'ASM. Baptiste Véchambre qui avait fait ses débuts presque surprise en Top 14, lui qui n'était pas sur la feuille de match et qui était venu en remplacement en numéro 24. La charnière, Baptiste Jauneau sera bien le capitaine et à ses côtés c'est Justin Bourreau qui portera le numéro 10, le demi d'ouverture venu d'Oyonnax qui va connaître lui aussi sa première titularisation avec la SM. La paire de centres, Mathis Belobre sera aux côtés d'Ali Verretti, l'Oaloa qui est un des seuls rescapés de la composition de Christophe Urios. Cinquième titularisation consécutive, c'est le seul joueur de la SM à avoir été titulaire lors de toutes les rencontres de cette saison pour l'instant. Sur les ailes, on retrouve Ali Verretti Raka sur l'aile gauche, et puis à droite, c'est un petit nouveau, le néo-zélandais Etienne Nanai Seturo, qui va faire là aussi ses grands débuts en jaune et bleu, et lui dont on attend vraiment de voir ce que ça va donner. Beaucoup de curiosité pour ce profil de néo-zélandais qui arrive, qui a commencé par le rugby à 13, qui est passé par le rugby à 7 avant de bifurquer vers le 15, et qui va connaître ses premières minutes avec les jaunes et bleus puisqu'il était blessé en début de saison. Et enfin, à l'arrière, Kylian Andaoui. Voilà pour le 15 de départ, le banc rapidement. Benjamin Arizia, Giorgia Kaladze, Léo Michaud, Antoine Chalut-Cercy, Lucas Zamora, Harry Plummer pour son tout premier banc en top 14 après deux saisons, Timéo Frier et enfin Noam Zawani pour compléter ce banc. Au total, 6 joueurs vont donc connaître leur première titularisation et 3 joueurs même leur toute première feuille de match de la saison. C'est Pitagus Owakula, Etienne Nanai Seturo et Noam Zawani. Voilà pour la composition clermontoise, Julien.
2: Une équipe intéressante, un bon mélange entre des éléments d'expérience, des jeunes qui vont connaître, Ivan nous le disait, sur leur première cape à l'occasion de cette rencontre, et puis cet inconnu qu'on attend quand même avec beaucoup d'impatience, Nanai Seturo, qu'on nous a annoncé, qui nous a montré des choses dans le Super Rugby très intéressantes. On l'attend comme un véritable feu follet cet après-midi, Alex.
3: Oui, après je crois qu'il a été plus recruté pour jouer au poste d'arrière. Bon, là il va débuter à l'aile dans un contexte pas forcément évident, avec une paire de centres qui a pas grand d'expérience ensemble, et puis un numéro 10 qui va être le chef d'orchestre pour la première fois, donc peut-être pas des conditions idéales quand même pour voir un feu follet aujourd'hui, mais j'espère.
2: On espère qu'il fera parler la foudre quand même du côté de ce terrain de La Rochelle face à une équipe rochelaise amputée, mon cher Ivan, encore d'une dizaine de joueurs blessés, mais qui propose quand même une équipe qui a fière allure, hein.
5: Oui, on peut presque commencer par les absents, si tu veux bien, pour La Rochelle, parce que effectivement l'infirmerie a fière allure. Hein. Pierre Bourgarit, Jonathan Danty, Jules Favre. On peut aussi citer évidemment Georges Moala, qu'on n'a toujours pas vu avec La Rochelle, mais aussi Will Skelton, bien sûr, ou Lupano Sotheni. Bref, il y a du monde. Il y a du monde à l'infirmerie côté La Rochelle. Malgré tout, il y a aussi des retours et donc une équipe qui a quand même assez fière allure du côté du Stade Rochelais et de Ronan O'Gara. On commence par la première ligne, Louis Penvern, Tolu Latou et Karl Saur. La deuxième ligne, Charles Kanté Samba et Vatisoni Vakani Saravi. Ça, c'est pas pour me rendre service. En troisième ligne, Greg Aldrit, le capitaine, entouré d'Oscar Géou et Théo McFarland. Une sacrée troisième ligne, hein, qui devrait les emmener loin. La charnière aussi est pas mal du tout. Nolan Le Garec, Antoine Astoy, la paire de centres, 6 minutes Donivoukou et David Niniashvili, qu'on n'attendait pas forcément comme centre cet après-midi, lui qui joue plutôt à l'arrière. Et Dylan Leeds et Jack Noel sont sur les ailes. Et enfin, là aussi c'est une petite surprise, Sacha Elissalde, le jeune joueur de 19 ans, sera à l'arrière, lui qui a donc plutôt été formé comme numéro 10 et même qui est même totalement en numéro 10, et qui va connaître sa toute première titularisation en top 14 au poste d'arrière. Et évidemment le nom Elissalde vous parle, c'est la quatrième génération d'Elissalde ici au Stade Rochelais dans le rugby français. Son père, son grand-père et son arrière-grand-père ont été des demi de mêlée fameux, deux d'entre eux internationaux et tous les trois des légendes de ce club du Stade Rochelais. Il s'inscrit dans cet héritage, Sacha Elissalde, il va connaître sa première titularisation ici au Stade Marcel de Flandre, donc au poste d'arrière. Le banc rapidement, Quentin Lespio, Alexandre Kadouri, Thomas Adélaïde, Andy Timo, Paul Boudehan, Lévani Botia, Valentin Bouju et Alexandre Kuntelia. Voilà pour cette équipe rochelaise qui donc a un banc aussi très très solide, messieurs.
2: Et on entend au loin Hugo Frey, le célèbre ICO à la mode, bien sûr, rochelaise. On est à un petit peu plus de 5 minutes du coup d'envoi de cette rencontre entre La Rochelle et l'ASM, et on rentre de plein pied dans notre avant-match.
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2: Et on le disait, le coach clermontois Christophe Urios a donc fait le choix de faire tourner son effectif pour cette rencontre à La Rochelle, et il a expliqué clairement et assumer ses choix. C'était en conférence de presse hier.
4: On a un enchaînement qui est un enchaînement très dur de 10 matchs, mais comme tous les ans, on a besoin de trouver cette émulation qui va faire que on va arriver à tous performer. On sait que le mois d'octobre est un mois avec des grands défis, mais aussi des grandes opportunités. Donc l'idée, c'est d'amener le plus de monde possible à un niveau qui est un niveau un peu cohérent, quoi. Nos avants notamment, on a du mal, quoi. Physiquement, on n'est pas au même niveau. Donc on est en train de se rapprocher de ça. Donc l'idée, c'est de faire bouger un peu les lignes, notamment sur ces matchs à l'extérieur qui sont des vraies opportunités. Mais il y a ça. Deuxième point, c'est aussi l'intégration des jeunes. On a besoin absolument d'intégrer nos jeunes. C'est important qu'on les voit, quoi. Rien de plus que ce qu'on a fait à Bayonne ou que ce qu'on a fait contre Castres, quoi. Rien de plus.
2: Voilà, la volonté, encore une fois aussi, bien sûr, Evan, de s'appuyer sur un effectif plus important, plus dense. Tous les postes sont doublés, les jeunes sont là également pour compléter tous ces effectifs-là. Il faut aguerrir, il faut mettre du gif. Bref, c'est un joyeux mélange à chaque fois, une composition d'équipe. Hein.
5: Ouais, bien sûr, effectivement, il fallait être dans la gestion donc pour Christophe Furios. Qui peut-être on aurait aimé voir une équipe un peu plus ambitieuse, parce que c'est vrai que quand on compare les deux 15 et surtout les deux bancs, on voit qu'il y a peut-être plus d'armes du côté de La Rochelle. Donc on a fait tourner, donc on titularise Justin Bourreau. Pour le coup, plutôt content de voir Justin Bourreau débuter cette rencontre. On le sait, il faudra faire souffler Harry Plummer. Pour le reste, ce banc, c'est vrai que quand on voit autant de jeunes, Léo Michaud, Antoine Chalut-Cercy, Lucas Zamora, qui n'est plus espoir, mais qui reste un jeune joueur, Timéo Frier, Noem Ezzaouani. Oui, effectivement, c'est léger, alors qu'il y aurait une minute de silence dans quelques instants pour Jonathan Fiol, un ancien éducateur du Stade Rochelet, donc décédé cette année en 2026.
2: Et on va bien sûr respecter cet hommage. Quant à nous, on va marquer une petite pause sur l'antenne d'ici Pays d'Auvergne. Dans un petit peu moins de 3 minutes, le coup d'envoi de cette rencontre de la 5e journée de Top 14 entre La Rochelle et l'ASM. A tout de suite.
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2: Des Rochelais en maillot noir à Parment jaune, des Clermontois qui ne seront pas en mode jaunard mais en mode blanchard aujourd'hui dans une rencontre qui sera arbitrée par Jonathan Gasnier. On prend tout de suite la direction du stade Marcel de Flandre. Le coup d'envoi est imminent, Evan.
5: Oui, ça y est, ils sont sur la pelouse, les 30 acteurs de cette rencontre. Le coup d'envoi sera donné par les Rochelais qui attaqueront de la droite vers la gauche. Antoine Astoy a le ballon en main. Monsieur Gagné, le sifflet tout près de la bouche. On va être parti dans quelques instants pour cette 5e journée de Top 14 que vous vivez en intégralité avec nous sur ICI Pays d'Auvergne, comme tous les autres matchs de l'ASM cette saison. Antoine Asteuil pour le coup d'envoi et une première réception donc à négocier. Ça y est, c'est parti pour cette rencontre. Et tout de suite, le premier duel aérien qui est gagné par Dylan Leeds. Ça avait été touché par Thibault Lanin, mais tout de suite donné au Rochelet et à Dylan Leeds qui va finalement partir tout droit en touche. Et donc une première touche pour les Clermontois dans leurs 22 mètres. Étienne Fourcade doit répondre présent. On sait, sa dernière titularisation n'avait pas été fameuse, mais celle-ci, elle est parfaite et elle est captée par Thibault Lanin. Et derrière, c'est Pitagus Owakula qu'on va lancer sur la ligne des 22 de l'ASM. Allez, Baptiste Jauneau pour... Oh, attention, le contre ! Ouh, on a eu chaud, très très chaud, le contre d'Antoine Asteuil qui tout de suite est venu sur le premier coup de pied de dégagement de Justin Bourreau le mettre en grande difficulté. Heureusement, ce ballon a été poussé en ballon mort et donc on va pouvoir repartir un peu plus sereinement. Mais déjà un premier coup de chaud pour les Clermontois avec ce contre d'Antoine Asteuil. On a eu un premier gros frisson là, alors qu'on joue depuis une minute ici au stade Marcel de Flandre de La Rochelle. Allez, Antoine Asteuil justement qui va redonner ce ballon et gros plaquage de Thibault Lanin tout de suite. Antoine Asteuil pour remettre ce ballon à Nolan Le Garec pour Antoine Asteuil. Ben voilà, ça y est, je les ai confondus, c'était bien Nolan Le Garec qui a fait ce contre, excusez-moi.
2: On n'a pas voulu te vexer.
5: Ouais, non, c'est gentil, vous êtes poli, c'est mais pour nos auditeurs, ce serait bien de me corriger quand même quand je pars comme ça tout seul. Allez, c'est parti, Thibault Lanin qui capte le ballon. On a récupéré la possession du côté clermontois, le coup de pied par-dessus de Justin Bourreau, le duel aérien encore une fois remporté par Dylan Leeds et finalement il laisse échapper ce ballon et c'est Mathis Bellobre qui peut se coucher dessus. Dylan Leeds qui était au duel avec Alivere Tiraka. Allez, le ballon donné à Pitagus Owakula qui tout de suite trouve Justin Bourreau et Tene Nanaï Setouro pour son premier ballon avec Baptiste Véchambre, Alivere Tiraka et dans le couloir gauche c'est Kylian Hamdaoui qui va taper un long coup de pied jusque dans les 22 mètres. Rochelet et derrière on va rendre ce ballon au Clermontois et la touche va être jouée très rapidement. Justin Bourreau qui d'un nouveau coup de pied va alerter.

0: Et ce sera donc une mêlée et un premier test pour la mêlée montferrandaise. 3 minutes de jouer ici au stade Marcel de Flandre, toujours 0-0 entre La Rochelle et l'ASM si vous nous rejoignez sur ici Pays d'Auvergne. Et donc mêlée. Pourquoi je dis un premier test aussi, parce que la mêlée rochelaise, c'est une des rares satisfactions depuis le début de la saison du côté des Maritimes. Tandis que côté Clermontois, il y a quelques interrogations, notamment avec cette première ligne, Frisac, Fourcade, Zmanajvili, qui est pour le moins expérimental. Voilà, attention, ça s'est tout de suite effondré. Là, côté Rochelais, côté Clermontois, monsieur Jonathan Gagné, l'arbitre de cette rencontre, va faire relever tout le monde et faire rejouer cette mêlée. Donc oui, on se pose des questions sur comment va réagir cette première ligne, que va donner le pack clermontois face au pack rochelais, là où effectivement les Rochelais ont montré peut-être de meilleures choses depuis le début de la saison, notamment le week-end dernier où, je le disais, dans un match vraiment très très compliqué pour eux, finalement leur mêlée a très bien tenu, a permis d'obtenir des pénalités précieuses. Mais là, ce sont eux qui sont sanctionnés, les Rochelais, et on récupère un bras cassé côté Clermontois. Allez, c'est parti, juste un bourreau qui va écarter sur Aliveretti Loaloa, qui va prendre le couloir côté fermé avec Aliveretti Raka. Oh, attention, il va pas résister au plaquage à deux de David Niniashvili et Eddie Linlit, c'est qui va être poussé en touche, l'ailier Clermontois. Touche à venir donc dans la moitié de terrain clermontoise pour les Rochelais. Le lancer à venir pour Tolu Latou. On joue depuis bientôt 5 minutes ici au stade Marcel de Flandre, toujours 0-0 et un nouveau bon ballon exploité pour les Rochelais. Tolu Latou la touche en fond d'alignement et il va pouvoir récupérer ce ballon, le talonneur Rochelais qui va retrouver Nolan Le Garec pour ressortir ce ballon. Allez, ils vont mourir sur la ligne des 40, les Rochelais qui peuvent repartir une nouvelle fois. Tolu Latou pour Antoine Astoy qui, sur sa passe à Dylan Leeds, là, lui a pas rendu service. Et le ballon de turnover à jouer pour les Clermontois. Baptiste Véchambre qui va se coucher tout de suite. Et le coup de pied de Baptiste Jauneau qui était peut-être pas idéal. Alors, heureusement, en position de hors-jeu, sifflé contre les Rochelais. On va repartir avec une pénalité juste derrière la ligne médiane, pénalité à l'avantage de l'ASM. On s'en sort pas trop mal là-dessus, franchement. 6 minutes au chrono, 0-0 toujours, et une pénalité intéressante pour Justin Bourreau pour choisir la pénal touche ou les points. Il va prendre les points, Justin Bourreau.
1: Et ça nous rassure un peu. Hein. On commençait à lever les yeux au ciel, hein, du côté du studio, pour être honnête avec toi. Dis donc, Ivan, tu nous parlais d'un 121e guichet fermé consécutif, mais c'est des gens en carton ou quoi? C'est tout calme autour de toi. On entend même le vent presque dans ton micro, plus que du bruit autour.
0: Est-ce que c'est la mode Vantes qui commence à se propager? En tout cas, on respecte le buteur. Hein. Justin Bourreau, non, effectivement, pas beaucoup d'ambiance pour l'instant. Peut-être le vent qui les calme. Allez, Justin Bourreau, c'est parti. C'est un petit peu à gauche. Non, ça passe. 3 points pour l'ASM. Et les 3 premiers points de Justin Bourreau cette saison, la pénalité inscrite par le numéro 10, titulaire de l'ASM. Ça fait 3-0 pour Clermont face à La Rochelle après 6 minutes 25 de jeu.
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1: Les tout premiers points de cette rencontre entre La Rochelle et l'ASM après un petit peu plus de 6 minutes de jeu, 3-0 avec une pénalité de Justin Bourreau pour l'anecdote, qui tourne en carrière à 74,8% très exactement de réussite sur ses coups de pied. C'est plutôt efficace. Les premiers points également sur la pelouse du stade Jean Daugé, où Bayonne a inscrit un premier essai face au stade français Paris, 7-0, toujours 0-0 entre le Racing et Perpignan. Evan et Pau, les Palois, qui sont à 14 contre 15 après le carton jaune de Kaolashvili. On retourne du côté de Marcel de Flandre pour voir comment s'est passée cette sortie de camp de Baptiste Jauneau.
0: Eh bien, pas mal du tout, puisqu'il nous a replacé sur la ligne médiane. Baptiste Jauneau, par un coup de pied, touche à venir donc pour les Rochelais sur cette ligne médiane, parfaitement capté en l'air. Et Tolu Latou qui peut réécarter sur Nolan Carrec, qui a pris un énorme tampon de Pitagus Obakula. Mais attention, c'est Sacha Elissal de là qui a le ballon sur la ligne des 40 clermontoises. Lui aussi va être rattrapé par un plaquage jaune et bleu. Le ballon turnover, non. Non, on s'est mis à la faute là pour gratter ce ballon et donc pénalité à l'avantage des Rochelais. 8 minutes de jouer, 3-0 pour l'ASM face au stade Rochelais. Les premiers points donc inscrits par les Clermontois. C'est bon à prendre. Effectivement, on a vu toute la longueur au pied de Justin Bourreau aussi sur cette pénalité qui était juste derrière la ligne médiane, plein axe, qui n'a eu aucun mal à marquer ses premiers points. Alors que les Rochelais, eux, ne prennent

0: pas les points, mais bien la pénale touche pour venir s'installer dans les 22 mètres clermontois.
1: Et nous, on a savouré un joli petit caramel ici en studio, hein, offert par messieurs Sowakula, hein, sur cette action. Hein. Il était super. Ça chatouillait un peu les côtes, même si c'est pas nous qui l'avons pris quand même. Hein.
0: Ouais, je pense que Nolan Le Garec va s'en souvenir. Allez, le contre en touche, parfait, des Clermontois sur cette action. Et Mathis Bellobre qui peut relancer avec Aliveretti, Loa. Et l'interception de Dylan Leeds. Ah, terrible, terrible cette interception de Dylan Leeds qui va pouvoir aller à l'essai. Oh, ils avaient fait presque le plus dur en contrant la touche. Et derrière, on se retrouve avec ce contre, ce ballon intercepté et Dylan Leeds qui peut aller au bout. Aïe, aïe, aïe, aïe, aïe. Celle-là fait mal. Celle-là fait mal parce qu'il y avait une vraie opportunité de contre. Et finalement, on se fait punir fort, fort, fort sur cette interception. Dylan Leeds qui répond tout de suite donc au Clermontois qui avait marqué les premiers points par ce premier essai de la partie. Et ça fait donc 5-3 en attendant la transformation que va tenter Nolan Le Garec.
1: Il doit apprécier ce qu'il vient de voir là, Christophe Urios. Il aurait peut-être fallu quand même prendre un petit peu de précaution, mettre un coup de pied de dégagement, même si cette balle était quand même très intéressante à jouer. Hein.
0: Ça ne passe pas pour Nolan Le Garec. On reste sur ce score de 5-3, mais oui, complètement. Complètement. C'est que de risques pris là sur ce ballon qui va donc être intercepté. Cette passe, on est allé peut-être un peu vite du côté d'Aliveretti Loa qui cherchait Raka, qui l'a fait presque à l'aveugle, mais peut-être un peu trop à l'aveugle, puisque ça a été donc intercepté par Dylan Leeds qui avait parfaitement lu le mouvement clermontois. Et derrière, superbe sortie de camp de Nolan Le Garec et des Rochelais qui vont s'installer donc sur la ligne médiane. 5-3 donc après 10 minutes de jouer ici. Ici au stade Marcel de Flandre, dommage, dommage franchement pour nos Clermontois qui font plutôt une bonne entame, mais qui donc subissent ce premier essai sur cette interception de Dylan Leeds.
1: Ouais, c'est dommage parce que c'est vrai que ces Clermontois étaient plutôt bien entrés dans ce début de rencontre, messieurs, et on le disait, peut-être cette petite prise de risque qui aurait pu être payante.
0: Attention, peut-être Aliveretti Loa, une nouvelle fois la passe à l'aveugle qui trouve personne, et ce sont les Rochelais. Il y avait un superbe contre à jouer, et finalement on va quand même s'en sortir avec une pénalité. On va quand même s'en sortir avec une pénalité sur la ligne des 22 plein axe, mais encore une fois il y avait moyen de faire mieux. Aliveretti Loa qui deux fois de suite va rendre le ballon au Rochelais. Heureusement, on a empêché la sortie de camp, on l'a coffré ce ballon, et les Rochelais ne pouvaient pas sortir le ballon. Vont offrir une pénalité au Clermontois, et encore une fois on prend les points parce que celle-là est nettement plus simple encore que la précédente. Deuxième pénalité pour Justin Bourreau, vraiment face au perche, hein, sur la ligne des 22 quasiment à la 12e minute. Il y a l'occasion de repasser devant immédiatement. Et c'est pas le pire des scénarios, hein, franchement, pour nos Clermontois, qui auraient pu se morfondre un peu après cette interception. Et qui, là, devrait logiquement repasser devant si Justin Bourreau passe cette pénalité. Et c'est le cas. Ça passe pour Justin Bourreau, donc 6-3 pour l'ASM face au Stade Rochelais. 6-5. Et on se dit qu'il y avait peut-être encore mieux à aller chercher, mais on prend ce 6-5.
1: Ça va très bien en tout cas à Christophe Urios qui applaudit la réussite de son buteur. L'ASM qui reprend l'avantage dans cette rencontre.
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1: On est entré dans la 13e minute de cette rencontre entre La Rochelle et l'ASM Clermont. 5e journée de top 14, 6-5 en faveur de nos Clermontois. Les premiers points sont toujours du côté de Bayonne, 7-0 face à Paris, et toujours 0-0 entre Racing et Perpignan et Vannes et Pau. On est gâtés pour l'instant, 11 points pour nous, messieurs.
0: Oh, attention, Justin Bourreau, l'en avant sur la réception, sur la passe de Baptiste Jauneau. Il devait dégager au pied, ce ballon lui échappe des mains. Mêlée à venir pour La Rochelle. En soi, c'est pas dramatique, mais j'ai surtout peur que ça lui trotte un petit peu dans la tête. Justin Bourreau, ça fait deux petites erreurs après le ballon contré en tout début de rencontre, et là, c'est en avant bête. Ça commence à faire un petit peu, et c'est Baptiste Jauneau, hein, son capitaine, qui va aller le voir pour discuter, pour le rassurer un petit peu. Je veux dire, c'est pas grave.
1: Et ça, plus un essai casquette, on commence déjà à distribuer un peu côté Clermontois là, sur ce début de rencontre et dans ce premier quart d'heure. Hein.
0: Ouais, complètement. Et là, c'est presque tous ses coéquipiers hein, qui vont aller voir Justin Bourreau autour de Pitaguso Akula, lui taper dans la main, dire allez, c'est pas si grave. En tout cas, ça donne une mêlée au Rochelais. Joli petit cadeau pour cette mêlée axiale sur la ligne des 22. Donc les deux côtés sont parfaitement ouverts. Soit on choisit l'aile de Dylan Leeds, soit on choisit celle de Jack Noel. Tout est ouvert pour les Rochelais. Encore faut-il réussir cette mêlée. On se souvient de la première qui s'était terminée en un bras cassé pour les Clermontois. Là on va voir ce que ça donne. Monsieur Gagné a pas laissé cette mêlée s'engager. Hein. Il a tout de suite mis un petit coup de sifflet pour demander aux deux packs de bien respecter ses commandements et le positionnement.
1: Ah, et surtout ce couloir entre les deux premières lignes hein, qui est vraiment au cœur des débats là, pour M. Gasnier sur cette mêlée. Il a donné quelques petites consignes aux premières lignes en leur demandant de bien vouloir respecter le couloir pour pouvoir effectivement faciliter ensuite la mise en position.
0: Ouais, et c'est Nolan Le Garec qui va être chargé d'introduire ce ballon si cette mêlée veut bien se mettre en place et partir. Ça y est, c'est parti et pas de coup de sifflet. Si, pénalité à l'avantage de l'ASM. Oh, que c'est bon ça pour nos Clermontois après avoir concédé. Oh, et puis derrière, ça va se chauffer un petit peu là entre Louis Penverne et Gyorgyidze Manajvili notamment. Entre première ligne.
1: C'est intéressant de voir cette première ligne très expérimentale côté SM qui réussit vraiment à secouer pour l'instant son homologue Rochelaise, vexé bien évidemment, et un Zbanajvili qui se tient droit et fier très clairement de son travail sur cette action.
0: Hein. Ouais, et ils vont devoir s'en expliquer, hein, Louis Penverne et Gyorgyidze Manajvili devant Monsieur Gagné qui les a appelés, les deux piliers qui se font face à face dans ces différents packs. Et donc, petit rappel à l'ordre, et Baptiste Ojono qui va aussi dire à son pilier géorgien de se calmer un petit peu. En attendant, c'est une pénalité qui reste pour nos Clermontois qui s'en sortent très bien et qui, effectivement, au jeu de la mêlée, pour l'instant, prennent le meilleur sur les Rochelais puisqu'ils ont gagné toutes les mêlées, hein, nos Clermontois pour l'instant. Et donc, sortie de camp, pénal touche sur la ligne des 40 des Clermontois. Et le lancer pour Étienne Fourcade, parfaitement capté par Baptiste Véchambre. Et derrière, on va pouvoir essayer de mettre en place un ballon porté. Mais c'est statique, trop statique. Étienne Fourcade qui, malgré tout, reste bien coincé derrière son pack. Et c'est finalement Baptiste Journeau qui, d'un coup de pied, va remettre ce ballon dans le camp Rochelet et dans les bras de Dylan Leeds. Et c'est le plaquage derrière d'Ali Veretiraka qui va faire reculer Dylan Leeds bien dans ses 22 mètres. Allez, le ballon pour les Rochelais, mais qui ont perdu énormément de terrain depuis cette mêlée sur la ligne des 22 des Clermontois. Là, ils sont de retour dans leur 22, les Rochelais, qui sont toujours menés 6-5 hein, par l'ASM au quart d'heure de jeu. Allez, le coup de pied pour se sortir de Nolan Le Garec. Et une touche à venir pour l'ASM sur la ligne des 40 des Rochelais. On joue depuis plus de 15 minutes maintenant et 6-5 pour l'ASM. Face à La Rochelle, deux pénalités passées par Justin Bourreau. Du côté Rochelet, c'est Dylan Leeds qui a inscrit le premier essai à la 10e. Essai non transformé par Nolan Le Garec, alors que la touche devait être jouée par Étienne Fourcade. Et les Rochelais vont se prendre un bras cassé pour ne pas avoir respecté l'alignement. Et il laisse rien passer, Monsieur Gagné, là, au Rochelet. Et c'est Ali Veretiraka qui va porter le ballon plein axe. Allez, Baptiste Jauneau avec son pilier Matteo Frisac qui vont tenter d'avancer. Allez, c'est un petit peu statique. On va mettre un petit peu plus de vitesse là du côté de Baptiste Jauneau et de ses coéquipiers. Baptiste Véchambre et son casque blanc. Allez, Baptiste Jauneau, il est passé. Oh, il va tout de suite prendre un énorme stop. Étienne Fourcade qui va réussir à la redonner à Véchambre. Justin Bourreau pour aller Veretti Loa Loa. Baptiste Bellob, on est dans le couloir droit avec Raka. Oh, qui va être poussé en touche à un mètre de la ligne d'en but. Que c'est bien défendu par David Lignachvili et les Rochelais là-dessus parce que Raka était tout proche de s'offrir un nouvel essai. Finalement, il était un peu court. Et surtout, ça a été bien défendu.
1: Ah oui, Lignachvili, là, qui vraiment sauve clairement la patrie rochelaise, là, sur ce plaquage et sur cette intervention. Il était lancé comme un frelon, comme dirait Mathieu Lartaud sur France Télévisions, pour aller inscrire le 90e essai en top 14 de sa carrière. Ben, ce ne sera pas sur cette occasion.
0: Et attention, parce que Matteo Frisac s'est blessé Et Monsieur Gagné fait le signe au banc clermontois qu'il faut le faire sortir. Et il y aura donc un changement avec l'entrée en jeu donc de Gueorgui Akaladze très très tôt dans cette rencontre. Matteo Frisac, ouais, qui semble touché, était resté de longues minutes au sol sur la précédente action. Il va céder sa place sous les applaudissements très fair-play du stade Marcel de Flandre. Et donc Gueorgui Akaladze, qui est en train de s'échauffer comme le reste du banc clermontois, va tout de suite entrer en jeu. Et il y aura même un arbitrage vidéo, indique Monsieur Gagné, j'ai l'impression. Ouais, exactement, il en a fait le geste. Monsieur Gagné, appelé donc par Cyril Lafont. Alors est-ce que c'est... qu'est-ce qu'on va regarder? Je ne sais pas si vous avez l'information, vous en studio à Clermont-Ferrand en tout cas. Il y a une vidéo de demandée par l'arbitre central ici au stade Marcel de Flandre. Et on attend les images, vous le savez, cette saison, ça peut être long hein, pour arriver. Allez, ça y est, elles sont là, ces images. Et on revoit cette action où Matteo Frisac va effectivement voir un Clermontois lui sauter dessus, peut-être le prendre un petit peu haut.
1: Voilà, volonté d'avoir effectivement un jeu déloyal. C'est au moment de la percussion où on voit effectivement deux têtes qui s'entrechoquent, pas très vite, pas très fort, mais on a quand même ce contact, ouais, tête-tête, juste à l'entrée des 22.
0: Ouais, c'est Vatissoni Vakani-Saravi là, qui est au contact avec Matteo Frisac et qui semble effectivement le toucher à la tête, tomber sur ses genoux, percuter tête contre tête Matteo Frisac, qui, je le rappelle, hein, est sorti sur blessure. Ou protocole commotion, à voir, puisque le changement a été demandé très vite par l'arbitre. Alors, la décision a été prise. Et donc, pas de jeu déloyal, dit monsieur Jonathan Gagné, qui a trouvé des circonstances atténuantes donc aux deuxième ligne Rochelet. Ce sera donc une simple touche à venir.
1: Ouais, monsieur Gasnier hein, qui disait, Evan, que les deux joueurs étaient en train de tomber, que c'est vraiment effectivement un incident de jeu et sans vitesse, sans vraiment beaucoup de dangerosité. Donc, il a effectivement pris cette décision.
0: Hein. Une décision qui semble assez juste, hein. Franchement, quand on revoit les images, Vakani Saravi ne le fait pas du tout volontairement. Et effectivement, c'est plus un fait de jeu, alors que les Rochelais s'offrent une excellente sortie de camp avec une touche à venir pour l'ASM. Allez, on joue depuis 17 minutes ici à De Flandre et 6-5 pour l'ASM face à La Rochelle avant la touche à venir pour nos Clermontois.
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1: Allez, ça a tardé à se décanter sur les pelouses de Top 14, mais cette fois-ci, c'est parti et bien parti avec un premier essai du Racing à l'instant, 8-0 et transformation à suivre. Bayonne mène toujours au score, mais 7-3 dorénavant face à Paris. Et puis, ces feux d'artifice du côté de Vannes. Vannes menait 7-21, 4 essais du côté
0: des Bretons. Je t'ai laissé finir quand même, mais on a eu un petit frisson.
1: Toujours priorité Julien, au jeu pour avec, toi, Evan.
0: Avec Kylian Hamdaoui qui a tenté d'alerter dans le couloir. Etienne Nanaï Setouro, malheureusement, le jeu au pied est parti en touche un peu vite. Et donc, Etienne Nanaï Setouro n'a pas pu s'emparer de ce ballon, mais on l'attend, hein, ce premier ballon attrapé dans le couloir de Nanaï Setouro. On le sait, il a du gaz, le Néo-Zélandais. Allez, la touche jouée par les Rochelais. Son alignement parfaitement capté derrière un ballon porté qui se met en place et qui avance plutôt bien. Et qui va d'ailleurs offrir une pénalité aux Rochelais. Là-dessus, on s'est mis en travers du côté clermontois pour défendre ce ballon porté. Et on est logiquement sanctionné. 6-5 toujours hein, pour l'ASM face au Stade Rochelais. Un essai non transformé pour La Rochelle. Deux pénalités passées par nos Clermontois. On joue depuis 18 minutes et 30 secondes ici à De Flandre. Alors qu'ils ont trouvé une superbe, sublime même pénal-touche, les Rochelais, puisqu'ils vont s'installer très loin dans les 22 mètres de l'ASM. Très très joli coup de pied de la part des Rochelais.
1: Et là, Antoine Astoy qui a pris tous les risques. Hein.
0: Ouais, complètement. Et des risques payants. Des risques payants, encore faut-il capter le ballon derrière, on le sait, le contre en touche clermontois est l'arme fatale du début de saison, porté notamment par un grand Kylian Tixeron. Allez, le lancer, et cette fois ça va être capté, et bien capté par Théo McFarland et les Rochelais. Qui, encore une fois, sur ballon porté, vont montrer beaucoup de bonnes choses. Allez, avantage en cours pour La Rochelle. Le ballon est toujours vivant et il va être récupéré par McFarland, bien plaqué par Thibault Lanin. Allez, le ballon qui est en vie, David Niniashvili, pris par Alivéré Tiloaloa. Oh, le petit en avant, non, c'est en arrière de la part de Nolan Le Garec, et les Rochelais qui peuvent continuer d'enchaîner avec cet avantage toujours en cours. Le ballon gratuit, ils ont envie de le marquer cet essai, même si là Étienne Fourcade était presque les mains sur le ballon, mais on va continuer de jouer du côté de Jack Noël et de Donny Voukou. Allez, les Rochelais qui essayent de trouver la solution alors qu'ils ont donc, je le disais, cet avantage. Antoine Astoy qui va passer par Niniashvili. Niniashvili qui ne se débarrasse pas du ballon, le conserve, et finalement on va revenir à la pénalité. Pénalité pour les Rochelais. 20 minutes de jouer. 6 à 5 toujours, la SM qui reste devant au score mais qui est sous une très très grosse pression des Rochelais. Tout proche donc de la ligne d'en but. Et avec cette pénalité, que vont choisir les Rochelais? Est-ce qu'ils choisissent la pénale touche? Est-ce qu'ils choisissent de la jouer à la main? A priori, plutôt de la jouer à la main. Allez, c'est Antoine Astoy qui va se charger de jouer ce ballon. Eh non, ils vont prendre la pénale touche. Finalement, les Rochelais, touche à 5 mètres à venir. 21 minutes. 6 à 5 toujours pour la SM face à La Rochelle. Si vous nous rejoignez sur ICI Pays d'Auvergne, on vit cette cinquième journée de top 14 en intégralité. Et la touche de Tolu Latou qui va être captée et bien captée. Encore une fois, le ballon porté Rochelais qui fait mal au Clermontois. Même si cette fois on a réussi à les stopper dans la légalité. Attention à la sortie de balle de Nolan Le Garec qui est prêt et qui va finalement y aller tout seul. Et qui va être pris par le plaquage de Gheorghe Akaladze. Allez, les Rochelais qui vont y retourner avec Jack Noël peut-être. Jack Noël encore une fois qui va buter sur les piliers clermontois et notamment Dzmanashvili. Allez, on y retourne côté Rochelais, on continue de pilonner cette défense clermontoise et pour l'instant ça défend bien, hein. Côté jaune et bleu, pas de faute, même si ça se rapproche dangereusement là du côté Rochelais. Et on va repartir, on est quasiment sous les perches et on va repartir sur le côté droit. C'est en tout cas ce que demande Nolan Le Garec. Et il continue, hein, il continue de travailler pick and go après pick and go, essayer de trouver la faille dans la défense de la SM qui pour l'instant ne fait pas de faute. Mais là ils ont trouvé un espace avec Niniashvili, attrapé par le short au dernier moment. Il était à quelques centimètres de l'embut clermontois. Allez, il faut rester solide, continuer de bien défendre, continuer d'être propre, ne pas concéder ce deuxième essai de la partie, même s'ils sont tout proches les Rochelais de l'inscrire, ce nouvel essai. Oh, ils sont à quelques centimètres de l'embut clermontois. Oh, et c'est passé avec Simeli Donny Voukou, le jeune ailier fidjien de La Rochelle qui vient trouver la faille et inscrire le deuxième essai de la partie à la 23e minute de jeu.
1: Ouais, ça a fini par se déliter, mais pourtant, quelle défense courageuse encore de la part de nos Clermontois sur cette action qui, à force de s'arc-bouter, ont concédé cet essai. Ça fait 10 à 6 dorénavant pour cette équipe rochelaise avant la transformation, Evan.
0: Ouais, effectivement, ils reprennent les devants assez logiquement dans cette partie, les Rochelais, avec ce nouvel essai et la tentative de transformation de Nolan Le Garec qui cette fois va passer. 2 points de plus pour La Rochelle et donc 12 à 6 pour le Stade Rochelais face à la SM. 2 essais à 0, donc malgré tout, je le disais, logique pour les Rochelais là qui franchement pilonnaient dangereusement la défense clermontoise. Malgré tout, on voit de bonnes choses dans le jeu de l'ASM, peut-être un petit peu trop de cadeaux faits depuis dans ces 20 premières minutes, mais quand même de bonnes intentions du côté de l'ASM. Il serait de bon ton de revenir tout de suite au score comme on a réussi à le faire tout à l'heure. Et le ballon qui est sorti et qui est bien sorti, la touche rapidement jouée par Alivéré Tiraka qui va alerter Justin Bourreau. Le ballon directement dans les bras de David Niniashvili, 24e, et Niniashvili qui va encore une fois essayer d'attaquer la ligne mais qui va repasser par le sol et qui va éjecter le ballon. Superbe défense encore une fois de la part des Clermontois et Mathis Belobre qui semble inarrêtable et qui va s'arrêter seulement sur la ligne des 22 du Stade Rochelais. Étienne Fourcade pour Etienne Nanaï Setouro avec Alivéré Tiloaloa et Justin Bourreau qui a des solutions à droite avec Alivéré Tiraka et pourquoi pas Kylian Hamdaoui qui va repiquer intérieur et qui va s'arrêter à 2 mètres de la ligne d'en but. C'est reparti, Jono pour Fourcade. Allez, il est tout proche, Fourcade, il va finalement être arrêté. On va rejouer encore une fois et on va l'inscrire cet essai. Oui, il y est. Oh, décision de Monsieur Gagné. Pas essai. Pas essai, dit Monsieur Jonathan Gagné. Mais il y aura peut-être vidéo. Il n'a pas l'air sûr de lui, Jonathan Gagné. Ah, c'est dommage quand même de ne pas l'inscrire cet essai. Même si, encore une fois, on va saluer les intentions clermontoises. On a mis de la vitesse dans le jeu, on a essayé de mettre un peu d'explosivité, sauf qu'on n'a pas réussi à aplatir. Et coup de sifflet de Monsieur Jonathan Gagné qui va accorder l'essai. 5 points de plus pour les Clermontois. Parfait, parfait ça.
1: De réussir à concrétiser.
0: Et c'est Darcy Swain, effectivement. Effectivement, le deuxième ligne australien qui vient inscrire cet essai.
1: La pointe, on la pointe du ballon qui touche la ligne, hein, c'est bien super. Validé avec la caméra opposée, c'était beaucoup plus clair effectivement pour cette action. Et avec la transformation de Bourron, on pourrait repasser devant, Ivan. Hein.
0: Oui, puisque ça fait 12 à 11 et ça va passer pour la transformation de Justin Bourreau, ça fera donc 13-12 pour les Clermontois qui répondent au Rochelais. Un prêté pour un rendu et donc un nouvel essai dans cette partie, le premier de l'ASM dans ce match. Et il est signé donc Darcy Swain, l'Australien, qui permet à l'ASM de repasser devant avec pour l'instant un superbe 100% au pied de notre petit Justin Bourreau. Deux pénalités, une transformation, 26e et donc 13-12 pour l'ASM face à La Rochelle.
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1: Les choses s'accélèrent au stade Marcel de Flandre où l'ASM a concédé un essai et repassé courageusement devant avec un autre essai, cette fois-ci inscrit par Darcy Swain, 13-12 pour nos Clermontois sur la pelouse de La Rochelle. Les autres résultats, le Racing mène 17-7 face à Perpignan. Bayonne a inscrit un nouvel essai face au stade français Paris et mène 14-3. Et Pau continue sa petite promenade bretonne, 26-7 dorénavant pour la section paloise sur la pelouse de Vannes.
0: Et le jeu va repartir ici à La Rochelle avec une touche pour les Maritimes. Parfaitement joué fond d'alignement. Et c'est Nolan Logarec qui peut retrouver son centre. Et Dylan Litz sur l'aile qui va récupérer ce ballon bien plaqué par Liver et Tilo Aloha. Même si on va reculer un petit peu hein, là, du côté de la défense clermontoise. On est reparti pour un cycle de défense. Ils avaient été très propres tout à l'heure. Ils ont même réussi à gratter un ballon qui va amener à l'essai de Darcy Swain. Avantage en cours malheureusement là pour les Rochelais. Et non, ce serait une mêlée. Mêlée donc, mêlée à venir. Et Grégory Aldrit qui semble s'être fait mal là sur ce regroupement. Aïe, aïe, aïe. Ouais, et le silence qui se fait dans ce stade Marcel de Flandre. Le temps arrêté par Monsieur Gagné. 26 minutes 56 au chrono. Temps arrêté et 13-12 pour l'ASM face à La Rochelle, alors que le capitaine Rochelais Grégory Aldrit reste au milieu de la pelouse dans un silence de cathédrale de la part des tribunes.
1: Et pourtant qu'il est dur au mal, ce garçon. Hein.
0: Ouais. Il va peut-être pouvoir se relever. Ouais, ça y est, il se relève. Grégory Aldrit, il va retrouver ses coéquipiers sous les applaudissements et le soulagement presque de tout ce stade Marcel de Flandre et de cette infirmerie pleine à craquer hein, du côté Rochelais. Évidemment que ce serait un énorme coup dur de perdre donc Grégory Aldrit. Mais ce n'est pas le cas, il va rester sur la pelouse.
1: Il s'est fait un peu soigner les côtes hein, par Gheorghi Agalatzé qui l'a attrapé de côté. C'est toujours un peu dur de se prendre du Agalatzé dans les dents. Et là, dans les côtes, ça arrange rien, c'est clair.
0: Non, c'est clair. Allez, 13-12 pour l'ASM qui a marqué donc un essai transformé par Justin Bourreau. Deux essais inscrits côté Rochelais. Mais il y a deux pénalités de plus. Du côté de l'ASM, ça permet de prendre le score. Allez, la mêlée, introduction Nolan Le Garec, plutôt stable cette mêlée, ça va s'effondrer mais ça va être bon à jouer pour les Rochelais et Denis Voucou qui va encore une fois passer par le sol. Allez, Nolan Le Garec pour Sacha Elissal, bien plaqué par Etienne Nanaï Setouro. Allez, les Rochelais qui repartent de l'avant et qui vont faire tomber le ballon en avant. Allez, un avantage en cours pour Baptiste Véchambre, là, qui reste bien sur ses jambes et qui permet à l'ASM d'avancer. Un bon ballon de turnover à exploiter pour nos Clermontois. Etienne Nanaï Setouro qui va choisir le jeu au pied dans l'espace libre entre Sacha Elissalde et Dylan Leeds. Le ballon qui va traîner dans l'embut et qui va être aplati par le jeune arrière de 19 ans, Sacha Elissalde, dans son embut pour empêcher donc le retour de Mathis Bellobre qui fonçait droit sur lui. Le centre prêté la saison dernière qui fait son retour avec l'ASM. Bien en quête de s'imposer dans cet effectif et dans ce 15 de départ clermontois. Il a l'opportunité de marquer des points, Mathis Bellobre, qui avait fait forte impression quand il était revenu faire une petite pige médicale. Allez, le renvoi dans but des Rochelais directement dans les bras de Pitagus Sobakula pour porter ce ballon. Allez, nouvelle possession clermontoise dans le camp Rochelais, l'occasion d'essayer de remarquer des points, essayer de conforter un petit peu son avance dans ce match qui est pour l'instant extrêmement serré hein, dans cette première mi-temps. Allez, Baptiste Véchambre qui va passer par le sol, Baptiste Jonot avec le soutien de Gheorghi Akaladze à ses côtés. Allez, allez, on va le récupérer ce ballon, il traînait un petit peu, Jonot, la passe un peu à l'aveugle pour la Chistera, derrière pour Étienne Fourcade, c'est récupéré par Kylian Hamdaoui, il va faire face à deux Rochelais, vite des soutiens pour éviter le contre-ruck, c'est fait. Allez, Pitagus Sobakula, encore une fois on est revenu dans les 40 mètres Rochelais. Et Baptiste Jonot qui va repartir côté fermé avec Kylian Hamdaoui, Étienne et Aliver Etiraka. Allez, Gheorghi Akaladze, oh, qui va être bien plaqué là par un joueur rochelais et qui va reculer de quelques mètres. Baptiste Jonot réorganise un petit peu ses coéquipiers. Baptiste Véchambre pour encore une fois conserver ce ballon. On travaille dans les 40 mètres rochelais sans pour l'instant trouver de solution. Allez, Véchambre, encore une fois, qui va être mis sous la menace de Dylan Leeds. Et on va être pénalisé, c'est Pitagus Sobakula là. Sur son déblayage qui n'a pas été tout à fait dans les règles sur Dylan Leeds qui va rester au sol, et les sifflets Dylan Leeds qui se tient la nuque. Alors on va voir, ouais, il y a peut-être un contact un petit peu haut sur la tête de Dylan Leeds du côté de Pitagus Sobakula. Déblayage musclé et peut-être pas tout à fait dans les règles, en tout cas c'est ce que demandent les tribunes de ce stade Marcel de Flandre. Réclame un contact, c'était sur
1: Toulou-Latou, j'allais dire c'était ouais. Bien Kranchov, mais c'était ouais, pas celui de Dylan Leeds, effectivement.
0: C'était l'autre Kranchov de cette équipe, celui de Toulou-Latou. Pas tout à fait le même gabarit hein, non plus entre Toulou-Latou et Dylan Leeds. Mais oui, c'est bien Toulou-Latou là qui est donc a subi ce contact de Pitagus Sobakula. On va rester sur une simple pénalité du côté de Monsieur Gagné. Malgré les protestations du public rochelais, et touche à venir donc pour La Rochelle dans les 40 mètres de l'ASM. 31 minutes au chrono, 13-12 toujours pour l'ASM, et le contre en touche superbe, Kylian Dixeron encore une fois impérial dans les airs pour capter ce ballon, et cette fois c'est Bellobre qui va taper un coup de pied rasant le long de la ligne de touche et qui va même envoyer ce ballon en touche. Alors est-ce que Sacha Elissalde est rentré avec le ballon en touche ou est-ce que c'est sorti avant? J'ai bien l'impression que le jeune arrière est rentré avec le ballon. On va voir ce que va dire le corps arbitral. Est-ce que ce ballon est donné à La Rochelle? Oui, il est donné à La Rochelle. Ce ballon était sorti avant que Sacha Elissalde ne s'en empare, selon l'arbitre assistant de Monsieur Gagné. Allez, 32 minutes de jouer. 13-12 pour l'ASM face à La Rochelle. Et encore une fois, la touche contrée par les Clermontois. Deux touches contrées consécutivement. Et Pitagus Sobakula qui va prendre l'axe du terrain. Justin Bourreau avec Mathis Bellobre là qui va prendre une sacrée reculée sur le plaquage de Denis Voukou. Et on est reparti avec encore une fois Oliver Etilo Aloha pour porter le ballon. Attention parce qu'il est au duel avec. Avec Dylan Leeds et attention, Oliver Etilo Aloha, là, le geste d'énervement, la main dans le visage de Dylan Leeds. Moyen ce geste d'Oliver Etilo Aloha qui va tout de suite revenir avec ses coéquipiers, mais qui va aussi tout de suite être appelé par Monsieur Gagné et Dylan Leeds aussi d'ailleurs. Il veut pas y aller Dylan Leeds, mais si il va devoir y aller. Jonathan Gagné qui l'appelle, il fait mine de l'ignorer pour l'instant, Dylan Leeds, l'ailier qui va finalement se décider à y aller pour une petite explication de texte et un rappel de la part de l'arbitre. 31 minutes 50, chrono arrêté, 13-12 pour l'ASM face au Stade Rochelais.
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1: Et l'ASM qui compte toujours ce petit point d'avance qui nous convient à merveille pour l'instant. 13 à 12 sur la pelouse du stade d'Arcel de Flandre. On joue depuis un petit peu plus d'une demi-heure dans cette rencontre. Sur les autres pelouses, ça commence à enfler au niveau des scores du côté du Racing qui mène 17 à 13 devant Perpignan où un certain vieil Argentin nommé Benjamin Nourdapilleta fait des petites misères aux Franciliens. 14 à 3 toujours pour Bayonne face à la Stade Français Paris du côté du stade Jean Daugé et Pau qui mène 4 essais à 1 et 26 à 7 sur la pelouse de la Rabine face à Vannes, et Vannes, ça fait des rimes.
0: Des Lilliths et Aliveretilo Alois se sont tapés dans la main, tout va bien entre eux et on peut repartir ici au stade Marcel de Flandre, 13-12 toujours pour la SM face à La Rochelle dans cette première période alors qu'il reste 8 minutes à jouer avant la sirène et ce sont les Rochelais qui ont la possession à l'approche de la ligne médiane, ils sont dans leur camp et c'est Greg Aldrit qui va porter le ballon et qui va réussir à la glisser. Un coéquipier, Nolan Le Garec, va pouvoir mettre en place un petit train derrière le regroupement pour taper un coup de pied. Court ce coup de pied pour Justin Bourreau qui a été gêné. Ouais, limite, hein, presque une obstruction, mais bon, on va laisser passer. Et ça passe, ça joue. En tout cas, Baptiste Jauneau là qui s'accroche aux jambes d'un Rochelet pour l'empêcher d'avancer. Et Tolu Latou qui va encore une fois porter ce ballon. Charles Quintet s'en bat, encore lui, qui va lui aussi permettre aux Rochelais d'avancer. Ils sont cette fois rentrés dans nos 40 mètres, les Rochelais, et le bon plaquage d'Étienne Fourcade. Mais Greg Aldrit a le ballon et Aliveré Tiraka sur Dylan Litz, parfait, qui était pas loin de le contrer et qui va obtenir la pénalité. Aliveré Tiraka, superbe de la part de l'ailier franco-fidjien là-dessus. Et en plus, ils vont prendre 10 mètres, les Rochelais, pour avoir contesté. Très très bien fait de la part d'Aliveré Tiraka, félicité par son entraîneur Christophe Furios. Alors que les images repassent et ils se plaignent, hein, les Rochelais, que Raka n'était pas tout à fait sur ses appuis, mais c'est bien le cas. Monsieur Gagné valide et Justin Bourreau va pouvoir aller
1: surtout,
0: chercher une
1: surtout Evan, hein. Je pense qu'il reprochait plus à Aliveré Tiraka d'être venu percuter sans forcément ouvrir les bras pour en tout cas essayer dans ses ready indeeds, parce qu'après effectivement il était clairement et très très bien sur ses appuis, le rack.
0: Ouais, bien tanké pour aller gratter ce ballon. Allez, la bonne touche à venir pour Étienne Fourcade, capté par Baptiste Véchambre, sorti très très vite par Pika Gusowakula avec Justin Bourreau, le 1-2 avec Aliveré Tiraka. Oh, il est passé, Raka, il va s'arrêter sur la ligne des 5 mètres. On a avancé. Oh, la longue sautée là de Jauneau pour Aliveré Tilo Alois, c'est limite, mais ça passe pour Kylian Hamdaoui, il a le soutien de Setouro. Et Nanaï Setouro qui va reculer sur le plaquage et qui va filer en touche. Ah, que c'est dommage, et Nanaï Setouro là qui va prendre une grosse reculée. Et donc cette touche pour les Rochelais. Ah, c'était dommage, il y avait vraiment un bon coup à jouer là pour Kylian Hamdaoui et Tene Nanaï Setouro, mais ça a été parfaitement défendu par Sacha Elissald et Simeli Donivoku qui sont allés pousser le Néo-Zélandais en touche. Qui récupère cette touche
1: parfaitement, effectivement coulissé, alors que c'est vrai qu'il y avait peut-être la possibilité, Alex me faisait le signe, de faire une petite passe, un petit retour intérieur, petite passe croisée, c'était peut-être ça la bonne solution pour les Clermontois sur cette action. Mais on n'a pas laissé beaucoup de temps à Danaï Setouro pour pouvoir s'organiser, hein.
0: Non, c'est clair, c'est allé vite de la part de l'arrière Elissald, donc côté Rochelais, et donc la touche a été jouée et bien jouée par les Rochelais qui derrière s'offrent une sortie de camp sur la ligne médiane. Et donc avec une touche à venir pour les Clermontois. Le score est toujours de 13 à 12 pour l'ASM face à La Rochelle. Moins de 5 minutes à jouer dans cette première période. Et les Clermontois qui sont loin d'être ridicules. Franchement, dans cette première mi-temps, qui commencent à jouer un mauvais tour. Alors qu'on va coacher du côté de Ronan O'Gara et de La Rochelle. Avec les entrées en jeu d'Alexandre Kuntelia et Thomas Adélaïde. Donc deux changements, c'est Charles Quintet-Samba qui va sortir en deuxième ligne et donc Karl Sorin, il me semble, hein, le pilier droit, qui donc va laisser sa place. Allez, la touche à jouer par la SM et un bon ballon porté pour tout de suite mettre à mal ces Rochelais et l'avantage en cours pour la SM. Allez, il faut sortir ce ballon, profiter de ce ballon gratuit et on va être dans l'avancée avec Mathis Bellobre. Oh, attention, ballon perdu, on revient à la pénalité. Pénalité donc pour l'ASM au niveau de la ligne des 40, un petit peu derrière, dans le couloir des 15 mètres à gauche. Que va faire Justin Bourreau ?
1: Alex a sa réponse déjà, il est en train de me faire le petit signe 3. Ouais, ça
0: et
1: serait non, bien de capitaliser.
0: Non, perdu, on va prendre la pénale touche pour se remettre dans les 22 mètres Rochelet avec la possession, en tout cas une touche. Donc 37e, 13-12 pour la SM face à la Rochelle. Ils font une bonne première mi-temps, nos Clermontois, avec notamment une grosse défense encore. Et des intentions, clairement, dans cette première période, avec cette nouvelle pénale touche. Alors, cette fois, on l'a raté, le lancer de Étienne Fourcade et Dylan Hitz, qui, d'un coup de pied, va aller chercher Kylian Hamdaoui, qui va devoir entrer dans un jeu de ping-pong rugby là pour se redonner de l'air. Allez, Jack Noël, qui va lui aussi taper un coup de pied et va chercher un 50-22. Justin Bourreau va toucher ce ballon du bout des doigts et va se retrouver sur sa ligne d'en-but pour retaper loin, loin. Et ça arrive dans les bras d'Antoine Astoy, qui retrouve David Niniashvili, qui lui va attaquer la ligne. David Niniashvili et l'excellent plaquage de Justin Bourreau pour l'empêcher de continuer. On va s'arrêter donc sur la ligne médiane, côté Rochelet, avec le centre de Nivoukou qui va taper un long coup de pied. Encore une fois, bon jeu au pied de la part des Rochelais. Wow, Nanaï Setouro sous pression qui va réussir à envoyer pareil un grand coup de savate sur Astoy. Et là, c'est Sacha Elissalde qui va avoir le ballon et qui va lui aussi attaquer la ligne jusqu'à la ligne médiane. Et c'est Thibault Lanin qui va le faire tomber. Allez, Nolan Le Garec pour Jack Noël. Ils sont rentrés dans le camp clermontois, les Rochelais. Toloulatou pour passer cette ligne médiane avec Dylan Hitz qui va rejouer derrière avec Donny Voukou. Il fait circuler le ballon côté Rochelet. On va essayer d'envoyer un petit peu de jeu dans ces derniers instants. Et attention à Niniashvili là qui va tenter de se faufiler et qui va être rattrapé. Le ballon qui repasse derrière. Et ils sont sous pression, hein, vraiment les Rochelais par la défense clermontoise. Et on doit un peu se débarrasser du ballon derrière. Et c'est Donny Voukou qui va le récupérer sur la ligne des 40. Ils ont reculé quasiment de 10 mètres. Ouh, la transmission un petit peu hasardeuse, mais ça passe pour Toloulatou qui va récupérer ce ballon. Allez, Nolan Le Garec qui va mettre sur le côté pour retrouver notamment Grégory Altrit, alors qu'on est en train de s'écharper là. Entre Akaladze et attention parce que ça joue dans le même temps avec notamment Niniashvili qui va récupérer ce ballon, qui va retrouver Antoine Astoy. Ouais, il y a peut-être un coup à jouer pour les Rochelais là avec le ballon qui traîne et on va remettre les mains dessus du côté de Darcy Swain. Peut-être le bon ballon gratté, non, il va être bon à jouer pour les Rochelais. Darcy Swain qui n'a pas réussi à le transmettre à un coéquipier, l'énorme plaquage là derrière. Et la touche a priori à venir décousue, cette action à 40 secondes de la sirène. 13-12 hein, toujours pour la SM face au Stade Rochelet. Si vous nous rejoignez, on est juste avant la pause et ça a été joué vite, trop vite de la part des Clermontois qui donc récupère la touche. Quelle défense quand même de la SM sur cette action où on l'a senti, ça pouvait partir d'un peu partout. Ça n'a pas toujours été très propre. Mais l'essentiel, c'est que les Rochelais ne puissent pas concrétiser. Et donc, à la 39e, toujours 13-12. Et surtout, une touche à venir, a priori, pour les Clermontois.
1: Le dernier écueil, hein, peut-être, de cette première période, Evan. On est à 39 minutes 30. Ça sera peut-être la dernière occasion. C'est Clermontois qui a encore très, très bien résisté là sur cette séquence défensive ou qui aurait peut-être même mérité une meilleure récompense. En tout cas, d'après nos avis dans le studio. Et on insiste encore une fois sur ces trois points hein, qu'on n'a pas pris. Justin Bourreau, tout à l'heure, ça aurait pu être mieux qu'un point d'avance, même pour nos jaunards.
0: En attendant, ce sera une mêlée. Mêlée à venir, donc. Introduction, Baptiste Jauneau. Allez, être solide sur cette dernière mêlée, ils ont su l'être hein, dans cette première période, solide en mêlée, nos jaunes et bleus qui jouent tout en blanc, hein, je vous le rappelle, extérieur, alors qu'on nous affiche quelques statistiques de possession, 50-50, très équilibré, donc cette partie sur les écrans géants du stade, alors que la première mêlée n'est pas la bonne, Jonathan Gagné va faire relever tout le monde une fois de plus. 13 à 12, un petit point d'avance donc pour les Clermontois qui feraient bien de rentrer au vestiaire avec ce petit point d'avance. On prend, alors que pendant ce temps, le chrono déroule et la sirène, vous allez l'entendre dans une seconde. Voilà, 40 minutes donc dépassées. Ce sera la dernière action pour les Clermontois avec cette mêlée. Il faut l'assurer cette mêlée, pas perdre la possession, sortir le ballon, rentrer au vestiaire sur ce score de 13 à 12. C'est largement suffisant et ils sont pénalisés en mêlée, les Rochelais. Et bien voilà, on va la garder cette possession. 13-12 pénalité donc contre là. Et je vois Baptiste Jauneau faire des grands signes à son banc qui ne le regarde absolument pas.
1: Et oui, il veut savoir s'il tente de la jouer ou s'il fait simplement petit tichelette et ballon en touche.
0: Il n'y a plus de staff.
1: C'est déjà tout parti. Et bien débordez-vous les joueurs, c'est votre problème.
0: Ouais, Christophe Furios, et donc il va finalement, Baptiste Jauneau, prendre ses responsabilités et renvoyer tout le monde au vestiaire. 13 à 12 à la pause, donc à l'avantage de l'ASM. Je rappelle un essai de Darcy Swain transformé par Justin Bourreau à la 24e, deux pénalités. Là aussi, Justin Bourreau à la 7e, à la 12e. Ce sont les points clermontois en face. Deux essais Rochelais de Leeds à la 10e et de Denis Boucou à la 23e. Un essai sur les deux a été transformé, c'est le deuxième. Et ça nous donne ce score donc de 13-12 pour l'ASM face au Stade Rochelais, Julien.
1: Ouais, c'est très équilibré ce match et ça se voit aussi bien sûr au tableau des fichages, les chiffres, tu les donnais aussi en termes de possession. Vraiment un vrai mano à mano entre ces deux équipes. On va voir qui en deuxième mi-temps va pouvoir prendre l'avantage sur l'autre. Un banc Rochelais costaud, une équipe de l'ASM très cohérente pour l'instant dans ce qu'elle fait, dans ce qu'elle propose. C'est presque dommage, on peut le dire effectivement, messieurs. Il y avait ces trois petits points qu'on aurait pu prendre en plus. Il y a cet essai casquette. On a encore fait quand même pas mal de cadeaux à cette équipe de La Rochelle. Malgré tout, et malgré tout ça, on se retrouve quand même avec ce petit point d'avance. Florent, on s'en satisfait quand même à la mi-temps pour l'instant.
4: Oui, on fait le match pour l'instant parfait, j'ai envie de dire, à l'extérieur, puisqu'on mène. On est très très réaliste, à part les trois derniers points qu'on a peut-être laissés en route, même si c'était pour moi assez difficile. Il y a pas mal de vent visiblement à La Rochelle, donc pas sûr qu'elle serait passée non plus. Voilà, on est cohérent. Après, le match est assez décousu, je trouve, des deux côtés. On sent deux équipes qui se cherchent encore en ce début de saison et quand même beaucoup de fautes des deux côtés, des fautes assez grossières, des fautes de main notamment. Et notamment celles de l'ASM qui nous ont coûté un essai.
1: Allez, 13 à 12 pour l'ASM, c'est la pause donc au stade Marcel de Flandre. On va marquer très rapidement une petite pause et on revient pour un premier débrief avec notre commentateur sur place, Evan. A tout de suite.
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1: Le tour des stades dans quelques secondes, c'est la mi-temps sur toutes les pelouses de Top 14, mais on va quand même rapidement débriefer cette première période de ce La Rochelle ASM, nos Clermontois qui comptent un petit point d'avance à la mi-temps, 13 à 12, très cohérent tout ce qui a été montré, Evan, mais on était en train de discuter pendant la petite pause avec nos invités ici en studio en disant que si l'ASM fait un match très cohérent, La Rochelle nous a quand même aussi pas montré grand chose. On peut s'attendre à une réaction des hommes de Ronan O'Gara en deuxième période, hein.
0: On imagine que c'est ce qu'ils vont chercher parce qu'effectivement la prestation rochelaise n'est pas à la hauteur des attentes. Eux qui ont cruellement besoin d'une victoire, on en a assez peu parlé en avant-match, mais la situation rochelaise est quand même très délicate. Ils restent sur deux défaites consécutives, dont une à domicile face au Racing qui reste une petite blessure. Et donc ils ont besoin de se rassurer à la maison face à une équipe de l'ASM largement remanié. Forcément, on imagine qu'ils espéraient mieux sur cette première mi-temps, mais surtout dans le jeu, c'est pas vraiment au rendez-vous, hein. Ils doivent faire mieux, les Rochelais, mais ça, j'ai envie de dire, c'est pas notre problème à nous, Clermontois, qui franchement, je trouve que la prestation de l'ASM est vraiment correcte sur cette première mi-temps, avec forcément des petites erreurs qu'on va regretter, notamment Justin Bourreau qui va se faire contrer une première fois, heureusement sans conséquence. Puis derrière, c'est en avant un peu bête qui offre une mêlée au Rochelais, encore une fois sans conséquence, parce que derrière, en mêlée, on va les punir. Donc Justin Bourreau, là, faut qu'il mette tout ça derrière lui, parce que ces grosses erreurs, elles n'ont jamais été punies. Et derrière, on a eu une superbe défense de l'ASM, franchement, qui reste un peu sur ses standards du week-end dernier. Donc, non, beaucoup de choses positives du côté de l'ASM. On aurait presque aimé les voir encore plus tueurs dans cette première mi-temps. Mais le boulot, pour l'instant, il est fait avec ce score de 13 à 12. Franchement, c'est plutôt de bon augure, mais à voir en seconde période, parce qu'il y a un très très gros banc côté Rochelais et un banc beaucoup moins expérimenté du côté de l'ASM. Donc attention, il n'y a qu'un petit point d'avance, le score est évidemment très très loin d'être fait. C'est un match extrêmement serré et les Rochelais ont de grosses armes sur le banc.
1: Allez, on va te laisser souffler, bien sûr, quelques instants, Evan. Retour au studio. Nous, messieurs, on complète un petit peu ce que dit Evan en rajoutant peut-être aussi cette notion de doute dans les têtes rochelaises qui restent sur deux défaites consécutives, qui en ont perdu une en plus déjà à la maison. Il y a la pression déjà sur l'équipe de Ronan O'Gara. C'est peut-être aussi un des éléments qu'il va falloir savoir mettre en avant tout de suite en début de deuxième période, au moment où on va s'attendre certainement à une réaction des Maritimes, Alex.
11: Oui, je les ai trouvés plutôt maladroits derrière. Et devant, devant, il y a pas mal de jeunes au niveau du pack. Ils ont déjà changé les deux piliers avec deux autres jeunes éléments. Mais oui, j'ai peur que la remontée de bretelles de la mi-temps de notre ami irlandais soit un petit peu enclin à les piquer. Et puis, peut-être des changements importants. Alors, peut-être pas autant qu'à ce qu'on avait fait à Bayonne. Mais attention, au début de deuxième mi-temps, je craignais le début de match où je les ai trouvés vraiment faiblards et peu concernés. Les Rochelais, je pense que c'est aussi pour ça que peut-être on est très collé au score. Mais il faut absolument qu'on soit plus tueur et qu'on se paye à chaque fois qu'on a des occasions, parce qu'on ne va pas en avoir 50. Et si on en a deux, il faut en mettre au moins une. Voilà.
1: Ça, c'est pour notre vestiaire des locaux. On va se diriger peut-être un peu plus aussi dans les têtes clermontoises et dans le vestiaire visiteur. Florent, côté ASM, il faut rester sur ce modèle-là, bien évidemment. Essayer de se montrer encore une fois, et on le dit depuis le début de la saison, un petit peu plus tueur, un petit peu plus pragmatique. Prendre toutes les occasions qui se présentent. On regrettait ces trois points qui n'ont pas été pris par l'ASM à un moment dans cette première période. Il faudra là aussi vraiment être juste et continuer encore une fois vraiment sur ce qui est mis en place pour l'instant. Et on le redit de manière très cohérente.
4: Oui, encore une fois, je vous ai trouvé quand même assez réaliste, moi, sur la première mi-temps. Je vous trouve un petit peu dur sur ce point. C'est vrai qu'on a tombé des ballons, des passes assez faciles, mais malgré tout, on n'a pas une domination outrageuse et on arrive à inscrire 13 points. Sur les 4 ou 5 incursions qu'on a eues, on en a mis 3 au fond. Donc, je nous trouve assez cohérent sur ce point-là par rapport à ce qu'on a pu faire par le passé et ce à quoi l'ASM nous a habitués. Maintenant, je suis d'accord avec Alex, sur le début de seconde mi-temps, il va y avoir un gros gap à passer là, sur les 15-20 premières minutes. On va vraiment voir si les Rochelais sont capables de donner un second souffle à leur match. Et nous, on sait qu'on a un banc assez jeune aujourd'hui, mais on l'a déjà eu par le passé, notamment à Toulouse l'année dernière, où le banc des jeunes avait au contraire donné un nouvel élan aussi. Donc, pourquoi pas, tout reste possible, on est devant, donc faut garder confiance.
1: Un tout petit point d'avance, si vous nous rejoignez seulement sur l'antenne d'ici Pays d'Auvergne, en faveur de l'ASM qui mène 13 à 12. Toulouse à la mi-temps sur la pelouse du stade Marcel de Flandre de La Rochelle à l'occasion de cette cinquième journée de Top 14. On fait rapidement le tour des stades. C'est la mi-temps sur toutes les pelouses du multi-rugby avec Bayonne qui mène pour l'instant 17-8 face au stade français. Le stade français qui a marqué un essai en fin de première période et qui se relance un petit peu dans cette rencontre. Le Racing 92 reste maître pour l'instant de son stade de Dominique Duvauchel à Créteil face à Perpignan. 22-13 avec un nouvel essai du Racing en fin de première période pour reprendre un petit peu d'avance. Et puis, c'est presque un score de tennis. On dirait 15-40, balle de break au tennis. C'est 14-40, Vannes menée très nettement pour l'instant sur sa pelouse du stade de la Rabine par la section paloise. Je vous rappelle qu'en début d'après-midi, l'Union Bordeaux-Bègle a gagné un match à 12 essais, 8-4 en leur faveur et 51-28 au tableau d'affichage pour l'Union Bordeaux-Bègle. Ce soir à 21h, Castres-Toulouse, derby du Sud-Ouest. Et la dernière rencontre aura lieu demain entre Montpellier et Toulon à 21h05. On se quitte quelques instants sur l'antenne d'ici Pays d'Auvergne. Et on revient bien sûr pour le début de la deuxième période avec ce petit point d'avance. Au football, on dirait presque Catenaccio, messieurs. On le défend jusqu'à la mort, mais c'est un peu plus compliqué en rugby. Alors on va souffler, reprendre nos esprits et être prêt pour la deuxième période. A tout de suite.
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0: À la pause, c'est reparti depuis 35 secondes et les Clermontois qui vont avoir la possession sur cette après cette touche. Ils envoient un ballon porté, Baptiste Jauneau qui réclame le ballon très très vite pour le ressortir parce que ce ballon porté est passé par le sol. Ils vont être pénalisés, les Rochelais, d'entrée, la première faute d'un Stade Rochelais aux abonnés absents. Franchement, pas du tout à la hauteur sur cette première mi-temps, extrêmement décevante de leur part. Et donc, y a tout de suite eu des sanctions sur des changements avec les entrées de Thomas Adélaïde et d'Alexandre Kuntelia, les sorties de Charles Kantesamba et Karl Sorin, punis vraiment par Ronan O'Gara avant la mi-temps, sorti dès la première période, vraiment sur du coaching. Punition donc pour ces deux joueurs qui ont été un peu à l'image de leur équipe, pas au rendez-vous. Allez, la pénale touche. Bien joué par les Clermontois et c'est Baptiste Jauneau qui va récupérer le ballon là. Sur la ligne des 22. Allez, il faut le ressortir. Et c'est Alivéry Tiraka qui va se jouer au demi de mêlée pour sortir ce ballon derrière le regroupement. Allez, encore lui. Alors que Baptiste Jauneau va reprendre petit à petit ses esprits et sa place au sein de. Avec ses coéquipiers. Ça y est, c'est lui qui ressort ce ballon cette fois pour Pitagus Sowakula qui va avancer jusqu'à la ligne des 22. Allez, on repart avec Justin Bourreau. Ouais, magnifique la petite combinaison pour Mathis Belobre qui va avancer et qui lui va réussir à rentrer dans les 22. Étienne Fourcade pour porter le ballon. Lui aussi va gratter un petit peu de champ. Allez, Justin Bourreau qui repique intérieur encore une fois et qui va réussir à avancer de quelques mètres, limite, presque en rampant, mais ça passe. Allez, Alivéry Tiraka, oui, le bon déplayage de Baptiste Véchambre. On y retourne avec Kylian Tixeron. Allez, Baptiste Jauneau qui va redonner ce ballon à Justin Bourreau pour Alivéry Tiloaloa. Oh, limite en avant cette passe pour Etienne Nanaï Setouro et pas limite d'ailleurs, complètement en avant. Dommage, Alivéry Tiloaloa là, qui. Fait quand même pas mal de petites erreurs le centre clermontois qui va rendre ce ballon au Rochelais. C'est dommage parce que la combinaison était malgré tout intéressante, mais l'exécution pas au rendez-vous. 43e, 13-12 pour la SM face au Stade Rochelais, et donc une mêlée à venir pour les Maritimes. Allez, on vient un peu se taper dans la main dans le pack clermontois qui a fait une grosse première mi-temps, franchement, qui a été vraiment à la hauteur et qui donc va tenter de faire la même en seconde période.
1: Oui, il nous faut un bon retour de vestiaire. On pouvait s'attendre effectivement un petit peu à la révolte de cette équipe de La Rochelle. Et là, tout de suite, on les a pris, on est venu dans le camp inverse. C'est vraiment très très intéressant ce que nous proposent nos Clermontois sur ces premières minutes.
0: Bon, on va regretter quand même l'exécution de l'Oaloa. Je note quand même pas mal de petites erreurs de la part d'Aliveretti l'Oaloa, lui qui joue son cinquième match consécutif comme titulaire. Voilà, bonne poussée rochelaise là sur cette mêlée. Oh, ils avancent et ils vont obtenir la pénalité. Très logiquement là-dessus, ils ont pris le meilleur sur la mêlée clermontoise qui a souffert vraiment et qui va repartir un peu. Ouais, ils repartent un peu penauds, nos clermontois, de cette mêlée. Allez, la pénalité pour Antoine Asteuil qui va permettre de s'installer dans le camp clermontois sur la ligne des 40 de l'ASM. La touche à venir donc, toujours 13-12 pour l'ASM, un petit point d'avance acquis lors de cette première mi-temps et qui tient pour l'instant, même si cette fois la possession sera rochelaise. Oui, effectivement, bon retour des vestiaires de la part de nos Clermontois, à voir ce que ça donne. Oh, la touche complètement manquée de la part des Rochelais et donc l'avantage en cours pour les Clermontois avec un en avant donc signalé. Oh là, attention, Kaladze qui va reculer fort là sur le plaquage, qui va rester derrière les 40 et Jonathan Gagné va revenir à la mêlée. L'en avant Rochelais sur cette touche complètement ratée. On a joué le fond d'alignement, on s'est trompé dans les sauteurs derrière le ballon qui traîne et l'en avant Rochelais. Nouvelle mêlée. Cette fois introduction Baptiste Jauneau. Il va falloir faire mieux que la première de cette seconde période. 45e, 13-12 donc pour la SM face à la Rochelle. Ouais, essayez de faire un petit peu mieux là-dessus pour nos Clermontois.
1: On l'espère, vraiment, encore une fois, pour bien valider ce bon retour des vestiaires, 5 minutes déjà de passer, toujours ce petit point d'avance, Evan. On reprend par contre, effectivement, ce petit rythme. On en parlait, nous, ici, dans le studio, à la pause, où on n'a quand même pas un match qui nous laisse penser qu'on a les deux futurs finalistes du championnat de France de rugby au mois de juin prochain, quand même, pour le moment.
0: Non, c'est clair. J'apporterai une nuance. Regardons les infirmeries des deux côtés.
1: Bien sûr.

0: Côté Clermontois, il manque du monde devant, essentiellement en deuxième, troisième ligne. Je rappelle, hein, Marcos Kremer suspendu, Thomas Seitz touché au molaire, Atuva au poignet, Tolofua à la cheville, Nuarua à l'ischio.
1: On peut ajouter Kremer suspendu, bien sûr, aussi. Hein.
0: Mais je l'ai dit. Pardon, écoute-moi.
1: J'ai été inattentif une seconde. Ça sera pour moi, je mets une pièce dans le noir. C'est moi qui suis abaffé. Pardon.
0: Aïe, la touche directe de Baptiste Jonot. Aïe. Ouais, celle-là fait mal à la tête, hein, franchement, parce qu'il y avait l'occasion de bien se dégager. Et le capitaine Clermontois qui va mettre une touche directe. 47e, 13-12, et le ballon rendu au Rochelet. On avait bien travaillé en touche et derrière, en mêlée, et derrière on se retrouve avec une touche rendue au Rochelet dans notre camp, et derrière c'est bien capté en plus par les Rochelais. Oh, attention, ça avance côté Rochelet, tout proche de cette ligne des 22 mètres. Ils y retournent avec Théo McFarland notamment. Et attention, c'est passé pour Pen. C'est Louis Penverne, absolument. Et derrière, avantage en cours et pénalité pour La Rochelle. Aïe. Ouais, sur cette action, on a été. On a voulu trop en mettre. Et là, ça a été joué rapidement à la main. Et ils sont tout proches de le marquer, cet essai. Non, il va s'arrêter juste avant la ligne Niyashvili. On va ressortir le ballon. Et McFarland qui va passer les bras. L'essai, est-ce que c'est bien? Oui, je crois que c'était au McFarland, ouais, qui va passer les bras. L'essai Rochelet, donc, qui vient punir l'ASM sur une défense qui, cette fois, c'était un petit peu délité. Ouais, c'est bien Théo McFarland qui vient inscrire cet essai et qui piège la défense clermontoise. Aïe. Allez, on va attendre la transformation. Il reste 20 secondes alors qu'il y a un joueur clermontois qui reste au sol. J'ai l'impression que c'est Thibault Lanin qui est au sol. On va juste vérifier s'il a le casque blanc, mais ils sont trois à avoir le casque blanc. On va juste vérifier. Non, c'est peut-être plutôt Baptiste Véchambre, d'ailleurs, vu le gabarit et vu la taille. L'essai n'est pas transformé par Nolan Le Garec qui la met à côté. Et donc, on en reste sur ce score de 17 à 13 à la 49e. Et il y aura un changement parce que semble s'être fait mal au poignet ou à la main. Baptiste Véchambre qui va devoir laisser sa place à Antoine Chalus-Cercy dans quelques instants. 49e, 17-13 pour La Rochelle face à l'ASM.
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1: Et avec désormais 3 essais contre un seul pour nos Clermontois, La Rochelle repasse devant au score, mais mène petitement 17 à 13 en restant à portée de fusil de nos Clermontois. Un petit point sur les scores, c'est reparti sur toutes les pelouses du multi de top 14. Le Racing mène toujours 27 à 13 devant Perpignan. Bayonne mène 28 dorénavant avec une petite pénalité pour démarrer la deuxième période face au Stade Français Paris. Et Vannes est en train de revenir, messieurs. Attention, c'est pas fini du côté de la Rabine. 26 à 40 et la transformation à suivre. C'est pour ça que je tarde un petit peu pour Maxime Lafage, ça va passer, ça fait donc 28 à 40, il n'y a plus que 12 points d'écart pour nos amis bretons.
0: Et il s'est presque passé 12 000 choses là pendant que tu nous décrivais tout ça. On se retrouve, non mais c'est bien normal, il n'y avait pas péril en la demeure non plus, alors qu'on refait un double changement. Et je vais commencer par ça côté Rochelet avec les entrées de Paul Boudéan pour son retour et de Quentin Lespiau au talon, la sortie donc de Tolu Latou et deux, Simeli Douani, qui va sortir côté Rochelet pour l'entrée de Paul Boudéan. Ce sera Watissoni Vakani Saravi, voilà, qui va me faciliter les choses. Et la touche donc à venir pour les Clermontois, c'est juste un bourreau qui va la récupérer et qui va la donner à Pitagus Sowakula. Ouais, sur le renvoi Rochelet, donc on s'est retrouvé avec un duel aérien à jouer pour. C'est déjà reparti. Bon, je vous décrirai tout ça plus tard. Ça va à une vitesse folle ici au ça stade s'accélère. Marcel de Flandre. Et donc le ballon à jouer pour les Rochelais avec Nolan Le Garec pour Antoine Astoy. Antoine Astoy, le coup de pied. Allez, il faut être là au duel aérien. Et Ténénanaï, c'est Touro qui va le capter parfaitement pour prendre ce ballon. juste derrière la ligne des 22 clermontoises. Allez, sortir proprement de son camp. On va essayer de passer par les gros et par notamment Giorgi Akaladze. Allez, le ballon qui va rester clermontois. Il faut essayer de... Allez, voilà, on va mettre le petit train du côté de Baptiste Jeannot. On va taper par-dessus, c'est un peu court, mais est-ce que ça va être bon à jouer pour l'Oallois? Non, ça a été volé. Oh, ça passe entre les jambes d'Antoine Astoy et derrière l'en avant, malheureusement. L'en avant de Kylian Tixeron au moment d'essayer de récupérer ce ballon. Pas loin de se faire mal en plus. Kylian Tixeron là-dessus. Mêlée à venir pour La Rochelle. Ouais, on va surveiller quand même Kylian Tixeron. Il semble s'être un petit peu fait mal sur cette action, alors que Peñamin Arizia va faire son entrée en jeu à la place d'Étienne Fourcade côté clermontois. Changement de talon aussi donc du côté de Christophe Furios. Ouais, Kylian Tixeron va pouvoir tranquillement reprendre sa place dans le pack clermontois avant cette nouvelle mêlée pour La Rochelle. Et dommage ce petit en avant de Kylian Tixeron, parce qu'il y a pourquoi pas un bon coup à jouer face à cette équipe rochelaise. Le score est toujours de 17 à 13.
1: On voit quand même cette équipe rochelaise qui est loin d'être sereine, hein, la main qui tremble pour Antoine Astoy au moment de récupérer ce ballon. Derrière Niniashvili, qui a, bon, il y avait l'air d'avant de Tixeron, mais qui n'arrive pas du tout à le capter. Il y a quelque chose à faire encore sur cette fin de match, Evan. Hein.
0: Ouais, bien sûr. Hein. Il faut essayer de les bousculer le plus longtemps possible, malgré cet essai concédé il y a quelques minutes. L'essai de McFarland. Attention, là, la mêlée qui va être un petit peu secouée des deux côtés. Et c'est bon à jouer pour les Rochelais. Le Garek pour Astoy avec Donny Voukou et Niniashvili là qui joue le 1-2 avec Donny Voukou. Astoy encore une fois le long de la ligne de touche pour Dylan Leeds qui va être mis sous pression, mais c'est toujours bon pour les Rochelais. Donny Voukou du bout des doigts pour Niniashvili avec Jack Noël qui va prendre le couloir droit et le petit coup de pied rasant dans le couloir de Jack Noël. On s'est un peu cafouillé du côté de Mathis Bellobre et c'est récupéré par Quentin Lespiot et les Rochelais là qui vont peut-être avoir un surnombre à jouer sur l'aile gauche avec Donny Voukou, la combinaison là avec Niniashvili qui va buter sur la défense clermontoise. Dylan Leeds le long de la ligne de touche qui va être stoppé encore une fois. Allez, ça défend plutôt propre pour l'instant côté clermontois sans faire de faute. Il faut continuer d'être solide, d'être discipliné. Allez, Antoine Astoy pour Niniashvili. Encore une fois, Niniashvili qui va écarter sur Jack Noël, qui va lancer Théo McFarland le long de la ligne de touche. Le plaquage complètement manqué côté clermontois de Mathis Bellobre, là, qui s'est jeté en kamikaze. Et derrière, ça peut profiter à Grégory Aldrit s'il peut continuer d'avancer. Ouais, il a gagné 2 mètres. Attention à ce ballon qui retourne dans les bras de Kuntelia. Roll en avant qui vient sauver l'ASM et le coup de pied de Baptiste Jeannot pour se sortir d'un mauvais sort. Heureusement, il y a cet en avant Rochelais, parce qu'on n'était pas bien. On n'était pas bien côté clermontois, et il y a un petit peu de casse sur cette action, du moins des corps marqués, avec notamment Yoritz Manajvili, qui souffre un petit peu de crampes. Giorgi Akaladze, un peu en difficulté, qui a notamment un saignement sur la pommette, sous l'œil gauche, et Aliver Etiloaloa qui prend son temps pour retrouver les siens. Oui, un petit peu de casse côté clermontois, et on prend le temps du côté de Monsieur Gagné de tout le monde reprenne un peu ses esprits avant de laisser jouer cette touche pour les Rochelais. 53e, 17-13 toujours pour La Rochelle face à l'ASM, alors qu'il y a un double changement qui se prépare, l'entrée d'Harry Plummer et de Noem Ezzaouani. Et la touche rochelaise parfaitement jouée. C'est Greg Aldrit qui peut récupérer ce ballon pour lancer Donny Voukou. Donny Voukou avec Nolan Le Garek. Allez, il va repasser par le sol Le Garek pour Aldrit. Et Niniashvili là qui était parti fort, très fort. et on continue d'insister côté Rochelet, le bon plaquage de l'Oaloa. Allez, ils sont à plus, il faut s'y mettre à plusieurs là côté Clermontois pour tenter de stopper les Rochelais qui avancent de manière un peu désorganisée. Est-ce que ce ballon a été coffré? Ah oui, il est récupéré par les Clermontois. Parfait le contre-ruck, et derrière on a trouvé un espace, les deux crochets superbes de Justin Bourreau pour retrouver Darcy Swain. Ah, dommage, il s'est un petit peu enfermé, mais on est sorti des 22 mètres Clermontois. Très bien fait de la part de Justin Bourreau et derrière Darcy Swain. Et Alivier Ekiraka qui se fait la malle le long de la ligne de touche, et le coup de pied de Justin Bourreau qui va être contré et envoyé en touche. On va garder la possession, et c'était Kylian Hamdaoui et pas Justin Bourreau pour ce dernier coup de pied, mais l'essentiel c'est que l'ASM garde la possession, et surtout c'est sorti d'une drôle de passe, mais les crochets de Justin Bourreau là qui font beaucoup de bien dans le cœur du jeu. Allez, 17-13 pour le Stade Rochelet face à l'ASM. Ils n'ont que 4 petits points d'avance, les Maritimes. Et l'ASM a vraiment, vraiment un coup à jouer cet après-midi ici à La Rochelle. Allez, la touche à venir. Et on va attendre pour les entrées de Zawani et de Plummer. Oh, on a mis trop de temps à la jouer. Cette touche, le bras cassé. Le bras cassé pour les Rochelais. Et c'est Grégory Aldrit qui va reporter ce ballon. Gratté superbement par Giorgia Kaladze. Oh, superbe. Les Clermontois là qui vont chipper le ballon dans les bras de Greg Aldrit, du capitaine Rochelet, et Justin Bourreau qui, d'un long coup de pied, va alerter Antoine Astoy dans ses 22 mètres, qui va quasiment reculer jusqu'à sa ligne des 5 mètres et qui va être obligé de partir en touche. Il va quand même s'offrir une superbe sortie de camp. 55e touche à venir pour les Clermontois sur leur ligne des 40. 17-13 pour La Rochelle. On joue la 56e.
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1: On est entré dans la 56e minute de jeu au stade Marcel de Flandre. La Rochelle qui mène 17-13. Si l'on en restait là, l'ASM prendrait un point de bonus défensif rapidement sur les autres pelouses de top 14. Ça s'est décanté sérieusement du côté de Dominique Duvauchet à la Créteil, où le Racing mène dorénavant 41-13 face à Perpignan. C'est toujours serré du côté de Jean Daugé, 20-13 en faveur de Bayonne face au stade français Paris. Et puis la folle remontée Vantes continue, 33-40 dorénavant, avec un arbitrage vidéo quand même pour valider un essai. Une transformation peut-être à venir. On rappelle qu'ils étaient menés 14-40 à la mi-temps, les Bretons. On retourne du côté de Flandre avec ses 4 points de retard, Ivan.
0: Ouais, et des changements, donc les entrées en jeu de Plummer qui prend la place de numéro 10. Justin Bourreau bascule à l'arrière et c'est Kylian Hamdaoui qui va prendre l'aile gauche, puisque c'est Nanaï Setouro qui est sorti. Mais attention au contre-Rochelet là, avec ce ballon pour Grégory Aldrit, heureusement rattrapé par la défense clermontoise. Il faut se réorganiser. Antoine Astoy, le petit coup de pied complètement dévissé même si les rebonds sont pas simples à négocier pour Kylian Hamdaoui, qui va retrouver Baptiste Jauneau, et le coup de pied le long de la ligne de touche, mais le ballon ne va pas sortir. C'est bon à jouer pour Antoine Astoy qui repart de sa ligne médiane, le crochet pour mettre Jauneau dans le vent, et il va réussir à glisser ce ballon. Et attention à Nolan Le Garec là qui peut peut-être s'y filer, et finalement c'est Jauneau qui va le rattraper, mais avantage en cours pour les Rochelais. Jack Noël qui va être plaqué par un Clermontois. Allez, les Rochelais qui ont un avantage et qui vont pouvoir continuer de faire le siège des 22 mètres Clermontois. Attention à cette action qui peut faire très très mal, et heureusement l'en avant de Simeli Donivoukou, le centre Rochelet, et carton jaune pour Alivier Etiloaloa, qui n'aura pas été à son avantage cet après-midi, hein, franchement, et qui là s'est mis à la faute et à la 57e va prendre donc ce carton jaune. Aïe aïe aïe, ça peut faire mal au Clermontois. 57e, 17-13, carton jaune pour Alivier Etiloaloa, pénalité pour les Rochelais qui vont évidemment prendre la touche et se positionner à 5 mètres, alors qu'on va faire entrer en jeu un Léo Michaud côté Clermontois pour remplacer Darcy Swain en deuxième ligne. Allez, on a aussi sorti Louis Penverne pour Alexandre Kadouri en première ligne du côté de Ronan Ogara. Allez, touche à jouer pour les Rochelais. C'est Quentin Lespiot lancé sur cette ligne des 5 mètres. c'est le moment de faire parler le contre clermontois qui a été si bon encore une fois cet après-midi, et notamment Kylian Tixeron. Allez, on n'est pas passé loin, elle est ratée cette touche, c'est récupéré par Pitagus Sovakula et pour Mathis Bellobre qui va faire tomber ce ballon là en avant de Mathis Bellobre. Qu'est-ce que c'est dommage. On va redonner une mêlée au Rochelet. Alors que si on avait fait peut-être un petit 5 peu plus simple
1: dans l'axe des poteaux, ouais, quel dommage effectivement.
0: Ah, c'est presque rageant franchement, parce que là les Rochelais ils nous l'offrent sur un plateau et derrière on va tout gâcher avec cet en avant de Mathis Bellobre.
4: Ouais.
0: Pas à son avantage forcément non plus cet après-midi, Mathis Bellobre, même s'il a quelquefois mis l'ASM dans l'avancée. 58e mêlée, plein axe donc à 7-8 mètres de l'embu Clermontois. Introduction, Nolan Le Garec. Allez, il faut être solide sur cette mêlée. Ouais, bras cassé pour les Rochelais. Nolan Le Garec qui peut glisser ce ballon à Antoine Astoy qui va aplatir, évidemment. On n'était pas prêt côté Clermontois, et Nolan Le Garec et Antoine Astoy pardon, qui vient inscrire cet essai supplémentaire, le quatrième de la part des Rochelais. Antoine Astoy pour permettre à La Rochelle de prendre un petit peu son envol au score ici au stade Marcel de Flandre avant la tentative de transformation de Nolan Le Garec qui est à 1 sur 3 pour l'instant, pas forcément à son avantage. Allez, il est sur la ligne des 22 dans le couloir des 15 mètres, bien décalé sur la gauche pour cette transformation qui cette fois va passer. Voilà, il retourne à 50% de réussite, 2 sur 4 pour Nolan Le Garec, et surtout 2 points supplémentaires pour les Rochelais qui vont continuer d'accroître leur avance, 24 à 13 désormais pour les Rochelais face à la SM.
1: Oui, effectivement, 24 à 13, et puis ça change beaucoup de choses parce que les Rochelais, avec un quatrième essai inscrit, sont en train de se diriger vers une victoire bonifiée, et puis les Clermontois, avec 11 points de retard dorénavant, ne sont plus dans le bonus défensif. Il y a encore fort heureusement du temps pour essayer de retourner un peu la marmite, on l'espère, du côté de cette équipe de l'ASM, emmenée dorénavant par son maître à jouer, Harry Plumeur.
0: Oui, l'ASM qui a encore 7 bonnes minutes à jouer sans Ali Veretti Loaloa à 14 contre 15. Allez, il faut essayer de faire des choses simples. On n'est pas non plus face à une équipe qui est en grande confiance. On l'a vu, beaucoup d'imprécisions, beaucoup d'incertitudes dans le jeu côté Rochelais. Allez, la touche a été bien jouée, et Harry Plumeur qui d'un grand coup de pied va pouvoir donner de l'air à ses coéquipiers, et Sacha Lissald qui va être au duel avec Kylian Hamdaoui. Ça a été bien capté par l'arrière Rochelais, et encore une fois le bon plaquage d'Antoine Chalut-Cercy pour laisser les Rochelais dans leur 22. Ils doivent repartir de leur 22, donc les Maritimes mis sous pression par la défense clermontoise, défense très très haute. Effectivement, on n'est pas loin de le gratter ce ballon, mais c'est pas le cas, et il va pouvoir être sorti par Nolan Le Garec et ses coéquipiers. Allez, Le Garec, le coup de pied par-dessus, et la touche trouvée par le Breton. Ça va s'arrêter au niveau de la ligne médiane. Encore 6 minutes à purger pour Ali Veretti Loaloa. L'ASM qui, je le rappelle, donc est à 14 contre 15, alors qu'il y a une nouvelle touche à jouer pour les Clermontois. Et Peñamin Arizia, entré en jeu il y a quelques minutes, donc côté Clermontois. On est à l'heure de jeu, 24-13 toujours, et touche parfaitement exécutée par Peñamin Arizia. Allez, Harry Plumeur, ouah, l'énorme tampon que vient de se prendre le joueur clermontois là, mais on y retourne avec Peñamin Arizia. Baptiste Jauneau pour Justin Bourreau, qui va lui aussi en prendre une belle, un peu moins spectaculaire, mais quand même. Peñamin Arizia là au duel, et qui va reculer. Ouah, ça défend très fort, hein. On souffre aux impacts là côté clermontois. Il faut peut-être trouver d'autres solutions que le jeu frontal, et c'est Harry Plumeur qui va d'un coup de pied tenter de retrouver Kylian Hamdaoui au duel face à Jack Noël. Le ballon qui traîne par terre, c'est récupéré par Jack Noël, et le bon plaquage derrière de Kylian Tixeron, et Baptiste Jauneau qui plonge sur ce ballon mais qui n'arrive pas à s'en saisir. C'est récupéré par les Rochelais qui vont s'arrêter sur leur ligne des 40 et qui vont pouvoir essayer de partir au large avec David Nignashvili, notamment la petite combinaison, et c'est le plaquage de d'Ali Veretiraka qui va mettre fin à l'échappée belle rochelaise. Antoine Astoy, le coup de pied dans le cœur du jeu directement sur Harry Plummer qui va porter le ballon à la main, le petit coup de pied par-dessus, il va essayer de s'en saisir et c'est finalement Greg Aldrit qui le récupère ce ballon. Et attention au contre de David Nignashvili et des Rochelais, ils ont réussi à la passer à Dilinitz qui peut s'échapper le long de la ligne de touche, ils ont un 2 contre 1 à jouer les Rochelais et Antoine Astoy qui va être percuté mais ça va aller au bout. Nouvel essai de la part des Rochelais et du numéro 20 Paul Boudéan pour son retour qui inscrit un nouvel essai. Il s'échappe au score cette fois. Nos amis maritimes se font piéger, les Clermontois, et ça fait 29-13 avant la tentative de transformation.
1: Ouais, le break est fait cette fois-ci avec ces deux essais considérés en infériorité numérique par nos Clermontois. 16 points de retard avant la transformation à venir. On est rentré dans les 20 dernières minutes si importantes et fatidiques dans une rencontre de rugby. Et ça commence à craquer côté Clermontois, malheureusement, Evan.
0: Ah ouais, ouais, ouais, là on sent que ça devient nettement plus difficile avec ce deuxième essai concédé. Alors tout n'est pas joué, il va rester du temps hein, encore. On est à la 63e. Mais effectivement... ça commence à sentir le roussi. Ouh, poteau rentrant pour Nolan Le Garec là qui s'en sort pas trop mal avec cette nouvelle transformation. Une de plus. Ouais, ça va devenir un petit peu plus compliqué pour nos Clermontois qui souffrent hein, de leur infériorité numérique. Hein, vraiment deux essais transformés, concédés en quelques minutes. 5 minutes exactement pour concéder ces deux essais coup sur coup. 64e, 31-13 donc pour désormais le Stade Rochelais. Après avoir longtemps résisté dans cette rencontre, on sent que ça commence à se fissurer côté Clermontois. Il va falloir essayer de trouver des ressources alors qu'il nous reste encore quelques minutes à jouer en infériorité numérique. Allez, Justin Bourreau pour la réception de ce ballon, lui qui joue désormais à l'arrière, le coup de pied par-dessus la chandelle pour lui-même. Est-ce qu'il va réussir à être à la réception? Non, mais le ballon reste dans l'air de jeu et il est kické là à l'instant par Antoine Chalut-Cercy et on se retrouve sur la ligne des 5 mètres, joué au pied donc par Antoine Chalut-Cercy. On se retrouve sur la ligne des 5 mètres, mais ce sont bien les Rochelais qui sont les plus prompts à se coucher dessus. Allez, encore 2 minutes d'infériorité numérique à jouer pour les Clermontois qui vont mettre la pression aux Rochelais même s'ils ont la possession sur leur ligne des 5. 65e, 31-13. Et 5 essais donc inscrits par les Rochelais, un seul par les Clermontois. Il faut faire mieux pour les joueurs de l'ASM qui vont avoir une touche à jouer. On joue la 65e, 31-13 donc pour la Rochelle.
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1: Un petit quart d'heure à jouer encore du côté du stade Marcel de Flandre où l'ASM est donc dorénavant mené 31-13 par cette équipe de La Rochelle. Un rapide point sur les autres scores. Le Racing mène 41-13 devant Perpignan. Vannes s'est rapproché de Pau mais peut ajouter une petite pénalité. 33-43 dorénavant. Et puis on a renversé le match du côté du stade français à Jean Daugé. 25-20 dorénavant pour le stade français Paris face à Bayonne.
0: Allez, après un superbe ballon porté sur la touche, c'est au tour de Harry Plummer de porter le ballon. Finalement, il va être stoppé par les Rochelais. On y retourne avec Akaladze. Allez, alors que ça a des crampes hein, au bout du terrain, côté Clermontois, c'est difficile. C'est difficile cet après-midi. Et allez, au tour de Pitagus Sowakula d'attaquer la ligne. Baptiste Jaune réorganise. Oh, attention, ça déblaye fort côté Rochelais. Et l'en avant de Léo Michaud. Le ballon rendu aux Rochelais qui ont l'avantage et qui vont la jouer au pied. Avec Antoine Astoy, ils auraient eu tort de se priver. Mais on va revenir à l'en avant de Léo Michaud et la mêlée pour les Rochelais. 40 secondes encore d'infériorité numérique alors que Lucas Zamora va faire son entrée à la place de Baptiste Jauneau. Changement donc, et il y en a un autre qui va pas tarder. C'est Timéo Frié qui devrait entrer en jeu peu après Lucas Zamora. Donc allez, sortie du capitaine clermontois Baptiste Jauneau.
1: Je me tourne vers Alex à la place de Loaloa. L'entrée de Timo Frié, Alex, ça serait une bonne idée selon toi?
4: Vu la prestation de Loaloa, je pense qu'il aurait même fallu le sortir avant, mais bon.
1: On aura l'occasion bien sûr d'en parler, restez bien avec nous hein, d'ici un petit quart d'heure et la fin de la rencontre. Ce sera le débrief, l'après-match naturellement. On sera encore une heure ensemble pour écouter aussi les premières réactions clermontoises. Mais il y a un match à finir encore, Evan, un petit quart d'heure à jouer.
0: Oui, alors qu'il y a eu une belle ovation là pour Sacha Elissalde qui a laissé sa place à Valentin Bouju. Levani Botia rentra aussi à la place de Grégory Aldrit. Double changement côté Rochelet, ça coach dans tous les sens. Et vous entendez les Botia, Botia retentir. Allez, 31-13. Mêlée à venir pour La Rochelle. Allez, il faut être costaud. Il faut être costaud côté Clermontois. Il y a peut-être encore un petit quelque chose à aller chercher. Pourquoi pas un bonus défensif. Alors qu'il reste 30 secondes à purger à Liberty Loaloa qui effectivement ne devrait pas retourner en jeu. C'est pas une mauvaise chose au vu de sa prestation, vous le disiez, qui était assez catastrophique. Un des Clermontois qui a eu le plus de mal, hein, franchement, cet après-midi. Et ce carton jaune est venu un peu couronner le tout, j'ai envie de dire, face à beaucoup d'erreurs, beaucoup de mauvais choix de la part. Du centre Clermontois qui a beaucoup donné cette saison, qui a été quand même sur ce début de saison, qui a été aussi, faut le dire, plutôt à son avantage sur les autres matchs, mais là c'était pas son après-midi. À Liberty, Loaloa, alors que la mêlée Rochelaise a été énorme, encore une fois dans la poussée, et ça offre des espaces à David Niniashvili qui va s'échapper. David Niniashvili, et là ça peut faire mouche encore pour les Rochelais. C'est Dylan Leeds qui va être rattrapé par Lucas Zamora. Attention, les Rochelais qui retournent avec Antoine Astoy, la volée pour Jack Noël en bout de ligne. Ouh, est-ce qu'il l'a aplati? Oui, dit monsieur Jonathan Gagné. Il n'est pas d'accord, Harry Plummer. En attendant, il est validé cet essai pour Jack Noël, l'anglais qui vient clouer un peu plus le cercueil de l'ASM cet après-midi, 67e. Et Jack Noël pour un essai de plus. Côté Rochelet, le 6e cet après-midi. Là, ça va être bien difficile alors que les images repassent. Et effectivement, cet essai semble tout à fait valide pour Jack Noël, malgré les protestations d'Harry Plummer. Allez, au tour d'Antoine Astoy, cette fois, de la tenter, cette transformation. Après l'essai de Jack Noël. Et poteau rentrant, encore une fois, nouveau poteau rentrant pour les Rochelais. L'essai transformé, donc, par Antoine Astoy. 2 points de plus pour nos Clermontois, pour les Rochelais, pardon, face à nos Clermontois, 68e, et donc 38-13 désormais pour la Rochelle face à l'ASM.
1: Oui, il va falloir finir dignement maintenant pour cette équipe mixée, remixée de l'ASM qui aura tenu pratiquement une heure et qui, effectivement, sur la bascule du carton jaune d'Aliveretti, Loaloa, a craqué et a chargé sérieusement sur ces dernières minutes. Finir proprement, finir dignement. Voilà ta mission, Evan, toi aussi, au micro pour cette fin de rencontre du côté du Stade Marcel de Flandre.
0: Je vais essayer de rester digne, je te le promets.
1: Tu es très bien jusque-là, très très très bien.
0: En attendant, les Rochelais, évidemment, se sentent pousser des ailes sur cette fin de rencontre et vont bénéficier même d'un avantage, d'une pénalité sur cette avancée, sur ce ballon porté. On se met encore une fois à la faute côté Clermontois. C'est trop compliqué. Trop compliqué cette fin de match, effectivement, alors que Timmy Offry est entré à la place d'Aliveretti Loaloa, qui a fini de purger son carton jaune. On est de retour à 15 contre 15. Oui, les Rochelais qui ont pleinement bonifié ce carton jaune. Hein, trois essais marqués sur la supériorité numérique. Astoy à la 59e, Boudin à la 63e, Noël à la 67e. Carton jaune pris à la 57e, donc oui, ils ont pleinement bonifié cette période de vide, alors que Nolan Le Garec va sortir à son tour. Changement de demi de mêlée côté Rochelet. Allez, la touche à venir pour les Maritimes. Allez, il faut rester sérieux sur cette fin de match. Allez, 38-13, et encore une fois là, on va se mettre à la faute. Cette fois, c'est les Rochelais qui se sont ratés sur le lancer. Ils n'étaient pas droits. Mêlée à venir pour les Clermontois. Effectivement, c'est presque pour l'honneur maintenant, même s'il reste plus de 10 minutes à jouer. On les a vus renverser des scénarios fous. Enfin, là, 6 essais à 1, 38-13.
1: Et 25 points de retard, donc, effectivement, en conséquence, retard, hein, oui, c'est qu'on est encore loin, très loin du bonus défensif. Hein, il faudrait marquer au minimum 18 points pour essayer de revenir dans ce giron-là.
0: Ouais, donc effectivement, il y a
1: que
0: du chemin.
1: 20 points même, pardon.
0: Il y a du chemin à faire. Oui, il y a du chemin. Il y a du chemin pour nos Clermontois qui, on le craignait aussi face aux deux bancs assez déséquilibrés sur le papier, sont en train un petit peu de le payer. Allez, Harry Plummer qui va écarter sur Justin Bourreau pour Kylian Hamdaoui. Allez, Kylian Hamdaoui qui va se retrouver sur la ligne médiane. Les soutiens très très vite présents côté Clermontois avec Pitagus Sowakula pour récupérer ce ballon. Lui aussi s'arrêtait juste avant. La ligne médiane, Lucas Zamora pour Léo Michaud. Bien fait de la part de Léo Michaud. Le ballon qui part devant, récupéré Lucas Zamora. Et de toute façon, il y avait un en avant au départ de l'action de Léo Michaud. Et là, ça va se chauffer entre Boudin et Zawani. Pas le moment non plus de dégoupiller dans cette rencontre. Et là, c'est Harry Plummer qui va s'en charger, qui va aller chercher les gamins. Et qui va ramener tout le monde à la bergerie. Mêlée à venir pour La Rochelle suite à ce nouvel en avant de Léo Michaud. Entrée difficile aussi pour le jeune deuxième ligne, Léo Michaud. Allez, 38-13 toujours pour La Rochelle face à la SM. Encore 10 minutes à jouer ici au stade Marcel de Flandre. Et ouais, une drôle d'après-midi pour nos Clermontois qui auront longtemps résisté face au Rochelais, quasiment jusqu'à l'heure de jeu. Sauf que derrière, un carton jaune et patatras. Alors il y a fort à parier que même sans le carton jaune, ça aurait été compliqué de résister pour les Clermontois face à ce qu'ont montré les Rochelais derrière. Mais malgré tout, ça reste un des éléments déclencheurs de cette seconde mi-temps. Pour effectivement voir les Rochelais dérouler à ce point. Allez, attention à Denis Voucou qui s'est fait la malle. Et ils sont pénalisés, les Rochelais. Et en plus, ils discutent. Donc, ils prennent 10 mètres. Allez, on prend ça côté Clermontois. On va se retrouver sur la ligne médiane avec une pénalité. Et donc, une pénalité choisie par Harry Plummer. 72e, 38-13 avant la touche à venir pour nos Clermontois.
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1: 25 points de retard et moins de 10 minutes à jouer pour cette équipe de l'ASM qui va quand même essayer de faire un petit peu honneur sur ces dernières minutes avec cette pénale touche à suivre, Evan.
0: Et on est sur la ligne des 5, super pénale touche trouvée par Harry Plummer. Allez, le lancer de Benjamin Arizia, on s'est presque un peu trompé dans les hauteurs, mais ça a complètement perturbé. On va aller derrière la ligne. Est-ce qu'ils ont réussi à aplatir les Clermontois? Et non. Est-ce qu'il est attribué ou pas? Si, j'ai l'impression quand même. Je suis un peu. Est-ce qu'il est aplati ou pas? Que dit monsieur Gagné? C'était Léo Michaud qui avait le ballon en main.
1: Ah, sa première analyse est claire, hein, monsieur Gasnier. Effectivement, non. Il dit bien qu'il n'a pas essayé, il annonce tout de suite renvoi dans but.
0: Ouais,
1: a priori, sûr de lui.
0: Pas de souci, effectivement. Il y avait du monde dessous, sous Léo Michaud pour l'empêcher d'aplatir. 38-13, toujours donc, et renvoi dans but pour les Rochelais. Alors qu'on joue la 73e ici à De Flandre, et c'est donc Harry Plummer qui va capter ce ballon sur la ligne médiane avec Pitagus Sowakula pour cette fois lui lancer comme une boule de billard, sauf que elle a reculé la boule de billard et c'est Lucas Zamora derrière qui
1: essaie de
0: s'échapper
1: avec un peu de bleu.
0: Ouais, exactement. Et derrière on fait en avant encore une fois, on fait en avant et on va rendre la possession au Rochelais, 74e, mêlée à venir pour La Rochelle. Et toujours ce score de 38-13, 6 essais à 1. Rien à aller chercher pour l'instant pour nos Clermontois qui, a priori, vont repartir les mains vides de ce stade Marcel de Flandre et peut-être avec quelques regrets, franchement, au vu des 60 premières minutes. J'ai envie de dire la première mi-temps, mais pas que, mais aussi le début de deuxième où ils ont fait un peu mieux que résister nos Clermontois. Ils ont vraiment gêné une équipe de La Rochelle qui semblait pas tout à fait au rendez-vous. Et donc cette mêlée à jouer pour La Rochelle. Allez, encore 6 minutes.
1: On entend beaucoup mieux l'ambiance de Flandre, hein, quand même, depuis quelques
0: c'est
1: minutes.
0: Vrai que,
1: hein.
0: C'est vrai qu'ils ont été très, très timides, hein. Sur cette première mi-temps. On les entendait assez peu, parfois un silence de cathédrale, alors que là, on va gagner cette mêlée. Côté Clermontois, il faut s'en satisfaire et ça va être joué rapidement. Ce bras cassé par Pitagus Sowakula avec Timéo Frié pour un de ses premiers ballons pour s'arrêter sur la ligne des 40 Rochelaise. Allez, on va essayer de mettre du rythme, même si c'est difficile pour Lucas Zamora de récupérer le ballon. Léo Michaud qui va essayer de le conserver le plus possible et finalement le reglisser à Lucas Zamora autour de Peñamin Arizia d'attaquer sur cette ligne des 40. Zamora qui la ressort pour Plummer avec Justin Bourreau, la feinte de passe et conserve le ballon jusqu'à la ligne des 40 lui aussi, mais cette fois dans le couloir droit où attention c'était risqué ça et on va filer en touche. C'était trop dur ce qu'a tenté Zamora pour Plummer là. En plus se faire un peu châtier Zamora par Jack Noël. Allez, touche à venir pour les Rochelais sur la ligne des 40, encore une fois ballon perdu. Et Mathis Bellobre ouais, qui est parti en touche avec le ballon en main parce que c'était trop difficile. Allez, 76e, 38-13 toujours pour La Rochelle face à la SM, toujours 6 essais à 1. Et cette nouvelle touche réussie par Quentin Lespiau et les Rochelais. Et ça avance côté Rochelais sur le ballon porté. Attention à ne pas se faire une nouvelle fois pénaliser. En tout cas là ils progressent, hein. Ils sont toujours pas sortis de leur camp mais ils continuent d'avancer les Rochelais et finalement Valentin Bouju va peut-être ressortir ce ballon, voilà, d'un coup de pied pas aidé par le vent, ce ballon un peu freiné et récupéré par Kylian Hamdaoui qui a été le premier à sauter dessus. Possession récupérée par les Clermontois mais on est pénalisé derrière au soutien. Aïe. À peine récupéré, tout de suite rendu ce ballon, 76e, 38-13, ballon rendu donc oh, Rochelais. Aïe. Ouais. C'est compliqué, vraiment, cette fin de match semble être infinie pour nos Clermontois qui ne voient plus la lumière du jour, là, franchement, depuis de longues minutes. 4 minutes, un peu moins de 4 minutes à jouer dans le temps réglementaire. Et donc 38-13 pour La Rochelle qui se dirige vers une victoire bonifiée pour se rassurer. Et la SM qui a pris la mauvaise habitude d'en prendre 40 par match à l'extérieur semble prendre le chemin avec cette nouvelle touche à venir dans leur 22. Le lancer pour Quentin Lespiau et les Rochelais. Allez, c'est parti, fond d'alignement, c'est raté, c'est récupéré par Peñamin Arizia. Une nouvelle touche volée par les Clermontois. Et le turnover, le ballon qui traîne, encore perdu par nos Clermontois. Aïe. Il l'avait récupéré, il repère. Et là, c'est Nina Jivili qui va faire un festival. L'énorme plaquage de Pitagus Sowakula. Ballon perdu par derrière les Rochelais. J'ai bien cru qu'ils allaient faire en avant. C'est pas le cas, dit Monsieur Gagné. Allez, ce ballon qui est conservé, notamment par Lévanie Botia. Allez, il va repartir avec Valentin Bouju. Jeune demi-mêlée qui va trouver des solutions à ses côtés avec Paul Boudehan. Allez, ils repartent de l'avant avec Antoine Astoy. Les passes pour personne et le coup de pied de Lucas Zamora, opportuniste, pour envoyer ce ballon dans le camp Rochelais. Il va être à la course avec Valentin Bouju. Et très bon plaquage là de Zamora pour venir contester ce ballon. Et peut-être un contre-rock intéressant à jouer pour l'ASM. Ah, et à la poussée, ce sera plus fort côté Rochelais. On aura vite été remis dans notre camp. Allez, ils sont dans leur 22 les Rochelais et c'est Dylan Leeds qui va donner ce ballon, même si Valentin Bouju a du mal à se remettre de ses émotions. Non, c'est Nina Gilles qui a du mal à se relever. Allez, le petit train mis en place par Valentin Bouju et le contre et c'est Pitagus Sowakula qui peut le récupérer. Aïe, là en avant, derrière de Kylian Tixeron. C'est dommage. Avantage en cours pour les Rochelais. Antoine Astoy, le coup de pied et la superbe touche trouvée par Antoine Astoy, joué rapidement par Harry Plummer. Il a envie de jouer dans le chaos, Harry Plummer. Il voit bien que c'est peut-être la seule solution pour les Clermontois avec Justin Bourreau qui va se retrouver encore une fois dans le camp Rochelais. Allez, libérer rapidement ce ballon, c'est fait. Lucas Zamora qui a du mal à trouver des solutions, qui va résister au plaquage et qui va devoir repasser par le sol, vide des solutions et non la pénalité. On n'arrive pas à libérer le ballon, en plus on rentre sur le côté. Encore une fois on se met à la faute. 38-13 pour La Rochelle face à la SM. 79e ici au stade Marcel de Flandre. On va vivre toute la fin de les dernières minutes de cette rencontre en intégralité sur ici Pays d'Auvergne. avec la pénale touche choisie évidemment par Antoine Astoy pour revenir dans les 22 mètres. Clermontois, moins d'une minute à jouer avant la sirène. Et une dernière menace sur le camp Clermontois, la menace de la barre des 40 points. Encore une fois, la menace d'un septième essai. Défendre bien pour l'honneur pour nos Clermontois qui n'ont plus rien à aller chercher dans cette partie, si ce n'est éviter de s'en prendre un septième. Allez, la touche a été bien jouée par les Rochelais et derrière ça peut partir et ça peut partir vite. Pourquoi pas, avec notamment Thomas Adélaïde. Allez, les. Oh, attention à cette accélération des Rochelais. Ils avancent, hein. Ils font vraiment reculer la défense clermontoise, même si là on va resserrer un peu les boulons, mais le ballon est ressorti et il va être bon à jouer pour David Niniashvili finalement, qui va faire en avant la sirène. Et non, hors-jeu clermontois, pénalité, une dernière. Aïe aïe aïe. Ah, décidément on n'y arrive pas dans cette fin de match qui est vraiment trop difficile. La sirène, une dernière action et une dernière pénale touche choisie par les Rochelais. Et non, c'est terminé. Ils mettent fin à cette rencontre. Les Rochelais, 38-13, score final, victoire bonifiée pour La Rochelle. Les Clermontois auront longtemps résisté jusqu'à l'heure de jeu avant de craquer complètement et concéder ces 38 points. Une nouvelle fois, un déplacement pour rien pour nos Clermontois.
1: Effectivement, Evan, des regrets encore pour cette équipe de l'ASM dans le coup jusqu'à l'heure de jeu, mais qui a craqué ensuite avec le carton jaune d'Ali Verretti. Loa, on va revenir bien sûr sur cette rencontre. Beaucoup de choses à dire, un peu de positif. Et puis, encore une fois, ces 20 dernières minutes qui auront fait basculer la rencontre dans le mauvais sens. Défaite 38-13, 6 essais à 1 pour nos Clermontois qui devront réagir dès la semaine prochaine face à l'Union Bordeaux-Bègles. Restez bien avec nous. Dans quelques instants, bien sûr, on lance l'après-match de ce La Rochelle ASM, les réactions en direct de la salle de presse du stade Marcel de Flandre, nos analyses avec bien sûr nos supporters Alexandre et Florent qui nous accompagnent pour cette fin de rencontre. Et puis bien sûr on fera les perspectives, les bilans comptables de cette journée, la cinquième de Top 14 avant le prochain match de nos Clermontois la semaine prochaine. On se quitte quelques secondes sur l'antenne d'ici Pays d'Auvergne et on rentre tout de suite après en mode après match.
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1: Bonsoir, bonsoir à toutes, bonsoir à tous. Si vous nous rejoignez seulement sur l'antenne d'ici Pays d'Auvergne, on lance l'après-match entre l'ASM et La Rochelle du côté du stade Marcel de Flandre. Et cette défaite donc, avec sans doute encore des regrets pour l'ASM qui a mené 12-13 à la mi-temps, mais qui s'incline finalement 38-13. Et oui, zéro pointé pour l'ASM en deuxième période aussi, mine de rien, messieurs. Il faudra aussi le mettre en compte dans les perspectives et dans les analyses que nous allons mener d'ici quelques instants. Restez bien avec nous. Evan descendra bien sûr en salle de presse pour les premières réactions. Evan, qu'on va très vite retrouver, bien sûr, pour le libérer rapidement pour la suite des événements. Evan, pour un premier débrief, une ASM cohérente en première période, une ASM qui a résisté et qui est restée dans le coup jusqu'à l'heure de jeu, mais une ASM à zéro pointé dans cette deuxième période et qui, à l'arrivée, a quand même finalement chargé pour concéder 6 essais au total. Des regrets, mais finalement, peut-être pas tant que ça.
0: Je sais pas. Désolé pour cette réponse.
1: De Normand, peut-être... pour un breton.
0: Non, difficile à dire, effectivement, s'ils doivent avoir des regrets ou pas. Les Clermontois, j'aurais quand même plutôt tendance à dire oui, il y a des regrets cet après-midi au vu de la prestation réalisée par les Rochelais jusqu'à l'heure de jeu. Finalement, c'est l'ASM qui va aller relancer complètement cette équipe rochelaise en plein doute jusqu'à l'heure de jeu parce que il y a eu... Ils ont montré un visage presque inquiétant tout au long de cette première période. L'ASM a fait mieux que les embêter, a vraiment réussi à les bouger, ces Rochelais. Rentre au vestiaire, devant au score, et puis à l'heure de jeu... Pareil, retour des vestiaires un peu dans la même veine que cette première mi-temps, vraiment dans la continuité. Et puis, à l'heure de jeu, il y a ce carton jaune un petit peu avant, la 57e, d'Ali Veretti Loaloa. Et puis derrière, l'équipe se délite complètement, semble être très perturbée. Ça coïncide aussi avec l'entrée du banc Rochelet, notamment d'un Paul Boudouin qui va faire du bien, d'un Alexandre Kuntelia aussi, d'un Levani Botia, qui vont faire du bien à cette équipe rochelaise qui, derrière... va permettre de renverser complètement cette rencontre et offrir un score de 38-13, 6 essais à 1 pour des Clermontois malheureusement n'auront pas su tenir la marée ici à La Rochelle, alors que je vous le signale quand même avant de filer en conférence de presse, on voit Baptiste Véchambre avec une grosse attelle, une poche de glace aussi sur l'épaule, semblait toucher, alors on avait plutôt l'impression que c'était à la main ou au poignet, manifestement ça a l'air d'être plutôt l'épaule là pour Baptiste Véchambre, donc sorti blessé, le jeune deuxième ligne de l'ASM. Les Clermontois qui vont entamer leur tour d'honneur pour saluer les presque 500 supporters jaunes et bleus qui ont fait le déplacement ici à La Rochelle et qui malheureusement auront vécu une fin de match un peu terrible, hein, franchement, pour eux. Score final donc 38-13, et oui, des regrets, est-ce qu'il y en a? On posera la question à Christophe Urios, là, qui est en pleine discussion avec son président Jean-Claude Patz sur la pelouse de Marcel de Flandre. Discussion qui a l'air plutôt sereine malgré tout sur le débrief de la rencontre. Voilà, je file en conférence de presse, Julien, et on va vous donner les premières réactions dans quelques instants. Restez bien en direct sur ici Pays d'Auvergne dans l'après-match.
1: Exactement, on vous accompagne pendant pratiquement une heure jusqu'à 19h30, bien sûr, pour analyser cette défaite, la troisième déjà de la saison, la troisième à l'extérieur pour cette équipe de l'ASM Clermont-Auvergne qui commence à prendre un petit côté Dr Jekyll et Mr Hyde entre les matchs à domicile et les matchs à l'extérieur, même si le côté Dr Jekyll à la maison n'est pas encore ultra convaincant. On va avoir l'occasion, bien sûr, d'en parler. Messieurs, première analyse, première réaction à chaud. Une ASM dans le coup pendant une heure, mine de rien. Une ASM, finalement, qui a craqué suite au carton jaune d'Ali Veretti Loaloa. On va l'évoquer très certainement avec l'homme du match dans quelques secondes, mais dans le sens négatif du terme. C'est là que tout a basculé, finalement, dans cette rencontre. Florent.
13: Ouais, comme disait Evan, on sait même plus si on doit avoir des regrets ou pas avec cette équipe, puisque la deuxième mi-temps qu'on propose, elle est, je vais me répéter et utiliser le même registre lexical que la semaine dernière, mais elle est cataclysmique, quoi. Cette deuxième mi-temps, il y a rien, on propose rien, pas un temps de jeu digne de ce nom, des errements individuels à l'appel, et puis au final le score il est tout à fait logique, donc les regrets on pourrait les avoir si on avait eu un passage à vide et puis après on était revenu dans le match. Là vraiment la deuxième mi-temps, je crois qu'il n'y a pas de regret à avoir, on est à notre niveau, à notre place ce soir avec ce score. C'est triste à dire parce que La Rochelle a pas proposé grand chose non plus, c'est nourri de nos erreurs, mais c'était tellement grossière qu'on pouvait que finir avec un tel score, malheureusement.
1: Ta première réaction, Alex, au sortir, bien sûr, de ces 20 dernières minutes qui ont fait mal. On le disait, 0 pointé pour l'ASM en deuxième période et 26-0, même plus exactement, en faveur de cette équipe de La Rochelle. 26-0, en particulier, dans les 20-25 dernières minutes.
4: Hein. Oui, alors pour revenir sur la question, est-ce qu'on a des regrets ? Moi, j'ai un regret, c'est que j'ai l'impression, en fait, qu'on s'acharne à laisser des joueurs qui manifestement sont pas dans leur assiette d'entrée. On y reviendra tout à l'heure. Après, je pense que c'est une victoire un peu en trompe-l'œil pour La Rochelle, parce que franchement, vu le nombre de cadeaux qu'on leur a fait sur le match et les errements défensifs à partir du moment où on était à 14, des touches directes, enfin des en avant devant notre ligne à 5 mètres dans l'axe. Enfin voilà, regret non, mais drôle de goût. Et puis trois matchs à l'extérieur, 3 fois 40 points à domicile, on joue une mi-temps sur deux. Je pense qu'on fait un très mauvais début de saison.
1: Et donc beaucoup de regrets, certainement d'une manière générale, même si encore une fois sur cette rencontre, eh bien le résultat est clair, net et précis. Messieurs, on va lancer le déroulé de notre rencontre. On aurait presque pu jumeler l'action et l'homme du match en une seule séquence, mais on va commencer par la bascule de cette rencontre. C'est l'action du match.
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1: Cette action de la 56e minute et ce carton jaune qui fait basculer totalement les choses. Les premières rotations étaient en train de se mettre en place dans l'ASM qui restait encore au contact. On avait 4 points de retard, 17-13. Ça allait encore pas trop mal. Cette équipe rochelaise était pas si bien rentrée que ça dans la deuxième période. Et donc, on attendait une réaction de leur part, laissant à penser que les Clermontois laissaient beaucoup de doutes à cette équipe rochelaise. Et puis voilà, ce carton jaune pour Olivier Etiloaloa, qu'on va réévoquer dans quelques instants avec l'homme du match, bien évidemment, qui fait basculer les choses. Un premier essai, et derrière, en infériorité numérique, ça a été beaucoup, beaucoup plus compliqué, Florent.
13: Oui, on l'a évoqué à la mi-temps, on attendait la réaction rochelaise en début de seconde période. Elle n'a pas forcément eu lieu à la hauteur qu'on l'attendait. On a laissé vraiment passer ces 15 premières minutes sans encombre, et puis après on se met à faire des erreurs vraiment grossières. J'ai en mémoire aussi un jeu au pied direct de Baptiste Gionneau sur un bras cassé qui nous ramène chez nous alors qu'on venait de gagner justement le bras cassé sur la mêlée. Et puis d'ailleurs, tu l'évoquais, Julien, la faute d'Olivier Etiloaloa qui n'était pas dans son assiette, comme disait Alex aujourd'hui, et qu'on paye cash derrière puisqu'on encaisse un essai rapidement, et derrière des essais vraiment trop faciles, et on se met vraiment à faire chacun la sienne, comme on dit. Et d'ailleurs, c'était la débandade. Personne pour manque de leader aussi, je pense, aujourd'hui, clairement. Personne pour calmer les choses à un moment, redresser la barre. Et derrière, on laisse filer le score doucement, mais sûrement.
1: Et pourtant, il y avait mieux à faire quand même sur ce carton jaune, Alex, et sur cette faute presque grossière, j'ai envie de dire, et qui lui coûte donc effectivement cette infériorité numérique à nos jaunards. C'est dommage, et c'est à l'image, encore une fois, on va l'évoquer plus précisément dans quelques secondes, du match qui a été mené par Olivier Etiloaloa, qui a été un véritable symbole d'être le joueur qui a commis cette faute qui a tout fait basculer.
4: Oui, mais j'ai presque envie de dire, ça semblait inéluctable vu le déroulé de son match personnellement depuis la première mi-temps. On craignait, on l'avait dit à la mi-temps, la réaction rochelaise qui ne vient pas. Nous, on se crée des opportunités qu'on gâche, mais comme on a gâché aussi en première mi-temps. Et puis, bah, force, c'est inéluctable. Quand tu prends pas les occasions et que tu les mets pas au fond, bah, ça se retourne contre toi. Et je trouve que c'est presque logique que ce soit Loaloa qui prenne un carton jaune, parce que c'est le symbole aujourd'hui de notre faillite, quelque part.
1: Et alors que Loaloa, c'est 5 titularisations depuis le début de la saison, c'est un garçon qui a donné l'impression de faire chaque sortie, entre guillemets, de plus en plus s'installer dans cette équipe de l'ASM. C'est vrai que c'est dur, on va avoir une analyse certainement difficile, mais on est obligé de le pointer du doigt parce qu'aujourd'hui, c'était tout à l'envers, Alex.
4: Oui, moi j'aime pas tomber sur les joueurs, et c'est un joueur que j'aime bien. Alors, est-ce que la prolongation annoncée dans la semaine l'a plus timoré que libéré? Je sais pas, mais ouais, c'est malheureux parce que tout ce qu'il a fait, c'était à l'envers, c'était pas bien senti, c'était des en avant. À un moment, il nous gâche une belle action de 2 contre 1 à l'entrée des 22 mètres de La Rochelle. En deuxième mi-temps, il fait un en avant qui est extrêmement laid. Et puis, ben, sur la mêlée, on se fait pénaliser et on se fait acculer dans notre camp. Et puis après, ben, de fil en aiguille, on perd le fil du match. Et puis, on prend 3 essais pendant l'infériorité numérique.
1: Et pourtant, que cet ASM avait mené un début de match et une première mi-temps extrêmement cohérente, passant et basculant même en tête au tableau d'affichage d'un petit point, 13 à 12. Florent, et des regrets parce que l'ASM se montrait pragmatique. L'ASM, tu le disais, c'est toi qui avais utilisé ces mots-là, était en train vraiment de construire quelque chose de très concret à l'extérieur qui pouvait aboutir à quelque chose. Cette action nous a fait perdre définitivement le fil, mais on a senti que ça se délitait quand même au fur et à mesure qu'on avançait dans ce match.
13: Ouais, s'il y a quelque chose qui doit nous laisser un petit goût d'amertume ce soir, c'est vraiment cette première mi-temps qui était cohérente et qui était en phase aussi avec la première mi-temps assez mauvaise des Rochelais, il faut bien le dire. Mais on avait su profiter de leurs erreurs, mettre les points au pied la plupart du temps quand ils se présentaient. Et d'ailleurs, on s'écroule. Alors, je cherche encore une explication là, au fur et à mesure qu'on est en train de débriefer ce match. Il n'y a pas forcément de... Alors, ce carton jaune, bien sûr, qui est un moment clé, mais il n'y a pas forcément de choses qui arrivent, un réveil Rochelais ou une action vraiment clé. C'est un délitement assez régulier et au final qui finit par nous emmener dans une fin de match vraiment proche du néant rugbystique, quoi. Donc c'est assez dommage sur ce point-là. Après, voilà, comme on disait auparavant, sur la seconde mi-temps qu'on propose, pour moi, il n'y a vraiment aucun regret à avoir. On mérite aucunement de ramener un point de bonus ce soir.
1: Allez messieurs, on va continuer dans le déroulé parce qu'il est très clairement associé entre guillemets à cette action du match. On va tout de suite passer à l'homme du match.
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1: D'habitude, on utilise cet homme du match pour valoriser un joueur. C'est vrai que cet après-midi, il n'y a pas quand même clairement un Clermontois qui est ressorti du lot très positivement. Alors, et c'est rare, on est obligé effectivement de pointer du doigt la faillite clermontoise par le prisme de son centre à Liveretti, Loa qui a connu vraiment...

0: revenir à leur meilleur niveau. Je pense à Georges Moala qui est passé dans le camp adverse. Après, moi, plutôt que tirer sur l'Oloise, je m'interroge des fois sur la gestion du staff. On voit clairement sur la première mi-temps qu'il n'y est pas. Je suis désolé, hein, il n'y est pas du tout. Pourquoi on n'opère pas un changement stratégique à la mi-temps en faisant rentrer le petit Frié au centre? Voilà, on s'évertue à laisser ouais des joueurs qui sont à côté de leur pompe, et je pense que c'est pas leur rendre service, parce que quand on commence à avoir un peu le doute que tous dans notre vie professionnelle, il y a des jours où on est moins bon que d'autres, on le sait, on le sent, et ça sert à rien de s'acharner. Là, on a une chance, c'est qu'on peut mettre un remplaçant à la place.
1: Toujours cette volonté, bien sûr, d'avoir cet alliage d'expérience et de jeunesse. Il y avait à côté de lui Mathis Belobre, et on avait effectivement peut-être privilégié Aliveriti Loaloa. On aurait peut-être pu mettre aussi un autre choix, celui de Léon Dari Carrère. C'est toujours difficile à dire, parce qu'on sait qu'au rugby, quand même, quand on met en place une composition d'équipe, on est souvent aussi dans la pensée de celle de la semaine d'après, avec tous ces matchs qui s'enchaînent, bien évidemment, Florent.
2: Oui, je vais appuyer et revenir sur ce qu'Alex disait. C'est vrai qu'on a tendance, quand même, c'est une tendance assez récurrente ces dernières saisons à l'ASM, d'attendre que le match soit vraiment perdu définitivement pour faire les changements qui s'imposent. Je crois qu'à un moment, on voit que c'est en train de mal tourner, on est en train de prendre 5 ou 11 points d'écart de mémoire. Et là, on peut faire un changement, le match est pas mort, on peut toujours renverser la vapeur par un ou deux changements qui viennent amener quelque chose de différent. Pareil, Jono, à un moment, enchaîne 2-3 heures d'affilée. On peut faire rentrer Zamora, qui amène du dynamisme, qui essaye de nous redonner un peu de peps. Pareil pour le petit Frié au centre. Et là, on attend vraiment qu'on soit à 20 points d'écart pour se dire, allez, on sort, on vide le banc. C'est trop tard, le match, il est perdu, on rentre à la maison avec 0 points.
1: Quid aussi, peut-être, de cette composition d'équipe. On le disait, 9 changements, ça fait donc 3 semaines que d'une semaine à l'autre, on apporte difficilement de la continuité au jeu de cette équipe de l'ASM. On est obligé de le faire parce que on a un effectif aujourd'hui beaucoup plus dense, tous les postes sont doublés, c'est important naturellement de le faire, mais c'est peut-être quand même aussi au détriment de la continuité un petit peu de la mise en place du jeu clermontois, Alex.
0: Oui, mais est-ce qu'aujourd'hui on a besoin de laisser Baptiste Jauneau qui, pour moi, fait pas un bon début de saison? Est-ce que c'est judicieux de le mettre titulaire, de le laisser aussi longtemps? Parce qu'on voit que lui aussi, il perd les pédales quand on est en infériorité numérique avec cette touche trouvée directe là sur un coup franc, comme l'a dit Florent. Pourquoi on fait rentrer... on court le risque de faire rentrer Plummer, alors que le but, c'est de donner du temps de jeu en 10 à Bourreau qui, bon, il a eu 2-3 difficultés en première mi-temps, mais je trouve que sur le match, il a quand même... il a assuré, il a tenté des coups. Je m'interroge sur la compo. J'aurais aimé voir Zamora Bourreau et Germain sur le banc pour couvrir 9-10, par exemple, voyez-vous.
1: Et peut-être, encore une fois, on reprend un petit peu cette image-là, cette jeunesse qui pourtant s'est bien quand même comportée. On disait, cette première ligne totalement nouvelle, totalement renouvelée, qui a mis quand même à mal cette mêlée rochelaise durant la première période. On avait également un autre exemple, Baptiste Vechambre, en troisième ligne, et qui lui, je suis assez d'accord avec toi et j'allais y venir, a plutôt sorti vraiment clairement son match à l'occasion de cette rencontre. Ça a été, encore une fois, bien sûr, cette jeunesse et cet alliage d'expérience au détriment, je le redis encore une fois, d'une cohérence, d'automatisme qui, bien évidemment, ont fait la différence pour une équipe rochelaise qui, elle, malgré ses nombreuses absences, avait quand même beaucoup plus de certitude et de vérité à apporter. Ça donne peut-être encore plus de regrets, finalement. Il y avait peut-être un ou deux noms à modifier. Tu le disais très justement, Alex. Quel est ton sentiment à toi, Florent?
2: Ouais, justement, pendant le match, j'y réfléchissais justement à ce manque de continuité qu'on peut avoir dans les compositions. On n'est qu'à la cinquième journée de championnat, et c'est vrai que c'est le moment où on a besoin de trouver des combinaisons entre les joueurs, de trouver des alliages qui fonctionnent. On voit qu'on change de charnière à chaque match. Alors, Plummer est souvent titulaire, mais on a changé quand même pas mal de demi-mêlée sur ce début de saison. La paire de centre est rarement la même aussi. L'alliage aussi 8-9 qui est important sur les sorties de mêlée notamment est rarement le même. Donc à partir de là, c'est compliqué d'enchaîner les performances, de construire quelque chose. Si d'une semaine à l'autre, on a des difficultés et qu'on rechange tout à nouveau, alors pour des raisons, tu le disais Julien, de gestion d'effectifs, et moi qui m'étonne parfois un peu toujours, lorsqu'on n'est qu'à la cinquième journée et qu'on sait qu'il y a notamment la tournée de novembre qui va arriver, la Champions Cup, où on pourra peut-être gérer un peu plus. Les points qui sont perdus maintenant, ils sont perdus pour la saison. Donc je pense qu'il y a aussi de ce côté-là peut-être un travail à se dire qu'on n'a pas aujourd'hui un effectif de 40 joueurs comme on a pu l'avoir par le passé, où on peut faire tourner l'effectif comme bon nous semble et sans trop impacter les résultats. Aujourd'hui, on a quand même 25, 26, 27 joueurs maximum qui sont au niveau peut-être du top 6 et derrière... Et derrière, ça pêche un peu lorsqu'on casse cette continuité-là.
1: Le côté étonnant aussi, bien sûr, c'est toujours cette irrégularité.

0: était sur 80 minutes. C'était les débuts de match sur les deux premières rencontres. Et ensuite, on finissait très très fort. Depuis, ça s'est plutôt inversé. On a vu qu'on avait aussi eu pas mal de difficultés à finir contre Castres la semaine dernière. On perd la deuxième période 6-3. Zéro point ce week-end en deuxième période. L'ASM finit mal ses matchs. Est-ce que, encore une fois, j'y reviens, et sans vouloir être désagréable avec personne, nos jeunes sont suffisamment armés physiquement pour pouvoir déjà assumer, entre guillemets, autant de temps de jeu, et en particulier sur des rencontres à l'extérieur, Alex?
1: Moi, je trouve assez symptomatique quand même les entrées du petit Michaud, enfin du très très grand Michaud, mais le jeune Michaud. Moi, je suis pas certain que ça soit lui rendre service que de le faire rentrer dans des fins de match comme ça, parce que à chaque fois qu'il part à l'impact, il fait en avant, il fait des fautes grossières. Voilà, laborieux. Très laborieux. Alors c'est vrai qu'en deuxième ligne, ben il nous manque du monde, donc on est obligé de piocher dans le réservoir. Mais oui, c'est un petit peu décevant. La titularisation de Guillot avait été catastrophique. Aujourd'hui, Véchamp m'a plu. Les jeunes piliers m'ont plu. Le petit Ezanaoui. Pas évident, parce que...
0: Pas cadeau non plus sur cette fin de match, bien sûr, de rentrer à ce moment-là.
1: La Rochelle était en pleine bourre, puisqu'en supériorité numérique. Mais voilà, on a des bons jeunes, mais sur certains matchs, ils passent au travers. Et quand ils passent au travers, bah, c'est au cadre d'être là. Et pour moi, les cadres, aujourd'hui, pas bien là.
0: Pas bien là. Eh bien, on va les évoquer, peut-être, ces cadres, dans quelques secondes. Les premières réactions qui arrivent depuis le stade Marcel de Flandre, au micro des vannes.
2: Oui, Mathis Bellobre qui est en train de s'installer en conférence de presse, le centre de l'ASM, pendant que nos confrères sont en train de s'installer, eux aussi, avant de pouvoir poser la première question donc à Bellobre après cette défaite de l'ASM.
3: Mathis, bonjour, qu'est-ce que vous retenez de ce match, si vous deviez le résumer?
4: Je pense, si on doit retenir déjà du positif, il faut retenir toute la première mi-temps. Voilà, notre première mi-temps, elle est quand même assez pleine. On arrive à rentrer à la mi-temps devant. On fait un gros match. Dans les collisions, je trouvais quand même qu'on était assez dominant. On arrivait plutôt bien à jouer notre jeu. Et après, maintenant, s'il faut vraiment résumer le match, je pense que vraiment, c'est cette deuxième mi-temps, ce retour, on n'arrive pas à ressortir du vestiaire. Et voilà, maintenant, ça fait notre troisième match à l'extérieur. Troisième match à l'extérieur où on n'arrive pas à jouer sur 80 minutes. Là, on fait une très bonne première mi-temps. En deuxième mi-temps, comme j'ai dit, on s'effondre. Donc non, si on doit retenir du positif, je pense qu'il faut retenir cette première mi-temps où on a réussi à être dominant. Et maintenant, faut avancer. On a deux gros matchs à la maison à préparer. Et voilà, on va s'appuyer sur ça et essayer de corriger les erreurs qui ont fait qu'on a fait cette deuxième mi-temps.
5: Encore 40 points concédés à l'extérieur. C'était un gros focus de cette semaine, je crois, avant de venir. J'imagine qu'il y a beaucoup de déceptions aussi sur le plan défensif.
4: Oui, comme j'ai dit, franchement, quand on rentre à la mi-temps, on est très bien. Je crois qu'on est à 13-12, je crois. Donc forcément, sur le plan défensif, on est très content, même si les deux essais qu'on prend, c'est nos erreurs à nous. Donc voilà, après, deuxième mi-temps, comme j'ai dit, on subit tout, on est moins connecté. Et voilà, je pense que vraiment, vraiment, ce qui pêche, c'est nos erreurs. Parce que, comme j'ai dit, les deux essais en première mi-temps, c'est notre faute à nous, c'est nos erreurs à nous. On est indiscipliné. On se retrouve à se mettre en danger alors qu'on part de pas grand-chose. Dans le jeu, on n'était pas forcément très inquiété. Et dès qu'on faisait 2-3 erreurs, qu'on prenait des pénalités, là, c'était compliqué. Donc, non, bien sûr, c'est encore un focus qu'il va falloir avoir pendant plusieurs semaines. Voilà, des choses qu'il va falloir corriger. Maintenant, lundi, on va voir ce qui a été, ce qui n'a pas été. Et voilà, ça va être à nous aussi de corriger ça pour que ça ne nous arrive plus. Parce que, comme vous avez dit, 40 points, enfin, au moins minimum 40 points à chaque fois qu'on se déplace, c'est plus possible.
2: Il y a ce carton jaune, c'était trop dur, devenu trop dur une fois en infériorité numérique face à cette équipe.
4: Mais je sais. En fait, je pense que le carton jaune, c'est, je sais pas comment dire, mais c'est pas que c'était devenu trop dur, je pense, mais c'est que c'est l'accumulation de tout. Voilà, le début de la deuxième mi-temps est très compliqué. On prend un essai vite. On se retrouve à se faire brécher à plusieurs, enfin, à plusieurs endroits du terrain. Et vraiment, ce carton jaune, c'est Ali qui le prend, mais ça aurait pu être n'importe qui. Hein, c'est des faits de jeu. Et voilà, je pense que c'est la concrétisation de toutes nos erreurs. Donc voilà, je pense que. Après, forcément, quand on joue contre une équipe comme ça, à 14, c'est, dans tous les cas, c'est compliqué. Donc voilà, après, c'est aussi à nous d'être plus disciplinés et de faire en sorte, comme j'ai dit, que ça n'arrive plus.
5: Tu peux nous parler de ton match et notamment de ta relation avec Ali au centre. Comment est-ce que tu t'es senti? Il a eu quelques difficultés, lui, à certains moments. Tu as dû lui parler. Comment vous avez géré ça, tous les deux?
4: Non, ben moi personnellement avec Ali, je me suis quand même plutôt bien senti. On a beaucoup discuté à la mi-temps pour savoir s'il y avait des choses à régler. Mais on est tous les deux arrivés à la conclusion qu'on était très bien, on était très connectés, tout ça. Après, j'ai pas pu rediscuter avec lui sur la deuxième mi-temps, mais je pense que notre relation était quand même plutôt bonne tout au long du match. Et non, après moi sur un plan plus personnel, je me suis plutôt bien senti avec les mecs. Juste, quand on subit tout, après, ça devient forcément compliqué. Et voilà. Enfin, ma relation avec Ali était très bonne, je trouve.
6: Tu dis quand on subit tout, c'est plus compliqué. Mais en première mi-temps, c'était toi vraiment qui impulsait les impacts. Tu te sentais comment justement à ce moment-là, quand c'est toi qui dominais justement ce défi physique?
4: Bah, forcément, quand on domine. Comme t'as dit, quand on domine les contacts, ça donne surtout de l'envie. Voilà, ça donne envie d'y retourner parce que mettre l'équipe dans l'avancée, c'est quand même, surtout à mon poste, c'est quand même ce qu'on me demande. Donc sur ça, j'étais plutôt content. Et après, forcément, quand on domine tout, c'est compliqué. Mais quand on domine ses contacts, que ça soit devant ou derrière, ça met de la facilité pour tout le monde. Donc voilà. Moi, sur le premier mi-temps, j'étais plutôt content parce que c'était ce qu'on m'avait demandé au début du match. Et après, en deuxième mi-temps, c'est quelque chose que j'ai quand même pu moins faire. Et voilà, maintenant, une mi-temps, c'est bien, mais il faut que j'arrive à le faire sur deux mi-temps.
7: À l'extérieur, on a trouvé les deux centres adverses. Vous avez quand même un bon match. C'était impressionnant quand on est à leur contact. Comment vous le voyez?
4: D'un côté, il y a Simili qui est quand même un joueur très puissant. Voilà, moi je le connais maintenant depuis quelques années. Je m'entends très bien avec lui. Je connais ses qualités. Voilà, je sais que c'est un mec puissant au contact. C'est un mec qui peut avoir des mains quand il faut. Et donc forcément, quand on se retrouve en contre un face à lui, faut se préparer parce qu'il cogne fort. Et après, je crois que c'était Nina Julien 13. C'était la première fois qu'il joue au centre, je crois. Je suis pas sûr, mais voilà. Mais non, c'est quelqu'un qui a beaucoup d'appui, qui va vite, qui peut mettre en difficulté une défense à lui tout seul. Donc oui, c'était impressionnant, mais après, faut aussi que nous, enfin, peu importe qui on a en face, on doit pouvoir rivaliser. Alors, ils ont fait un très bon match tous les deux, j'ai trouvé. Mais maintenant, c'est à nous de pouvoir rivaliser face à eux.
0: Voilà, merci. C'était la toute première réaction de nos Clermontois, Mathis Belobre, qui a sorti son match et qui, messieurs, a été en revanche l'homme de la conférence de presse pour ce début de conférence de presse. Quelle lucidité, quelle qualité dans cette analyse où il a effectivement pointé du doigt tous les manquements, on va dire, de cette équipe de l'ASM aujourd'hui. Un chiffre pour étayer aussi sa performance à Mathis Belobre, c'est le Clermontois qui a porté le plus le ballon, 13 ballons emmenés, pas toujours dans les meilleures conditions, bien évidemment. Ouais, on peut le dire, Mathis Belobre, il a sorti son match aujourd'hui. Hein.
1: Alors, je pense qu'il a fait le job, moi aujourd'hui, effectivement. Après, effectivement, sur le milieu de la deuxième mi-temps, un de moins, avec son collègue qui était sur le banc, ça a été un petit peu plus compliqué. Il a commencé à pêcher physiquement. Mais jusque-là, ouais, je l'ai trouvé vraiment intéressant.
0: Cette évocation importante, on ne peut pas se permettre de prendre 40 billes à chaque match à l'extérieur si on veut effectivement aller chercher un résultat. Bien que, on a vu Pau qui en a pris 40, on l'évoquera tout à l'heure, et qui en a marqué 43 et qui s'est imposé, mais c'est quand même dans des cas de figure bien trop trop rares. On retrouve cet ASM du début de saison dernier qui prenait systématiquement des 40 points à l'extérieur et qui n'arrivait pas, entre guillemets, à faire la différence jusqu'à un dégueulasse 7-9 du côté de Montpellier qui avait lancé une nouvelle dynamique à domicile. Est-ce qu'il faudra en passer peut-être par là, Florent, pour réussir à faire quelque chose? Et pourtant, on a le sentiment que cette défense de l'ASM a été encore quand même pas inintéressante dans cette rencontre.
8: Oui, on en parlait là hors antenne avec Alex. C'est vrai qu'on a l'impression d'avoir écouté ce débrief d'après-match des dizaines de fois depuis 4 ans, quoi, depuis le début de l'ère Urios, pour ne pas le citer. Donc ça devient assez récurrent et on a du mal aussi parfois à analyser ça parce que les joueurs, je pense, sont conscients qu'il y a quelque chose qui va pas, ils n'arrivent pas à mettre en place ce que le staff veut, ou alors le staff peut-être n'arrive pas à transmettre son message. Moi, j'opte plus pour cette option-là. Et c'est vrai qu'on, voilà, on sait pas trop vers quelle solution se tourner. Je pense aussi, les joueurs doivent se regarder parfois, se demander qu'est-ce qui ne va pas, parce que j'imagine que sinon, ils auraient déjà réglé le problème s'ils avaient la solution. Et pour revenir sur ta question, Julien, sur la difficulté à l'extérieur, oui, tu as raison, déjà, début de saison à l'extérieur est catastrophique. Cependant, le prochain match à l'extérieur, c'est le match qui arrive à Vannes, le 24 octobre. Et là, il va pas falloir se louper parce que tout le monde y a déjà gagné. Si on y perd, on va se tirer une balle dans le pied de la même manière qu'on l'a fait à Perpignan la saison dernière au mois de décembre. Et c'est ce qui nous a coûté la qualification, clairement.
0: Allez, on va écouter tout de suite Christophe Urios, le manager de cette équipe de l'ASM, en conférence de presse au micro des Vannes.
2: Oui, le manager clermontois qui est en train de s'installer. Et à qui on va pouvoir poser la première question pour lancer cette conférence de presse, le temps que tout le monde s'installe.
9: Allez.
2: Et on va pouvoir y aller.
7: Christophe, comment tu analyses cette performance contrastée, nous a semblé? Bon nom. Comment tu analyses une performance qu'on a trouvée contrastée, bonne en première mi-temps, moins bonne après le repos?
9: Ouais, je pense que tout le monde sera d'accord sur cette formule assez rapide. Bon en première mi-temps, moins bon en deuxième mi-temps. Donc effectivement, je trouve qu'on a été plutôt costaud en première mi-temps. On a contrôlé, je trouve, la première mi-temps, en jouant le rugby qu'on voulait faire. Je pense qu'on peut même marquer plus que ça. Donc, après, en deuxième mi-temps, on savait que l'attaque de la deuxième mi-temps allait être importante, et on n'a pas réussi, en fait. On n'a pas réussi à bien rentrer dans la deuxième mi-temps. Il y a deux faits de jeu qui nous mettent dedans. Je pense le jeu au pied de Baptiste direct en touche qui nous met en difficulté. Et puis le carton jaune d'Ali. Donc voilà, à partir de là, ça a été difficile. Ben voilà, donc on a été mieux que sur nos matchs à l'extérieur précédents, mais pas suffisamment pour prendre des points.
6: C'est le contrôle du ballon qui vous a échappé aussi en deuxième période, alors qu'en première, vous étiez vraiment dominateur aussi là-dessus, que ce soit au sol, en conquête, enfin, vous aviez vraiment toutes les balles.
9: Ouais, j'ai pas d'explication factuelle, rationnelle. Je pense aussi quand même qu'il faut le souligner, c'est que je pense qu'on a baissé un peu d'intensité, mais il faut aussi penser que La Rochelle sûrement a accéléré. La Rochelle a accéléré, ils ont mis de la vitesse, on n'a pas réussi à être à être à leur niveau. Donc le banc leur a amené. Je trouve, notamment sur la fin de match, peut-être un peu plus qu'à nous. Donc voilà, c'est une déception, mais en même temps, bon, on va s'appuyer sur ce qu'on a bien fait aujourd'hui, c'est-à-dire la première mi-temps, la rentrée de Pita aussi. Il manque beaucoup de joueurs d'impact et on a du mal à trouver de la puissance, on a mal à trouver de l'avancée. Et Pita aujourd'hui a mené ça. Pendant 80 minutes, c'était plutôt bien. Donc voilà.
6: Il y a de la casse aussi, on a l'impression que c'est ça aussi qui casse un peu votre dynamique, de la casse, des blessés, déjà en première période, et puis après on sent que ça devient dur. L'essai d'Astoy, il y a deux joueurs au sol, enfin on a vraiment l'impression que c'est aussi à ce niveau-là que ça s'est joué.
9: Ah, je sais pas le dire. Après, effectivement, aujourd'hui on a de la casse. Baptiste s'est luxé l'épaule, Mathieu s'est fait une commotion. Donc après, effectivement, la dynamique s'est inversée. On avait le momentum en première mi-temps, on contrôlait le match. Même si en fin de première mi-temps, on s'est énervé. Mais je trouvais qu'on avait vraiment les mains sur le match, vraiment. Et après, en deuxième mi-temps, on n'a pas réussi à retrouver très vite. Notamment à partir de ce coup d'envoi, j'ai plus l'image en tête de la touche. Mais je trouve qu'à partir de là, on n'a pas réussi à remettre la main au match, quoi.
5: Qu'est-ce que tu regrettes le plus? C'est le fait de reprendre à nouveau 40 points à l'extérieur ou le fait de pas tenir ce match pendant 80 minutes à l'extérieur, il vous manque toujours un peu de continuité sur.
9: Oui. Il manque de la continuité effectivement sur l'ensemble des matchs. Ça va jusqu'au travail.
5: Un mot sur la performance d'Ali Loaloa au centre qu'on a vu un peu plus en difficulté. Est-ce que tu attribues ça au fait qu'il devait pas jouer ce match à la base? Est-ce que il était cuit?
9: Je sais pas si c'est ça. Mais en fait, effectivement, je l'ai trouvé un peu moins à l'aise que d'habitude, quoi, dans son jeu offensif notamment, mais même défensif. Donc voilà. Donc après. Probablement que le fait d'être remplaçant, enfin, dans nos têtes même, il était 24 au départ. Ensuite, il est devenu remplaçant, puis après, il est devenu titulaire à la mise en place. Donc, je ne sais pas si c'est ça, j'en sais rien. Peut-être. Non, mais je n'ai pas la réponse.
10: Ceux qui ne voient pas souvent jouer l'ASM ont été peut-être impressionnés par votre centre, l'autre Belobre, a trouvé.
9: Il a fait une bonne, notamment une bonne première mi-temps. Après, en deuxième mi-temps, il a un peu subi, parce qu'il n'a pas beaucoup joué avec nous. Dans ces difficultés qu'on a, c'est qu'on n'arrive pas à trouver cette homogénéité, cette physique ou quoi. On a toujours des gars qui reviennent de blessures, qui démarrent. Matisse, il avait fait de 30 minutes ou 25 minutes à Bayonne. Et après, il n'avait pas rejoué. Donc voilà, il faut qu'il se mette dedans. Mathis, c'est un garçon à qui on a confiance, évidemment. Donc voilà, il a un profil de joueur physique, costaud, capable d'avancer, de jouer debout. Donc il a plutôt bien fait en première mi-temps. Voilà. Mais on n'a pas réussi à avoir la main au ballon comme on aurait voulu le faire par rapport à cette première mi-temps. Donc voilà.
10: Ça fait douter les Rochelais, il me semble, sur la touche. Première période, là, je crois, il disait qu'ils avaient perdu 4 ballons. C'est comme une satisfaction.
9: Oui, c'est ça. Mais il y a aujourd'hui sur le match, on va retenir des choses qui sont positives, évidemment. Je vais pas, moi. On avait fait le choix de faire bouger les lignes encore une fois. On avait beaucoup de jeunes sur le terrain. Notre salut passera par là. Voilà, après, il y a beaucoup de joueurs qui nous manquent ou quoi. Des joueurs importants pour gagner les matchs à l'extérieur. C'est chaud. Donc voilà, donc après, je trouve que la première mi-temps, encore une fois, était plutôt bonne. Je trouve que la conquête directe était plutôt bonne, le contre était bon. Après, voilà, on a perdu le fil, on a voulu probablement jouer individuellement, on n'avait pas des ballons propres, on avait mal fou à sortir du camp. On vole de mémoire, on vole un ballon en touche, on le perd directement dans nos 5 mètres. Hein. On vole un ballon en touche, on le perd immédiatement sous les poteaux. Donc, mêlé, prend un essai. On était sous pression, quoi. On était sous pression, on n'a pas réussi à l'inverser, et notamment à 14.
2: Un mot de Justin Bourreau, il fait plusieurs erreurs en début de match, et pourtant il n'est pas du tout sorti de sa. Son match.
9: Après, je vous l'ai dit, Justin, c'est un joueur qui a l'habitude. Alors après, effectivement, il était, mais on s'en doute un peu, hein. Il était chassé, on le savait qu'ils allaient essayer de le mettre sous pression, évidemment. Et effectivement, sur le premier coup, je crois que c'est le premier coup d'envoi. Le coup d'envoi, il s'est fait contrer, c'était chaud. Derrière, ce jeu au pied qui, bon, il n'a pas de réussite parce que ça se joue vraiment à quelques centimètres. Mais par contre, non, après, c'est un gamin qui est. Il a plus de 100 matchs, hein, donc en Pro D2 ou en Top 14, il n'est pas arrivé hier matin. Hein, donc il a l'habitude. Voilà, donc après, effectivement, il y a sûrement meilleure façon de rentrer les matchs. Non, voilà. Mais son point fort, encore une fois, cette mentalité, cette grinta, c'est quelqu'un qui s'est construit comme ça, quoi. Quand tu viens de Saint-Claude, il faut s'accrocher, mec.
5: Il y a eu de la casse un petit peu, je crois. Mathéo, Baptiste, tu peux donner des nouvelles?
9: Non, j'ai pas de nouvelles. Enfin, Mathéo, il est commotionné. Il n'a pas réussi à faire le second passage. Donc, commotionné, il ne sera pas là le week-end prochain. Baptiste Véchard, moi, c'est une luxation de l'épaule qui a été remise, mais bon, est-ce qu'il y a des dégâts, je ne sais pas. Il était né, qui avait une douleur à l'épaule, mais ça me semble être un choc. Mais bon, je ne sais pas. Non, voilà, après. c'est emmerdant pour Baptiste, parce que c'est un gamin, 19 ans, ouais, sur un plaquage, quand tu te luxes l'épaule comme ça, c'est... Donc voilà, donc c'est aussi la dure loi de notre niveau et de ce top 14, quoi. C'est pas facile, je crois. Pas facile. Hein. Alors voilà. C'est bon.
0: Voilà la première réaction donc de Christophe Urios au sortir de cette conférence de presse. Messieurs, on est un peu dubitatif, nous, dans le studio, sur ce que l'on vient d'entendre, parce que le mot qui est le plus revenu, enfin le mot, l'expression qui est le plus revenu, c'est je sais pas, je sais pas, je sais pas. Peut-être, on se met aussi dans l'analyse, il veut revoir un petit peu les choses pour mieux en parler finalement dans un deuxième temps et peut-être pour la conférence de presse d'avant-match du week-end prochain. Mais c'est vrai que ça interpelle quand même un petit peu de voir le coach, le manager, l'homme fort du sportif de l'ASM se poser autant de questions au sortir de cette rencontre, Alex.
1: Ouais, moi j'avoue que je n'arrive pas bien à comprendre cette conférence de presse. Elle n'est pas lunaire, mais je pense qu'il faut qu'il change ses belles lunettes. Design, parce que s'il ne sait pas, faut qu'il regarde comme il faut. Enfin, je veux dire, c'est lui qui doit savoir. Et s'il ne sait pas, ça fait presque 4 ans que quand on prend 40 points à l'extérieur, on entend la même chose. Donc il veut faire bouger les lignes, mais si tu fais bouger les lignes, fais-les bouger vraiment. Et à ce moment-là, on prend 40 points avec des gamins qui n'ont pas joué ensemble, etc. Moi, j'arrive à me l'expliquer, mais quand tu finis un match avec une charnière titulaire, t'as ton arrière titulaire, enfin, t'as quand même pas mal de titulaires, t'as ton centre que tu fais jouer 5 matchs d'affilée. Waouh, Raka, c'est quand même une valeur sûre. Enfin, je veux dire, on peut pas. Moi, j'arrive pas à adhérer à ce discours de je sais pas. Il faut qu'il sache s'il sait pas. Peut-être qu'il faut qu'il parte.
0: Est-ce que tu poses un petit peu les mêmes questions? Moi, j'ai vu effectivement Alex lever les yeux au ciel, hocher des épaules durant l'interview de Christophe Urios. Est-ce que tu as une même analyse ou quelque chose d'un petit peu plus nuancé, toi, de ton côté, Florent?
8: Non, j'enlèverai pas une virgule de ce que vient de dire Alex. C'est vrai que non seulement moi je suis dubitatif aussi comme vous, mais je suis aussi très inquiet parce que là on se rend compte que ça fait maintenant, pour revenir encore sur l'historique un peu de l'ASM, mais ça fait 3 ou 4 ans que Christophe Urios est arrivé, il a emmené ensuite son staff, il a fait son recrutement, il a prolongé certains joueurs, ensuite pour en recruter d'autres, puisque les prolongations n'ont pas toutes été très probantes, il faut bien le dire. Donc le projet, pour moi, il avance pas, clairement. On est au même stade qu'il y a 4 ans, on en prend 40 à l'extérieur régulièrement, pour pas dire à chaque sortie. Donc voilà, maintenant, encore une fois, on va se retrouver à jouer la saison dès le mois d'octobre. On reçoit Bordeaux, on va à Vannes, on reçoit le Racing qui va être revanchard. Je pense que là, on en saura plus fin octobre. Si on n'a pas 3 victoires, clairement, ça va être très compliqué d'accrocher le 6 en fin de saison. On se tirera une vraie balle dans le pied. Et vu ce qu'on propose, moi, au niveau rugbystique, pour parler un peu du coup du jeu... plus que du mental, rugbystiquement, on est d'une pauvreté, une pauvreté extrême, parce que on a aucune, voilà, on en parlait en antenne aussi, on n'arrive pas à proposer un volume de jeu vraiment régulier, on n'arrive pas à enchaîner 6-7 temps de jeu avec de l'avancée, des soutiens propres, des libérations de balles rapides, et ça, on le voit jamais, quoi. C'est pas qu'à l'extérieur, pour le coup, c'est aussi à la maison. Donc, non seulement il y a, je pense, un problème sur les matchs à l'extérieur un problème mental, mais il y a aussi un problème plus global, je pense, au niveau de la construction de notre rugby.
0: Le manager clermontois qui mettait aussi en avant donc ce que l'on évoquait, messieurs, ce manque de continuité de la première à la 80e, des matchs toujours inégaux de la part de cet ASM, sous des modèles différents, des fois ça démarre mal, ça finit bien, inversement sur les dernières rencontres, et en particulier les deux à l'extérieur du côté de Bayonne et du côté de la Rochelle. On va se poser donc clairement la question, je rebondis sur ce que tu disais, Alex, est-ce que Christophe Urios et son staff se sont trompés sur la composition d'équipe envoyée? Et j'élargis cette question-là non seulement au match de la Rochelle, mais aussi au match de Bayonne il y a 15 jours, face à deux équipes qui, au moment d'aborder ces matchs dans leur stade, étaient en difficulté et restaient sur de mauvaises performances. Bayonne avait pris 70 points à Pau à ce moment-là, avait eu beaucoup de mal à gagner son premier match à domicile. La Rochelle restait sur 2 défaites, dont une à Marcel de Flandre face au Racing. Je pose donc la question ouvertement à Florent. Tu nous as déjà donné un petit peu un élément de réponse, toi, il y a quelques instants. Florent, est-ce qu'on s'est trompé, clairement, sur la compo d'équipe envoyée aujourd'hui à La Rochelle et aussi peut-être du côté de celle de Bayonne?
8: Alors c'est sûr que c'est toujours facile à dire après,
0: évidemment,
8: une fois qu'on connaît le résultat.
0: Évidemment.
1: On en a parlé en avant-match entre nous.
8: Déjà, on peut dire qu'on en avait parlé avant pour nous dédouaner un petit peu. Non, moi je pense que lorsqu'on veut faire tourner et se dire que ce match-là, on l'a pas ciblé, on prévoit pas de ramener de points, il faut aller au bout des choses.
1: Exactement.
8: Il faut envoyer une équipe, comme disait Alex, de gamins, qui apprendra à jouer ensemble, à créer du lien, qui sera amené aussi à rejouer ensemble en tant qu'équipe un peu bis, et laisser vraiment les titulaires au repos. Là, on se retrouve à faire entrer Akaladze, on le disait, au bout d'un quart d'heure de jeu. Finalement, il joue 65 minutes, c'est plus que s'il avait été titulaire. Plummer, on le fait quand même jouer une demi-heure, il fait le déplacement, il fait le voyage, etc. Au final, on l'a pas reposé, Harry Plummer, aujourd'hui. Donc, on prend 0 point, il n'y a rien à retenir de ce match-là, et en plus on a fatigué des joueurs. Donc si tant est qu'il faille reposer des joueurs, dès le mois de, dès la mi-octobre, et même pas la mi-octobre, le 3 octobre, je pense qu'il faut le faire à fond et vraiment oser envoyer les jeunes.
0: Et paradoxalement, je vais rebondir aussi sur ce que tu disais à l'instant même, Florent. Tu dis, quitte à envoyer les jeunes, manque d'expérience, etc., etc. Peut-être pas de manque de continuité, en revanche, puisque ces jeunes-là, ce sont ceux qui ont évolué en espoir, qui sont champions de France espoir. Oui, il y a évidemment un gap à passer entre le championnat espoir et le championnat de top 14, mais paradoxalement, en termes de continuité, d'automatisme, il y aurait peut-être finalement plus de continuité de la première à la 80e pour une équipe complètement de jeunes, plutôt qu'une équipe un peu hybride, Alex, non ?
1: Oui, après, moi, je suis pas pour du jeunisme absolument, mais il y avait effectivement ces matchs à Bayonne et à La Rochelle, des équipes en plein doute. Moi, je pense qu'il fallait tenter un coup de poker et mettre une équipe, allons-y, on met une nouvelle charnière, Nané Sétureau, on l'essaye à l'arrière, on remet peut-être Fall à l'aile, et on repose vraiment et on protège nos cadres pour les gros matchs qui viennent. Là, Akaladze risque de blessure, Plummer pareil, Jono, Hamdaoui, voilà, je sais pas qu'est-ce qu'on gagne du coup aujourd'hui, quand même un peu des regrets, hein. Mais la compo pour moi, encore une fois, je la comprends pas.
0: On ne l'a pas forcément tous bien compris, cette compo donc de Christophe Urios. Elle a été faite, bien sûr, pour préparer aussi, on ne l'oublie pas, les deux prochaines rencontres, la réception de l'Union Bordeaux-Bègles le week-end prochain en top 14, et puis le premier match de Coupe des Champions derrière une autre réception, ce sera celle du Leinster. Messieurs, on avance bien sûr dans notre émission. On va évoquer maintenant les tops de l'ASM.
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0: Et oui, parce que messieurs, bien évidemment, tout n'est pas à jeter dans ce match. Christophe Urios le disait, une première mi-temps quand même plutôt très correcte, avec, et moi j'insiste vraiment là-dessus, une conquête de l'ASM très intéressante, en mêlée malgré une première ligne totalement expérimentale, en touche, qui est quand même aussi un des secteurs plutôt très prégnants de cette équipe de La Rochelle, même si La Rochelle est en train d'essayer de faire un petit peu muter son jeu pour être un peu plus moderne d'une certaine façon. Cette conquête a été quand même très intéressante, même si, évidemment, elle s'est aussi un peu délitée en fin de rencontre ensuite, Florent.
8: Ouais, la touche, c'est un des gros points forts de l'ASM en début de saison. En témoigne l'article de La Montagne ce matin encore, qui expliquait qu'on était vraiment les leaders à ce niveau-là, au niveau des contres notamment. On vole encore 4 ou 5 ballons, je crois, aujourd'hui, ce qui est énorme sur un seul match. Mêlée. Donc ça, c'est un gros point fort qu'il va falloir conserver. La mêlée, c'est très correct aussi, malgré une première ligne remaniée avec Frisac et Zamanachvili et même Étienne Fourcade, qui est pas forcément le titulaire au poste cette année. Donc ça, c'est un peu le point positif, on peut dire, aujourd'hui. Et moi, en autre top, j'ai bien aimé aussi Mathis Belobre, quand même très intéressant au centre du terrain. Donc voilà, pour moi, c'est les deux points positifs à retenir aujourd'hui et guère plus.
0: Ce chiffre, bien sûr, pour illustrer ce que tu viens de dire concernant la touche de l'ASM, 65% de ballons seulement captés par cette équipe de La Rochelle sur ses propres lancers, 90% pour nos Clermontois qui ont été plus efficaces, mais qui ont manqué les 2-3 touches importantes. On pense en particulier à cette pénale touche où on lobe les sauteurs. Même sur l'essai, le deuxième essai en fin de rencontre, sur cet essai qui n'a pas été un essai finalement au bout du compte, on voit que c'est pas le joueur qui est visé qui récupère le ballon, avec le petit geste en plus des moulins du bras de Lana. Bon, d'une manière générale, quand même, ça reste des fondamentaux. C'est important, naturellement. Et d'avoir cette assurance tout risque, entre guillemets, est intéressante, alors que il pointait aussi tout à l'heure quand même Christophe Urios, et la semaine dernière également, le manque de joueurs puissants, le manque de joueurs d'impact dans cette équipe de l'ASM en cause des blessures.
1: Oui, alors pour finir sur les tops, moi j'ai bien aimé le premier match de Sowakula, personnellement. Mm-hmm. Je l'ai trouvé
0: impactant,
1: très très
0: justement,
1: très très impactant, hein, et puis avec son côté un peu fantasque à faire des fois des belles passes. Véchambre aussi intéressant. Je suis un petit peu navré qu'il ait l'épaule dans la boîte à gants. J'espère qu'on va pas, ça va pas durer trop longtemps pour lui. Après, effectivement, oui, au niveau conquête, c'est intéressant, mais qu'est-ce qu'on en fait derrière ? On fait un en avant, on fait une passe dans le dos, on fait... Donc, La Rochelle, moins bonne aujourd'hui, est quelque part en conquête que nous, mais à l'arrivée, ils nous mettent 6 essais.
8: Oui, pour rebondir sur ce que tu dis, Alex, c'est d'autant plus inquiétant. Même, je crois que si on n'avait pas nos ballons en conquête, on pourrait se dire, voilà, on a une explication à la faiblesse de notre jeu, de notre production et nos points inscrits. Mais là, on a nos ballons en touche, on en vole même aux adversaires, on a nos ballons en mêlée. Et malgré ça, on propose strictement rien derrière. Donc, c'est encore plus inquiétant, je pense, au niveau de l'analyse qu'on doit en faire.
0: On est quoi? On est dans la logique de manque de connexion entre les avant, les arrières, un plan de jeu sur les lignes arrières qui n'arrive pas à véritablement se mettre entre guillemets complètement en marche d'une certaine façon. C'est quoi ton analyse, toi, Alex, sur ces manquements et la non-exploitation entre guillemets de ces bonnes munitions?
12: Alors, je pense que derrière, des fois, on se complique la vie. Et puis effectivement devant, quand on manque de puissance, on essaie d'éviter de rentrer dans le mur, on essaie de passer dans les espaces. Et c'est pour ça que je pense qu'aujourd'hui, je me répète et j'ai rien contre lui parce que c'est un joueur que j'apprécie vraiment depuis qu'il est arrivé et qui progresse. Mais aujourd'hui, Loa, il est à côté de ses pompes. Moi, je suis désolé, je suis dans le staff à la mi-temps, je suis responsable des trois quarts. Je mets Timéo Friguet à la place parce qu'il va amener une fluidité. La semaine dernière, quand il est rentré, il a apporté de l'air, il a apporté de la vitesse. Et je pense qu'il aurait été intéressant. Je pense qu'il a un profil un petit peu comme Niniashvili. Il aurait pu amener un peu d'incertitude, de la vitesse et de la fluidité derrière et essayer de trouver des espaces. Aujourd'hui, les espaces, Belobre a joué dans son rôle et il a gagné les mètres. J'ai rien à lui reprocher, il a fait le taf. Voilà, je pense qu'il fallait tenter, encore une fois, un coup de poker.
0: L'analyse de nos supporters depuis le studio, mais l'analyse de nos supporters depuis le stade Marcel de Flandre également. Evan, tu as terminé avec la conférence de presse et tu es sur le parvis du stade Marcel de Flandre. Et là aussi, bien sûr, on attend les réactions de nos supporters vues depuis le stade.
13: Ouais, traditionnellement, hein, à la sortie des vestiaires, avec derrière les barrières tous ces supporters, notamment Jeunet Bleu, qui attendent la sortie des leurs. Et je suis avec Émilie. Bonsoir, Émilie.
14: Bonsoir.
13: Bon, vous l'entendez, elle a encore de la voix.
0: Et elle tire la tronche. C'est pas tout le temps qui lui reste de la voix à la fin des matchs. Émilie, si c'est bien Émilie auquel je pense.
13: Julien Aury. Non, je lui explique. Elle est en train de se faire chambrer par Julien Aury. Non, effectivement, elle a encore de la voix. Elle tire un peu la tronche. C'est pas bon signe, ça, Émilie. Ça a été une dure après-midi.
14: Ouais, c'est ça. Ça a été très compliqué. On y a cru un petit moment, hein, quand même, à la mi-temps. On se disait, finalement, il y a peut-être moyen de faire quelque chose. Et puis, on a changé d'avis en deuxième mi-temps.
13: Oui, parce que vous disiez, cette première période, elle est pas trop mal. Il résiste bien, donc clairement, toi, en première mi-temps.
14: Oui, c'est vrai. On voit qu'il y a de l'envie, ça joue. Ils ont quand même montré des choses. Au départ, quand on avait vu la compo d'équipe qui était quand même beaucoup remaniée, on s'était dit on verra. Et puis on voyait bien, hein, franchement, au départ, on y a cru, ouais, pendant un moment. Et puis la sortie des vestiaires, ça s'est arrêté là, quoi.
13: Qu'est-ce qui, pour vous, a été le déclencheur? Alors qu'Harry Plummer passe juste derrière nous, il est pas avare en selfie, hein. Harry, il les fait tous, hein, quasiment. Qu'est-ce qui, selon toi, Émilie, a été le déclencheur, le moment bascule? Qu'est-ce qui fait que la SM repart bredouille, finalement, de La Rochelle?
14: Je pense qu'il y a eu un peu d'effet de jeu. Il y a eu le carton jaune notamment qui, je pense, a beaucoup fait de mal. On prend beaucoup de points sur le carton jaune. Et puis après, j'ai l'impression qu'on s'écroule un peu aussi. Il y a beaucoup de jeunes qui jouent aujourd'hui, qui ont peut-être eu du mal aussi à se lancer et qui ont peut-être un petit peu moins l'habitude. Après, on sait que forcément la meilleure ambiance du top 14, c'est à l'ASM, hein, mais à La Rochelle, il y a quand même de l'ambiance aussi. Donc ça doit pas aider quand on se retrouve un peu dans le mal de pas être du bon côté de l'ambiance.
13: Ouais, peut-être trop jeune, on va dire, une équipe un peu déséquilibrée, notamment sur le banc.
14: Ouais, après trop, je sais pas, il faut bien les lancer. Après, faut peut-être pas trop en lancer en même temps aussi, parce que sinon ça peut être compliqué. Et puis malheureusement, des fois ils donnent de l'envie, mais un peu désordonné aussi, et tout est pas toujours super bien calé, et ça réussit pas forcément.
13: Merci beaucoup, Émilie, profitez bien du week-end Rochelet, malgré tout, malgré la défaite. Encore merci d'avoir été dans notre émission ASM l'après-match. Voilà, Julien, on fait un peu la grise mine, forcément, à la sortie des vestiaires, ici au stade Marcel de Flandre, du côté des supporters clermontois, qui sont nombreux quand même, il faut bien le dire.
0: Oui, un long déplacement, ils étaient 435, on le rappelle, 435 identifiés, hein, bien sûr, par l'interclub de l'ASM. Il y avait aussi, sans doute, quelques initiatives personnelles, quelques supporters locaux. On voit Émilie qui est un petit peu sur une autre longueur d'onde que nous. Nous, on était dans l'idée de quitte à envoyer les jeunes, envoyons les jeunes. Elle a peut-être trouvé qu'on en a peut-être envoyé un petit peu trop en même temps, d'une certaine façon. Est-ce que ça peut aussi s'entendre, Florent ?
8: Ça peut s'entendre. Après, ce qu'on a voulu dire, je crois, avec Alex, c'est que on n'était pas contre le fait d'envoyer des jeunes, au contraire, mais lorsqu'on le fait, le faire vraiment. Et sur ces deux matchs, notamment, moi je reprends les deux derniers matchs à Bayonne et La Rochelle, je pense qu'il y en avait au moins un à gagner pour être comptablement dans les clous. Aujourd'hui, à Bayonne, on y allait un petit peu en demi-teinte, on savait pas trop ce qu'on avait envie de faire, si on allait envoyer les jeunes, Plumeur, pas Plumeur. Cette semaine à La Rochelle, pareil, on fait tourner à moitié. Quitte à faire tourner à Bayonne, allons-y, allons au bout des choses, faisons tourner à Bayonne, allons à La Rochelle avec une vraie équipe, ou l'inverse. Mais il faut à un moment donné cibler des matchs et se dire là, du lundi matin jusqu'au samedi soir, on y va pour gagner, on programme les mecs. Là, aujourd'hui, on se retrouve un peu en demi-teinte à chaque fois, et au final, ça fait 40.
0: Et au final, ça fait 40, messieurs. Après les tops, on va évoquer, ils sont sans doute un petit peu plus nombreux malheureusement, les flops de l'ASM.
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0: Les flops de l'ASM, on le disait, 26-0 dans cette deuxième période. Dans 26-0, il y a 0. C'est ça qui moi, me dérange un petit peu plus. On l'a déjà mis un peu le doigt dessus. En termes d'attaque, l'ASM, ça reste extrêmement famélique quand même, d'une certaine façon, sur les lancements de jeu, sur la vitesse qui était apportée pour essayer de bouger ce gros bloc rochelais qui n'a fait que grossir aussi au fur et à mesure que la rencontre a avancé, avec un banc qui était plutôt puissant à mettre en œuvre. Ces chiffres, 183 passes du côté de La Rochelle, seulement 134 du côté de l'ASM, 97 ballons portés pour essayer d'avancer contre 127 du côté de l'équipe adverse. Et pourtant, on a été plus efficace sur ces ballons portés puisqu'on a réussi à faire 139 mètres dans ces conditions-là contre seulement 90 à cette équipe de La Rochelle. En revanche, c'était déjà famélique, ce chiffre-là, tu vas le reconnaître. Il était déjà là la semaine dernière avec encore plus de lancements de jeu. Un franchissement sur ces 80 minutes contre 8 à cette équipe de La Rochelle. Ceci explique un peu cela, messieurs ?
12: Un petit peu, surtout quand on oublie le ballon et qu'on fait en avant. Parce que voilà, on manque de puissance et il faut jouer autrement. Voilà, jouer debout, croiser, sauter, enfin voilà, aérer, faire voler la gonfle, comme on disait avant. Et on l'a pas bien vu. Et je pense qu'on n'avait pas une compo qui le permettait. On met notre feu follet. On l'a pas vu notre feu follet aujourd'hui.
0: Ah, il n'a pas été gâté sur son aile. Effectivement, le petit Danaï Setouro, c'était pas vraiment un match, entre guillemets, pour pouvoir s'exprimer. À l'Iraka, pas eu grand chose à se mettre sous la dent non plus sur l'aile opposée. Florence, c'était effectivement compliqué. Les ballons ne sont pas arrivés sur les extérieurs, ça c'est clair.
8: Non, alors ça s'explique parce qu'on évoquait auparavant. Je pense que on n'a pas aussi le plan de jeu, en tout cas le volume de jeu, qui nous permet d'arriver au moment où on a les espaces pour envoyer les ballons sur les extérieurs. On est vraiment trop stéréotypé pour espérer faire de grandes envolées. Et pour rebondir sur ce que vous évoquiez auparavant sur le nombre faible de franchissements, je crois qu'aujourd'hui aussi on n'a pas forcément les joueurs capables de franchir en une défense de top 14. Aujourd'hui, quel joueur de l'ASM, Loa, alors il n'est pas dans un grand jour aujourd'hui, malheureusement pour lui et pour nous. Mais
0: Edilam,
8: aujourd'hui, il est pas sur le terrain, mais effectivement, c'est une
0: recrue intéressante. Pas sur le terrain, mais dans cette logique de la composition, où on a très peu vu Edilam, où on nous avait a priori annoncé qu'il y avait cette histoire de cheville, mais il n'était pas dans les joueurs notés sur l'infirmerie sur le site officiel de l'ASM, donc a priori disponible, peut jouer depuis le début de la saison, jamais été encore une fois réellement titulaire. Ça pouvait être aussi peut-être l'occasion, on évoquait un petit peu cette logique du centre, d'aller apporter éventuellement cette touche Edjilam un petit peu à tout cela.
8: Oui, ça nous manque cruellement sur les dernières saisons. Alors effectivement, l'âme aujourd'hui est peut-être notre seul espoir, j'ai envie de dire, avec Nanaï Setouro, même si j'ai mis de plus en plus de réserves sur ce joueur, on va lui laisser le temps quand même, mais il m'a l'air assez diminué physiquement, en tout cas aujourd'hui, pas vraiment dans son assiette non plus. Voilà, c'est vrai qu'on n'a pas forcément, même au niveau de la troisième ligne, des joueurs de percussion capables de nous mettre dans l'avancée, de passer les bras. Sowakula, alors revient de blessure aujourd'hui, il a quand même malgré tout été intéressant. Mais voilà, il y a aussi un problème, je pense, d'individualité, tout simplement. On n'a peut-être pas aussi de top players comme il peut y avoir dans les autres clubs qui permettent de casser les défenses.
0: On le voit en termes d'essais, messieurs. On va encore évoquer dans quelques minutes, bien sûr, les résultats. Et vous allez voir que ça a été encore une farandole d'essais. Des 8 essais à 3 par-ci, des 8 essais à 4 par-là, 6 partout dans 6, le match entre Vannes. Ben, nous, c'est 6-1, mais c'est surtout 1. Et ça fait quand même aussi un petit moment qu'on voit cet ASM avoir des difficultés à marquer des essais et donc, par conséquent, bien évidemment, à marquer des points quand on encaisse en face. Ça commence à devenir une équation un petit peu difficile à résoudre. Hein.
12: Bah oui, insoluble, parce que la conquête est bonne, mais qu'est-ce qu'on en fait derrière ?
0: On y revient.
12: Voilà. Donc voilà. Il y a une exploitation du ballon qui est pas satisfaisante et puis on se paye pas. On sait pas construire des. Pour moi, on sait pas construire des scores. la semaine dernière, on s'est arrêté de jouer. Heureusement que Castres avait fait beaucoup de changements et qu'ils étaient extrêmement maladroits et qu'ils ont essayé de jouer derrière à outrance. Une équipe un petit peu plus habituée à jouer ensemble. Je pense qu'on était vite dans la sauce la semaine dernière. Aujourd'hui, une petite équipe de La Rochelle. Je suis désolé pour nos amis rochelais. Le score, une fois de plus, est en trompe-l'œil, mais ils se sont nourris de nos erreurs. On a plus de ballons, on leur pique plus de ballons en touche. En mêlée, on a été sur le match dominant. Voilà, mais qu'est-ce qu'on fait pour...
0: Pas grand-chose derrière, c'est clair. Et puis, j'ai envie de mettre aussi dans les flops, alors même si c'est moins direct d'une certaine façon, mais notre point fort de ces deux, trois dernières saisons, c'est ballon porté qui, des fois, nous permettait d'en mettre un, deux, trois essais dans un match. On a vu même des fois presque un peu plus encore.
12: Oui, mais aujourd'hui,
0: ça a disparu, ça ?
12: Non, ça n'a pas disparu, Julien, mais moi, je ne comprends pas qu'on fasse des ballons portés quand on a des touches au milieu du terrain. C'est à 5 mètres de la ligne de l'adversaire qu'il faut les faire. On n'en a fait aucun. On les a fait au milieu du terrain. À quoi ça sert ? On se crève pour rien, parce qu'il y a 45 mètres à faire. C'est, enfin, je sais pas, moi, stratégiquement, je comprends pas. Par moment, ça m'échappe.
0: Ces ballons portés, on avait tendance, des fois même, à dire
12: trop.
0: Putain, faut peut-être aller prendre un peu les points quand même, se montrer un peu plus pragmatique, etc., etc. On peut pas faire le reproche, entre guillemets, en particulier en début de rencontre, d'avoir voulu coller au score et partir un petit peu dans cette logique-là. Néanmoins, ces ballons portés, qu'on voyait très systématiquement, qui avaient un taux d'efficacité particulièrement important ces dernières saisons, force est de constater que depuis le début de la saison, c'est un peu disparu de la circulation, Flo, quand même.
8: Alors, est-ce qu'aussi on se rend pas compte que nos adversaires arrivent mieux à nous défendre sur ces ballons portés?
0: Mais pour nous défendre, faut-il qu'on en ait? On n'a pas tant que ça,
8: il faudrait peut-être en essayer davantage. Effectivement, c'est un gros point fort. Alors, il y en a pas eu beaucoup de points forts constants sur les dernières saisons. Ça en est un. La conquête est en train d'en devenir un. La défense l'a été par le passé, mais force est de constater qu'elle ne l'est plus sur ce début de saison, quand on prend des scores aussi fleuves à l'extérieur. Effectivement, les ballons portés, faudrait peut-être revenir un peu à ces fondamentaux-là. Après, si je dois parler en tant qu'amateur de rugby et pas de supporter de l'ASM, je me désole quand même de ce qu'on peut proposer à ce niveau de... À ce niveau du top 14, tout simplement, avec seulement des ballons portés, on l'a vu au milieu du terrain, plusieurs chandelles. Je pense qu'on se doit de proposer autre chose au niveau rugbystique, et j'y reviens. Ça mériterait sans doute une autre analyse et beaucoup plus longue, mais rugbystiquement et au niveau du plan de jeu et du volume de jeu qu'on est capable d'installer sur un match, on n'est vraiment pas au rendez-vous, je crois.
0: La discipline, messieurs, est-ce qu'on la met aussi dans les flops? Parce que bien évidemment, elle a eu une conséquence directe avec le carton jaune et derrière la cavalcade, entre guillemets, des Rochelais qui en ont profité. Malgré tout, il n'y avait que 4 pénalités concédées par les Clermontois en première période et ça reste quand même encore tout à fait intéressant en deuxième période. On est dans des standards internationaux. 11 pénalités concédées par cette équipe de l'ASM, 10 du côté de La Rochelle. C'est pas là que finalement le bas blesse, paradoxalement.
12: Non, c'est pas l'impression que j'ai eue, et quand je vois les statistiques que tu me montres là, 11 pénalités contre nous et 10 pour La Rochelle, c'est pas là aujourd'hui qu'on pêche. C'est dans l'utilisation du ballon.
0: La réalité, c'est le carton jaune, entre guillemets, qui a fait basculer
12: les choses. Le carton jaune, c'est 21-0 en 10 minutes, donc c'est dramatique au niveau du score, parce qu'on est un point devant et on voit la caravelle s'enfuir à l'horizon. Mais encore une fois, c'est l'utilisation du ballon et l'intelligence de jeu, comme disait Villepreux.
0: Et donc, cette discipline, on le disait encore une fois, on va pas la pointer du doigt clairement dans les flops de cette ASM, même si, encore une fois, je redis, conséquence directe, carton jaune, 21-0 derrière tout de suite dans la foulée. À ce niveau-là, on sent quand même plutôt d'assez bons réglages du côté de l'ASM. Qu'est-ce qu'on peut faire encore de mieux pour éviter justement que, même si la discipline s'est bien améliorée, elle nous coûte encore trop cher, parce que, j'insiste, 21-0 après le carton jaune, messieurs, quand même. Ça, c'est les faits, c'est factuel.
8: Oui, on prend un carton jaune dans un moment clé qui nous coûte très très cher au final. Je vais revenir sur donc la stat que tu évoquais. 11 pénalités, c'est un total plutôt correct pour une équipe de première division. Et malgré tout, toutes les stats que tu évoques, Julien, là, la conquête où on est sur des stats plutôt positives, la discipline également, je trouve que c'est encore plus inquiétant au final, paradoxalement.
0: Et on est d'accord, les
8: paradoxalement, tous ces voyants-là sont plutôt verts, même sur le début de saison globalement, ça veut dire que le reste, il y a vraiment quelque chose qui cloche. Donc voilà, effectivement, c'est un point positif, mais à nuancer avec le résultat final.
0: Allez messieurs, il est l'heure de faire les comptes. On va faire bien sûr le point et le tour des stades de top 14, et puis bien sûr regarder les conséquences classement et fixer les prochains rendez-vous de notre équipe de l'ASM.
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0: La note du match, on ne l'oublie pas, oui messieurs, effectivement, pour la symbolique, bon, une mi-temps bien, une mi-temps beaucoup moins bien, sur 20, allez,
8: 9.
0: On se mouille, un petit 9 pour Alex.
8: Un petit peu moins pour moi, un petit 7.
0: Un petit 7, ouais, un peu plus dur du côté de Florent, bien sûr, ouais, c'est
8: retenu. Et toi, Julien, 8.
0: Ouais, non, effectivement, non, c'est à peu près ça, on reste à peu près dans cette logique-là, hein. Cette première mi-temps où on aurait pu faire peut-être un peu plus de différence ne peut pas avoir 10 sur 10, inévitablement, et la deuxième période, quand tu prends 26-0, comme ça a été le cas, bah, tu peux pas mettre beaucoup plus que 1 ou 2, donc 7 plus 1, ça ferait 8, hein. On serait bien à peu près dans cette logique-là. Allez, ça c'était pour les notes, on va faire maintenant, bien sûr, le tour des stades de Top 14. Ça avait commencé cette cinquième journée sur le coup de 14h30 par une rencontre qui opposait l'Union Bordeaux-Bègles à Lyon, le cinquième contre le deuxième. Avantage à l'équipe de l'UBB, tiens, qu'on verra la semaine prochaine et qui elle embarque des essais avec du jeu au large. 51-28 en faveur de l'UBB avec 8 essais à 4 face à cette équipe de Lyon. Heureusement qu'ils ont relâché un petit peu en deuxième mi-temps, ils en avaient déjà mis 40, hein, à la mi-temps, ces joueurs de l'UBB. Au tableau d'affichage, dans les matchs de 16h35, l'équipe de Bayonne s'est imposée encore une fois au buzzer, au finish, face au Stade Français Paris, 35-32. Le Stade Français qui ramène quand même le bonus défensif. Ça a été en revanche beaucoup plus décousu du côté du Stade Dominique du Vauchel de Créteil, où le Racing 92 s'est nettement imposé face à Perpignan, 55-25. Et puis, on a failli voir la remontada. Je sais pas comment ça se dit en breton, il faudra qu'on demande à Evan ça. Par contre, Van qui était mené 14-40 à la pause et qui est revenu mourir à 3 tout petits points de la section paloise, 3e au classement, 40-43. Van qui quand même marque son premier point au classement du championnat de Top 14 avec le bonus défensif. Je vous rappelle que Castres accueille Toulouse à 21h, ce sera le 6e match de cette journée. Le 7e aura lieu quant à lui demain soir, une rencontre qui opposera Montpellier à Toulouse. Ça sera peut-être pas du super sexy, ça sera peut-être pas du super jeu au large. En attendant, ça sera quand même un match qui concerne une équipe de Montpellier qui peut repasser devant l'ASM au classement. Le classement, justement, avec la section paloise qui, grâce à sa victoire à l'extérieur, reprend la tête du championnat. 18 points devant Bayonne, 17, c'est Bayonnais moribond en difficulté, sauf contre nous à domicile. Mais qui sont bien là au classement, 17 points. Toulouse avec un match en moins et 3e avec 15 points, rejoint par l'Union Bordeaux-Bègles et sa victoire bonifiée. 15 points également à la 4e place. Lyon descend un petit peu au classement, mais reste quand même dans le top 6 avec 14 points. Le top 6, l'ASM en sort, c'est La Rochelle, tiens, justement, qui prend la place des Clermontois. 13 points dorénavant pour des Rochelais. L'ASM est actuellement 7e, mais attention, 3 petits points d'écart déjà entre la 7e et la 6e place. 10 points pour nos Clermontois. Tout en bas du classement, bah, ça n'a pas vraiment beaucoup bougé puisque Toulon n'a pas encore joué et reste avant-dernier avec un total de 8 points. Le Racing, lui, s'est sorti un petit peu de la mêlée et rejoint le nombre de clubs qui se trouvent à 10 points avec l'ASM et le Stade Français. Le dernier, c'est Vannes, donc avec un tout petit point au compteur. On va se retourner très vite sur le parvis du Stade Marcel de Flandre pour saluer notre copain Evan, lui donner aussi rendez-vous parce qu'il y a un sacré match qui nous attend la semaine prochaine, messieurs. Fini les matchs du multi, fini les matchs à 16h35. Là, on aura déjà 5 résultats qui seront enregistrés. C'est l'Union Bordeaux-Bègles, le champion d'Europe en titre, qui va se présenter pour un véritable match de gala, Evan.
13: Ah oui, c'est clair, et on a hâte d'être sur cette échéance de l'UBB 21h, ce sera autre chose clairement, et on attend de voir ce que cette équipe va pouvoir faire pour répondre après un peu la déconvenue de cet après-midi. En tout cas, les supporters, eux, que je croise, qui sont aussi des auditeurs, hein, je le dis parce que j'ai échangé avec pas mal d'entre eux, tous écoutent l'après-match, donc voilà, je les salue. Effectivement, ils attendent avec impatience cette rencontre au stade Marcel Michelin, on l'espère à guichet fermé, c'est pas encore le cas, mais on l'espère à guichet fermé face à l'UBB pour ce match de gala, effectivement, face à une UBB qui s'est régalée ce week-end, et donc il va falloir répondre pour les hommes de Christophe Furios.
0: Et une probable répétition générale en prenant le champion d'Europe en titre avant de recevoir ensuite dans cette compétition de la Champions Cup, la Coupe des Champions, comme on dit en version française, le finaliste, le Leinster, toujours des matchs costauds. Ces deux gros matchs qui s'annoncent pour cette équipe de l'ASM. Messieurs, j'ai tout simplement envie de vous demander, on vous voit au stade le week-end prochain ?
8: Évidemment, comme d'habitude.
0: L'abonné de 30 ans, lui, il y sera, ça fait pas de doute.
8: Évidemment.
0: Et toi, Florent, bien sûr, certainement aussi.
8: Bien sûr, en pesage, j'espère. J'ai vu que les pesages étaient complets. J'espère que je trouverai mon bonheur d'ici à samedi.
0: T'arriveras bien à te faufiler, tout petit taux, Maigrichon. Alors tout petit taux, pas par la taille, il vaut mieux pour le pesage, ça c'est important, mais en revanche pour le gabarit, t'arriveras bien quand même à te faufiler là-dedans, on n'en doute pas, même si on vous retrouvera peut-être un petit peu au notre micro le week-end prochain, si vous passez par là, bien évidemment, nous on a été ravis bien sûr de vous accompagner dans cet après-match. On vous le rappelle donc, défaite de l'ASM 38-13, 6 essais à 1, des regrets encore pour cet ASM qui menait pourtant à la pause d'un petit point, 13-12, un grand merci à Evan bien sûr du côté de La Rochelle, Florent, Alex, merci à vous deux également. On nettoiera bien les lunettes jaunes et bleues, hein, toujours aux couleurs et aux bonnes couleurs, Alex, pour le week-end de prochain. Merci beaucoup à Marion également qui nous accompagnait aujourd'hui en régie. Merci à vous tous. Evan le disait, vous êtes de plus en plus nombreux à nous écouter. On vous accompagne dans ces après-matchs. Vous nous accompagnez, vous nous le rendez bien. C'est toujours un plaisir de vous accompagner. Et bien sûr, n'hésitez pas à dire à vos amis de nous découvrir avec le podcast. Cette émission, toujours à retrouver sur notre application ici.fr. Bonne fin de journée, de soirée et de week-end à venir à toutes et à tous. Et on se retrouve donc le week-end prochain, 21h. Vous ne trompez pas sur l'horaire, on le redit. Cette rencontre qui sera capitale déjà pour l'ASM face aux champions d'Europe, l'Union Bordeaux-Bègles. Très bonne fin de soirée à toutes et à tous sur ICI Pays d'Auvergne.
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18: Bonne journée.
16: Merci. Merci.

0: Imparable.
1: Imparable.
0: Really Got Me. Tu joues d'un instrument, toi, Jackie ?
1: Non, j'ai jamais voulu. Je sais pas pourquoi. J'aurais pu, hein, mais non. Pas la flemme, je m'en sentais pas capable, quoi.
0: Ceci dit, alors tu sais quoi, moi je suis comme toi, je joue pas d'instrument, mais je pense que quand on adore la musique et qu'on s'est rendu compte à quel point c'était difficile, on est encore meilleur fan.
1: Mais bien sûr, moi je suis plus spectateur.
0: Oui, c'est ça. Voilà. Alors que ceux qui jouent de la guitare, parfois ils disent ouais, non, mais c'est de l'esbrouf, c'est trop facile à faire.
1: Non, c'est pas facile. Vrai. Enfin, bien jouer, c'est pas facile.
0: Exactement. Exactement. Dans ta sélection, donc oui, je disais, il y avait vraiment que des énormes tubes. Il y en a un qui est beaucoup moins recélébré aujourd'hui. C'est le groupe Bijou.
1: Oui, Betty Jane Rose de Bijou. Ouais. Alors Bijou, c'est un groupe que j'aime beaucoup, groupe de rock français. Que à l'époque, j'étais chez Philips. C'est moi qui les ai dégotés, je les ai signés.
0: Ah ouais.
1: Je me suis occupé. Je les ai présentés à Serge Gainsbourg parce que c'était des fans de Gainsbourg et ça a bien collé. D'ailleurs, grâce à eux, Gainsbourg, Serge a refait de la scène. Et il chantait aux armes, etc., mais rock'n'roll, tu vois.
0: D'accord.
1: Trois chansons aux armes, etc. Et il aura fait une chanson qui s'appelle Betty Jane Rose, que j'aime beaucoup.
0: Ok, c'est celle qu'on va écouter maintenant. Mais
1: merci.
0: Alors, pardon, mais non, toi, merci. Parce que c'est pas forcément une histoire que les gens connaissent bien. Quand tu dis que Gainsbourg est remonté sur scène grâce à Bijou, ça veut dire quoi? Qu'ils l'ont poussé?
1: Pratiquement, il n'avait pas envie, il était timide, Serge, mais il n'avait pas fait de scène depuis ses cabarets, tu vois, le truc qu'il faisait dans les années 60.
0: Oui, c'est
1: bien. Il avait envie de faire du rock'n'roll. Et il a trouvé en Bijou ce groupe-là. Et Vincent Palmer, le guitariste de Bijou, le compositeur, lui a dit: mais viens avec nous, on a des dates en province. Et il est venu, mais il avait un trac fou, quoi. Je me souviens, il est passé à Épernay, il est passé à Reims. Mais il avait un trac de fou. Il a fait trois chansons et ça a cartonné. Et c'est grâce à ça et grâce à Bijou qu'il a fait de la scène. Après, qu'il a refait de la scène avec les Wellers, tout ça.
0: Oui, c'est voilà. Ah, mais tu vois, je savais pas.
1: Mais oui, c'est une anecdote.
0: Merci pour l'histoire. Puis des anecdotes sur Serge Gainsbourg, t'en as pas mal.
1: J'en ai pas mal, oui.
0: On va s'en garder pour tout à l'heure. Et là, on va découvrir donc pour certains d'entre vous le groupe Bijou et cette fameuse chanson donc fabriquée pour eux par Serge Gainsbourg.
1: Bah oui.
0: Betty Jane Rose.

0: Alors, Jackie, il la connaît par cœur.
1: Ah oui, j'adore cette chanson. Puis ça m'évoque plein de choses, quoi. Des souvenirs avec Serge.
0: Ouais. Tu la vis comment, toi, la musique? T'écoutes toute la journée? T'as des moments précis?
1: J'ai des moments précis, mais j'écoute pas la même chose le matin que le soir.
0: Ah oui, donc il y a une vraie organisation.
1: Oui.
0: Il y a la musique pour te réveiller, la musique pour te calmer.
1: Voilà, c'est ça. Puis la musique un peu rock'n'roll le soir.
0: Ça fait du bien. Ce Betty Jane Rose, il était parfait.
1: Bah oui.
0: Alors après, il y a une autre musique qui est très importante pour toi en ce mois d'octobre, hein.

0: tu vas t'éclater, tu vas t'éclater le 30 octobre.
1: 30 octobre, Star Manga au Palais des Congrès. Il y aura Marie Dauphin, la chanteuse de Bibi Fuck.
0: Mais oui, c'était bien Bibi Fuck.
1: Et qu'est-ce qu'elle chantait aussi, Marie Dauphin? Clémentine.
0: Clémentine, absolument.
1: Ouais. C'est si beau ça.
0: C'est ce que tu faisais devant la télé quand tu avais 3 ans.
1: J'ai fait que ça. Je t'ai plus vu dans mon enfance, Jackie, que mes propres parents.
0: Ah bon?
1: C'était toi mon babysitter. Dorothée et toi?
0: Ouais, on était ta nounou.
1: Bah oui. Mais c'est vrai, je pense qu'il y a beaucoup de gens de ma génération.
0: Moi, ça va, souvent on me le dit ça.
1: Ouais, je regardais nounous tous les jours.
0: Ouais.
1: Parce qu'en plus, le Club Dorothée, c'est ça qui était formidable, c'est que vous étiez là, donc évidemment, le mercredi, le samedi.
0: Tous les jours, 7 jours sur 7.
1: Vous étiez là pendant les vacances.
0: Mais oui, le Club Dorothée, vacances. Et moi, j'avais Jackie Chou en plus.
1: Et le Jackie Chou.
0: Le mercredi et le samedi.
1: J'adorais le Jackie Chou. Bah là encore, t'avais trouvé le moyen de nous faire un petit concert.
0: Voilà.
1: Des lives. Et c'était, je me souviens, moi, d'avoir vu Vanessa Paradis, Joe le taxi, dans ton émission, dans le Jackie Chou.
0: Mylène Farmer, Étienne Dao, Bachung.
1: Alain Bachung.
0: Dont j'étais l'attaché de presse également.
1: Et qui est venu chanter dans le Jackie Chou.
0: Bah bien sûr.
1: Trop bien. Trop bien. Et vous, Star Manga, si ça vous intéresse de voir.
0: Comment
1: sur
0: ça les intéresse? Ça les intéresse.
1: Ça les intéresse. Donc Marie Dauphin, dont vous venez d'entendre la voix, Bibi Fuck. Bernard Minet, Noam, Valérie Barouille, Jean-Paul Césari, tout un tas de chanteurs et de chanteuses, avec des génériques incroyables, Goldorak, Sailor Moon, Candy, Nicky Larson, les Chevaliers du Zodiac, Lady Oscar, non, trop bien, Dragon Ball.
0: Et Dragon Ball Z, faut pas oublier.
1: Ah oui, Z, Z, Z.
0: Chanté par
1: Ariane.
0: Je lui fais un petit bisou en haut.
1: Une de mes nounous aussi, Marianne. Ariane. Pardon. Ah oui. Donc c'est le 30 octobre au Palais des Congrès, c'est Jackie qui présente les musiciens, le concert symphonique, les images des mangas qu'on adorait, quoi.
0: La totale, un grand moment. On va bien s'amuser.
1: Oui, et il y a aussi, je l'ai noté parce que ça j'aime beaucoup, un grand concours cosplay juste avant le concert. Et les plus beaux costumes inspirés de l'univers du manga vont défiler sur la scène du Palais des Congrès.
0: Ça va être sympa ça, non?
1: Ça va être magnifique.
0: Ça va être déguisé j'espère quand tu vas venir.
1: Écoute, je suis en train de me dire, est-ce que je me ferais pas un petit Sailor Moon.
0: Ah, moi je te vois bien Sailor Moon, ouais.
1: Hein?
0: Mais tu vas le faire vraiment?
1: Je sais pas. Est-ce que je vais oser? Non, au pire, je me mets en chevalier du Zodiac.
0: Ah oui, c'est bien ça.
1: Ouais. Fais comme ça.
0: Bioman.
1: Ou en Bioman. Moitié homme, moitié robot, c'est tout moi.
0: Ah oui, toi tu es moitié homme, moitié robot, c'est vrai.
1: Jackie est l'invité de Décibel. On revient tout de suite, hein?
0: Bah oui.
1: Ouais, on a encore de la musique à partager ensemble.
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2: Notre invité, Jackie, a eu envie ce soir d'écouter Serge Gainsbourg.
3: Étonnant, non?
2: Étonnant. Alors, peut-être ça va étonner celles et ceux qui ne savent pas qu'au début de ta carrière, tu as été l'attaché de presse de Serge.
3: Oui, absolument.
2: Gainsbourg. Donc, ça voulait dire quoi? Qu'est-ce que tu faisais? Tu étais avec lui, chez lui parfois?
3: Serge Gainsbourg, il faut le suivre partout. Hein. Ouais. Tu sais, c'était un peu là. Je faisais tout. Ouais. J'allais le chercher. Comme il conduisait pas, donc j'allais le chercher. J'organisais les interviews. J'organisais tout, quoi. J'allais lui chercher son café, ses cocktails.
2: Parfois j'allais chez Clope.
3: même son liquide. Parfois il m'avait envoyé à la banque chercher son liquide.
2: C'est pas vrai.
3: Ouais.
2: Comment t'as.
3: J'ai même gardé une fois Charlotte, elle avait un nom.
2: Oh, bébé Charlotte.
3: Ouais, j'étais nounou de Charlotte. Mais en vrai, là, pas à la télé.
2: Ce job incroyable, de passer tant de temps près de Gainsbourg, comment il t'est arrivé? T'as postulé? On te l'a proposé?
3: J'ai pas postulé, j'étais engagé chez Philips, qui était une maison de disques. Et Louis Nucera, qui était directeur de la promo, m'a dit voilà, je m'occupais du catalogue international. Il m'a dit mais il y a Gainsbourg là qui cherche un attaché de presse. Je vais organiser un rendez-vous. Et puis il a organisé le rendez-vous. Il m'a dit c'est pas sûr que ce soit toi. Hein. Ah. Je vais rue de Verneuil, j'ouvre la porte. Je sonne, on ouvre la porte et c'était lui. Mais moi j'avais 25 ans à l'époque, donc j'étais hyper intimidé, tu vois. Mais bon, mais lui aussi est très timide. Donc il y a eu un temps mort au début, puis après ça a été. Je vais pas dire que j'étais son ami, mais on était très, très liés, quoi. Et ça dépassait le côté attaché de presse.
2: Oui.
3: Oui, oui.
2: De toute façon, vu le personnage, enfin les personnages, et lui et toi, ça pouvait pas être juste.
3: Sauf que moi, je pouvais pas. Il fallait que je fasse attention quand même. Parce que parfois, j'allais le border. Quand j'allais le border, c'était vraiment ça.
2: Il y a une légende qui raconte que quand il était trop bourré et que peut-être toi, tu te reposais, tu dormais, il rentrait chez lui en sortant de boîte dans le panier à salade des flics.
3: Absolument, il l'a fait plusieurs fois. Oui, oui.
2: Les policiers
3: l'accompagnaient chez lui.
2: Il le ramassait, il le ramenait chez lui.
3: Oui, oui, oui. Je n'étais pas avec lui tous les soirs. Hein. Bon.
2: Heureusement pour toi, pour ta santé.
3: Parce que je serais pas là.
2: C'était un sacré fêtard.
3: Ah bah oui.
2: Il y avait un million de chansons qu'on pouvait écouter de Serge Gainsbourg. Oui. T'as choisi sa Marseillaise reggae, aux armes, etc.
3: Oui, oui, j'ai choisi ça, oui.
2: C'était déjà l'époque où toi tu travaillais plus pour lui.
3: Si, c'est le dernier album dont je me suis occupé.
2: Ah, d'accord.
3: Et c'est le seul qui a été disque d'or de son vivant.
2: Ouais.
3: Parce que les autres ont été disque d'or à titre posthume, si je peux me permettre.
2: C'est injuste, hein, d'ailleurs.
3: Oui, mais il comprenait pas. Enfin, c'est vrai, c'était un type très angoissé, quoi. Et à l'époque, il n'y avait pas de portable, il pouvait m'appeler chez moi à 2h du mat. Je répondais. Hein. De toute façon, il me réveillait, donc. Et j'ai un beau souvenir de ça, parce qu'en fait, il avait dit à Louis Hazan, qui était PTG de Phonogramme, oui, mais j'ai tout, hein, j'ai composé tous les titres et tout. En fait, il n'avait rien. On peut le dire, maintenant il y a prescription. Il avait juste le titre qui s'appelait Aux Armes, etc. Et il est parti en Jamaïque 9 jours. Il a tout fait en 9 jours. Mais il aimait bien travailler dans l'urgence, Gainsbourg. Et voilà. Et là, il était content parce qu'il était enfin disque d'or.
2: Le seul disque d'or gainsbourien de son vivant.
3: De son vivant.
2: Aux Armes, etc. Jackie, merci pour ce beau choix.

0: aux armes, etc.
1: Mais oui.
0: Serge Gainsbourg, Jackie, oui. C'est trop bien cette heure qu'on passe ensemble. Bah, ça donne envie de partir en road trip avec toi.
1: Ouais.
0: Tu conduis?
1: Oui, enfin, si on peut appeler ça conduire.
0: Ah, non, mais tu vas pas nous tuer, tu vas pas nous mettre dans le décor.
1: Non, je vais essayer, ouais.
0: Franchement, moi, j'aimerais bien partir en road trip avec Jackie, et c'est lui qui choisit la musique. C'est trop bien tout ce qu'on écoute
1: depuis
0: 19h. Je vais te chanter un truc.
1: T'es sûr?
0: Ouais.
1: Tu chantes faux, non?
0: Toi et moi, moi et toi.
1: Ah bah oui, bah attends.
0: Nous deux, rien que nous deux. C'est ta chanson.
1: Bah oui, mais tu sais, je l'ai fait sur scène avec Bébé Ange, au Galabru, et ça a bien marché. Ça a bien marché, la chanteuse Bébé Ange.
0: Ouais. Rêverie d'un promeneur solitaire au pied du Fujiyama.
1: Oui. Elle est bien, cette chanson.
0: C'est une super chanson.
1: Chanson des plus bêtes que je connaisse, quand même.
0: Tu l'as sortie en 1989, et la pochette, c'est une photo de toi par Pierre-Égile.
1: Pierre-Égile, absolument. Ouais.
0: Quand
1: ouais,
0: même.
1: Oui. Bah oui.
0: Ah ouais, ouais, non mais c'est ça, c'est-à-dire que à la fois t'es passionné de pop culture, Jackie, oui. Mais à la fois tu es la pop culture.
1: Ah merci, c'est gentil.
0: Mais c'est vrai.
1: Ouais, merci
0: c'est vrai.
1: Beaucoup.
0: Et en plus tu transmets ça avec le sourire et c'est voilà, c'est un délice que tu sois là.
1: Bah merci.
0: Voilà, bravo, je voulais te dire ça. Et j'essayais de chanter le Fujiyama, mais c'était pas terrible. C'est pas grave.
1: C'est juste, c'était pas mal.
0: Il est gentil. Il est menteur, mais il est gentil.
1: Bah, c'était pas mal.
0: Il est menteur, ce Jean-Ki. La dernière chanson
1: oui.
0: qu'on écoute, c'est Merde in France.
1: Ah, Jacques Dutronc.
0: J'adore
1: Merde in France.
0: Lui, tu l'as rencontré, forcément.
1: Plein de fois, j'adore Jacques Dutronc. Bah, c'est Gainsbourg qui me l'a présenté.
0: Alors, il paraît, la légende raconte, mais comme toi, t'étais sur place, tu vas nous dire si la légende est vraie, que c'est Gainsbourg qui a torché vite fait les paroles de Merde in France.
1: Oui, mais il n'en voulait pas.
0: Dutronc n'en voulait pas, tout le monde était bourré, et ils ont fait du yaourt.
1: Ils ont fait du yaourt, absolument. Tout ça est vrai, après, il a refait les paroles quand même. Et Merde in France, on l'a enregistré pour Platine 45, et Jacques, il m'a dit, viens, on va tourner dans une déchetterie. Et on va en faire une sorte de maison. Il avait fait venir des mannequins qu'il avait mis dans une baignoire pour la salle de bain. Plein de boue, elles étaient debout.
0: Ah, genre des mannequins, des jolies filles.
1: Des jolies filles, mais couvertes de boue. Il me faisait visiter sa maison, tu vois. Et à la fin, on est partis tous les deux avec les éboueurs en disant au revoir comme ça. Et je me souviens de ce clip qui a un truc de fou qui s'appelait Merde in France, quoi, comme la chanson.
0: Ça, on peut le voir.
1: Oui, sur
0: cet
1: YouTube.
0: Cet extrait de Platine 45.
1: Ouais, tu tapes Platine 45, Jacques Dutronc, Merde in France.
0: Et on voit la déchetterie.
1: Oui.
0: Toi, tu disais oui tout le temps, si l'artiste il te disait...
1: Bah oui, mais ça on pourrait peut-être plus le faire maintenant, quoi.
0: Bah,
1: c'est
0: pas.
1: Ça qui était bien dans les années 80.
0: Ouais.
1: Ah oui, il a fait venir des mannequins, mais elles ont joué le jeu, c'était sympa. Et dans une déchetterie, tu vois. Tiens, je te présente, voilà, la cuisine, la chambre, et à la fin on se barre dans les... avec les éboueurs, tu sais, dans leur camion.
0: Ouais.
1: À la place des ordures, et on fait au revoir tous les deux.
0: Incroyable. Jackie, merci pour la régalade, pour les histoires, et pour la Merde in France.
1: Bah oui.
0: Cacapoum, à la prochaine. Je rappelle, Platine Jackie, ton nouveau podcast vidéo sur JL Play et sur YouTube.
1: C'est exact.
0: Parle de musique avec tes invités. Et puis, à la fin du mois, le 30 octobre, tu es au Palais des Congrès et tu présentes Star Manga, un grand concert symphonique autour de nos génériques de manga préférés.
1: Oui, que tu as très bien chanté.
0: Non, allez, bah, Merde in France.
1: Tu veux pas chanter le 30 octobre sur scène?
0: Ils vont être contents, l'orchestre symphonique. Ouais, tu vas ramener ta casserole, là.
1: Mais non, tu chantes pas faux. Enfin bon, prends des cours.
0: C'est ça. Merci, Jackie.
1: Merci à toi, c'est super.
0: Salut.

0: là, mais quel grand, grand moment. 1984, enregistré au studio Ferber. Et les murs s'en souviennent. Jackie, à l'instant, nous a en plus confirmé la présence à l'époque de Serge Gainsbourg à la session d'enregistrement de Jacques Dutronc. Le barman s'en souvient également. Donc, allez, Décibel, c'est terminé pour ce soir. Je remercie l'équipe de l'émission. Il y avait Kinane Lageli, Iris Guitoni, Thomas Demol, Mélodie Chaïb. Demain, on est dimanche. Décibel sera donc là à 19h, de bonne heure et de bonne humeur, avec les chansons préférées des auditrices et des auditeurs. Vous avez encore le temps de participer, il faut nous envoyer un email. Notre adresse est décibel, avec un S, @radiofrance.com. Et dans le mail, vous mettez la chanson que vous voulez écouter et votre numéro de téléphone pour qu'on puisse vous rappeler. Et voilà, vous savez tout. Gros bisous.
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0: Je reviens juste deux secondes pour vous donner l'heure. 20h et le programme. Il n'y a pas que Paris dans la vie sur votre radio.
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4: Bonsoir à toutes et tous et bienvenue pour cette nouvelle soirée de Y'a pas que Paris dans la vie. Très heureux d'être avec vous en ce début de mois d'octobre. On vous propose une nouvelle fois de prendre la route direction les souvenirs de nos invités. Pendant toute la semaine, Éric Bastien leur a fait raconter leur France, les endroits où ils ont grandi, les villes qui ont marqué leur parcours, les paysages qu'ils n'ont jamais oubliés ou encore ces lieux qui ont une histoire toute particulière. Et pour commencer ce best-of, place à un homme que vous connaissez bien, derrière les fourneaux ou sur les plateaux de télévision, Norbert Tarrère. Il était au micro d'Éric Bastien il y a quelques jours pour partager lui aussi sa vision très personnelle de la France.
5: Et bonsoir Norbert Tarrère.
6: Bonsoir Eric. Alors attends, bonsoir Eric. Votre prénom c'est Eric ou Sébastien?
5: Moi c'est Eric.
6: Eric,
5: en fait. Mais c'est vrai qu'on m'a souvent appelé Bastien.
6: Bah oui.
5: Vous n'avez pas eu ce problème?
6: Ah non, quand tu t'appelles Norbert, t'as pas ce problème là.
5: Bon, je suis ravi de partager cette balade parce qu'on va un petit peu se promener. Norbert, je sais pas si vous êtes du genre, vous aimez bien prendre une télécommande, boum, feuilleter les albums photos et regarder ce que vous avez fait avant ou au contraire, c'est je fonce.
6: Je fais des rétros de temps en temps, mais je pense que la vie c'est un peu comme comme le pare-brise et une voiture. Et le pare-brise c'est l'avenir, c'est ce que vous allez voir arriver.
5: Ouais.
6: Et le passé c'est vraiment le rétroviseur, c'est ce qui s'est passé derrière. Et je l'oublie pas, je regarde toujours un petit coup d'œil dedans, mais je regarde toujours ce qui est en face de moi.
5: Alors on va voir ce que l'on va voir dans ce rétro ce soir. Le premier endroit en tous les cas qui compte pour vous, c'est Enghien-les-Bains.
6: C'est mon lieu de naissance.
5: C'est là où vous êtes né, alors oui. C'est en banlieue parisienne, c'est à quelques kilomètres de Paris.
6: Exactement.
5: Quelle image, Norbert Tarrère, vous vient quand on parle d'Enghien-les-Bains?
6: Eh ben, Enghien-les-Bains, on dit champ de course, on dit casino, ouais. Parce que en banlieue parisienne, on s'attend toujours à avoir quelque chose d'un peu plus banlieue, et non, Enghien-les-Bains, 95, entre Épinay, entre Saint-Gratien, Montmorency, Soisy, il y a un hippodrome, il y a toujours eu un casino, il y a eu deux beaux hôtels tenus par un groupe français, et il y a le lac, alors qui est pour moi pas un lac, ça reste un étang, ni plus ni moins, parce que
5: c'est pas très grand, voilà. Il y a plus grand, on est d'accord.
6: Voilà, et puis c'est mes premiers pas, 12 ans après, parce que je suis revenu 12-13 ans après ma naissance, pour aller voir un film au cinéma et manger mon premier fast-food.
5: C'est vrai, ouais. C'était Enghien-les-Bains.
6: Exactement.
5: Moi je trouve que c'est sympa, alors j'ai la chance de connaître un peu Enghien-les-Bains, c'est le week-end, la sortie sympa quand on vit à Paris, par exemple.
6: Oui.
5: Il y a quelque chose de champêtre, quelque chose. Voilà, c'est un peu un environnement qui est agréable.
6: C'est un moment. Oui, c'est des petites villes agréables comme on peut retrouver l'Isle-Adam ou d'autres villes comme aussi Port-Cergy, ce qui donne à la banlieue cette nuance de dire que on n'est pas forcément obligé toujours de se diriger sur Paris pour vivre des moments, on va dire. Élégant. Je trouve ça élégant, Enghien. Je trouve que c'est élégant.
5: Vrai, je suis d'accord.
6: C'est sympa, c'est apaisant.
5: Norbert, vous grandissez dans une famille d'artisans,
6: oui.
5: Métier de bouche,
6: oui.
5: Maman charcutière,
6: oui.
5: Papa
6: poissonnier.
5: Dans le poisson.
6: Oui.
5: C'est génial. Enfin, votre destin, il était plié, quoi.
6: Même pas. Pas du tout, parce que je voulais faire du foot, moi. Mais,
5: on va en parler, d'ailleurs.
6: Mais dans l'amour que j'avais pour mon père, que je portais à mon père, je voulais être poissonnier.
5: Et cet amour, il va loin, parce que j'ai cru comprendre que vous cachiez parfois dans la camionnette ou dans la voiture.
6: Exactement.
5: Avec un doudou, c'est ça?
6: Exactement.
5: Votre couette?
6: Exactement. Mon père, il conduisait une marque allemande à W. C'était un LT35. La cabine réfrigérée, c'était de la Lambray, donc c'est qui est fait dans l'Ain. Non, bref, voilà, je le dis, hein, ça existe toujours, mais ça a été racheté. Et en fait, je montais dans ce camion, et à minuit, et je dormais dans le camion, parce que je voulais être sûr de pouvoir partir avec mon père à Rungis. Alors, Rungis, ceux qui connaissent, je vais vous le dire, c'est Euro Disney. pour les enfants. Sauf que Mickey et Minnie, Rungis, c'est une dorade et un macro.
5: À quel point Rungis est important pour l'assiette des Français, Norbert Tarrère?
6: Déjà, on parle, il n'y a pas que Paris qui compte, hein, mais Paris, Rungis, c'est le plus grand marché en Europe, déjà à la base. On ferme Châtelet-Léal pour l'histoire et on vient ouvrir Rungis dans les années 70. On ouvre 10 pavillons entiers de poissons, donc un pavillon couvre à peu près 10 mandataires de poissons, 110 mandataires de poissons à l'époque, autant de légumes, autant de viande, autant de fleurs, autant de fromage. C'est une ville dans la ville, Rungis. C'est le ventre de Paris. Et c'est pour moi le ventre de l'Europe. C'est là où tout se niche. Et donc, quand vous grandissez dans cette ville, vous en prenez une culture incroyable.
5: Vous avez grandi dans les marchés.
6: Oui.
5: Marché, on pourrait peut-être parler celui de Saint-Flève-d'Hermont aussi.
6: Exactement.
5: C'est là où vous alliez avec votre papa.
6: Le portail, ils sont encore orangés. Je suis passé il n'y a pas si longtemps. À côté, avant, il y avait un commissariat de police. Non loin d'un collège, après que j'ai visité le collège Jules Ferry, il y a aussi le marché d'Aubonne. Un peu plus loin, en 78, on avait le marché de Conflans, le marché de Sannois, le marché de Saint-Prix. Vous avez le marché de Saint-Leu. Enfin, on faisait tous les marchés couverts qui existaient dans
5: le 95. Il y a des marchés en extérieur.
6: Exactement.
5: Aussi.
6: Oui, ils avaient celui de Rueil qui est magnifique.
5: Mais tout ça, ça a forgé votre personnalité. Vous avez pris le temps, peut-être inconsciemment, gamin, d'observer voilà, les gens, la vie, parce que c'est une ville dans la ville aussi.
6: Exactement.
5: Un marché. Hein.
6: Un marché, c'est vrai, c'est pour ceux qui s'imaginent, qui n'arrivent pas à s'imaginer, c'est vrai que vous rentrez dans une émulation où on est tous, quelque part, concurrents, d'accord, mais on vient tous additionner nos talents pour faire vivre le terroir et vivre aussi notre commerce. Donc tous les poissonniers se connaissent, même s'ils se tirent un peu la bourre, et tous les charcutiers, tous les marchands de légumes, les primeurs, les fleurs, les fromagers. En fait, c'est tout ça qui fait qu'en étant dans une émulation de tirer les choses vers le haut, vous allez réussir. Ouais.
5: Alors Norbert Tarrère, vous passez une partie de votre scolarité, petite enfance du côté d'Enghien-les-Bains, et puis vos parents vont séparer, c'est des choses qui arrivent.
6: Oui.
5: Partez à Argenteuil, c'est pas très loin non plus.
6: Oui, oui, c'est
5: une découverte. Quelle image d'Argenteuil, là?
6: Je suis pas resté longtemps à Argenteuil, parce que on a eu du mal, parce qu'on habitait au-dessus d'un commissariat, donc vous imaginez, à l'époque, ils s'en prenaient plein la tronche, donc on est parti, on est arrivé à Sannois.
5: Ouais. Mais avant, c'est dans l'Essonne.
6: Alors, pour ceux qui connaissent, ils vont me dire Argenteuil. Donc, j'étais à la ZUP. Après, je suis parti à la Cité Champagne. Après, je suis passé à la Cité Jaune. Et après, je suis arrivé à Sannois. Ouais, j'ai visité Argenteuil. Et à Sannois, je suis arrivé à l'église de Sannois. L'église, limite centre-ville. Et là, j'ai découvert une vie incroyable. Vraiment. Les gens parlent des fois de cette façon sociale de vivre. Mais je pense que ça a été une des plus. Ma vie, elle est faite que de rencontres. J'ai vécu dans l'opulence avec mes parents. J'ai vécu dans ce côté populaire où on avait le multiculturalisme, où on partageait toutes les religions, où on partageait toute la tolérance. On pouvait faire la marche du feu pour les Indiens, se retrouver à faire l'Aïd et faire Kippour comme c'est aujourd'hui en plus avec la communauté juive. Et après, on pouvait repartir avec les catholiques parce qu'il y avait aussi des catholiques. On pouvait se retrouver le dimanche devant la messe à sortir parce que nous, on voulait gratter un peu des hosties.
5: ça n'a pas de goût.
6: Voilà, mais bien sûr,
5: c'est du pain.
6: Et en fait, c'est cette notion-là, en fait, qui est importante de savoir, c'est quelle place on peut trouver au sein de n'importe quel statut social.
5: Dans un instant, on ira faire un tour à Saint-Gratien. On ira jusqu'à Clairefontaine, parce que vous avez évoqué le foot.
6: Oui.
5: C'est aussi des lieux qui vont compter pour vous, les lieux de la réussite et surtout de la France de Norbert Tarrère qui s'invite sur ici. Alors, on s'intéresse aussi à la nature et à l'environnement avec Benoît Prospero qui chaque jour passe en revue les merveilles de la nature. Aujourd'hui, vous allez découvrir un lieu hors du commun qui pourra inspirer beaucoup de villes et de villages de France, on découvre.
4: Ah oui, c'est un lieu très inspirant. Nous sommes avec Ici Alsace, dans le Haut-Rhin, à côté de Mulhouse, à Kemps. Et ce lieu, c'est l'archipel. Et l'idée, c'est quoi? C'est de réunir habitants, associations, écoles et communes autour d'un même projet, à savoir agir localement pour le vivant. Bref, un véritable tiers-lieu. C'est quoi un tiers-lieu? Brice Lalloy, coordinateur de l'archipel de Kemps, nous explique.
7: Un tiers-lieu, c'est un lieu dans lequel il va y avoir plein d'activités et plein d'acteurs. Et donc, typiquement, à Kemps, on a une association qui s'appelle Grain de sel, qui a été créé en 2006, qui a pour vocation à gérer toute la partie pédagogique, c'est-à-dire accueillir les enfants, les reconnecter à la terre, leur montrer l'importance de la biodiversité. On a une autre asso qui s'appelle Gasper, qui est une épicerie solidaire et sociale. Et puis, au milieu de tout ça, on a les écoles qui viennent régulièrement nous filer un coup de main, dont l'école alternative de Sama, et puis la mairie qui nous prête des parcelles sur tout le territoire qu'elle soit.
4: Ah oui, parce que petite précision, dans ce village, les enfants mangent ce qu'ils plantent eux-mêmes. Bref, un tiers-lieu, c'est donc un lieu lieu dans lequel se passe tout ça. Et donc, si vous habitez une ville dans laquelle il n'y a pas ça et que vous vous demandez pourquoi ce tiers-lieu est né, l'histoire est simple. En fait, un soir, ils ont projeté, vous savez, le film Demain de Cyril Dion et Mélanie Laurent dans le village. Et après la projection, les habitants ont discuté et...
7: On avait envie de montrer aux enfants comment on plante des légumes. Et c'est là que le projet est né.
4: Oui, parce qu'en fait, le constat au départ, c'était que les enfants connaissaient mieux les rayons d'un supermarché que ce à quoi ressemblait un potager. Alors maintenant, à mon niveau, qu'est-ce que je peux faire ?
7: Alors là, il y a plein de choses à faire. Il y a aider notre maraîcher qui travaille en maraîchage sur sol vivant pour l'aider à faire pousser des légumes. Venir à des ateliers pédagogiques avec les enfants. Il y a filé un coup de main à l'épicerie, puisque aujourd'hui, on est tous bénévoles. On a un maraîcher employé, on a un épicier, et puis la mairie a embauché une animatrice nature. Donc on a 3 personnes embauchées. Mais au milieu de tout ça, il y a toute une fourmilière de bénévoles, quoi.
4: Eh ben oui. Et au fait, c'est quoi l'état d'esprit du village grâce à ce tiers-lieu ?
7: On se respecte tous les uns les autres, dans nos différences, etc. Et aussi, c'est très convivial. On adore la convivialité, et c'est pour ça qu'on a régulièrement des événements. Cet été, on a fait un petit concert piano, flûte traversière, en pleine nature. C'était magnifique. Et tout ça, ça crée du lien, et ça permet d'amener du positif dans nos communes.
4: Le tiers-lieu s'appelle l'Archipel. C'est en Alsace, dans le village de Dems. Et c'est une merveille. Merci, ici Alsace, et Brice Lalois, coordinateur de l'Archipel. Et bravo à toutes et tous.
5: Merci beaucoup, Benoît Prospero. Une alimentation saine, vous êtes forcément concerné, Norbert Tarrère.
6: Oui, oh là là, manger sain.
5: Oui, il n'y a rien à
6: manger. Manger sain, manger sain. Manger sain, ça peut être manger du beurre, de la bonne crème, ouais. Ça peut être manger de la bonne huile d'olive, ça peut être des produits qu'on pourrait considérer comme riches, mais c'est des produits sains, quand c'est bien fait.
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4: Et après cette première escapade en compagnie de Norbert Tarrère, place à la musique. On va remonter quelques décennies, tiens, avec un morceau qui évoque immédiatement, je dirais, une certaine Amérique. Voici Supertramp, Breakfast in America sur Ici.

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2: Vous êtes toujours sur ICI, merci d'être avec nous dans Il n'y a pas que Paris dans la vie. Et après les souvenirs de Norbert Tarrer il y a quelques minutes, notre voyage continue avec une personnalité qui, elle aussi, a beaucoup de choses à raconter sur les endroits qui ont jalonné son parcours. Journaliste, réalisateur et grand habitué des récits de vie, Olivier Delacroix était cette semaine face à Éric Bastien. Une conversation autour des rencontres, des lieux et de ces souvenirs qui finissent parfois par définir une partie de notre histoire. C'était mardi. Dans Il n'y a pas que Paris dans la vie, on vous propose de retrouver cet échange maintenant.
3: Je vous ai laissé dans l'Eure, là où vous êtes né, à Évreux, là où vous vivez finalement aujourd'hui encore, en Normandie, là où vous avez grandi. Vous avez évoqué cet environnement lié à la nature, vos grands-parents aussi, qui avaient cette maison là-bas, et vous avez même dit qu'ils étaient agriculteurs. C'est toujours une chance de connaître ses grands-parents. Il y a des gens qui n'ont pas cette chance-là, qui n'en connaissent que deux ou trois, vous voyez, sur les quatre. Qu'est-ce qu'ils vous ont transmis ?
4: J'ai même connu mon arrière-grand-père et mon arrière-grand-mère.
3: Ça, c'est génial.
4: Lorsqu'on a des grands-parents et arrière-grands-parents agriculteurs, ils vous transmettent les valeurs de la terre et des animaux, voilà, et le fruit aussi de son travail. Là, c'est plus la cidrerie dont je parle, parce que voilà, on allait ramasser les pommes, puis ensuite, voilà, ces pommes étaient broyées, mélangées, et au bout du compte, il y avait du cidre bouché qui sortait de ces pommes, puisque c'était du cidre brut et non pas doux, parce que je sais que la mode est revenue beaucoup aujourd'hui au cidre. Mais à l'époque, en fait, voilà, mes grands-parents étaient producteurs de cidre brut. Et voilà, moi, j'étais embauché pour embouchonner, c'est ça, comme ça qu'on dit ?
3: Bouchonner. Alors là, je voudrais pas m'avancer.
4: Voilà, mais en tout cas, pour mettre les bouchons, et mettre, vous savez, le fil de fer autour. Voilà, je garde les valeurs de travail.
3: Ça, c'est aussi, vous le devez aussi à votre papa. Il était peintre en bâtiment. J'imagine que vous l'avez observé. C'est quand même un travail manuel, difficile, qui demande d'un physique.
4: Alors, mon père était, je rectifie, était à la tête d'une entreprise de peinture.
3: D'accord. Il a mis la main à la pâte, j'imagine.
4: Oui, au début. Ça a été le plus jeune patron de France à l'époque, puisqu'il a, voilà, il a perdu son père, il devait avoir 16 ans. Il s'est retrouvé le soutien de famille et a repris l'entreprise à l'âge de 16 ans et demi, 17 ans.
3: Ah, c'est très jeune.
4: Très jeune. Et, mais il était à la tête de cette entreprise.
3: Très vite. Enfin, vous avez quand même l'exemple d'un papa pugnace qui
4: travailleur.
3: Entreprend.
4: D'une gentillesse extrême. Il m'a beaucoup inspiré. Je pense que je le ressemble beaucoup.
3: C'est la plus belle chose que vous puissiez lui donner, de toute façon. L'école Victor Hugo, c'est une de vos écoles, c'est école primaire.
4: La toute petite école, oui.
3: Quel souvenir vous gardez de l'école? Vous savez, des odeurs comme ça qui remontent parfois. Vous y repassez peut-être aussi? Elle existe toujours?
4: Je repasse souvent devant, parce que Évreux est une petite ville quand même. Et puis deux de mes très proches habitent tout près, donc je repasse devant. Le souvenir que j'en ai... c'est la découverte de l'école, des autres. Voilà, je trouve que c'est l'endroit où on réalise qu'on n'est pas tout seul sur cette terre. Et c'est là que je crois que j'ai en tout cas réalisé qu'on apprenait de l'autre et que c'était une des valeurs fondamentales de la vie. J'ai toujours été attiré, moi, par les autres. J'ai toujours été un peu une pipelette. Donc, voilà, ce que je garde de l'école Victor Hugo, c'est aussi la cantine que je détestais.
3: Oui, on a tous des menus comme ça.
4: Voilà. Là, vous savez, le truc, là, en entrée, où il y a plein de mayonnaise et des petits pois.
3: Oui, la macédoine.
4: Je détestais ça. Et on en avait très souvent.
3: Vous savez qu'à 21h, on va dîner après cette émission. La macédoine est au menu, je plaisante évidemment, mais c'est vrai que ça va parler à plein de gens. On a évoqué tout à l'heure, voilà, cette île de beauté, ce sont aussi vos origines. Vous alliez là-bas à la plage, vous baigniez dans les rivières, vous grappahutiez dans les montagnes. Ce sont aussi des cartes postales qui vous ont construit.
4: Oui, ma grand-mère, Françoise Raffaelli, était née à Zilea. Donc qui est un petit village au-dessus dans les hauteurs qui surplombe Calvi. D'ailleurs, il y a une eau depuis, j'ai vu ça l'autre jour, une eau de commercialisée qui s'appelle l'eau de Tilia, je crois. Et je garde un souvenir assez extraordinaire de ces moments passés dans ce petit village, parce que là on est vraiment dans les années où il n'y a pas Internet, où il y a trois chaînes à la télévision.
3: Elle est encore plus préservée qu'elle ne l'est aujourd'hui, quoi, Lille, à ce moment-là.
4: Oui, là, et puis mes cousins qui tiennent la petite brasserie tabac. Voilà, je garde un souvenir de la montagne, des rivières dans lesquelles on se baignait. Et je me souviens, surtout, c'est marrant, j'y pense souvent, à des petites grenouilles toutes vertes qui étaient dans la rivière. Non, je garde un très bon souvenir. Et puis, je crois que j'ai hérité de la Corse cette fierté d'appartenir à une région. Et puis de respecter la nature, un peu ce que je faisais en Normandie.
3: Alors vous avez un triangle quand même qui est l'Eure, qui est la Corse et qui est aussi le bassin d'Arcachon et le Cap Ferret.
4: Oui.
3: Je change de région.
4: Oui.
3: Ça aussi c'est des années intéressantes pour vous, on va dire 13 ans, 14 ans,
4: oui.
3: Découvrez le surf.
4: Oui.
3: Vous avez encore un peu le style d'ailleurs du surfeur là aujourd'hui. Vous faites un peu éternel adolescent, on se le disait avant l'émission.
4: Je surfe toujours surtout.
3: Ben oui, vous surfez, alors c'est toujours sur Osgore, sur la Cano.
4: Ça a changé un peu parce que le niveau s'est élevé. Il y a beaucoup de monde à l'eau, entre Osgore, partout sur de la Cano à en bas à Saint-Sébastien, et le niveau s'est beaucoup trop élevé pour moi, et donc j'ai la chance de pouvoir aller surfer souvent en Indonésie ou au Costa Rica, où il y a moins de monde, et où il y a des vagues partout aussi.
3: Donc, mais ça, c'est votre adolescence surtout, avant tout, ces endroits-là.
4: Alors, mon adolescence, c'est l'océan,
3: oui.
4: Du Cap Ferret.
3: Bien sûr.
4: J'avais la chance d'avoir un oncle et une tante qui avaient une maison à l'herbe, qui était à côté du canon. Et à partir de 14 ans, je sais qu'on va plutôt là-bas, en vacances, et je découvre le surf, et là c'est une vraie révélation. Et j'y ai passé toute mon adolescence, alors au moment des vacances, j'y allais aussi à Pâques.
3: C'est les premiers amours ?
4: Pardon ?
3: C'est les premiers amours ?
4: J'ai toujours été un romantique, donc je me rappelle avoir vécu mon premier amour à l'école Victor Hugo, justement.
3: Ah, vous étiez plus jeune alors.
4: Et je me souviens même du nom et du prénom.
3: C'est la petite fille de CE2.
4: Exactement. Elle s'appelait Claire.
3: Claire. Vous avez
4: Claire, Claire Bonamy. Et ça a été mon premier amour. J'étais très amoureux.
3: Et vous la voyez encore ou
4: non.
3: Aucune nouvelle.
4: Je sais qu'elle est toujours à Évreux, mais elle est amie avec des amis à moi. Mais non, je l'ai jamais trop revue. Mais j'ai eu beaucoup de coups de foudre dans ma vie, moi, vous savez.
3: En voici un autre, le parfum. Vous savez, le parfum, ça rappelle aussi souvent des souvenirs et une personne. Ouais, dès qu'on sent un parfum, ça nous rappelle quelqu'un,
4: ouais.
3: Une odeur. Si on met du parfum, que ce soit une grande marque ou pas, et si pour une fois on choisissait un parfum créé pour nous personnellement, ça existe dans le Gard. Catherine Quicandon, et je vous emmène dans le Gard avec elle, vous nous faites découvrir ce fameux métier de nez aujourd'hui.
5: À Lézan, à 15 km au sud d'Alès, une gardoise joue avec ses tubes à essai.
6: Et mes chimistes me disent tous que c'est sans danger.
5: Je vous le confirme, car Laurine est née parfumeuse. Elle a monté sa propre entreprise, l'Opal Production, pour créer des eaux de toilette femmes et hommes, mais aussi des produits cosmétiques à base de ses parfums. Ses formules sont éthiques et courtes, ses ingrédients minutieusement choisis.
7: Soit on utilise des matières premières grassoises principalement, ou alors des matières premières françaises ou locales. Et après on utilise un alcool qui est 100% d'origine naturelle et biologique.
5: Laurine utilise des poudres, des cires, des résines, ça peut être aussi liquide. Bref, tout ce dont elle a besoin pour créer une fragrance avec une formule saine et végane. D'ailleurs, combien de temps ça prend pour créer un parfum ?
7: Alors c'est très long, on est sur des années de travail. L'étape principale, c'est la création. En fait, on va créer une formule type et ensuite on va supprimer des matières premières, en ajouter d'autres, en diminuer certaines, en augmenter d'autres. Enfin voilà, c'est l'étape la plus longue, ça peut durer des années à un an.
5: Tout ce temps explique en partie le prix des parfums. Oui, parce que je ne sais pas si vous avez remarqué, mais ça aussi, c'est de plus en plus cher. Mais pas seulement.
7: Alors, dans la fabrication d'un parfum, on va avoir des matières premières qui sont assez onéreuses. Tout ce qui est le jasmin, la rose, c'est des absolus de plantes, de fleurs qui sont très chères. Mais le plus cher dans un parfum, c'est le packaging, c'est le flacon, la boîte.
5: Oui, on s'en doutait un peu. Son format principal est le 100 ml à 39 euros. Mais comment Laurine est devenue nez ?
7: Alors moi, du coup, j'ai fait 6 ans d'études pour devenir nez parfumeuse. Donc j'ai d'abord commencé par des études de cosmétologie. Ensuite, j'ai fait des études de chimie, spécialisées dans la cosmétologie et la parfumerie. Et après, c'est vraiment de l'entraînement au niveau de l'odorat.
5: Laurine s'est lancée dans l'entrepreneuriat pour avoir la liberté de laisser libre cours à sa créativité et avoir la possibilité de prendre des décisions. Les débuts n'ont pas été simples car elle devait tout gérer, mais maintenant ça tourne. Vous pouvez acheter ses parfums sur son site l'opalproduction.fr et dans quelques boutiques revendeuses. Merci à Issy Garlozère pour cette idée parfumée. Issy, ça entreprend dans le Gard avec l'Opale Production et des parfums qui sentent bon.
3: Merci beaucoup Catherine Quicandon et Olivier Delacroix qui écoutent justement ce reportage. Je dis que vous avez eu un parfum qui venait de Toulouse, fut un temps.
4: Oui.
3: C'est-à-dire que vous l'aviez fait faire là-bas ou avec
4: non,
3: une marque?
4: Non, pas du tout. En fait, moi j'aime les parfums boisés, comme j'ai été beaucoup en Inde,
3: ouais.
4: Le patchouli, mais je dirais subtilement, parfumé. Et donc j'avais trouvé un parfum comme ça, parce qu'on avait, voilà, la maison qui faisait mon premier parfum avait arrêté. Et puis ils ont arrêté l'année dernière ce parfum.
3: Mais là, vous
4: dont
3: en avez
4: tout le monde me demandait,
3: ouais.
4: Et je disais jamais. Et le nouveau, ça y est, je l'ai trouvé. Et on me demande, mais c'est quoi ce parfum que tu as? Et il faut pas le dire.
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2: Et à présent, on va changer d'ambiance pour cette deuxième parenthèse musicale. On reste dans l'actualité avec un groupe qui continue de faire résonner ses chansons auprès de plusieurs générations. Voici Indochine, Victoria, sur ICI.

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20: Et la soirée se poursuit sur ici et notre tour de France n'est pas terminé, loin de là. Les souvenirs racontés dans Yopac Paris dans la vie prennent parfois des chemins très différents. Et vous allez voir, ils peuvent nous emmener alors vers une ville, une région, un tournage, une rencontre ou simplement vers un endroit qui a compté à un moment précis de notre vie. Et c'est ainsi que nous allons retrouver une comédienne particulièrement populaire qui a marqué le petit écran, Corinne Touzé. Elle était récemment au micro d'Éric Bastien pour évoquer son parcours, ses souvenirs et ses premières rencontres avec les géants du cinéma. Un entretien à réécouter maintenant dans Yopac Paris dans la vie.
21: Alors, j'ai évoqué la première série télévisée, je pourrais aussi parler de votre premier grand rôle au cinéma, qui est la Rumba.
22: Ah oui.
21: Avec de Roger Hanin.
22: Oui, oui.
21: Ça, c'est le premier coup de manivelle.
22: Bah, c'était le premier film avec que des stars, donc Michel Piccoli, Lino Ventura, Nils Arestrump, et on était à Épinay sur scène, qui était pour moi le studio emblématique du cinéma français des années qui m'ont émerveillée avec les Gabins et tout ça. Et du coup, j'étais là, voilà, j'avais des étoiles dans les yeux, j'avais un tout petit rôle. J'étais un peu liquide, paniquée totale, mais Roger m'aimait beaucoup et il m'avait pris sous son aile et ça a été magique, voilà. Et après, on s'est retrouvés parce qu'il m'a fait coucou deux fois. Quand j'ai eu mon bébé, il m'a proposé Célimène, dans le Misanthrope. Et après, des années plus tard, il m'a fait faire un guest sur sa série dont j'ai... Navarro. Voilà, c'est ça. Il m'a toujours aidé quand il a fallu. Parce que ça n'a pas toujours été simple.
21: J'imagine. Parler de série, on ne peut pas passer à côté, on va sans dire un mot. Voilà, il y a cette femme d'honneur qui arrive dans votre vie quelques années plus tard, sympathique, pleine de joie, qui vous ressemble, adjudant-chef. Isabelle Florent, j'ai vu que l'épisode pilote, le pilote hein, qui a été diffusé, a rassemblé 12,5 millions de téléspectateurs, ce qui fait rougir beaucoup de gens qui font de la télé aujourd'hui.
22: Alors, il y avait pas de chaîne, époque.
21: Oui, bien sûr. Enfin, c'est quand même succès annoncé.
22: Ouais,
21: quoi,
22: hein. C'était extraordinaire. Ouais. Ça restera gravé dans nos mémoires à tous. On a fait du très bon boulot et les gens nous adoraient, mais nous adorent encore parce que la série, elle est rediffusée partout, elle est sur les plateformes, elle est sur YouTube, etc. Et tous les jours, il y a des gens qui me font des vidéos, qui me font des messages et qui me disent, ça fait que 35 fois, je regarde le même épisode, mais bon. Et au théâtre aussi, hein, les spectateurs viennent nous voir en disant, voilà, je regarde toujours la série. Je sais pas, elle a marqué les gens. Peut-être parce que c'était la première première fois qu'on avait une femme gendarme en uniforme aux commandes. Hein, d'habitude, c'était plutôt des femmes policiers.
13: Ouais.
22: Donc, et puis, il y avait beaucoup d'humanité. C'était extrêmement bien écrit.
13: Elle
22: élevait son fils toute seule. Il y avait un directeur de collection merveilleux qui s'appelle Eric Christie qui nous regarde de là-haut. Et puis, on tournait en pellicule. C'était pas de la vidéo.
13: Hein. Si je reviens à notre Tour de France, est-ce que cette série, par exemple, qui va durer 10 ans, j'imagine qu'elle vous a emmené sur des tournages un peu partout en France.
22: Partout. On a été en Alsace, à la brigade fluviale du Rhin.
13: Ça vous a marqué. Vous avez travaillé avec eux, du coup.
22: Ah oui, beaucoup. Il y a une brigade qui m'a énormément touchée. On est resté un peu longtemps. C'était chaud, d'ailleurs, parce que je devais grimper avec des poignées jumards, vous savez, sur une paroi. Mon fils était coincé dans une grotte. C'est la brigade de Spéléo d'Oloron Sainte-Marie.
13: Donc, ça a pris des risques.
22: Ah, mais j'ai fait tout.
13: Spéléo, brigade fluviale.
22: J'ai sauté d'un hélico.
13: Il n'y a pas Rémi Julien qui n'était pas dans le coin.
22: Ah, mais j'adorais ça. Mais moi, c'est mon truc, ça. C'était ma joie. Et
13: la Bretagne aussi, je crois.
22: Alors, la Bretagne, non, c'est pas la femme d'honneur. La femme d'honneur, on était à Grasse après, dans le pays, grassois. Et la Bretagne, c'est un film que l'on a tourné du côté du Pouliguen, tout ça, qui s'appelle Maldonne.
13: Alors là, c'est entre. C'est la Baule, c'est Pornichet. Voilà, le Pouliguen, c'est Loire-Atlantique, début de la Bretagne.
22: Quoi. Bah, bravo. Dis bravo.
13: Oui, mais c'est une belle région. Ouais. Voilà, c'est la Bretagne, vous connaissez aujourd'hui un petit peu d'ailleurs, vous avez l'occasion d'y aller.
22: Alors, j'y suis beaucoup allée parce que je suis tombée amoureuse de Tréguier, Trégastel, Perros-Guirec, la côte de Granit Rose. Donc, j'y vais souvent. Je loue des Airbnb, des choses comme ça. J'adore les Bretons parce qu'ils ont un caractère de cochon, comme moi, et qui protègent leur région avec passion. Donc, j'adore arriver dans des petits ports où il n'y a pas d'immeubles, où rien ne dépasse ces maisons de deux étages. On mange extrêmement bien. C'est pas très cher et tout le monde est adorable et tout le monde a le sourire. Si ça pouvait être pareil partout, qu'est-ce que ça serait bien.
13: Alors vous qui aimez l'air marin et les sourires, là je pense que vous devriez avoir le sourire. Alors j'ai découvert ça en préparant votre venue. Vous avez des origines, c'est plus que des origines. Martiniquaise, c'est votre grand-mère paternelle qui est martiniquaise.
22: Mon papa est métis, ma grand-mère était de Saint-Pierre.
13: C'est la France, hein.
22: Et absolument. Et je suis Carteronne, donc comme Julien Clerc, hein, voilà. Oui. Mais pas de la même île, je crois que c'est la Guadeloupe, lui, Julien, je sais plus. Et donc bref, oui, j'ai du sang noir dans les veines et j'en suis fière. D'ailleurs, ça se voit. Hein. Et les gens méchants ont toujours dit
13: ouais. Vous avez une peau assez hâlée là aujourd'hui.
22: Mais je suis toujours comme ça. Et les gens ont cru que je faisais des UV, mais on peut pas faire d'UV nous parce que sinon on devient tout noir. Donc,
13: vous avez mis très longtemps avant de découvrir la Martinique quand vous êtes.
22: Oui, parce que j'y suis arrivée très tard avec ma fille. Je devais avoir 33 ou 34 ans, quelque chose comme ça.
13: Ouais, sachant que c'est vos origines, vous auriez pu aller plus tôt.
22: Mais non, parce que mamie était.
13: Elle était
22: en métropole avec son mari et que les cousins et les cousines, finalement, je les connaissais pas. J'ai fait leur découverte vraiment en tant qu'adulte, très tard.
13: Alors, ça donnera aussi un parfum de Caraïbes, un téléfilm que vous avez fait il y a quelques années.
22: En hommage à ma grand-mère, oui, absolument.
13: Vos racines qui sont aussi italiennes, d'ailleurs.
22: Ah oui, alors ça, j'y tiens beaucoup. Ça, par contre, j'y vais tout le temps. Donc, c'est mon grand-père maternel qui est du sud de l'Italie, des Pouilles, de Bari. Et voilà. Et donc, je parle... parlo un po' Pochino italiano, ma non è veramente.
13: Sì, però è difficile l'italiano, ma... però in francese.
22: Voilà, je fais ce que je peux. Mais par contre, on comprend tout ce que je dis.
13: Tout le monde a compris, il n'y a pas de problème. Et si on s'arrêtait à Cannes?
22: Ah,
13: ça, c'est aussi un lieu qui a compté pour vous.
22: Ah, bah, beaucoup. Oh là là, beaucoup, beaucoup. J'y suis. Alors, en fait, on tournait à Grasse. J'ai acheté une maison à La Boca, donc au-dessus, sur la petite colline au-dessus de Cannes. Et c'est là que ma fille a démarré sa vie de jeune fille. Donc, les sorties, le lycée, etc. Et oui, et puis j'ai gardé cette maison très longtemps. Et c'est le théâtre qui m'a fait revenir à Paris. Mais j'adore cette région parce que les gens disent toujours la Côte d'Azur, c'est pourri. Mais l'arrière-pays, il est sublime. Il y a des villages absolument merveilleux. Et surtout, la femme d'honneur, je crapahutais. Parce que c'est ce rôle, les gens croient toujours, pour ceux qui ne connaissent pas la série, que j'étais enfermée dans des bureaux, mais pas du tout. J'arrêtais pas de cavaler dans tous les sens, dans la montagne, dans les vignes. Et j'ai fait de l'hélico accroché. Alors ça.
13: Comme Belmondo.
22: Oui, mais surtout, parce que vous me parlez de Cannes, d'un coup, ça me revient. C'est qu'en fait, je me suis fait bizuter par les gendarmes du 06. Hein. Quand ils ont su que j'allais être accrochée, qu'il fallait m'amener à un point, nanana, parce qu'il fallait que je me décroche et que je cavale après quelqu'un.
13: Ouais.
22: Ils m'ont fait toute la Côte d'Azur, c'est-à-dire de Grasse jusqu'à dans le Var. Et j'étais suspendue, je pouvais rien faire. Et quand je suis descendue, en fait, ils étaient pétés de rire. Et moi, j'étais hystérique de rage parce que tout le monde m'attendait sur le plateau. Mais surtout, j'ai eu la peur de ma vie. Mais j'ai vu la vraie Côte d'Azur, en fait, du ciel. Et ça reste un souvenir génial.
21: Le sud, on continuera d'en parler parce qu'il y a Maubec qui est un autre sud. Hein, on en parlera dans un instant. C'est un autre sud, autre chose du côté du Vaucluse.
22: Très important.
21: Avez-vous une boîte à livres près de chez vous? Vous savez, ce sont ces micro-bibliothèques où chacun peut déposer et emprunter des livres gratuitement. Il y en a dans les parcs, des fois. On les voit souvent dans les grandes villes. C'est un peu plus rare dans nos petits villages, mais ici, a peut-être trouvé l'exception dans la Meuse. Robin Bernot s'y est rendu avec Emma Steven sur ICI.
2: Le village de Vignoles sous Montmédy a désormais lui aussi sa boîte à livres.
18: Écoutez, c'est une bonne idée. Ça pousse les gens à prendre un livre qu'ils n'auraient pas acheté.
2: Ici à Vignoles, il y a 89 habitants et désormais des dizaines de livres stockés dans un ancien frigo à la vitre transparente. Une installation imaginée par un couple d'habitants, James et Edwige Chevalier, qu'Emma Steven est allée rencontrer pour nous. Ils sont encore étonnés du succès rencontré par l'initiative.
19: Il y a tout le monde, les gens qui viennent régulièrement avec un gros sac de courses, là, vous voyez, les sacs qu'on réutilise. Ouais. Bah, eux, je ne sais pas qui c'est. Hein. Ici, il y a plus de vaches que d'habitants, donc on ne s'attendait déjà pas à ce qu'elle ait autant de vues.
23: Bientôt, il y aura plus de livres que d'habitants.
19: Ah oui, déjà là, il n'y a pas tout autour.
2: Alors, il faut bien imaginer que dans cette cabane, il y a toutes sortes de livres, aussi bien des œuvres de Zola, Hugo, Camus, ou bien encore des bouquins de cuisine. Et parmi les habitués à se rendre sur place, il y a François.
24: On en ramène un autre, un qu'on a déjà lu peut-être. Enfin, moi, des fois, des livres qui me plaisent bien, je peux les lire trois fois. Puis à un moment donné, j'en ai marre. Bah, on le remet là, on vient en chercher un autre. Bah, ça fait un nouveau livre pour les autres, je veux dire, dans la boîte à livres. Et ça fait des roulements et tout. Non, franchement, c'est chouette.
2: Alors, ici, dans la Meuse, ça marche, mais vous, qu'en pensez-vous?
19: Eh bien, je pense que c'est une bonne idée.

0: Je sais pas, peut-être 600.
1: Selon le site internet Boîte à Livres qui les recense, sachez qu'il y en a près de 18 000 dans tout le pays.
0: Ok, ah oui, non, mais c'est beaucoup alors. Mais c'est bien.
1: Si ces boîtes à livres sont essentiellement présentes dans les centres-villes, elles se développent aussi de plus en plus dans les tout petits villages, comme ici, depuis le début de l'été, à Vigneulles-sous-Montmédy.
2: D'ailleurs, si vous cherchez les boîtes à livres dans votre zone, hein, près de chez vous, elles sont référencées www.boitealivres.fr. C'est bien lire.
3: C'est génial. Je trouve ça super. Du coup, je vais regarder parce que j'ai plein de livres à donner. Ah, c'est formidable.
2: Près de chez vous, boitealivres.fr pour trouver près de Maubec, par exemple.
0: Okay. Plus.
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6: On poursuit cette soirée avec une chanson qui nous ramène encore un petit peu plus loin dans le temps. Une mélodie douce, un prénom qui reste en tête et cette petite touche de nostalgie qui fait toujours son effet. C'était il y a presque 50 ans. Voici Philippe Châtel, Je t'aime bien, Lily, sur Ici.

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2: Et vous êtes toujours sur ICI avec les meilleurs moments de Il n'y a pas que Paris dans la vie. Et pour cette dernière rencontre de la soirée, on change encore d'univers avec une personnalité qui a longtemps accompagné l'évolution du paysage audiovisuel français. Nicolas de Taverneau était cette semaine l'invité d'Éric Bastien, l'occasion pour lui de revenir sur son parcours, ses souvenirs et les endroits qui ont compté au fil de son histoire professionnelle et personnelle, et sur une histoire de football aussi. À retrouver tout de suite dans Il n'y a pas que Paris dans la vie.
3: Ce qui vous plaît, c'est le football. Voilà, alors vous avez habité Bordeaux, on a parlé beaucoup des Girondins de Bordeaux, vous deviendrez plus tard le propriétaire du club, 1999 à 2018, presque 20 ans pour les Girondins de Bordeaux. Qu'est-ce que vous retenez d'ailleurs de ces deux décennies, les Girondins ?
4: Ah ben, il y a eu des grands et bons moments, hein. Il y a eu des moments plus difficiles pendant ces 20 ans. On nous a reproché beaucoup d'avoir vendu les Girondins, mais à un moment donné, depuis que, notamment,

0: le PSG est arrivé en tête, c'était très compliqué pour une société comme la nôtre de garder, d'avoir des écarts et des risques importants. Ça pouvait faire peser des risques sur notre activité principale, donc on a décidé de vendre. Alors évidemment, on n'est pas tombé sur les bons acheteurs. On a une part de responsabilité là-dedans. Simplement, c'était pas écrit sur leur figure, avec deux fonds américains importants.
1: Oui.
0: Et malheureusement, le parcours n'a pas été. Puis en plus, il y a eu un nouveau repreneur qui n'a pas fait non plus un travail. Un bon travail, donc les Girondins ont périclité malheureusement pendant à notre suite.
1: Avril 2025, vous êtes nommé directeur général de LFP, c'est la Ligue de football professionnel, ça a duré un an, et puis le 22 mai dernier, en tous les cas vous quittez vos fonctions, et le 22 mai 2026, il y a cette nomination au poste de président du conseil d'administration du Stade Rennais.

0: vous découvrez la galette saucisse, hein, Nicolas Taverneau.
1: Céline, je découvre surtout un beau club.
0: Ah oui.
1: Le club de Rennes est un beau club. La famille Pinault le soutient depuis 30 ans. Nous allons inaugurer d'ailleurs le nouveau centre de formation et la nouvelle académie. Vous vous rendez compte qu'il y a 7 joueurs actuellement dans l'équipe de France qui viennent du centre de formation de Rennes. Ouais. Donc c'est assez exemplaire, hein, comme stade. Et donc je découvre ce beau club avec des ambitions. On espère que cette ambition sportive va se réaliser à nouveau cette année pour être européen, parce que c'est vraiment le choix qui est fait, avec quand même un très bon public. Le stade est toujours plein. À Rennes, et donc moi j'ai beaucoup de plaisir. Alors il y a une équipe exécutive avec autour d'Arnaud Pouille, le président exécutif du club, et moi je fais la transition entre l'actionnaire et le club.
2: Vous dites que c'est un club sain dans un ancrage breton qui vous plaît.
1: Oui, c'est-à-dire que la famille Pinault est très très référencée en Bretagne, et la famille Pinault tient à ce qu'il y ait ce club qui a non seulement, c'est pas simplement du foot business, hein, c'est du foot social aussi, c'est-à-dire que supporte ce club. Le fait que ça soit un centre de formation reconnu est très important pour le club, et donc cet ancrage breton est quelque chose qui est évidemment important, avec en défendant les couleurs locales aussi bien au niveau domestique, c'est-à-dire national, qu'au niveau international, c'est-à-dire européen.
2: Au Pyrénées, il y a des rivières. Et vous adorez les rivières.
1: Ah, j'aime bien les rivières. J'aime bien les rivières, mais enfin, quelquefois, les rivières sont des contraintes, parce que le stade est un peu encadré par la rivière. Ouais. Mais effectivement, et puis c'est une belle ville. Hein.
2: Alors, on évoque cette galette saucisse. Vous avez une cartographie de votre gastronomie, à vous. Selon ce que vous aimez manger, on va dans quelle région?
1: Alors, moi, je suis pas un esthète de la cuisine, et donc moi je suis assez simple dans mes goûts, et je dirais je défends bien ma région lyonnaise. À Lyon, on sait quand même extrêmement bien faire la cuisine, et on l'apprécie. Alors c'est souvent un peu copieux.
2: C'est le petit bouchon, c'est la charcuterie,
1: les quenelles de Brochet, c'est vraiment ma région. Les
2: quenelles de Brochet, c'est dans l'Ain.
1: Voilà, c'est dans l'Ain, mais il y en a aussi un peu plus à l'ouest, hein, parce que les étangs des Dombes fournissent des brochets. Donc il y a toute la cuisine lyonnaise, avec les mères, hein, lyonnaises, est une cuisine quand même de grande qualité. Donc moi j'aime beaucoup le poulet à la crème de Georges Blanc, hein, par exemple, qui est un ami, hein, Georges Blanc, avec ses restaurants à Vaudin, hein, qui est pas très loin de chez moi. Donc voilà. Mais sinon, la gastronomie dans les autres lieux, à Bordeaux. Moi, j'apprécie évidemment, je suis très amateur du vin rouge de Bordeaux, hein, qui est magnifique.
2: Hein. Modération, évidemment.
1: Avec évidemment modération.
2: Saint-Émilion.
1: Voilà, c'est un vin de très grande qualité, je trouve, le vin rouge de Bordeaux. Voilà, donc j'ai beaucoup de plaisir à voyager un peu, mais chaque région a sa gastronomie. Mais je ne suis pas un esthète de la gastronomie.
2: Nicolas Taverneau est votre invité. La télé comme jamais, aux éditions Harry, 304 pages où vous vous livrez pour la première fois. C'était le bon moment?
1: Bah, écoutez, j'ai plus des responsabilités directes dans les médias, donc j'ai une liberté de parole qui est un peu plus grande par rapport à ça. Et puis moi, j'ai voulu écrire ce livre pour deux raisons. La première raison, c'est montrer qu'on peut réussir malgré des vents contraires, parce qu'on a eu beaucoup de vents contraires, sous deux conditions. La première, c'est qu'on soit déterminé, opiniâtre, qu'on lâche pas. La deuxième condition, c'est qu'on soit collectif. C'est-à-dire qu'il faut une collectivité pour réussir dans une entreprise. On ne réussit pas tout seul. Et moi, j'ai eu la chance de choisir les collaborateurs du groupe M6, hein, dont beaucoup sont encore là, et efficaces. Et je pense qu'on a insufflé un esprit M6 à ce groupe, et qui est le gage du succès. Et donc ça, c'est une première motivation pour écrire ce livre. Et puis la deuxième, c'est de dire... Les pouvoirs publics, n'attendez pas qu'ils soient votre soutien ou qu'ils fassent les choses à votre place. C'est plutôt, je le dis malheureusement, il y a eu plutôt des décisions qui ont entravé un peu le développement des groupes, pas simplement M6, mais
2: vous
1: des groupes audiovisuels.
2: Pardon, mais quand même, vous parlez effectivement dans ce livre des pressions politiques que vous avez pu avoir parfois, des luttes de pouvoir, de ces à côté qui font partie.
1: Oui, je dirais que c'est moins des pressions politiques, parce que je n'ai pas eu, et puis M6 n'a jamais été considéré comme vraiment que le fait que il y a des règles administratives très rigoureuses, très ennuyeuses et très contraignantes. Je raconte dans le livre qu'on a fait une émission qui s'appelle Partout partout dans le monde Lego Master, qui est un concours de Lego. On voulait qu'on l'appelle Brick Master. Il a fallu pendant un an se battre avec l'Arcom, ou le CSA de l'époque, pour que ça s'appelle Lego Master. Voilà, ce genre de combat est inutile et n'a pas de sens.
2: Alors, dans le livre, on découvre, et on en a parlé tout à l'heure, que vous allez mettre l'économie effectivement en prime time avec Capital, c'est audacieux. C'est l'âge d'or des séries, je pense à Desperate Housewives aussi, hein, c'est ce que vous amenez aussi sur M6. Et puis, c'est osé, parce que c'est aussi le Loft. Le Loft arrive au début des années 2000, je crois, 2001, quelque chose comme ça, qui va marquer tout un pays, là.
1: Ouais, de toute façon, M6 n'avait pas les moyens de ne pas être innovant. Voilà. Et depuis le début, on a essayé d'être innovant quand on a mis les turbos, les cultures pub, etc. à l'antenne, quand on a fait le 6 minutes, quand on a mis les séries, la saga du samedi. Enfin bon, on a essayé d'être avec nos moyens. Bon, et le Loft faisait partie des nouveautés qui se sont installées dans le paysage européen, voire mondial. Et donc, on s'est dit, il faut pas louper ça, parce que, enfin, en tous les cas, les directeurs des programmes ont dit, il faut pas louper ça, parce que sinon, on n'aura plus cette image de novateur. De novateur. Et c'est pour ça qu'on a mis le Loft, qui a été une décision quand même assez compliquée, hein, lourde, à l'époque. Aujourd'hui, ça paraît une bluette, hein, mais à l'époque, ça a été une décision compliquée.
2: On parlait de foot, puisqu'on a parlé de foot il y a un instant, on parlait aussi donc dans ce livre des droits de la Coupe du Monde 2026-2030, on voit le succès qu'M6 a rencontré cet été avec des pics monstrueux, dizaines de millions de téléspectateurs.
1: Ben, la télévision s'est faite d'événements, et donc dans les événements, on avait eu les Euros avant, hein, qu'on a partagé avec TF1, et là on a pris l'exclusivité de la Coupe du Monde, donc qui a été très bien diffusée par les équipes de M6. Ça a eu un succès phénoménal sur le digital, par exemple. Il n'y a pas eu un incident, et c'est assez remarquable, hein, parce que quand vous êtes dans trois pays avec autant de diversité de lieux, loin de chez vous, etc., et que vous arrivez à diffuser tous ces matchs, M6 a diffusé 54 matchs qu'il faut présenter, qu'il faut habiller, qu'il faut, etc., sans aucun incident, c'est quand même un exploit.
2: Vous parlez, vous le découvrirez parce que je ne vais pas tout raconter dans le livre, on l'a déjà bien évoqué, de la fusion impossible entre TF1 et M6. Vous parlez de radio, vous parlez de RTL, évidemment, que vous avez dirigé, vous avez été au cœur de l'appareil, je le disais en introduction, de ces grands changements audiovisuels que vous avez aussi parfois provoqués. Qu'est-ce que vous retenez de toutes ces années, puisque vous n'êtes plus dans cet appareil, entre guillemets ?
1: Je retiens que prime au contenu, c'est-à-dire que vous pouvez être le meilleur gestionnaire du monde, si vous n'appuyez pas sur des talents, ça ne fonctionne pas. Et les talents, c'est par exemple Karine Le Marchand quand elle fait L'Amour est dans le Pré. L'Amour est dans le Pré serait très différent sans Karine Le Marchand. C'était Virginie.
2: Elle a incarné,
1: voilà. Oui, mais surtout, elle a apporté un plus au programme avec sa compétence, avec son charme, avec son intelligence. C'est Virginie Efira quand elle a remplacé Castaldi pour
2: Nouvelle Star.
1: Exactement. Bon, il y a eu, et on peut, c'est Emmanuel Chin avec Capital. Donc, il faut avoir du respect des talents. Et deuxièmement, savoir aussi les détecter. Et ça, détecter les talents, c'est... moi, je cite Bibiane Godefroy, qui était une grande directrice des programmes d'M6, qui a su aller chercher, par exemple, Cyril Lignac, qui est toujours à l'antenne. Cyril Lignac, il était tout gamin quand il est arrivé chez nous. Et ces talents, il faut, un, prendre des risques, leur faire souvent confiance. Quelquefois, on se trompe, ça nous arrive de se tromper, mais il faut savoir que c'est eux qui portent quand même le succès.
2: Un demi-siècle d'audiovisuel. C'est la vie de Nicolas de Taverneau avec Alexandre Desinard, les confidences du parrain du PAF aux éditions Alary Édition. Dernière question. On s'est énormément promené. Un lieu central, si on n'en garde qu'un seul de votre vie, sur votre carte à vous.
1: Montmerle-sur-Saône.
2: On restera là.
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5: Et il est temps de vous offrir encore quelques minutes de musique, une voix reconnaissable, une chanson pop. 1996 et le souvenir de Donna Lewis. I love you always, forever, sur Ici. Très belle soirée à toutes et tous.

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1: Merci d'être avec nous en ce samedi soir. Il est 21h. Et le week-end continue sur ICI avec les années 80 et avec vous, Laurent Petit-Guillaume.
2: Bonsoir à tous. Rien de mieux qu'une heure de tube des années 80 pour ambiancer un samedi soir. Ça tombe bien, on est là jusqu'à 22h, c'est 100% années 80 et ça commence comme ça.

0: Club avec Karma Chameleon.
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0: Il faut rester soi-même et ne pas essayer de plaire à tout le monde, c'est le message de cette chanson. Ne pas changer de couleur, comme le caméléon, pour être plus aimé, ça marche pas. Bon, Boy George, au niveau couleur, il a pas hésité. Hein. Il les a toutes portées, et du coup, il est devenu une star aimée de tous, voilà. Cette chanson a été un des plus grands succès époque Culture Club, c'était en 83. Allez, on reste dans les petites bêtes qui piquent. Après le caméléon, Scorpions, Still Loving You.

Young, c'était Every Time You Go Away. Été 1985, le slow sur lequel vous avez peut-être rencontré l'amour de votre vie, car on dansait encore le slow dans les années 80. Eh ben oui, c'est le plus grand succès de toute la carrière de Paul Young. Et pourtant, c'est une chanson triste, hein, évoquant une rupture, un constat d'échec, des regrets. Un autre tube que l'on a aussi découvert durant cette période, qui lui aussi avait pour thème une histoire triste, la disparition d'une célèbre danseuse, Marcia Moretto. C'est bien sûr l'incontournable Marcia Baila, d'Erita Mitsuko, dans 100% années 80.

0: soirée avec Nuit de Folie. Bon, et là, tout le monde se lève et reprend l'incontournable refrain et tu tapes, c'est ta façon d'aimer. J'en connais même qui connaissent par cœur le passage façon rappeur. Toi, qui décides au fond de ton ennui les notes d'une mélodie? Bon, voilà, c'est normal, ça s'appelle un énorme tube sorti en 88 et ça marche encore aujourd'hui. Allez, au suivant. Dans un instant, rien que pour toi, François Feldman.
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4: Et 1h22h.
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0: Niagara, c'était Cheeky Boom.
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0: Ça tient un peu de choses, la naissance d'un groupe. Pour Niagara, tout a commencé dans un bar à Rennes, en 82. Daniel est musicien, il remarque de suite Muriel, alors étudiante. Elle porte des cheveux bleus et, selon la légende, un os dans l'oreille. Ils parlent de leur passion pour la bossa nova. Daniel propose à Muriel de faire de la musique ensemble. La suite, c'est en 85, le premier d'une longue liste de tubes, le fameux Cheeky Boom. Un jour, je vous raconterai l'histoire de Tarzan Boy, du groupe Baltimora. Mais un autre jour.

Alan Parsons Project, c'était Don't Answer Me. Mais au fait, c'est qui ce Alan Parsons qui a créé ce groupe? Eh bien, avant tout, c'était un producteur de renom. C'est lui qui était l'ingénieur du son pour l'album légendaire de Pink Floyd, The Dark Side of the Moon. On comprend mieux la production classe de ce Don't Answer Me qui lui valut d'être numéro 1 en 84. 5 ans plus tard, elle aussi est numéro 1. Patricia Cass avec Quand Jimmy dit.

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1: La musique continue dans un instant. Après 100% années 80, vous allez retrouver 100% chansons françaises. Allez passer un bon week-end, une belle fin de nuit. À demain. 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
3: La symphonie des éclairs de Zao de Sagazan, un hymne à l'hypersensibilité.
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3: Avec ce tube, la jeune chanteuse originaire de Saint-Nazaire a transformé ce qu'elle considérait jadis comme un fardeau en un hymne de ralliement. L'hypersensibilité, longtemps perçue comme un défaut, elle en a fait une arme créative, une force brute qu'elle nous livre sans filtre.

0: C'est la signature de cette nouvelle génération. Des textes crus sur la santé mentale, une voix grave qui vient des tripes, le tout posé sur des synthés froids inspirés des années 80. Zao ne chante pas pour plaire, elle chante pour guérir, et ça nous touche en plein cœur.
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1: Découvrez Ce qui reste, le nouveau titre de Pascal Obispo en duo avec David Hallyday.

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3: Saviez-vous que le titre formidable de Stromae est né dans la rue?
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4: Formidable.
3: En 2013, Stromae se balade à Bruxelles quand un sans-abri l'interpelle brutalement. Hey, tu te crois beau?
4: Tu t'es regardé? Tu te crois beau?
3: Cette phrase ne va plus le quitter. Secoué par ce face-à-face entre son succès et la détresse de cet homme, l'artiste décide d'en faire une chanson. Il crée alors ce personnage d'homme brisé, ivre de chagrin, qui hurle sa solitude au passage.
4: 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Tu étais formidable, j'étais formidable.
3: Le génie de l'histoire, le clip. Stromae filme la scène en caméra cachée, un arrêt de tram. Il joue si bien l'ivresse que la Belgique entière s'affole, croyant que la star a touché le fond. Une rencontre brutale, devenue un vrai chef-d'œuvre.
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2: Bonjour, je m'appelle Gérard Monange et la bibliothèque est devenue mon lieu préféré pour partager ma passion pour le jeu d'échecs. Dame prend F7, échec et mat.
3: Comment vous est venue la passion des échecs, Gérard ?
2: Quand j'avais 17 ans, je me suis arrêté devant la vitrine d'un magasin de jouets et j'ai vu un jeu d'échecs. Et ce jeu d'échecs a été pour moi un phare, puisqu'il m'a permis de réaliser mon métier, c'est-à-dire d'être professeur d'éducation physique.
3: Ce qui est marrant, entre guillemets, dans votre histoire, c'est que vous avez été prof de sport, et là, maintenant, vous êtes mis à apprendre les échecs dans cette bibliothèque.
2: Le hasard a voulu que Colette m'a fait découvrir d'abord l'éco-quartier Ginko, où j'habite, et j'ai découvert la bibliothèque de Bordeaux-Lac. Ce lieu m'a plu, et j'ai rencontré un joueur d'échecs, et c'était le début de cette merveilleuse aventure.
3: Une formidable aventure qui marche, hein, parce que vous avez eu beaucoup d'élèves depuis. Comment vous expliquez ce succès, Gérard ?
2: Alors, je crois que je vois le jeu d'échecs différemment. Un enfant n'est plus dans une cour d'école. Il est devant un échiquier. Il va raconter son histoire. L'échiquier, c'est une toile. Et chaque coup, chaque déplacement de pièce va peut-être faire un chef-d'œuvre. Où l'enfant écrit son histoire, ce n'est plus la cour de l'école, c'est une réponse à leurs problèmes, c'est une magnifique peinture que tout le monde est capable de composer. Le jeu d'échecs, c'est la vie. Tout ce qu'il découvre sur le jeu d'échecs, il va le découvrir et il aura les meilleures réponses possibles. Et sa route sera la plus belle possible.
3: Donc Gérard, vous avez commencé les échecs à 17 ans. Maintenant, vous avez 80 ans. Qu'est-ce qu'on peut vous souhaiter ?
2: Continuer de pouvoir apporter ma passion à tous ces joueurs. Et rien ne pourra m'empêcher de continuer de faire encore un bout de chemin et d'aider tous ces jeunes.
3: Et en plus, on le rappelle, vos ateliers sont totalement gratuits.
2: Oui, vous êtes les bienvenus. Et n'oubliez pas que avant de commencer une partie, vous avez les mêmes pièces que votre adversaire. Il n'y a ni vainqueur ni vaincu. Croyez en vous.
3: Eh bien, merci beaucoup, Gérard.
2: C'est moi qui vous remercie de m'avoir tendu le micro. Je souhaite à tous les mordus, les fans de ce jeu, de venir me voir, de passer un bon moment autour d'un jeu d'échecs.
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4: L'écomusée de Marquèze est né en 1969. Un village reconstitué, témoin de la vie à la campagne au 19e siècle, au cœur de la forêt des Landes, avec ses gens, ses métiers et son petit train. Notre guide, David Escarpite, chargé des expositions et de la recherche.
5: Le fameux petit train, bien sûr, qui est fondamental et qui est une pièce du dispositif essentiel. Alors, le petit train, c'est un vrai train. Donc, ce sont des locomotives du début du XXe siècle. Elles étaient à vapeur jusqu'en 2001. Puis maintenant, ce sont des locomotives actuellement diesel qui traînent des wagons également du début du XXe siècle qui viennent de l'Hérault. Ce sont des vrais wagons du début du XXe siècle qui sont classés. Et ce petit train, c'est un tronçon de 3 km et quelques de l'ancienne voie ferrée Sabre Mimizan, qui a fermé en 69 et rouvert en 69, puisqu'en fait, je crois qu'elle a fermé à l'été. Et dès le mois de septembre, elle a été rouverte sous la forme d'un chemin de fer associatif qui a été monté, qui continue de fonctionner. Donc, ce petit train est censé vous faire passer du monde civil du 21e siècle à un autre monde par un phénomène de, c'est un des effets recherchés, un phénomène de bulle. Vous arrivez dans un autre, vous sortez du train après 3 km de périple très, très lent. Donc, il faut une grosse dizaine de minutes. Vous arrivez dans un autre monde. Il y a une immersion qui est faite. On ne peut pas accéder à Marquèze, en théorie, autrement que par le petit train. Donc, c'est vraiment un endroit qui est voulu comme étant une bulle à laquelle on accède par une espèce de machine à remonter le temps. C'est l'idée de base qui est le petit train.
4: Quand on en descend du train, dans quel monde se retrouve-t-on ?
5: Eh bien, vous retrouvez sur un quartier qui, de par sa physionomie, représente ce qu'était la lande traditionnelle. Alors, on a l'habitude de mettre des dates. Il n'y a pas vraiment de date pour Marquès, parce qu'il y a le train, c'est 1890, il y a des évocations d'activités plus anciennes. Vous vous trouvez, en gros, au temps de Félix Arnaudin, si vous voulez, dans une représentation de la société landaise traditionnelle, avec des maisons de type traditionnel, c'est-à-dire local, en bois et en torchis et en brande, avec des gens qui, de par leurs vêtements, représentent le mode de vie traditionnel, des savoir-faire traditionnels, des représentations de pratiques comme la vannerie, un berger sur les chasses, qui est aussi musicien en général. Puis il y a aussi des choses du 21e siècle, il y a deux restaurants, enfin un restaurant, des buvettes, etc. C'est-à-dire que c'est une sorte d'immersion dans un espace qui évoque le monde de la lande traditionnelle dans ses pratiques.
4: Au cœur du parc régional de Gascogne, Marquès est labellisé réserve étoilée. À Marquès, on observe les comètes, vous le saviez. Tout sur l'écomusée de Marquès, marquès.fr. Recommandé par Ici Gascogne.
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6: Vous aimez le cinéma ? Bonjour Médéric Gasquet-Cyrus.
7: Bonjour Philippe.
6: Vous aimez le cinéma ?
7: Oui.
6: Allez, David aussi.
7: Mais oui.
6: Bon, voici un extrait, je suis sûr que ça va vous parler.
8: Un taxi blanc à grande vitesse.
9: Il a renversé mon radar.
10: On s'en occupe, t'as relevé le numéro.
8: J'ai pas eu le temps, il est allé trop vite.
10: Eh ben alors, ma poule, il faut ouvrir les yeux, hein. C'est un métier, ça
6: me rappelle donc.
7: La 7ème compagnie.
6: Taxi. La grande vadrouille. Le film Taxi. Et avec ce radar dans le film, de quand date le premier radar routier ? La réponse, c'est 1899.
7: Non.
6: Si. Mais à l'époque, c'était pas une grosse boîte qui nous flashait. C'était une autre technique. Et Stéphane Bern va nous la dévoiler tout à l'heure, juste avant le journal de 8h. Et vous verrez qu'à l'époque, il y en avait aussi dans la caboche, hein. Comme Médé d'ailleurs, qu'on retrouve pour le parler marseillais tous les matins, Médéric. Alors vous étiez hier au Héro Festival, c'est ça,
7: Marseille,
6: samedi au Parc Chano, comment ça s'est passé?
7: Ah ben très bien, c'est la première fois que j'y allais, c'était un plaisir de se balader dans les halls consacrés à tous les personnages des mondes imaginaires, Mario, Naruto, One Piece, Kaamelott, et puis pour les gens de ma génération, Goldorak, les Bisounours, Star Wars, la voiture de Starsky et Hutch, et plein d'autres choses. Le meilleur c'était bien sûr les costumes, hein, parce que c'est aussi un festival de cosplay. Beaucoup de gens sont venus déguisés en chevalier du Zodiac, en personnage de Harry Potter, en tortue ninja, en stormtrooper de Star Wars, en Dark Vador, en vampire, en Pokémon, en Luigi, en soldat. On a même vu un Batman se faire refuser l'entrée, parce que même si on est en costume, il faut avoir le billet pour entrer.
6: C'est Batman.
7: Tu rentres pas, tu n'as pas le billet, tu rentres pas. Alors par contre, j'ai vu personne en costume de Mouninotor. C'est bien dommage.
6: Un Mouninotor. Qu'est-ce que c'est que ce truc ?
7: Vous ne connaissez pas le Mouninotor, mais c'est le gardien de la grotte de la Mounine.
6: Ah bon ?
7: Un horrible pachoderme à deux trompes.
6: Mais oui,
7: je vous explique. Mouninotor, c'était le motus à trouver samedi. Alors oui, c'était un peu vache, c'est le cas de le dire, mais ça collait bien à l'esprit du Héro Festival. Le Mouninotor est un monstre imaginaire inventé en 2004 par le groupe Quartier Nord dans son opérette rock marseillaise et les aventures du chichi perdu, dont je porte le t-shirt, regardez, avec un beau chichi doré, vous voyez, sur le poitrail, là, c'est
6: la quête du gras.
7: La quête du gras. Et comme je vous l'ai dit, il garde la grotte de la Mounine et il est représenté sous les traits d'un vigile habillé d'un blouson noir et portant sur la tête deux sortes de cornes blanches qui retombent un peu sur les côtés, qui font aussi penser à des trompes, d'où surnom de horrible pachoderme à deux trompes. Je crois que vous avez compris l'allusion à la Mounine, je ne fais pas le dessin. Voilà, donc c'est bien une mouvalise forgée sur Mounine et Minotaure. Le Minotaure étant non pas l'enfant de Michel Thor, mais ce monstre légendaire au corps d'homme et à la tête de taureau qui gardait le labyrinthe du roi Minos en Crète et qui a tué Thésée, sauvé par le fil d'Ariane. Dans le livret du groupe Quartier Nord, le Mouninotaure est présenté comme, je cite, un videur de nightclub un peu nerveux, au pédoncule démesuré et au parler racaille. Il est aussi qualifié d'espèce d'ongulé. Bref, pas de Mouninotaure au Héro Festival, pas de Facomocher non plus, et quelqu'un sur Blue Sky m'a demandé qui était le plus fort des deux. Alors je sais pas, il faudrait organiser un combat entre le Mouninotaure de Quartier Nord d'un côté, le Facomocher d'Espigoule de l'autre. Ça ferait un beau jeu vidéo, vous savez, sur le modèle de Street Fighter. On pourrait y ajouter d'autres bêtes, d'autres monstres provençaux, comme la Tarasque, la Garamaude, la Cabre d'Or, ou encore le Viedas de Cornu et la terrible Cagolas Aventouse, dans un livre de Jean Contrucy. Pour finir, à l'occasion du Motus en live qui s'est joué samedi matin, on s'est régalé. Nous avions caché quelques Pokémon surprises qu'il fallait aganter, quelques Pokémon comme avec des noms d'ici qu'il fallait trouver, comme Pikachu, Pikachu, Pikafouch, Pikagol ou encore Pikabestron. Et on pourra en inventer des moulants d'autres, mais avouez qu'il faut être un peu chouchou pour faire ça, ou plutôt Pikachouchou.
9: Bravo. Le Mooninotaur, une espèce d'ongulé. Donc voilà, on le découvrait ce matin. Merci Médéric. Vous jouez avec le parler marseillais, motus.fr, tous les jours un mois à découvrir. Sur le site internet, c'est le principe. Vous m'expliquez le mot d'hier, là.
7: Soukaou. Ah, ouais. C'est quelqu'un qui un peu trop picolé, qui dort, qui ne dort rien. C'est le souche, en fait. C'est
9: d'accord. Ok, un peu comme David le dimanche, après la daube.
7: Jamais. Après la daube. J'ai l'image.

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1: On sait qu'on est lorrain parce que...
2: Parce qu'on prend des obus pour des cèpes.
1: C'est une histoire qu'on m'a racontée. Ça va aller dans les Vosges.
2: Non, du côté d'Amnéville. Non, j'ai croisé Frédéric, le Fred Kuntz. Vous le connaissez?
1: Non.
2: Il est maître d'école à Amnéville.
1: Je ne sais pas.
2: Il m'a raconté ses aventures, ça va rappeler des souvenirs à tout le monde.
1: Allez-y.
2: Lorsque, adolescent, il partait en vacances en mobylette.
1: Mmh.
2: Trajet à Gondange, Niederbronn-les-Bains, 150 bornes en cyclo. Largement de quoi faire cuire le steak sous la selle, comme Attila Lehun.
1: Mon père faisait Paris, le Jura, en vélo.
2: En mobylette. Ah bah
1: ouais,
2: on essaye. Qu'est-ce qu'il avait comme mobylette?
1: Ça devait être un 103 à l'époque, ça devait être ces mobylettes-là, je pense.
2: S'ils étaient déjà là, ouais. Ou un Solex. Le Fred, il partait avec Bernard, dit Bébert, le Mat, le Bled. Le Bled, c'était son nom, pas la destination de ses vacances. Et Mounir, Et Mounir, le passager de dernière minute, qui s'était dégoté une cacahuète improbable pour se joindre à l'équipage. Une mini-moto, vous savez, qu'il fallait laisser refroidir toutes les 10 bornes. L'enfer. Le Fred m'a dit, il avait l'air d'un singe sur un paquet de tabac. Mais une vraie équipée sauvage que ceux-là. Et puis ces bandes-là, ça roule en triangle, comme les oies sauvages. Pour ceux qui ont une meule moins puissante, profite de l'aspiration. Comme mon Fred, il avait une 103 SP à refroidissement liquide et carbut 17. Autant dire qu'il roulait en tête. Sourire béat, les dents éclatées de moustiques. En route pour le camping, la gloire et les grandes découvertes. Parce que ces types-là étaient des chercheurs de trésors, des fanats de la Seconde Guerre mondiale, le genre qui arpente les champs et les forêts, poil à frire entre les pognes, à la recherche de vestiges. Résumé des vacances par le principal intéressé, je cite le Fred, deux points ouvrez les guillemets, on allait chercher des bricoles qu'on ne trouvait jamais. Des chercheurs du trésor au pied de l'arc-en-ciel, en somme.
1: C'est joli, ça.
2: Tente plantée à Sturzelbrunn. Voilà, vache, c'est pas facile,
1: Si tôt
2: le matin. Le Beecherland comme terrain de jeu. Les gars vivent la grande vie. Pique-nique tous les jours, et peu importe les guêpes qui les taquinent, ils découvriront que le dernier jour que le nid était précisément sous la table du déjeuner. Les gars, ils s'en foutaient. Les grands soirs, ils sortent au casino de Niederbronn. 15 kilomètres en brêle à travers les bois. La 103 devant, Mounir loin derrière. Vers la fin du congé, alors qu'ils zonent dans un coin qu'on leur a vendu pour être un coin à champignons, ils se baissent pour ramasser des cèpes et là, bingo, tout un tas d'obus et de munitions de la guerre de 14. Pompiers, gendarmes, des mineurs, les ados sont au comble du bonheur. Des vacances 100% Lorraine, plus locales, tu meurs.
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3: Un pompier met en moyenne moins d'une minute pour être en tenue complète. Car oui, il y a des gens qui font du sport pour se détendre, d'autres qui n'en font simplement pas de sport, comme moi, et d'autres qui en font pour sauver des vies. Aujourd'hui, je teste pour vous les coulisses d'une caserne de pompiers. Je suis à la caserne des pompiers de Haguenau, et je dois dire, on m'accueille, mais alors comme un collègue. Tout le monde a le sourire, un accueil super chaleureux, le petit café, le petit croissant, ultra familial. Le tout dans le hangar principal où se trouve une quinzaine de véhicules en tout genre, il y a des camionnettes de premier secours, jusqu'au gigatransporteur avec la grande échelle, et c'est ici que je rencontre Oriane. Oriane, elle est caporal-chef. Et pour commencer la visite, elle m'emmène en direction du centre de réception des appels d'urgence. C'est ici qu'est décidé le protocole très précis qui va être déployé dans les prochaines secondes après la réception de l'appel. C'est comme une chaîne de décisions qui vont être prises, mais de façon très millimétrée, et je suis assez impressionné parce qu'ici, tout est pensé pour que la réponse soit la plus rapide possible. Quand l'alerte tombe, eh bien le départ se fait en moins d'une minute. Et je vous assure, c'est super impressionnant. La visite se poursuit en salle de sport parce qu'il y a tout ce qu'il faut pour entraîner le cardio, l'endurance, bref, renforcer ses capacités physiques. Et là, j'ai vu le couvrir. Allez Max, traction! Alors, me ridiculiser, ok, je suis capable de le faire tout seul. Mais alors, face à toute une équipe d'hommes et de femmes, clairement plus en forme que moi, c'était un honneur. Bref, une fois échauffé, oui, bon, une traction, c'est déjà pas mal, hein. Retour dans le hangar principal pour s'attarder à une autre facette du quotidien des pompiers lorsqu'ils ne sont pas en opération. C'est l'entretien des véhicules. Les camions sont inspectés, pichonnés. D'ailleurs, un camion peut être contrôlé même s'il n'a pas roulé depuis plusieurs jours. Eh oui. Et à bord, c'est nickel. Et il vaut mieux, hein, parce que chaque camion vaut une petite fortune. Hein. L'équipement à l'intérieur, dernier cri. Allez Max, un petit test. Oh, ok, allez-y. On m'a donc emballé dans une attelle à dépression. Vous voyez ce que c'est ? Vous savez, c'est un genre de chausson géant qui compresse un membre cassé. Et, sauf que là, c'était le corps au complet. Hein. Alors j'avoue, c'est efficace pour sauver une jambe, mais c'est aussi très efficace pour me sentir ridicule. Oui. Bref, au-delà de mes péripéties, Oriane m'explique que 80% des sapeurs-pompiers sont volontaires et qu'environ 20% de femmes sont dans les effectifs. Alors la porte est ouverte à toutes et tous, et ce, à partir de 16 ans, avec une condition particulière, celle d'avoir, tout comme moi, une bonne condition physique. Oui.
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4: Oh, j'en peux arrêter de beuvracher.
5: En Berrichon dans le texte.
4: Beuvracher, c'est boire des petits canons. Mais à force d'en mettre derrière la cravate, vous pourriez ben avoir le gerlet, puis devenir causant. Puis si vous continuez à beuvrailler, vous serez abreuvagé, plein comme une nœud. Mais quand c'est que vous en avez vos deux pleins patins, le lendemain, il y a le pivert qui vous colle dans le nez, yo. Ça fait qu'au goûter, vous buvez plus que de l'io. Vous faites un repas de bœuf. Les bonnes résolutions de plus toucher à une chopine, oh, ça dure jamais ben longtemps. On retrouve ben vite son avaloir, et puis on se remet en beuvée. Faut dire que chez nous, dans le Berry, j'en que l'embarras du choix. Châteaumeillant, Mentoux, Tchinci, Reuilly, Sancerre, Valencé. Sans compter Saint-Marcel et Venem. Comment voulez-vous en que ça que j'arrête de gobloter? Maurice Sandré, dans Plein Communeux, nous décrit son état. Cré bon Dieu? Tchic, ça veut donc dire. V'là que je peux plus rester d'aplomb. Quand que je cause, je raconte des bêtises et j'ai la tête comme un vrai plomb. Je peux plus me tenir sur mes giboles. J'ai comme qui dirait mal aux cheveux. Ah, je crée bien que je suis plein, ma parole. Là oui, je suis plein comme une nœud. Oh, c'est une chose qui est pas naturelle. Où que j'ai ben pu attraper ça? Ah, va m'enduler, ma fumelle, en me voyant dans cet état-là. Ah, pour une fois que je fête la Sainte Barbe, je peux plus rentrer chez nous, mon Dieu, sans me cramponner à tous les abes. Ah, ça y est, ben, je suis plein comme une nœud. C'est que pour arroser la bonne cuisine, hein, en que le lieutenant, tous les deux, j'avons bu nos 17 chopines. Du coup, nous voilà plein comme une nœud.
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1: 6h20, c'est votre rendez-vous Les gens d'ici. Tous les jours, nous mettons en lumière une personnalité qui fait briller notre région. Elle se confie au micro de Romain Bruno sur votre radio locale ici Paris-Île-de-France. Et aujourd'hui, retrouvons Romain en Seine-et-Marne avec son invité dans une garderie pas comme les autres, n'est-ce pas Romain ?
2: Oui, je suis dans une garderie très spéciale, car elle n'est pas pour les enfants, non, mais pour les animaux et surtout pour les chiens. Et j'ai Fanny. Bonjour Fanny.
3: Bonjour Romain. Ici, c'est chez Dog Daycare. C'est la garderie pour chiens que j'ai créée et ouverte il y a un an à Ceris.
2: Alors, pour celles et ceux qui ne connaissaient pas et qui n'ont pas entendu l'interview d'il y a ça un an, on rappelle ce qu'est Dog Daycare.
3: Dog Daycare, c'est une garderie pour chiens à la journée. Vous pouvez y laisser votre chien pendant que vous travaillez ou si vous avez un déplacement. Mais c'est aussi une boutique avec des friandises et des accessoires, des dog wash en libre service pour laver son chien et un espace bien-être pour prendre soin de lui avec des professionnels du monde animalier qui se relaient chaque mois pour prendre soin de votre toutou.
2: Est venue d'où cette idée de créer comme ça ce petit endroit magique pour les chiens ?
3: Cette idée, elle m'est venue il y a 6 ans lors d'un voyage à New York. Je suis passée devant une garderie canine et là, je me suis dit, c'est le paradis pour chiens, pour mon chien, Snow, parce que je cherchais une solution de garde à l'époque. Je n'en trouvais pas et en tombant devant cette garderie, je me suis dit, c'est le lieu où je veux l'emmener.
2: Qui vient ici exactement ?
3: Je vais avoir la clientèle locale qui souhaite laisser son chien pendant qu'il travaille. Ils n'ont pas forcément le temps de s'en occuper. Mais j'ai aussi une clientèle qui va à Disneyland Paris, qui n'a pas la possibilité de laisser son chien dans la chambre d'hôtel et qui veut offrir une journée magique à son chien. Donc ils choisissent Dog Daycare. Parce que Disneyland Paris, c'est juste à côté, à 5 minutes.
2: C'est quoi la journée type d'un chien ici ?
3: Une fois qu'on a déposé son chien, il va être accueilli, on va jouer avec lui, lui proposer des activités, que ce soit de l'agilité d'intérieur ou de la stimulation mentale. C'est parfait pour l'enrichissement personnel. Et ensuite, on va les emmener se promener puisque les chiens ont besoin d'aller explorer et de renifler. Et on a plein d'espaces verts autour de nous.
2: Vous avez un super métier, Fanny.
3: Ah, je l'adore, mon métier.
2: Il y a combien de chiens d'inscrits ?
3: Alors, je peux vous donner ce chiffre-là. En un an d'ouverture, j'ai accueilli plus de 250 chiens au sein de ma garderie, avec des chiens venus à la fois du Terry de Foire, Val d'Europe, où je suis implantée, mais aussi depuis l'étranger. Le chien le plus loin, il vient d'Australie. Et il y a 3 jours, il venait du Panama, les toutous. Donc, on arrive à me trouver partout dans le monde.
2: Et d'ailleurs, si on veut prendre rendez-vous, si on veut laisser tranquillement et sereinement notre chien...
3: Oui, je suis située au 7 boulevard Michael Faraday à Ceris. Et vous pouvez aussi me retrouver sur les réseaux sociaux, dogdaycare77 ou mon site internet dogdaycare.fr.
2: Merci Fanny, voilà, c'était un petit rendez-vous au paradis des chiens.
1: Et c'était très mignon. Merci Romain Bruno et merci à votre invité Fanny, jeune entrepreneuse et créatrice de Dog Daycare en Seine-et-Marne. Une interview à retrouver en intégralité, même en vidéo, hein, avec tous les petits chiens sur notre page Instagram et sur notre site ici.fr.
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4: Aujourd'hui, pour J'ai testé pour vous, c'est sur la commune de Viennet, dans les Deux-Sèvres, que je vous emmène. On va rencontrer Patrick Dujardin, il est apiculteur amateur et il va nous faire découvrir ce qu'on pourrait appeler un métier hors du commun. Bonjour Patrick.
5: Bonjour.
4: Merci de nous recevoir ici sur ce rucher école. Alors pourquoi un rucher école ?
5: Alors parce que l'abeille du Poitou souhaite former chaque année un certain nombre d'apiculteurs amateurs. Alors il y a de la théorie, mais il y a de la pratique. Et ici, la pratique, on l'a fait sur les ruches que l'on va visiter tout de suite.
4: J'imagine déjà qu'il y a une tenue enfilée comme la vôtre.
5: Ah oui, je vais vous donner ça. Vous allez avoir une paire de gants.
4: La paire de gants, très bien.
5: Bien solide, en cuir. Et puis la vareuse, la protection.
4: Ah oui, c'est pas une tenue de cosmonaute, c'est une vareuse.
5: C'est pas une tenue de cosmonaute, je vous conseille pas.
4: Bon, ça y est, j'ai mis la vareuse et les gants. Ça change complètement de look, là.
5: Impeccable, on est paré pour aller voir les abeilles.
4: On va voir les abeilles ?
5: Ouais.
4: Je vous suis pour les ruches ?
5: C'est parti.
4: Allez, c'est parti. Alors là, nous voici donc devant une ruche. Comment ? Il n'y a pas trop d'abeilles dehors ? Ça a l'air d'être plutôt calme ?
5: Il n'y a pas d'abeilles sur la planche d'envol. On en voit une qui arrive à l'instant. C'est plutôt une bonne nouvelle pour moi. Ça veut dire qu'elles sont parties travailler, elles sont parties D'accord. récolter. Donc normalement, on devrait trouver pas mal d'activités à l'intérieur et pas mal de récoltes. On voit que sur cette ruche, il y a le corps de ruche, là où elles habitent.
4: Ouais.
5: Ça, on n'y touche pas, c'est chez elles.
4: Okay.
5: Et puis on a mis 2 greniers. Alors souvent, on en met un seul. Mais quand on voit qu'elle récolte pas mal, on peut en mettre un deuxième, voire un troisième, exceptionnellement 4.
4: Donc là, on peut l'ouvrir.
5: Donc là, on va ouvrir.
4: Ah, et on en voit quelques-unes qui essayent de
5: sortir. Voilà, elles viennent voir ce qui se passe. Donc, comme elles n'ont pas forcément tout eu le signal en bas, va remettre un petit peu de fumée.
4: J'ai jamais été aussi près de tant d'abeilles. Ça vous fait pas stresser, vous ?
5: Non, non, faut mieux pas, non. Donc là, on est face à une hausse qui est plutôt bien remplie. Il se trouve qu'on doit récolter dans une semaine, donc ça tombe plutôt bien. Et on va sortir un cadre.
4: Ah oui, on voit déjà des abeilles. Et c'est du miel qu'on voit.
5: Alors c'est du miel. Tout ce que vous voyez là, c'est du miel. Je vous laisse le soulever. Vous allez voir ce qu'il y a comme miel.
4: C'est hyper stressant.
5: Vous lâchez pas, c'est tout.
4: Non, je vous lâcherai pas. Non, vous inquiétez pas.
5: Voilà. Donc là, il y a 2 kilos de miel.
4: Oui, c'est lourd, ouais, effectivement. Voilà. Et imaginons, on a récupéré le miel. Derrière, c'est quoi ? On le met directement en bocal ?
5: Alors, pas tout à fait. On va le mettre dans un extracteur. C'est-à-dire que la pellicule que vous avez vue tout à l'heure de cire, on va la couper.
4: Ouais.
5: Voilà, le miel va commencer à couler. On va le mettre dans un extracteur. Donc, ça fonctionne par la force centrifuge. Et puis, le miel va se mettre à couler. Et là, on va le mettre dans des réservoirs, plastique ou inox.
4: Okay.
5: Et on va le laisser décanter pendant quelques jours.
4: Merci Patrick, en tout cas, de nous avoir montré un petit peu votre métier et de m'avoir permis de tester ce métier un petit peu hors du commun.
5: Oui, je vous en prie, avec plaisir. Nous, on a toujours énormément de plaisir à partager, à faire découvrir. On ne le fera jamais assez.
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0: Avec ses compositions, la chanson française rencontre les musiques électroniques et les délires pop.
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0: Oscar Les Vacances et MPL avec Les Puceaux. Extrait de l'album Ceci n'est pas mon corps.
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0: Un coup de cœur, Isidre Mardèche.
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3: En 1994, c'est bien simple, en cette journée du 4 juin, c'est tout Carpentras qui attend la rockstar. Allez vous enfiler votre blouson de cuir, montez sur votre Harley Davidson, la balade commence. Et il faut remonter à 1992 pour bien comprendre la venue de Johnny Hallyday chez nous. C'est à cette date qu'il fonde avec un ami son premier groupe de bikers, les HDC Desperados. Ouvert à tous, et tous ceux qui ont une Harley Davidson, l'association va se rassembler à Carpentras pour la première fois, donc 2 ans plus tard, en juin 1994. Carpentras, bah oui, parce que l'un des meilleurs amis de Johnny Hallyday, c'est Joe Rodriguez. Alors, son nom ne vous dit peut-être pas grand-chose, mais ce carpentracien de naissance est le garde du corps de Johnny Hallyday pendant 5 ans. Et c'est vrai qu'il partage, comme Johnny, la passion des Harley. Ils ont même des tatouages en commun. En ce 4 juin 1994, notre ami Joe Rodriguez se marie.
4: Au nom de la loi, je vous déclare unis par le mariage.
3: Et il choisit qui en témoin? Bah, Johnny Hallyday. Et voilà, c'est comme ça que Carpentras voit arriver depuis le Var des milliers de motos. Tour de ville, mairie de Carpentras, centre-ville, c'est juste la faute. Ce que vous entendez là, c'est un extrait du reportage d'une chaîne câblée de l'époque qui suit le voyage de Johnny et de ses copains bikers. Cette visite aux allures de chef d'État impressionne une partie des Carpentrasiens. Et d'ailleurs, il suffit de parler aux commerçants et aux habitants d'aujourd'hui pour comprendre ce souvenir de cette journée juste dingue. En fin de journée, Johnny, au bras de son épouse à l'époque, Adeline Blondeau, et de son producteur Jean-Claude Camus, prend la direction de l'hippodrome Saint-Ponchon où se déroulent les courses hippiques. Là-bas, c'est presque 30 000 personnes qui l'attendent. Un mini-concert est organisé et Johnny, il faut le dire, il s'éclate. 6 titres chantés par la star, qui est ensuite rejoint par le guitariste Paul Persson. À l'époque, c'est l'animatrice Sophie Favier qui présente ce concert. L'entrée est de 50 francs et pendant 3 jours, c'est juste la folie. La fête ne s'arrête pas. Johnny partira avec Adeline en hélicoptère à la fin de ce week-end. Alors figurez-vous que j'ai pas mal cherché et ce n'est pas la première fois que Johnny chante à Carpentras. Il était déjà venu en 1961. À l'époque, il se produisait Place de la Mairie dans un tour de chant organisé par l'Association des commerçants. Il était alors âgé de 18 ans.
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1: Franchement, c'est mignon, Cormeilles. Si vous cherchez du typiquement normand, vous êtes au bon endroit. Et puis, on est à la campagne, tout en étant qu'à 20 minutes de la mer et à 15 km de Pont-l'Évêque. Cyril, lui, vous le trouverez en plein cœur du village, sur la place du Mont-Mirel. Il m'aurait plu son métier à Cyril, si j'avais pas eu de main gauche.
2: Trop bien ça. Comment ça va?
3: Ça va, oui, impeccable.
2: Tu viens de rentrer?
3: Eh ben à l'instant, on vient de rentrer de chantier.
2: T'étais dans une église?
3: Oui, on était dans une église à une vingtaine de kilomètres d'ici, Saint-Pierre de Salerne.
1: Son métier, c'est de donner vie à la lumière.
3: Nous, la lumière, on la redonne dans les édifices et puis on la reprend, mais colorée, la lumière.
2: Mais tu fais pas que les églises?
3: Non, on fait les manoirs, on fait les particuliers, on fait tout plein d'édifices, que ça soit particulier ou monument historique.
1: Cyril, il est comme ton père, il est pas vitrier.
3: Non, je suis pas miroitier ni vitrier. Moi, je suis maître verrier, restaurateur, créateur de vitraux.
1: Je pensais qu'on disait vitrailliste.
3: Ah oui, vitrailliste. Vitrailliste, c'est pour ceux qui ont moins de 10 ans d'expérience.
1: Ah.
3: Voilà. Et au-dessus de 10 ans d'expérience, quand on a travaillé dans des monuments historiques et autres classés, eh bien, on devient maître verrier.
1: J'entends du monde à la cave.
3: En bas, ils sont en train de faire du montage au plomb. Donc, on les entend un peu taper avec des clous, des marteaux. Ouais. Et ils remontent des vitraux en plomb.
1: Bah oui, c'est du plomb entre les bouts de verre.
3: Après, il y en a d'autres qui peuvent utiliser une technique au Tiffany, mais c'est pas la technique traditionnelle. Nous, on fait la technique traditionnelle plomb, verre et étain, comme au Moyen-Âge.
2: Ah, le Tiffany, c'est la même technique que celle qu'on utilise pour les lampes qui portent le même nom?
3: Exactement, c'est ça. C'est la technique qui s'appelle Louis Comfort Tiffany, qui a fait les lampes aux États-Unis.
2: Ah, mais je croyais que c'était du plomb,
3: hein. Ah non, c'est du Tiffany.
2: D'où le nom de la lampe.
3: D'où le nom de la lampe, puisque c'est le nom du créateur, Louis Comfort Tiffany.
2: Je vais me coucher, moi, con, ce soir.
1: Pour ça, il y a encore du boulot.
3: Et d'autres aussi, peut-être, du coup.
1: Il a pas l'air si vieux, à la louche.
3: À la louche, le mois prochain, 44.
2: Quand t'avais 15 ans, tu voulais être...
3: Un an après. Moi, j'ai commencé à l'âge de 16 ans, mon métier. À l'apprendre, bien évidemment. Et puis, je suis ressorti d'une école sur Paris à l'âge de 20 ans.
2: Et ça devient d'où, cette envie de travailler le verre, comme ça?
3: Eh ben, on parlait tout à l'heure, la lumière le matin. Bon, ouais. Ben, moi, c'était la lumière, tout simplement, qui se décolorait sur les murs par rapport à des vitraux avec le soleil qui passe à travers. Ça m'a tout de suite attiré et j'ai voulu savoir comment ça se passait. J'ai découvert une école, l'école de Paris, et je suis rentré dedans.
1: Le maître verrier, il travaille pas que le verre.
3: On travaille le bois, le métal, la pierre et le verre.
2: La pierre aussi?
3: Eh oui, quand là, on vient de sortir de chantier, on vient de taper dans la pierre pour retirer les vitraux. Et puis pour les reposer, bah, il faut savoir faire du mortier avec la pierre.
2: Donc tu casses et tu refais, quoi.
3: Exactement, on casse et on refait.
1: Si vous voulez un vitrail chez vous, ils peuvent vous le faire?
3: On peut le faire. Par contre, nous, on a une chance assez extraordinaire, et je touche du bois, on a à peu près un an et demi d'attente avant de pouvoir le réaliser.
1: Ah bah oui, mais non, j'en avais besoin pour ce week-end, moi.
3: Donc Fred, t'auras ton vitrail dans un an et demi, pas avant.
1: Il a fait des beaux chantiers, le copain.
3: Moi, celui qui me vient tout de suite en tête, c'est le Petit Palais à Paris, de refaire les quatre rosaces du Petit Palais à Paris.
1: Bon, il était pas tout seul, hein.
3: Je les ai restaurés avec des compagnons, mais j'étais dessus, j'étais chef de mon équipe à cette époque.
1: Pour voir le travail de Cyril, vous tapez ateliergouty.com avec un Y à Gouty.
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4: Dans la famille Moquet, je demande la fille, Pauline. Effectivement, chez Daniel Moquet, il travaille en famille, mais vraiment.
5: Donc au départ, c'était mon père qui a créé sa société. Donc ma mère a rapidement rejoint l'aventure de l'entreprise. Et puis donc moi, en 2004, et ma sœur, Camille, parce qu'on est deux filles. Et puis enfin nos maris, qui eux, gèrent les entreprises. Donc mon beau-frère à Laval et mon mari à Parigny-sur-Braye.
4: L'entreprise Daniel Moquet est purement mayonnaise, fondée par le papa Daniel Moquet en 1977, originaire de Parigny-sur-Braye.
5: Et on aménage, on embellit les extérieurs des particuliers qui veulent avoir un beau jardin.
4: Un beau jardin avec des petits oiseaux, du vent et même la mare aux canards. Quant à l'entreprise Daniel Moquet, elle a semé des graines dans tout le département et dans toute la France.
5: Alors en tout, on a 450 entreprises qui sont réparties sur 4 marques, puisque notre métier historique, c'est entrepreneur paysagiste. Au départ, on ne faisait uniquement les allées chez les particuliers. Et puis on a rajouté à notre activité toute la partie clôture, portail et pergola. En 2022, on fait les jardins. Et puis enfin, là, le dernier réseau, on propose aussi à nos clients de réaliser les piscines, des spas.
4: Et leur point fort, c'est de s'adapter au projet du client et rapidement.
5: C'est-à-dire que quand un client nous appelle, rapidement, sous 8 jours, on se déplace à son domicile pour faire une étude de son projet.
4: Je voudrais une petite

0: celui-ci. On s'attache en fait à utiliser la végétation locale. C'est vrai que quand on nous demande des palmiers ou des oliviers, c'est moins les végétaux de notre région.
1: Oups ! Est-ce que vous pouvez me déplanter l'olivier et mettre un châtaignier à la place ? Comme le précise Pauline, la Mayenne reste la terre de cœur.
0: On est très attaché à notre région et on travaille avec des entreprises mayennaises.
1: Daniel Moquet, une entreprise qui participe à la bonne santé économique de notre département et qui se déploie toujours plus. Ah, si c'est possible d'ajouter des nénuphars dans mon spa, s'il vous plaît.
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3: Être de mauvaise humeur, ça arrive, mais savoir le dire en breton, c'est pas simple. Eh bien, je vais vous l'apprendre. Et puis, les Botorelles, coucou, ça va être votre tour aujourd'hui.
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3: Alors pour les râleurs du matin ou les râleurs de toute la journée, bah oui, il y en a, on en connaît, hein, ceux qui ne sont jamais satisfaits et aboient au lieu de parler, eh bien, c'est gualimor, le mot à employer. Gualimor et out, armintiemment. Tu es de mauvaise humeur ce matin. Gualimor et out, armintiemment. C'est un mot composé donc avec gual en premier qui signifie mauvais, le mal ou le malheur. Employé devant un mot, gual sert à insister sur le côté néfaste, mauvais d'une chose. Par exemple, gualvrudet, c'est une personne de très mauvaise réputation. Donc, gual et immor, gualimor, hein, ça veut dire de mauvaise humeur, de très mauvaise humeur même d'ailleurs. À dire à votre ado, à votre conjoint ou collègue, ou pas en fait, hein, sinon ça va créer la dispute. Mais maintenant, vous saurez dire, gualimor et des irio, ceci est de mauvaise humeur aujourd'hui, gualimor et des irio. Retenez donc pour aujourd'hui que gual signifie mauvais en breton, immor, l'humeur, gualimor, la mauvaise humeur.
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3: Et maintenant, nos Botorelles. Nom de famille assez répandu, alors, Botorelles, ça sonne fortement breton, hein ? Ouais ? Eh ben non. C'est une version bretonnisée d'un nom de famille qui vient de l'ancien français. Il n'y en a pas beaucoup en breton, mais il y en a quelques-uns, comme celui-là. Botorelles, ça vient de Boterel, qui avait perduré dans la langue galaise, en Haute-Bretagne. Un nom attesté au XVe siècle, on le trouve aussi chez nos voisins de Cornouailles britanniques d'ailleurs. Mais Botorelles, Boterel ou encore Botrel, comme Théodore, le célèbre chanteur de la Papoulaise, eh bien tous ces noms viennent d'une ancienne forme française, Boterel, qui signifie le petit crapaud. Mais alors, c'est pas un petit crapaud, ça servait surtout de surnom péjoratif, donné à une personne n'ayant pas des traits de visage des plus beaux, ou d'une personne méprisable, pas agréable du tout. Donc, même si ça semble breton, eh bien l'origine, pour le coup, vient de la partie non bretonnante de la Bretagne, et ça a été mis ensuite à la sauce armoricaine, langue bretonne par nos anciens. Voilà, quelques mots de plus et des explications sur notre belle langue bretonne. Je vous dis à demain pour d'autres surprises. Canevarhoas.
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1: C'est le salon de thé du village. Originaire d'Aregne, Marie-Hélène Fondatch a eu l'opportunité de reprendre ce commerce il y a quelques années.
2: L'histoire est datée de 3 ans là, mais autrement, la biscuiterie des gâteaux que j'ai créée en 2012 de base. Et après, là, j'ai racheté le bar là il y a 3 ans. Donc j'ai voulu faire biscuiterie, le dépôt de pain de la boulangerie L'Amadeus et en plus le salon de thé. Un lieu de rencontre, voilà, un peu toute la semaine, je suis ouverte tous les jours. Y compris les jours fériés, il n'y a que le 1er janvier que je suis fermé, et toute l'année.
1: La commerçante accueille beaucoup de locaux et des gens de passage.
2: Donc à Rennes, c'est vrai que normalement c'est un passage, mais souvent on s'y arrête, ici, voilà. Après, il y a beaucoup quand même des îlots rousses qui arrivent au village, Caville, les petits villages au-dessus aussi, puisque l'hiver après, beaucoup de commerces ferment. Mais nous, à Rennes, l'avantage, c'est qu'ils sont beaucoup ouverts à l'année. Ah, pour moi, à Rennes, c'est un village déjà de base qui vit toute l'année. Bien sûr, l'été, ça vit encore plus parce que voilà, le monde, il y en a partout. Par rapport déjà à la grande école qu'on a, il y a quand même une 70 enfants. Ensuite, on est quand même pas mal en niveau habitants. Il y a quand même beaucoup de commerces qui sont ouverts encore une fois à l'année. Donc ça fait, mine de rien, ça fait vivre le village.
1: Et c'est dans son salon de thé que Marie-Hélène confectionne ses biscuits.
2: C'est un plaisir, en fait, pour les gens, pour faire goûter, qu'ils aient quand même un plaisir gustatif. Mais je reste beaucoup sur le local quand même. Hein. Les Cougeaux et nature, citron, aux amandes, le sablé à la farine de châtaigne, noisettes, les amarettes. Voilà, j'ai quand même une dizaine de sortes. Hein. Je fais tout toute seule, à la main. Donc j'essaie de ne pas m'éparpiller. Après, je ne les mets pas dans les grands magasins parce que j'arriverai pas à suivre, mais dans les petits épiceries fines, les petits Hull, Viva, Lelan, un peu de partout, mais en petit.
1: Avec son salon de thé, Marie-Hélène Fondatch y maintient un lien social à l'année sur la place du village et compte bien stabiliser son activité ces prochaines années.
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3: La Lorraine regorge de trésors et elle ne le sait pas assez. Des villes, par exemple, qui sont superbes et riches en histoire, parfois à un jet de pierre de chez soi et qu'on ne pense pas toujours à aller voir au moins le temps d'une balade. Vic-sur-Seille est de celle-là. Une cité de caractère en Termes-et-Lannes, à moins d'une demi-heure de Nancy, au cœur du riche pays du Saulnois, le pays de la verdure et du sel. Un sel qui a fait la fortune des Gaulois des environs, puis des Romains, puis des évêques de Metz, puis des ducs de Lorraine. Il faut dire que le sel, autrefois, c'était l'or blanc. C'était le seul moyen de conserver longtemps les aliments, la viande notamment. Alors, qui avait la main sur le sel, avait la main sur les réserves. De cette époque très riche, Vic a su garder le meilleur, un patrimoine qui raconte une histoire. Le château des évêques a gardé la porte fortifiée, qui continue d'impressionner ceux qui la découvrent, elle qui prend ses racines au Moyen-Âge, mais qui a tellement bonne mine, parce que la ville en prend bien soin, il faut le dire, tout comme elle prend soin des batraciens qui vivent dans les anciennes douves, qui sont protégés et qui pourraient vous dire en langage grenouille que la Vic est belle, si j'ose dire. Il y a aussi le bel hôtel de la Monnaie, construit à peu près au moment de la bataille de Nancy. Il a donc 550 ans, à peu de choses près, un bâtiment coiffé d'un étonnant balcon en bois qui fait tout le tour. Et dans lequel vous trouverez d'ailleurs l'office du tourisme avec plein d'idées de randonnée dans le coin. Vic, c'est aussi le musée départemental Georges de la Tour qui affiche une collection exceptionnelle de peintures du XVIIe siècle. Et c'est quand on entre à l'intérieur de ce musée qu'on se demande pourquoi on n'a pas eu envie plus tôt de voir de vrais tableaux, vous savez, ceux sur lesquels on voit la trace du pinceau. Et puis Vic-sur-Seille, ce sont de jolies rues avec de beaux hôtels particuliers. En partant, faites un détour par Marsal, la ville de sel des ducs de Lorraine, ville d'histoire, fortifiée par les Français qui voulaient absolument mettre la main dessus, et quand ils l'ont eu, la garder, puisqu'elle était véritablement le bas de laine des ducs de Lorraine. On y voit encore les remparts, la porte de France, et dedans, l'étonnant musée du sel. Vic-sur-Seille, ville d'art et d'histoire, le Saulnois, pays d'héritage et de nature, bah c'est fin bien. En même temps, c'est Lorrain.
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4: Victor Hugo est venu à Reims à plusieurs reprises, et notamment lors du sacre de Charles X, le 29 mai 1825. Charles X qui a succédé à son frère, Louis XVIII, quelques mois plus tôt, en octobre 1824. Depuis 10 ans, en fait, les Bourbons ont retrouvé le trône après la chute de Napoléon et l'entrée dans la période dite de la Restauration. Louis XVIII n'avait pas souhaité renouer avec la tradition du sacre. La Révolution restait présente dans les esprits, puis sa santé fragile rendait une longue cérémonie difficile pour lui. Charles X, lui, choisit l'option inverse. Le souverain entend affirmer la légitimité monarchique par un retour au rite ancestraux. La cathédrale Notre-Dame de Reims accueille la cérémonie et c'est une véritable parade en ville. Un cortège royal avec bannières, soldats, les dignitaires du royaume et les membres de la famille royale qui composent donc cette procession spectaculaire. Parmi les invités figure un jeune écrivain de 23 ans, Victor Hugo. Et il est invité officiellement à cet événement car il ne cache pas son penchant royaliste. Mais je n'ai pas dupe, hein. S'il est convié au sacre royal, c'est pour en écrire tout le bien qu'il en pense. Le roi a demandé si j'étais ici. Je suis effrayé de ce qu'ils attendent de moi, précise-t-il à sa femme Adèle dans une lettre. Il en profite tout de même pour faire un peu de tourisme. Et comme tout écrivain qui se respecte, il observe et prend des notes. Il passe notamment rue de Venise et tombe sur une jeune femme dans une cour de la rue Folpen. C'est une gitane qui danse. Il poursuit sa balade dans le quartier Saint-Remy et s'arrête devant la basilique pour en faire la découverte. Il croise un petit homme d'une trentaine d'années. Il est bossu. C'est en fait le sonneur de cloche de la basilique. Tout cela inspire Victor Hugo pour l'écriture des personnages principaux de son roman Notre-Dame de Paris, publié en 1831. Le bossu sera Quasimodo et la gitane devient bohémienne sous le nom d'Esmeralda. Les héros de Notre-Dame de Paris, imaginés à Reims, c'est l'un des trésors de Champagne-Ardenne.
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2: Il est tellement bon en hiver de se blottir, se réchauffer le corps, mais aussi l'esprit, pour affronter la vie avec plus de courage et de vigueur. En occitan, on dit coucouna. Coucouné en français régional, comme ils disent dans les dictionnaires, ils sont mignons. Sauf que le mot de coucouna vient de coucou, provençal, attesté par Mistral, dérivé de l'occitan provençal coucoun, qui signifie coq ou coquille, l'œuf, pour ne pas le citer, d'où tout commence, où l'embryon se développe, blotti contre la paroi, le cocon. J'ai reçu mes petits-enfants, ils m'ont coucouné, ils m'ont enveloppé. C'était génial. Mais chez Kukuna devant Lufiao, je me suis blotti devant le feu. Chères auditrices et auditeurs, il y a plein de mots en occitan pour dire se blottir. Satapa, sakata, sarza, sagrumi, serankunya, shekrapuni. D'accord, mais celui que je vous adresse est rempli d'affection, de chaleur. Je vous coucoune de mots doux pour réchauffer votre âme. Kukuna vous bien. Ana adio.
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3: Corentin Gaudin, je suis technicien forestier et également compétiteur national en bûcheronnage sportif.
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3: Depuis mon plus jeune âge, j'ai toujours voulu être forestier. Alors, je connaissais pas encore toutes les professions de la filière, mais depuis le départ, je savais que je voulais travailler en forêt. C'est la chance qui m'a été transmise par ma famille et le fait d'évoluer en milieu forestier dès le jeune âge.
5: Vous venez du Jura. Dans le Jura, il y a aussi des forêts. Dans le Jura, il y a aussi des gardes forestiers. Pourquoi avoir choisi la Corrèze?
3: C'est l'école forestière de Mémac qui m'a fait choisir cette destination. C'était la seule école en France à faire le BTS gestion forestière en un an, à l'époque où je l'ai fait. Et donc, c'est ça qui m'a fait venir en Corrèze. J'avais prévu de passer un an à Mémac pour ce BTS et rentrer chez moi. Et en fin de compte, on est tellement bien ici que j'y suis resté.
5: Voilà. Et puis, vous avez découvert, lors de votre apprentissage, le bûcheronnage sportif. Qu'est-ce que c'est pour l'expliquer en deux mots?
3: Le bûcheronnage sportif, c'est différentes épreuves de précision à la hache, au passe-partout et à la tronçonneuse, qui sont toutes des épreuves déterminée par le temps, qui nécessite de la précision, de la vitesse, de la lucidité et un petit peu de force. Il y a 6 épreuves en ce qu'on appelle les timber sports, style timber sport. Donc pour ces compétitions, c'est organisé par style. Et donc il y a 6 épreuves. Il y a 3 épreuves de hache, 2 épreuves de tronçonneuse et une épreuve de passe-partout.
5: Dans laquelle vous vous sentez, vous, le plus à l'aise, finalement?
3: C'est peut-être le passe-partout, mon épreuve préférée.
5: Et c'est quoi ça alors?
3: C'est cette grande scie qu'on pouvait voir historiquement en forêt avec 2 poignées et qui maintenant, pour les bienfaits de la compétition, a une seule poignée. On scie donc tout seul. C'est pas exactement les mêmes outils, c'est une denture américaine, tandis qu'en France, c'était des dentures en dents de requin, des dentures françaises. C'est du matériel uniquement destiné à la compétition.
5: Si on disait au petit Corentin, dans son Jura natal, qui rêvait déjà de travailler dans la filière bois, tu vas devenir un jour un champion, parce que c'est ce que vous êtes, de bûcheronnage sportif, qu'est-ce qu'il en aurait pensé?
3: Alors à l'époque, je savais même pas que ça existait, mais j'aurais trouvé ça fantastique parce que c'est dans la lignée, dans la continuité de mon métier, qui est ma passion depuis toujours, et j'arrive à avoir un sport en lien avec mon métier et qui sont en fait toutes les deux des passions.
5: On n'a pas l'impression de tourner en rond un peu des fois?
3: Oh non, jamais. Il y a tellement d'axes d'amélioration à chercher, de perfectionnement sur du matériel, sur la gestuelle, sur des angles, qu'on tourne jamais en rond. Et il y a aussi, nous, depuis peu, grâce à notre club, les cogneurs du plateau de Millevaches, donc à Mémac, tout cet aspect transmission. On a des jeunes qu'on entraîne toutes les semaines et ça apporte une vraie plus-value et un sens à ce qu'on fait de transmettre. Le club a été créé en 2009.
5: Ah, d'accord.
3: Moi, je l'ai récupéré en 2019 avec Nicolas Oliva. Et on était deux et aujourd'hui, on arrive à 31 membres du club.
5: Et si demain, à la star d'un footballeur, par exemple, on vous dit, tiens, il y a un grand club au fin fond de l'Europe qui te demande, t'es super bien payé, mais faut que tu déménages avec toute la famille, vous faites quoi?
3: Ah, je n'irai pas. Non, non, on a créé tout ici et on est tellement heureux de ce qu'on a fait. C'est vraiment un loisir, une passion et j'ai à cœur que ça le reste.
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1: Bonjour à toutes et tous, bienvenue dans Affaires classées, le podcast. Pour ce 40e et dernier récit de la 11e saison des Affaires classées, je vais vous proposer un retour dans le temps un siècle en arrière. Nous sommes en avril 1926. Le corps mourant de Laurent, un agriculteur sans histoire, est découvert à l'entrée du village basque d'Itsassou. Selon les gendarmes, le malheureux a été frappé à coups de pieu. Qui est l'assassin du village de la Cerise Noire?
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1: Bienvenue à Itsassou, ce village basque où l'écrivain Pierre Loti, de passage en 1863, notait dans ses carnets la splendeur des jardins, des vergers et buissons de roses dans ce petit pays de cerisiers. On sait que, jusqu'aux années 60, d'importants marchés se tenaient dans les quartiers d'Itsassou et des communes voisines pendant la période de production. Les cerises y arrivaient en traîneau depuis les exploitations de montagne, remplies de grands paniers garnis à bras d'hommes, avant d'être vendues sur les marchés de Pau, de Bayonne et jusqu'à la capitale de l'Aquitaine. Pour les nombreuses fermes du secteur, l'or de la Cerise Noire a longtemps représenté la principale rentrée d'argent. C'est dans ce décor de cartes postales, au cœur de la vallée de la Nive, qu'en 1926 survient un drame qui a longtemps marqué les mémoires. L'affaire débute en plein week-end des fêtes de Pâques. Au matin du dimanche 4 avril, il fait encore nuit quand Jean, un ouvrier agricole levé aux aurores, fait une terrible découverte. Circulant à bicyclette sur la route départementale reliant les villages d'Alsou à Itsassou, son attention se porte soudain sur deux pieds humains qui dépassent d'un fossé de ronces. Jean s'arrête, il reconnaît sans mal le visage de Laurent Elgar, un homme âgé de 53 ans avec lequel il a travaillé par le passé. Le malheureux bafouille quelques mots, sans plus. Jean enfourche son vélo jusqu'à la maison la plus proche. Martin, le maître des lieux, ouvre. Les deux hommes se portent aussitôt au secours du pauvre Laurent, qui présente une plaie sanglante à la tête. Est-il tombé accidentellement? Était-il ivre? Difficile de dire à ce stade ce qui a pu se passer. À l'époque, il n'y a ni portable, ni cabine téléphonique. Jean et Martin empoignent le blessé, semi-conscient, pour le conduire à la grange voisine. Et en attendant que le médecin arrive, ils tentent de l'interroger. Sans résultat. Le docteur d'Autezac se présente. Son pronostic est sombre. Laurent n'a que quelques heures à vivre. Ses nombreuses blessures posent question.
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1: Selon le praticien, le malheureux souffre d'un traumatisme crânien majeur. Sa tempe droite présente une plaie ouverte, profonde, comme s'il avait été frappé à l'aide d'un objet pointu, une aiguille ou un couteau. Plusieurs côtes de sa cage thoracique sont fracturées. Des plaies peu compatibles avec une banale chute au sol, qu'il soit tombé en état d'ivresse ou qu'il ait été renversé par un automobiliste qui aurait pris la fuite. Le corps du malheureux est transféré en voiture à sa maison natale à Alsou, 6 heures après sa découverte. Il expire à 15 heures, sans jamais avoir repris connaissance, emportant avec lui le secret de ce qui s'est passé en pleine nuit, aux abords de la route départementale. Comme la loi l'y oblige, le médecin de famille refuse de signer l'acte de décès, considérant qu'il existe ce que l'on appelle en droit un obstacle médico-légal. Et cette situation justifie que les gendarmes soient alertés et qu'une enquête soit ouverte pour déterminer les causes de la mort. C'est chose faite en milieu d'après-midi. Plusieurs militaires des brigades d'Espelette, Ustaritz et Cambou se présentent sans tarder à la ferme Elgar, accueillis par un concert de larmes des femmes déjà vêtues de noir. On alerte le procureur de la République à Bayonne qui, avisé des faits, ordonne l'autopsie du malheureux, une enquête de voisinage et la fouille minutieuse des abords du bosquet où il a été découvert au petit matin. Selon les voisins de la maison Ola où il résidait, ce célibataire âgé d'une cinquantaine d'années menait une vie sans histoire. Ouvrier agricole, il arrondissait ses fins de mois en vendant de temps en temps quelques animaux qu'il repérait chez les fermiers du secteur. Vaillant, honnête, économe sont les adjectifs qui reviennent en chœur parmi les témoins entendus. Laurent habitait depuis toujours la maison familiale héritée de ses parents, aux côtés de sa sœur Catherine et des deux enfants de celle-ci, Laurent Alti et Marie Bessonard. Selon les voisins, l'ambiance n'était pas toujours au beau fixe entre Laurent et les siens. Alors les gendarmes se posent une question, serait-ce une piste ?
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1: Selon le médecin légiste requis par le procureur de la République, Laurent Elgar est décédé des suites d'une plaie profonde à la tempe droite. Une plaie causée par l'enfoncement d'un objet pointu, comme une pique en métal, par exemple. Autant dire que, dès cet instant, la thèse d'une chute accidentelle est définitivement abandonnée. Les gendarmes entament une minutieuse perquisition aux abords du tas de ronces où le malheureux a été découvert dans la nuit. À 25 mètres de là, ils mettent la main sur un piquet en bois taché de sang et de cheveux séchés de couleur brune, exactement la même couleur que ceux du défunt. C'est une avancée majeure pour les gendarmes qui sont maintenant convaincus de tenir l'arme du crime. Oui, Laurent a été tué à l'aide d'un pieu. D'où provient ce maudit piquet ? D'une clôture de champ voisine. À 100 mètres du lieu supposé de l'agression, il y a bien un piquet de clôture qui a été arraché, déterré et qui fait défaut. Et près de là, sous les ronces, ils mettent la main sur le béret noir, puis le porte-monnaie vide de la victime. De précieux indices qui dessinent déjà le scénario du drame. Et tandis que les policiers de la 7e brigade mobile de Bordeaux, les descendants des prestigieuses brigades du Tigre créées par Georges Clémenceau, l'enquête criminelle se concentre à présent autour des proches du défunt. De fil en aiguille, plusieurs témoins leur ont rapporté que Laurent Elgar venait de vendre l'avant-veille une jument qui lui avait rapporté une somme de 1200 francs. Elle est bizarrement introuvable. Dans son portefeuille abandonné en pleine nature, mais elle n'est pas davantage dans l'armoire de sa chambre. Le meurtrier l'aurait-il dérobé ? Autre découverte, en fouillant les archives locales de la gendarmerie, les enquêteurs découvrent que le petit-neveu du défunt, un certain Pierre Bessonard, âgé d'une vingtaine d'années, a eu maille à partir avec la justice, notamment pour des vols au préjudice d'agriculteurs du secteur, mais aussi de l'oncle aujourd'hui décédé. Intéressant. Selon les premiers renseignements, Pierre a été réformé de l'armée pour déficience mentale légère. Il a aussi été arrêté pour désertion à deux reprises. Tout cela fait-il de lui un suspect ?
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1: Prudemment, les policiers interrogent les proches du défunt sur leur emploi du temps, le samedi 3 avril, veille de la découverte du corps. Catherine, sa sœur, affirme que Pierre a quitté la ferme vers 19h30. Il devait récupérer un costume chez une couturière du village pour se faire élégant à la messe pascale du lendemain. Mais il n'est jamais revenu. À 21h, à l'heure de se coucher, Catherine a donc laissé la porte de la ferme ouverte. Le lendemain, aux aurores, quand elle se lève, Pierre n'est toujours pas rentré. La solide quadragénaire ne s'en est pourtant pas émue davantage. Oui, il lui arrivait parfois de s'absenter un ou deux jours. Quand on lui a ramené son frère mourant à la maison, Catherine a bien tenté de faire parler Pierre, mais inconscient, il n'a pu prononcer un seul mot avant de s'éteindre. Et les autres occupants de la maison familiale, que disent-ils ? Pierre, le petit-neveu, affirme qu'il a regagné la ferme vers 19h20. Son oncle, Laurent, achevait de rentrer le foin. Il est ensuite parti récupérer le fameux costume. Alors c'est Pierre qui a déchargé le reste de la charrette. Point final. Le jeune homme affirme qu'il a ensuite dîné avec les siens avant de se coucher. Il n'a plus quitté la ferme de la soirée. Un point important que confirme Catherine, la sœur du défunt. Pierre Bessonard ignore pourtant que les policiers tiennent un indice majeur contre lui. Ils ont trouvé dans son portefeuille plusieurs billets de banque maculés de sang. Et son vélo présente aussi plusieurs taches rouges. Le jeune homme ne semble pas désarçonné pour autant. Les billets, il les a reçus de son patron, qui l'a payé la veille. Peut-être était-il déjà souillé, il n'a pas vérifié. Quant au vélo, son grand-oncle le lui a emprunté parfois et malheureusement, il saignait du nez. C'est sans doute l'explication à ses yeux. L'employeur du jeune homme est interrogé. Il confirme qu'il a remis sa paye au jeune Pierre, mais n'a aucun souvenir que les billets de banque aient été souillés par du sang. Alors, Pierre Bessonard est-il sorti d'affaire ? Lui le pense, mais les limiers du commissaire Arburu ne sont pas du tout hommes à renoncer à une piste.
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1: Pierre ignore que les policiers ont recueilli à son sujet d'intéressants témoignages qui contredisent son emploi du temps le soir du crime. Il affirmait, la main sur le cœur, qu'il était allé sagement se coucher et ne s'était pas éloigné de la ferme familiale. Or, quatre témoins, oui, quatre, habitant le village d'Alsou, affirment l'avoir aperçu vers 19h45, marchant dans les pas de son oncle qui se rendait chez la fameuse couturière, afin de récupérer son plus beau costume. Un autre, qui sortait du café à 21h15, soit 1h30 plus tard, est encore plus formel. Il a vu Pierre au guidon de son vélo, mais cette fois, il était seul. Les policiers sont convaincus que le crime a été commis dans ce laps de temps, 90 minutes. Le vélo, les billets maculés de sang, autant d'indices compromettants qui désignent le jeune garçon. Face au juge d'instruction de Bayonne, qui l'inculpe des crimes de vol et assassinat, Pierre Bessonard persiste dans ses dénégations. Il va pourtant se raviser. Écroué à la Villa Chagrin, la prison de Bayonne, il écrit et demande au juge de le recevoir. « Ne cherchez plus, c'est moi qui ai fait le coup. » Il admet, enfin. Pierre en a gros sur la conscience. Le samedi 3 avril, son oncle l'avait agonie de reproches et d'injures. « Il ne bossait pas assez à ses yeux », plaide-t-il. Furieux, il l'a donc suivi. À distance, lorsque Pierre a pris le chemin d'Itsassou, en direction de chez Catherine, la couturière. Lorsque Laurent s'est aperçu qu'il était suivi à distance, il se serait mis en colère et aurait menacé Pierre, brandissant sa canne en bois. Pierre se serait emparé d'un pieu arraché d'une clôture toute proche. Il s'est ensuite vengé en le frappant à la tête, l'abandonnant à son triste sort, seul au bord de la route. Et Pierre rajoute un détail de taille. Catherine, la sœur de Laurent, est loin d'être une oie blanche. Ils se disputaient souvent. Catherine reprochant à son frère de garder son pognon sans le partager. Elle qui avait des dettes un peu partout dans le village. À plusieurs reprises, Catherine aurait suggéré à son neveu qu'un jour, il faudrait lui coller un bon coup de pioche, lui creuser un trou et l'y enterrer. Comprenez, s'il a tué, Pierre y a été poussé. Pour ce crime d'un autre temps, il purgera 8 années de réclusion criminelle.
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1: Le sang des cerises, c'était la dernière histoire de cette 11e saison des Affaires classées. 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
1: Elle est picarde, elle est romancière et elle donne son billet d'humeur tous les jours sur l'antenne Ici Picardie du lundi au vendredi. Karen Ponte s'éparpille. Bonjour Karen.
2: Bonjour. Quand on vieillit, on repense souvent avec nostalgie à nos années d'adolescence, à la limite de lancer à la cantonade cette fameuse phrase « c'était quand même mieux avant ».
3: Ah.
2: C'est étrange quand même cette affirmation, parce que quand on y réfléchit un peu, tout n'était quand même pas au top avant. Prenons par exemple le cas des moyens de télécommunication avant l'avènement des téléphones portables. En ce qui me concerne, j'ai connu les tatous, ces petits boîtiers noirs qui nous permettaient de savoir que tel numéro cherchait à nous joindre et bah c'est tout en fait. Parce qu'il fallait alors trouver une cabine téléphonique, espérer avoir encore des unités sur sa carte téléphonique pour rappeler la personne. À l'époque, le must, c'était ceux qui avaient des tam-tams. Et là, il y avait comble du luxe, un message qui s'affichait sur l'écran. Bon, on ne pouvait toujours pas répondre. Pour cela, il fallait trouver une cabine, espérer avoir des unités sur sa carte, dicter son message à une opératrice qui, elle, l'envoyait sur le tam-tam de l'émetteur. Je suis pas certaine du « c'était quand même mieux avant » dans ces conditions. Et je crois qu'on pourrait multiplier ce genre d'exemple. C'est ce qu'on va faire toute l'année, la suite donc aux prochains épisodes. Je vous dis à demain et d'ici là, rappelez-vous qu'être focus, c'est bien, mais qu'être éparpillé, c'est encore mieux.
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2: Me voilà parti en quête de brèves de comptoir. Et pour ça, nous allons rentrer au Zanzibar. Bonjour messieurs, dames.
3: Bonjour.
4: Bonjour.
5: Bonjour.
6: Là, la coupe de comptoir, tu sais, c'est la circulation.
2: Et comment dire, le bordel, les bouchons, les vélos sur les trottoirs, les trottinettes sur les trottoirs, qui ne respectent pas. Et puis voilà, c'est le bordel. Ouais. Je me dis qu'à un moment donné, il faudra respecter les codes de la route. Et respecter les piétons.
7: Donc, c'est bien l'heure où on râle.
2: C'est mon surnom, figurez-vous.
7: Non.
2: Si, la râleuse. Moi, j'en ai marre. Donc après, voilà, c'est comme hier, tu vois, il y a un vélo électrique qui était sur le trottoir. Il m'a à peine bousculé, machin. Même une trottinette, hein, à un moment donné, faut contrôler, quoi. Et comme hier, on est parti en voiture, on avait un vélo devant nous qui était sans lumière. Et je l'ai pas vu parce que mon nez, là, quand on descend sur Sidoine, les voitures montantes, on a les lumières en pleine face. Donc quand les gens viennent pour la piste cyclable ou traversée, on voit en rien. Il y a un vélo qui est sans lumière. Je l'ai pas vu. C'est mon mari qui a dit attention, j'ai freiné. Ben mon mari aurait rien dit. Et ben le vélo sans lumière, sans le voir, j'aurais percuté. Qui c'est qui a tort?
7: Alors, est-ce que vous faites que râler ou est-ce que parfois vous montrez votre mécontentement vis-à-vis d'un cycliste ou un gars en trottinette? Est-ce qu'il entend la suite et le reste, le gars?
2: Alors, des fois, on a un petit doigt d'honneur et des fois, la personne s'arrête et on discute. Il y a des gens qui sont bien sympas, qui s'arrêtent en disant, voilà, comme les vélos qui sont sur la route et que je klaxonne en disant que je vais passer. Il dit, qu'est-ce qu'il y a, madame? Ben, monsieur le maire fait 2 millions pour une piste cyclable, allez-y, quoi. Il dit, oui, vous n'avez pas faux, madame. Du coup, il va sur piste cyclable et voilà. Et des fois, il y a des gens qui vous emmerdent ou voilà, des bons gros mots. Après, ben, je prends la patience et puis voilà, quoi. Et puis là, je radin un beau tour toute seule.
7: Et après, on vient défouler tout ça aux Zanzibar.
8: Et ma râleuse, elle s'appelle comment?
2: Nadine.
7: Au revoir, Nadine.
2: Au revoir, madame. Mais vous, comment, alors?
8: Patricia.
2: Patricia, enfantée, ouais. Patricia.

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1: Des maths la Bretagne, c'est l'heure de la bonne idée 100% pur beurre. Vous avez envie de voir Céline Dion en concert et de faire une bonne action? Alors écoutez bien la bonne idée qu'ont eu les bénévoles du festival Belles Étoiles à passer dans le 35. Pour résorber une dette de 90 000 euros, ils organisent une grande tombola afin de vous faire gagner deux places pour le concert de Céline à la Défense Arena, pardon pour les oreilles, le 12 septembre. 2,50 euros le ticket et une probabilité non négligeable de gagner puisque, spoiler alerte, il y a moins de participants qu'à l'euro million. Donc si vous gagnez, bah trop bien, bravo, vous pourrez aller vous égosiller sur j'irai où tu iras. Mais si vous perdez, rassurez-vous, vous aurez fait une bonne action en aidant l'association. Le festival de musique Belles Étoiles, lancé en 2025 à Passé près de Rennes, avait été un beau succès, il y avait carrément eu le groupe Superbus. Malheureusement, même si la fréquentation était au rendez-vous, ça n'a pas été suffisant pour que les comptes soient à l'équilibre. Alors pour que le festival reparte sur une base saine, il faut que la dette soit épongée au plus vite, d'où cette tombola. Vous pouvez y participer en cherchant Tombola Belles Étoiles sur Google. Vous tomberez sur le site de la plateforme Hello Asso qui gère l'opération. Le tirage au sort aura lieu ce vendredi soir. Il vous reste donc moins de 3 jours pour participer. Faites vite, je croise les doigts pour vous. Et on reste dans le monde des festivals avec le chiffre du jour. Le festival du film insulaire de l'île de Groix a fêté sa 25e édition la semaine dernière. Happy birthday et à demain pour une nouvelle bonne idée.
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2: Si on ne sait pas si quelque chose est vrai, on va le chercher sur quelque chose d'autre et on regarde s'ils en parlent aussi et peut-être que s'ils en parlent partout, peut-être qu'à un moment, il faudrait savoir si c'est vrai ou si c'est faux.
3: Bah, par exemple, il n'y a pas longtemps, on avait fait athlétisme et il y a Greg, le monsieur qui nous entraînait pour le sport. Il nous avait dit de taper sur Google des recherches de champion de 4 mètres homme-femme.
4: Sur Google. Un champion de 4 mètres.
3: 400 mètres. Et du coup, on a fait ça et on a trouvé, et c'était bon, il nous a dit que c'était bon. Donc, Google, moi, perso, j'y crois à tout ce qui est sur Google.
5: Google est ton ami.
6: Moi, des fois, mes parents, ils disent, je vais pas chercher sur Internet, mais dans un livre.
7: Un livre, ça sert à quoi?
6: Bah, Internet, c'est dangereux comme dans les jeux vidéo, parce que maintenant, il y a de plus en plus de personnes qui sont tuées à cause des jeux vidéo.
8: Moi, je pense que c'est dangereux parce qu'il y a des petits qui peuvent regarder Internet et s'ils regardent Internet, ils peuvent, je sais pas s'il y a des monstres, s'ils regardent une vidéo de monstres et qu'après ils vont se coucher, ils peuvent faire des cauchemars et du coup, tous les jours ils y pensent, ils pensent plus qu'à ça et ils sont traumatisés.
3: Quand on voit sur les informations qu'il y en a qui tuent des personnes, on va dire, à cause des jeux parce qu'ils ont vu dans un jeu, se dit, on peut faire ça en réalité.
8: C'est comme Vladimir Poutine, à tout moment, quand il était plus petit, il a fait trop de jeux vidéo et des jeux vidéo qui étaient pas bien à son âge. Et du coup, depuis, il croit qu'à ça et il a déclenché une guerre.
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9: Nous partons à la découverte des Maranges, ce petit territoire partagé entre 3 villages, Chéilly-les-Maranges, Sampigny-les-Maranges et Dezise-les-Maranges, au lieu de la prochaine Saint-Vincent tournante 2026.

0: Voilà, c'est une vallée en fait. Les Maranges, vous avez la vallée de la Causanne et la vallée de la Deune. Donc la Causanne, c'est une petite rivière qui circule sur Chailly, sur Sampigny, qui prend sa source en fait à Vauchignon, au bout du monde. Donc c'est un nom qui, ça s'invente pas.
1: C'est joli.
0: C'est une petite rivière qui fait 14 km et qui se jette dans la Deune, juste à la sortie de Chailly. Donc cette rivière, elle passe au milieu là. Le petit village de Sampigny qui est ici, très étriqué, très enclavé, et sur les hauteurs, vous avez deux Ises, et tout en haut, le petit hameau de Borgy, et la montagne des Trois Croix qui est en face de nous, connue aussi sous le nom de Mont de Seine. Alors, bon, moi je les vois les croix, mais je connais, c'est vraiment juste en face de moi, je sais pas si vous voyez,
1: non, mais
0: le petit point culminant.
1: D'accord.
0: Oui, là on est à 521 mètres d'altitude, je crois, et le vignoble des Maranges est vraiment devant nous.
1: Alors, qu'est-ce qui fait que ça reste tout de même la côte de Beaune, alors qu'on décroche quand même de cette côte de Beaune?
0: On décroche de cette côte de Beaune légèrement, hein, c'est quand même pas. Parce qu'après, une fois passé la côte de Beaune, on est sur la côte chalonnaise. Mais la côte chalonnaise, on est sur la plaine de Saône. Nous, on est quand même très éloigné. La côte chalonnaise, elle est vraiment derrière cette colline-là.
1: D'accord.
0: Avec le village de Bouzeron qui commence la côte chalonnaise, Ruilly, Mercuré, etc. On a des terroirs distincts. Là, on a une carte géologique. Vous voyez qu'il y a beaucoup de couleurs différentes en fonction du type de sol.
1: Ah oui, je vois, jurassique, plutonique.
0: Donc ça, ce sont des niveaux géologiques. Donc là, on parle de millions et de millions d'années. Pour faire simple, c'est argilo-calcaire, mais pas que. On est un vignoble assez tardif. On vendange souvent plus tard que les autres appellations de la côte de Beaune.
1: Vous êtes entre la côte de Beaune et les hautes côtes, finalement.
0: Oui, exactement.
1: C'est ça.
0: Les Maranges, ils sont exposés sud-sud-est, on va dire. Les hautes côtes, moi, personnellement, j'ai des parcelles, elles sont exposées vraiment plein sud.
2: Nouvelle confirmation de la définition hyper millimétrée des terroirs bourguignons.
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1: Bonjour Daphné Michelin.
2: Bonjour Philippe, bonjour à tous.
1: Votre visite matinale pour parler de curiosité, de patrimoine, d'histoire également en Romardèche. Pourquoi la Loire a plusieurs sources au Mont Gerbier de Jonc? Une rivière, ça commence pas par un seul endroit en général?
2: Alors si seulement c'était aussi simple,
1: oui,
2: Philippe.
1: Oui, bien sûr.
2: Vous allez voir, ça se complique. En fait, en Ardèche, au pied du Mont Gerbier de Jonc, la Loire prend bien sa source.
1: Voilà, c'est
2: là,
1: ça.
2: Vous avez raison.
1: Bon.
2: Mais pas une seule. Trois sources sont officiellement reconnues.
1: Trois, c'est pas un peu exagéré cette histoire?
2: Bah, y a d'abord la source géographique,
1: oui,
2: la plus en altitude. Puis on a la source véritable, hein, qui donne le plus gros débit. Et enfin, la plus célèbre, la source authentique, hein, celle que les touristes visitent, hein, signalée par une jolie plaque et une petite cabane en pierre.
1: Excusez cette question un peu enfantine, mais la vraie de vraie, c'est laquelle?
2: Eh bien, un petit peu les trois.
1: Ouais.
2: En fait, c'est la même nappe souterraine qui ressurgit à différents endroits. Hein. Les géographes du 19e siècle ont identifié plusieurs émergences et plutôt que de choisir, eh bien, on les a toutes gardées.
1: Donc la Loire a plusieurs débuts.
2: Bah, exactement, voilà, ça fait un petit peu son charme. Hein. Le Mont Gerbier de Jonc, c'est un volcan éteint, un paysage magique à 1551 mètres d'altitude. Et c'est là que naît, eh bien, le plus long fleuve de France,
1: oui,
2: qui ira jusqu'à l'Atlantique après 1006 kilomètres.
1: Ouais, et dire qu'on passe souvent devant sans imaginer que ce petit filet d'eau, parce que c'est pas grand-chose au début,
2: hein, ouais,
1: deviendra ensuite un fleuve immense. Il y a de quoi voir l'Ardèche comme le berceau de la France quand même, un peu. Hein, je ne veux pas non plus ramener à l'Ardèche, mais bon.
2: C'est exactement ça. Une prairie, un volcan endormi, ouais, et la naissance d'un fleuve mythique, comme quoi, hein, même les grandes histoires commencent souvent dans un petit coin tranquille d'Ardèche.
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3: Bonjour, je m'appelle Jérôme et ma passion, moi j'adore les chevaux, les animaux, donc je suis pas le freinier, puis les chiens. Voilà, j'adore les animaux, je trouve qu'il y a un bon feeling des fois, ça passe mieux qu'avec les humains.
1: Les chiens, les chevaux,
3: les serpents, depuis tout petit en fait j'ai commencé à l'âge de 10 ans palefrenier, pour à la base payer la monte à cheval. Et donc j'ai connu comme ça. J'habitais à côté d'un centre équestre en fait. Je traversais, j'allais faire des boxes et en échange je pouvais monter gratuitement les chevaux. C'est comme ça que j'ai connu le métier de palefrenier. Ah ben on s'occupe des chevaux le matin, faut les sortir, les mettre dans les prés. Après les décrotter, ce qu'on appelle décrotter. Après on fait les boxes, on nettoie les boxes. Et après on les nourrit. S'il y a des soins, c'est palefrenier soigneur. Donc s'il y a des soins à faire, des petits bobos, mettre de la crème ou faire des petites piqûres, voilà, on fait ça, on s'occupe des chevaux quoi, en fait.
1: Quel rapport vous avez justement avec le cheval?
3: C'est au feeling le cheval. Ça se voit direct. Déjà, ça fait 600 kilos, donc faut faire attention à ce qu'on fait. Après, c'est très très paradoxal parce qu'en fait, ça fait 600 kilos, mais c'est très très doux. Donc tout est, c'est beaucoup dans les yeux, la gestuelle, pour pas qu'il ait peur, parce que faut lire en fait les oreilles, les yeux, tout son visage en fait, sa tête, et voilà.
1: Et les chevaux vous aiment?
3: Ouais, ça va, autant que je les aime, je pense. Des fois, on tombe sur des caractériels qui font un peu dompter, mais en douceur, et parce que je suis pour dompter, pour éduquer le cheval, pas le dompter. Il y en a qui y vont un peu fort. Et au final, le cheval, il faut l'emmener là où on veut l'emmener, en douceur.
1: Voilà. C'est un métier passion pour vous?
3: Ouais, moi j'aime bien, j'adore.
1: Et alors, vous m'avez parlé de serpents, là c'est pas pareil là.
3: Ouais, les vivariums, tout ça, non c'est pas pareil.
1: Vous arrivez à dialoguer avec les serpents aussi?
3: Non, là c'est plus, j'aime bien le toucher. Le toucher de l'animal. Après par contre, il n'y a aucun rapport d'amour, de fraternel. Tu lui donnes son rat, il mange et basta. Après ouais, il dort, il s'en fout.
1: Donc le cheval, lui, il est exceptionnel.
3: Ouais, le cheval, ouais. Le cheval et le chien.
1: Merci Jérôme.
3: Avec plaisir.
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5: Bonjour Olivier, on parle donc de cuisine aujourd'hui ?
6: Tout à fait, et on fait un viron du côté du nord du département. Bonjour les amis, petit tour du côté du pays rouennais aujourd'hui. Comme on y dit là-bas, la gastronomie c'est très important à Rouen, vous en avez peut-être écouté parler. Sur le plan linguistique, le Y pronom neutre, on y aime bien dans le nord du département. Et je vous rappelle que le verbe entendre n'existe quasiment pas. À Rouen, on écoute. Donc vous avez peut-être écouté parler de l'importance de la gastronomie là-bas. Alors la figure tutélaire, c'est la maison Trois Gros, 3 étoiles au guide Michelin. Le restaurant tenu à partir de 1930 à Rouen par Jean-Baptiste Trois Gros et son épouse Marie, puis par leurs fils Jean et Pierre, et enfin par leur petit-fils Michel, qui s'est installé depuis quelques années à Ouche près de Rouen, et maintenant son fils César. Vous avez remarqué comment je dis Rouen en une syllabe plutôt que Rouen en deux syllabes ? C'est comme ça qu'on y dit dans la région. Donc vous l'avez compris, la gastronomie c'est important, c'est number one. Les gens aiment bien les douceurs aussi. Hein. La région rouennaise, c'est la terre où l'on a fait la vraie papillote, celle qui est faite chez Révillon en Coteau. Ça va être de saison. Et puis, nous avons la praluline, une brioche au beurre et aux pralines roses, créée par Auguste Pralu en 1955. Au fait, la pâtisserie et chocolaterie Pralu, c'est bien d'origine rouennaise, même si on en trouve un peu partout aujourd'hui, et même si les Lyonnais tentent de se l'approprier. Non, les Gones, Pralu, c'est rouennais. Les pralulines, ils en font tellement qu'il faut qu'ils prennent très tôt le matin. Prendre, ça peut vouloir dire embaucher, commencer le travail dans le parler rouennais. Alors, attention quand même avec les papillotes et les pralulines, hein, si vous avez une chemise blanche, parce que vous pouvez vous faire une catole, c'est-à-dire une tache. Par contre, après avoir mangé, vous aurez la caisse. À d'autres termes, vous serez en forme. Les ch'tis, ils adorent. Oui, à Rouen, on parle volontiers de ch'tis pour désigner les enfants. Ne pas confondre avec le ch'timi du Schnorr. Un événement incontournable de la région rouennaise, c'est Rouen Table Ouverte, RTO pour les intimes, dans lequel gastronomie et spectacle vivant se rencontrent pour le plaisir des papilles, des yeux et des oreilles. Un autre grand rendez-vous, c'est le Salon de la Gastronomie, organisé par le comité des fêtes au Coteau et qui se tient depuis quelques années dans la grande salle du Scarabée à Riorges. On y propose le meilleur de la production d'une centaine d'exposants et leur savoir-faire. Et même si ça pleut, et si la pluie vous y craignez, comme on dit volontiers à Rouen, c'est-à-dire si vous n'aimez pas ça, vous serez bien à l'abri au Scarabée. Au Scarabée, on peut s'étendre, mot du patois rouennais qui veut dire se réchauffer. Voili voilou.

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2: Bonsoir, bonsoir à toutes et tous. Bienvenue dans Il n'y a pas que Paris dans la vie pour ce dimanche soir. On vous accompagne encore un peu avant de refermer ce week-end avec une nouvelle sélection de rencontres et de souvenirs venus de toute la France. Chaque soir, le principe est simple. Éric Bastien invite une personnalité à se raconter autrement à travers les lieux qui ont jalonné sa vie. Une ville d'enfance, une région de cœur, un paysage, une maison familiale ou simplement un endroit associé à un souvenir précis. Chacun nous fait découvrir sa propre carte de France. Et pour commencer cette nouvelle sélection, on va retrouver un visage bien connu de la vulgarisation scientifique, Jamy Gourmand. Cette semaine, il s'est installé face à Éric Bastien pour revenir sur les lieux qui ont compté dans son parcours et partager quelques-uns de ses souvenirs. Voici un extrait de son passage dans Il n'y a pas que Paris dans la vie.
3: Bonsoir Jamy.
4: Bonsoir Éric.
3: Je suis ravi de vous accueillir sur ici, vous allez bien ?
4: Très bien.
3: Vous me disiez, l'été n'est pas si loin, et c'est vrai, je le dis aux auditeurs, vous avez bonne mine, je ne sais pas d'où vous arrivez en France, puisqu'on voyage, mais il y avait du soleil. Hein.
4: Alors j'ai passé une partie de mes vacances dans le sud, dans les Alpilles et en Ardèche.
3: Alors c'est marrant, on parlera peut-être des Alpilles, vous savez, partie de, voilà, des lieux que vous appréciez particulièrement. Je rappelle aussi votre roman Les ailes de la forêt qui est sorti au printemps dernier, on pourra en dire un petit mot avant 21h. Vous êtes prêt à vous balader ?
4: Ah, prêt.
3: Vous savez que c'est moi qui conduis le camion là, hein.
4: C'est très bien. Marcel a pris sa retraite, alors.
3: Sur la carte de France, premier lieu, alors, où on va s'arrêter, c'est le sud de la Vendée, c'est le début de tout, hein, pour vous, Jamy, notamment Fontenay-le-Comte.
4: Oui, Fontenay-le-Comte, c'est la ville où je suis né. Alors, j'y suis né, je n'y suis pas resté longtemps, hein. Voilà. Puisque très rapidement, mes parents ont déménagé pour... alors, ils ne sont pas partis très loin. Enfin, à l'époque, c'était pas mal. Hein. On est partis dans le nord de la Vendée. Voilà, dans une petite ville. Alors, Saint-Mesmin, c'est là où ils habitaient.
3: D'accord.
4: Voilà. Et ça, c'est encore le sud de Vendée.
3: Ah, à Montaigu, du coup.
4: Voilà, Montaigu. Voilà. Donc, Fontenay-le-Comte, pour tout vous dire, même si j'ai une bonne
3: mémoire...
4: Vous
3: n'avez pas de souvenir, ouais, mais vous y retournez ? Vous avez déjà eu l'occasion d'y retourner ?
4: J'y suis passé. Oui.
3: Bon, c'est vrai, vous avez raison, c'est Montaigu, c'est pas très loin de la Roche-sur-Yon, c'est là où vous allez vous installer, c'est pas très grand, hein, j'ai vu à peu près le dernier recensement, on est à 5000 habitants.
4: Oui, c'est ça,
3: c'est à peu près ça. Montaigu, son portail Saint-Léonard, sa digue, son château également. En tous les cas, c'est la carte postale que j'ai trouvée.
4: C'est exactement ça.
3: Quelle est la vôtre ? Quel lieu vous vient à l'esprit comme ça quand on parle de Montaigu ?
4: Ah ben, quand vous dites le château, les douves. Alors, c'est un château dont il ne reste que les remparts, mais le cœur de la ville est bâti donc à l'intérieur de ces remparts. Il reste des douves, et le château, c'était vraiment un endroit où, enfant...
3: c'est un décor extraordinaire.
4: On allait jouer, on allait construire des cabanes.
3: Faisait du chevalier.
4: On allait draguer aussi.
3: On a des dossiers ce soir. Non, mais c'est un décor, je veux dire, c'est un écrin aussi quand on est un môme de grandir comme ça dans un lieu comme celui-ci.
4: Oui, oui, parce qu'on grandit. Et ça donne une idée de l'histoire du lieu dans lequel on a vécu, mais et même au-delà du pays dans lequel on a vécu. Parce que quand à l'école, eh bien, on commence à apprendre le Moyen-Âge, les châteaux forts, fatalement, ça parle et ça permet de fixer durablement certaines idées.
3: Qu'est-ce qu'ils faisaient vos parents en Vendée ? Ils sont eux-mêmes Vendéens ?
4: Ils sont eux-mêmes Vendéens.
3: Voilà. Donc ils se sont rencontrés en Vendée.
4: Exactement. Tout à fait dans le